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1: Je ne vais pas vous apprendre que la vie est injuste. Ne vous inquiétez pas, je vais bien, mais force est de constater que la vie est injuste. Prenez par exemple la silhouette des gens. Il y en a de toutes sortes, des petits, des grands, des roux, des blonds, des crépus, courts, longs, carrés, minces, gros ou ronds. Viens avec nous chez les barbapapas. Mais pour certains, la vie est plus dure que d'autres. L'exemple le plus frappant que la vie est injuste, c'est quand ma grand-mère disait en parlant d'une de mes matantes qui essayait à toute fin de maigrir, mais sans succès, quel malheur. Elle peut faire ce qu'elle veut, mais chez elle, tout fait penche. Ne paniquez pas, Wikizef est là pour vous aider. Tout fait penche. Rassurez-vous, il n'y a rien qui penche et qui va peut-être caire. Non. Tout fait penche.
2: Traduction.
1: Tout fait ventre. Ventre, une panse, un penche. Pour illustrer ce que c'est qu'un penche, il suffirait que je me mette de profil. Et vous verrez que là, il n'y a pas que pour ma tante que tout fait penche.
2: Définition.
1: Tout lui fait penche, tout lui profite. C'est le malheur des bons vivants. Quel rapport avec la justice de la vie? Bah, il y en a des. Ils peuvent manger ce qu'ils veulent, et ben, ils grossissent pas. Je n'ai même vu manger des tartes aux choux qu'à longueur de journée, elles et Thomas, elles pouvaient passer derrière une affiche à la décollée du mur. Et d'autres, ils regardent la vitrine du pâtissier, ils prennent un kilo. Alors, je vous dis pas si on en mange. Le pire, c'est que dans mes prises de sang, les triglycérides, impeccable, c'est le seul truc qui est pas en gras. Alors, je sais pas ce que je range là-dedans, moi. Mais ce qu'il y a de plus sûr, c'est qu'il y a plein de trucs. Un penche, c'est un logement social. C'est en cela que la vie est injuste. Et en même temps, il peut y avoir une sorte de résignation. À la question, t'aurais pas un peu grossi? C'est mieux de répondre, qu'est-ce que tu veux? Chez moi, tout fait penche, que de se vexer.
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3: Nous sommes en mai 1970, le 17 précisément, un dimanche ensoleillé et non un lundi au soleil. Et Claude François roule à vive allure, pressé de rejoindre Nîmes. Il s'écoute un live d'Elvis Presley.
4: Well, it's one for the money, two for the show, three to get ready now, go cat go.
5: Dans la voiture, il y a 8 haut-parleurs tout autour, donc vraiment, j'étais entouré par le son, j'adore ça.
3: Quand soudain, son pneu éclate à hauteur de Bédarides. À l'époque, le chanteur raconte son accident dans une interview fascinante tirée de l'émission de radio Bande à part que Lina a archivée.
5: Quand la roue a explosé, l'arrière s'est présenté vers l'avant et la gauche de la voiture se soulevait pour culbuter, pour faire les tonneaux. Je me suis donc retrouvé de face à l'autoroute, donc de nouveau, et là j'ai re-ralenti. Dès que c'est représenté de nouveau en tonneau, j'ai re-accéléré, ainsi de suite, jusqu'à peut-être 100-110 à l'heure. Alors mes bras étaient mous pour conduire la voiture, et elle s'est arrêtée net, le retour m'a projeté la tête dans le volant.
3: Sa voiture traverse les quatre voies de l'autoroute et finit sa course dans un fossé de l'autre côté de l'autoroute A7. Conscient mais sonné, l'artiste est un miraculé. Nous sommes alors 8 ans avant l'épisode de la baignoire fatale. Il n'aura qu'un nez cassé, nécessitant par la suite une rhinoplastie.
5: C'est pas le cartilage qui s'est cassé, mais l'os entre les deux yeux. Alors là, quand j'ai vu ça, j'ai donné un coup de poing dans le miroir, j'ai donné des coups de poing partout, j'ai piqué ma crise de... J'ai pas de chance.
3: Claude François sortira 2 ans plus tard, le lundi au soleil.

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1: Bonjour Nicolas Villerette.
2: Bonjour Olivier.
1: Responsable zoologique, c'est tout mignon, hein, raton laveur. Décrivez-nous cet animal.
2: C'est un animal qui fait à peu près la taille d'un renard, qui va être tendance gris avec cette belle queue annelée, avec des anneaux qui sont noirs, un peu plus foncés. C'est comme un petit ourson. Et puis c'est très dynamique.
1: Il vit où ?
2: On peut le trouver de plus en plus d'ailleurs, parce que les densités augmentent ces dernières décennies. Nous ici, dans notre secteur, on va dire en Argonne-Ardennaise, autour de tous les village, si on sort la nuit en voiture, il n'est pas rare de croiser un ou quelques ratons laveurs maintenant. Au départ, les ratons laveurs, c'est nord-américain. On le retrouve au Canada. Ça n'est pas une espèce de chez nous, mais qui a été importée notamment dans notre secteur par les militaires canadiens au sortir de la Seconde Guerre mondiale. Et en fait, ils retrouvent ici tout ce qui leur correspond. Des forêts de feuillus, dans les zones tempérées, qui leur permettent d'avoir des refuges, que quand ils se sentent agressés ou en danger, ils montent à la cime des arbres, et là, ils sont inatteignables.
1: Qu'est-ce que ça mange, un raton laveur ?
2: Eh bien, c'est omnivore, ça mange de tout. Donc, quelqu'un qui a un beau jardin, eh bien, ça en fait une belle assiette pour les ratons laveurs.
1: Qui va se servir dans le potager.
2: Ah oui, il va se servir dans le potager. Alors voilà, effectivement, donc, ils vont manger des légumes, des fruits bien sucrés, ça c'est ce qu'ils aiment bien, et de la viande, et c'est là où ils posent problème. Sur les passereaux, notamment les populations de mésanges, de moineaux, parce qu'ils vont aller prélever les petits ou les œufs directement. Et puis, ils vont manger aussi beaucoup de grenouilles, par exemple, dans les milieux humides. Ils vont manger aussi beaucoup d'amphibiens. Donc c'est là où, effectivement, en surdensité, il peut poser des problèmes à la biodiversité.
1: On trouve souvent en lisière de village. Est-ce qu'ils rentrent dans les villages ? Est-ce qu'ils fouillent dans les poubelles ?
2: Alors oui, typiquement, si on retrouve un jour une poubelle un peu éventrée, c'est pas nécessairement un chien errant, ça peut être un raton laveur.
1: Ça reste actif toute l'année, hiver comme été ?
2: Alors il n'y a pas d'hibernation au sens strict, mais il y a une hivernation, c'est-à-dire que les périodes froides, et alors qu'on va dire qu'on descend en dessous de 0 degré, ils vont se mettre dans une cachette et ils vont rester là, tranquilles, s'endormir. La température de leur corps baisse un petit peu. Ils ne vont plus chercher à manger. Ils restent au chaud. Ça peut durer quelques semaines, 2-3 semaines. Et dès que les températures sont plus clémentes, hop, ils restent en activité. Ce qui est très pratique quand il fait froid. Ils n'ont pas besoin de chercher à manger.
1: En matière de reproduction, comment ça se passe ?
2: C'est comme les chats, on va dire. Les petits naissent au printemps. 3-4 petits par femelle en général. Et je fais le comparatif avec les chats et on en parle ici au parc parce que parfois des gens trouvent un jeune raton laveur à la traîne, vont le prendre. C'est trop mignon. On peut le biberonner facilement. Les gens vont parfois les garder chez eux. Mais quand vient le moment de l'adolescence, ça devient bougon, c'est compliqué, ça met le bazar à la maison. Donc on déconseille vivement qui que ce soit de ramasser des ratons laveurs. Laissons là où ils sont. S'il est à la traîne, ça arrive, c'est pas grave, il n'est pas nécessairement oublié par sa maman.
1: D'ailleurs, en préparant cette interview, vous me racontiez qu'il y a des ratons laveurs qui passent par les chatières dans des habitations.
2: Ah oui, tout à fait, si jamais, parce que c'est la bonne taille, si jamais il y a à manger pas très loin après la chatière, ils sont tout à fait capables de rentrer dans les maisons, manger les croquettes et ressortir presque incognito. Et puis autre chose, leur particularité, ils aiment bien ouvrir les robinets et ils les ouvrent, mais généralement ils ne le referment pas. Donc ça, c'est souvent signe qu'il y a un raton laveur par ici.
1: Ces animaux tout mignon, on les a mis à l'honneur aujourd'hui dans Terres de Champagne-Ardenne avec vous Nicolas Villerette, les ratons laveurs de notre région.
2: Avec grand plaisir, Olivier.
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1: Quand on passe le rideau, ça sent le pop-corn, il y a de la lumière qui clignote de partout. Et les gens, ils retombent en enfance et ils ne s'attendent vraiment pas à trouver ça dans une maison.
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3: Lui a troqué tout simplement des cartons de souvenirs pour un musée privé de 45 mètres carrés dédié à la piste étoilée. C'est Thomas Joly. Thomas, d'où vous vient cet amour pour la piste étoilée et pour le cirque ?
1: Alors que c'est une passion qui me suit depuis que j'ai à peu près 6 ans. Tout a commencé bêtement par une visite à des animaux dans un cirque qui passait à Mèche. Et c'est là que l'amour pour le cirque a commencé. Depuis de nombreuses années, je collectionne pas mal d'objets et de documents concernant le cirque. Et en fait, tous ces objets, ils étaient enfermés dans des cartons. Et donc, j'ai décidé de leur laisser la place qu'ils méritent et de les mettre en lumière et en valeur.
3: Mais alors, du coup, comment on organise sa maison ? Parce que j'imagine que plein d'objets, il faut donner des sortes de fonctionnalités, trouver la bonne place. J'imagine que ça se met pas en place du jour au lendemain, Thomas Joly.
1: Non, pas du tout. En fait, quand on a construit notre maison, on a tout aménagé le dessus du garage. Donc, on a rehaussé le dessus du garage. Et ça m'a permis de récupérer une pièce de 45 mètres carrés qui est aménagée du sol au plafond, 100% cirque.
3: Le Thomas Joly qui était en train de mettre en place, en tout cas, ce cirque à la maison, de mettre en place ces objets, c'était quoi ? C'était Thomas Joly adulte ou c'était l'enfant qui a eu ce choc psychologique qui a mis en place tout ça ?
1: On va dire un peu les deux. On va dire le Thomas petit parce que j'ai retrouvé beaucoup de choses que je gardais depuis tout petit. Et le Thomas adulte qui a pris soin de tout bien exposer, de tout mettre en lumière, de tout dépoussiérer, de tout mettre en place pour que ça soit vraiment un vrai musée privé.
3: Est-ce que il y a une pièce, quelque chose en particulier dont vous êtes le plus fier, ou alors peut-être une pièce, un objet que vous aimeriez ou rêveriez d'avoir chez vous?
1: En pièce que j'ai récupéré récemment chez un monsieur qui liquidait son musée. J'ai récupéré une très vieille affiche du cirque Pinder qui date de 1930. Donc il y a une affiche en papier journal écrit avec de l'encre très bien écrit. C'est vraiment joli. Et en plus récent, j'ai récupéré deux blasons en métal, pareil du cirque Pinder, qui étaient édités en très peu d'exemplaires. Et il en reste très peu dans toute l'Europe en état exceptionnel comme je les ai aujourd'hui.
3: Quand des amis, des proches à vous poussent ou ont poussé pour la première fois la porte de ce bel endroit, ça a été quoi les réactions ?
1: Les gens, ils disent que je suis fou. Quand en fait vous rentrez par la porte et il y a un petit sas avec des rideaux en velours, vraiment comme dans un cirque, on a vraiment l'impression de rentrer dans un cirque. Et quand on passe le rideau, ça sent le pop-corn, il y a de la lumière qui clignote de partout. Et les gens, ils retombent en enfance et ils s'attendent vraiment pas à trouver ça dans une maison.
3: À vous, je cours. Thomas Joly a réalisé son rêve d'enfant en transformant une partie de sa maison en un véritable musée du cirque. Une immersion sensorielle unique entre des rideaux de velours de pop-corn. 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
4: Bonjour à toutes et tous, bienvenue dans Affaires classées, le podcast. Nous sommes au printemps 1824. Une vieille dame habitant Saint-Faust est jetée vivante sur un bûcher. Des villageois l'accusent en effet d'être une sorcière qui jetterait des sorts maléfiques sur la population. Que cache ce fait divers digne d'un autre temps ? La suite dans un instant.
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4: Nous sommes en l'an 1824. Au matin du 29 avril, le préfet des Basses-Pyrénées est de fort mauvaise humeur. Il vient d'apprendre qu'à 8 km de son palais, dans le village de Saint-Faust, une vieille dame connue sous le nom de Marie Payon a bien failli périr brûlée sur un bûcher improvisée par un groupe d'individus au prétexte qu'elle serait une sorcière. Des villageois se sont emparés d'elle afin de la ligoter. Ils ont entassé du bois, attachant la malheureuse à un pieu avant d'allumer le feu. Mais tandis que les flammes faisaient leur œuvre, elles cramèrent aussi les cordes qui entravaient les mains de la pauvre Marie, laquelle parvint à s'échapper comme elle le put. Grâce aux soins d'un médecin, elle échappa à la mort et put lentement panser ses plaies malgré d'horribles souffrances. Quelques jours plus tard, Marie songea à alerter monsieur le maire du village, pensant qu'il lui viendrait en aide en prévenant les gendarmes du crime commis sur sa commune. Que nenni ! Fort embarrassé par cette affaire d'un autre temps, l'élu commença par mener son enquête en identifiant les suspects. Dans ce village rural de quelques centaines d'âmes, les langues finirent par se délier. Les auteurs du crime ne sont autres que les membres et proches d'une famille honorablement connue à Saint-Faust. Suspectant la vieille dame de leur vouloir du mal, ils ont tenté de la supprimer par le feu. L'affaire fait tache. Elle rappelle ces pratiques d'un autre temps, en Béarn, au Pays Basque ou en Bigorre, où l'on brûlait ces femmes que l'on taxait de sorcellerie. Le maire s'interroge. Doit-il dénoncer l'affaire ou bien l'étouffer ?
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4: Selon les premiers témoignages, une fillette du village souffrant d'un mal implacable semblait vouée à une fin prochaine. Et comme souvent à l'époque, lorsque la médecine s'avérait incapable à soigner, les proches recouraient aux soins du guérisseur ou du sorcier du coin. Ça tombe bien. À Saint-Faust, les villageois racontent que Marie Payon, une vieille femme un peu marginale, aurait le pouvoir magique de guérir toutes sortes de maladies. Croyant en un miracle, les parents de la fillette implorent Marie de leur venir en aide. La vieille dame se déplace, elle examine l'enfant, et là, stupeur, elle refuse, se disant incapable de soigner ce mal sournois. L'incompréhension, la colère gagnent les parents de la fillette, prêts à payer tout ce qu'elle voudra, mais rien n'y fait. Marie refuse. Un refus qui pourrait bien lui coûter cher. Au village, la veuve Payon est surnommée la poussouère. Comprenez, celle qui connaît les poussous, autrement dit, les poisons. Aussi admirée que redoutée, elle offre, dit-on, ses potions miracles, ses breuvages mystérieux lorsque la médecine ne peut plus grand-chose. Les proches de l'enfant malade s'interrogent « Pourquoi Marie a-t-elle refusé ses soins ?» Sans doute se sentait-elle impuissante face à ce mal incurable, mais les parents meurtris ne l'entendent pas de cette oreille. À leurs yeux, son refus signifie qu'elle leur a jeté un sort. Ivre de chagrin, il s'imagine que la vieille veuve a pactisé avec le diable. Et comme on le croyait naguère par ici, il faut brûler la sorcière afin que ses cendres chassent le mal dont la fillette souffre. Une pratique pourtant interdite par le roi Louis XIV depuis l'an 1682. Circonstances, le maire du village aurait dû alerter les gendarmes et le procureur du roi afin qu'une enquête soit ouverte et que les suspects soient identifiés, jugés et châtiés. Or, en cette année 1824, marquée par l'avènement du roi Charles X, il en ira tout autrement dans cette commune béarnaise connue pour ses coteaux de vignes, de maïs et d'apiculture. Redoutant le scandale et voulant sans doute éviter la paille de la prison aux acteurs de cette affaire honorablement connue dans le canton, l'édile de Saint-Faust va tout faire pour l'étouffer, avec de l'argent, tout bonnement. Il convainc les parents de la fillette de mettre la main dans leurs économies et lui remettre des espèces sonnantes et trébuchantes qu'il se propose de porter au chevet de Marie Payon, accompagnée du notaire de Gand. mépris des lois du code pénal napoléonien en vigueur depuis 1810, monsieur le maire lui met le marché en main, moyennant une somme d'argent destinée à réparer le prix de ses souffrances. La vieille dame serait bien inspirée de signer un papier officiel par lequel elle s'engage à ne pas déposer plainte contre ceux qui ont allumé les flammes du bûcher. Une transaction qui éteindrait le feu, en somme. Lorsqu'il apprend la nouvelle, le préfet palois manque de s'étrangler. Qui est donc ce maire de campagne, ce petit notable qui fait fi des lois ? Aucun élu ne doit se prêter à un tel chantage, tonne le préfet palois. Furieux, il demande au procureur du roi l'ouverture d'une enquête qui sera confiée le 2 mai aux gendarmes de l'Escar. La malheureuse Marie Payon va enfin pouvoir livrer son récit des faits aux autorités.
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4: Âgée d'une soixantaine d'années, Marie était la benjamine d'une famille nombreuse des environs. Sa vie durant, elle avait exercé le métier officiel de fileuse. Ses connaissances en matière de plantes lui ont vite valu la réputation de guérisseuse. Les témoins entendus par les gendarmes confirment qu'en mars dernier, Marie s'est présentée dans l'état le plus affreux, pieds et mains brûlés. Marie accusa spontanément les nommés Sagette, Broc, Pondac et la sœur de ce dernier d'être les auteurs de son calvaire. L'un d'eux avait d'ailleurs fui le village, redoutant sans doute d'être envoyé en prison par les gendarmes. Il revint 3 semaines plus tard, proposant sans honte par l'entremise de monsieur le maire ce qu'il appelait un accommodement, une sorte de transaction destinée à éteindre l'affaire. Interrogé à son tour, l'édile de Saint-Faust masque mal son embarras. Laurent Luc jure qu'il ne savait rien des raisons de ce bûcher improvisé. Marie lui aurait confié qu'elle avait été attachée à un piquet, le feu sous les pieds et sur la tête, se disant victime d'un mauvais tour. L'omerta frappe aussi un couple de vignerons qui, bien que présents près du bûcher, disent tout ignorer de l'histoire. Sur la foi des accusations de Marie Payon, les 2 principaux acteurs de cet acte barbare sont identifiés et arrêtés. Le premier est un certain Jean Broc. Marié à la nièce de la victime, il est tailleur d'habits de métier. Lui nie envers et contre tout. Jamais, jure-t-il, il n'a brûlé les jambes de celle qu'il taxait naguère de sorcellerie, l'accusant d'avoir donné une maladie à une enfant par ses maléfices et ses sortilèges.
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4: Le second suspect se nomme Jean Pondac. Laboureur de profession, il est suspecté d'avoir planté le pieu, installé les sarments au pied de la malheureuse et d'avoir allumé le bûcher. Lui aussi nie de toutes ses forces, imaginant que nul ne croirait les dires de celle qui dit être une folle. L'enquête ira vite. 2 mois plus tard, le 28 juillet 1824, le juge d'instruction palois met Broc et Pondac en accusation du crime de tentative de meurtre sur la personne de Marie Payon. Dans son ordonnance, le magistrat écrit que la victime fut soupçonnée de sortilège par l'opinion publique parce qu'elle avait eu le tort de refuser ses soins dont chacun espérait de prompts résultats. Aux yeux des villageois, Marie fut accusée d'avoir, par ses maléfices, ses sortilèges, généré des maux qu'elle ne pouvait guérir. L'ignorance commune et les préjugés firent le reste. Les esprits s'irritèrent. Ainsi naquit l'idée de brûler une présumée sorcière. Le procès s'ouvre au Parlement de Navarre le 20 novembre 1824. L'instant est grave. L'affaire Marie Payon sera l'ultime procès palois de l'histoire où l'on parlera de sorcellerie dans un tribunal. 12 jurés venus du Pays Basque, du Béarn et 3 magistrats vêtus de leur robe rouge et noire sont réunis pour juger 2 accusés, 2 hommes honorablement connus. Très vite, l'audience vire au calvaire, non pas pour les accusés, mais pour la victime, Marie Payon. Certes, les deux hommes ont bien commis les faits reprochés, mais selon les juges, c'est Marie, par ses maléfices, ses sortilèges, qui a fait naître ses blessures et les a envenimées. Incroyable, la victime passe pour une simulatrice, une victime si peu innocente que la cour acquitte les deux accusés. Ils seront libérés sur le champ.
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4: Le malheureux destin de Marie Payon, c'était l'épisode Requiem pour une guérisseuse. Dans un prochain épisode, je vous raconterai une affaire survenue en juin 2014. Une fillette âgée de 30 mois décède d'une asphyxie soudaine dans son lit près de Saint-Jean-Pied-de-Port. Selon le médecin légiste, c'est une mort naturelle, mais les gendarmes nourrissent pourtant quelques doutes.
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6: Circuit court aujourd'hui au cœur du village de Roiffieux où l'on va se régaler avec Noémie Marron de l'atelier du père Marron.
7: Nous sommes donc dans un vieux bâtiment qui date d'après une pierre gravée sur la façade de 1612. C'était en fait l'ancien entrepôt du boulanger du village puisque mon papa est natif de Roiffieux. Donc ici nous sommes un atelier de transformation de fruits. Notre objectif c'est de décliner le fruit sous plusieurs formes. Donc on a commencé avec la confiture, on fait maintenant des pâtes de fruits et on aimerait faire à terme encore plus de déclinaisons. Ça peut être de la compote, des coulis, des sorbets, enfin voilà. Avec un cahier des charges extrêmement exigeant et qui ne bougera pas, qui correspond en fait tout simplement à nos valeurs, que des fruits français qu'on va chercher en direct chez les producteurs, des variétés dites, dans le monde du fruit on dit premium, donc ça veut dire très qualitative, très gustative, et le tout très peu cuit et peu sucré. L'idée c'est à chaque fois à travers nos produits d'avoir l'impression de manger le fruit cru. C'est un substitut en fait lorsque le fruit n'est pas de saison.
6: Et ici, on est confiturier de père en fille, Christian le papa et Noémie sa fille, associés dans cette belle aventure gourmande depuis 2024 dans l'atelier du père Marron, mais depuis toujours à la maison pour régaler les épicurieux avec une vingtaine de parfums de confitures extra.
7: Donc la gamme Corse, ce sont la clémentine de Corse, le pommelot de Corse et le citron Corse, une confiture

0: châtaigne à tartiner. En fait, nous, notre principe, c'est de se dire, quand un fruit est excellemment bon, il se suffit à lui-même et il n'a pas besoin de rajout, d'exhausteur de goût, que sais-je, pour être savoureux.
1: Et alors, avec ce même savoir-faire, Noémie et Christian confectionnent également des pâtes de fruits savoureuses.
0: Alors, les pâtes de fruits, c'est vrai que ça a été un grand enjeu, puisqu'en fait, ce qui se faisait sur le marché, attention, je ne mets pas tout le monde dans le même sac, mais on était quand même sur des produits extrêmement sucrés qui n'avaient de fruits que le nom dans pâtes de fruits. Et donc là, c'était un vrai challenge parce qu'il fallait que la texture suive. Donc ça nous a mis vraiment des mois et des mois pour trouver le juste équilibre. Mais on est extrêmement fiers de ce produit-là. On voit qu'il a beaucoup de succès parce qu'effectivement, on fait une pâte de fruits, plus de 50% de fruits, avec cette espèce de trompe-l'œil qui fait qu'on a l'impression de manger le fruit. Et certains, d'ailleurs, clients pensaient que c'était un fruit confit tellement qu'il ressemblait à la clémentine, par exemple.
1: Donc vous l'avez compris, dans l'atelier du Père Marron, on fait vraiment tout artisanalement. Et le plus souvent possible, donc en circuit court.
0: On essaye vraiment toujours d'être extrêmement local. Après, il s'avère qu'on est dans une région très limitrophe avec la Drôme et l'Isère. Donc, des fois, il est plus local d'aller en Drôme et l'Isère que dans le sud de l'Ardèche, par exemple. On travaille avec une bonne vingtaine de producteurs et aussi des cueilleurs. Les cueilleurs, c'est quand vous voulez, où vous voulez, il n'y a aucun problème. On est vraiment à la recherche de ce savoir-faire. Donc, on le fait pour la mûre sauvage et le cynrodon. On a la chance d'être dans une région où il y en a plein. Il n'y a pas de mal à les trouver, par contre, un peu plus de mal à les cueillir.
1: Donc l'appel est lancé, si ça vous intéresse, rapprochez-vous de Noémie et de l'atelier du Père Marron à Roiffieux. Vous retrouvez leurs confitures et pâtes de fruits dans certaines épiceries fines, chez certains restaurateurs également, notamment les maisons Marcon, ou directement ici à l'atelier boutique à Roiffieux, où Noémie se fera un grand plaisir de vous faire déguster ses douceurs.
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1: Bonjour, je m'appelle Jérémy Ferrier, j'ai 40 ans, je vis à Port-Camargue et je suis soigneur animalier à l'Institut Sicorium du Rhône.

0: Depuis 15 ans.
1: Comment on se dit, petit, je veux faire ça comme métier? Vous vous rappelez du moment qui a été le déclic?
0: Ouais, je pense que c'est une vocation et je me rappelle très bien du moment. À l'époque, j'étais au CP et j'ai reçu un papier du Marineland où j'ai vu tous les mammifères marins et je sais qu'à ce moment-là, je me suis dit, c'est ça que je veux faire plus grand.
1: Est-ce que c'était compliqué à atteindre votre rêve? Les profs vous ont soutenu dans le projet?
0: On va dire qu'il y a maintenant plus de 20 ans que je fais ce métier. Du coup, à l'époque, le métier était moins connu que maintenant. Et quand j'ai demandé pour m'orienter, on m'a dit, tu veux être éleveur, c'est ça? De chiens, de chats? J'ai dit non, je veux travailler en parc zoologique ou en aquarium. Et du coup, ils m'ont dit, mais il faut être vétérinaire pour ça. Ce qui était totalement faux. Du coup, au début, oui, j'ai dû galérer, enfin, m'orienter vers un schéma plus classique. Et enfin, j'ai pu faire un stage au Aquarium où j'ai rencontré les soigneurs et eux m'ont dit quelle formation il fallait faire pour devenir soigneur.
1: Vous dites quoi le matin en vous réveillant?
0: Le matin, quand on arrive, on se dit qu'on a de la chance d'être là déjà. De travailler avec des animaux sauvages, c'est quand même une chance. Surtout, la première chose que je me dis, c'est est-ce que tout le monde va bien?
1: C'est quoi le meilleur souvenir que vous avez eu avec les animaux où on se trouve là au Aquarium? Il y a des otaries, il y a des phoques. Vous avez forcément un souvenir inattendu avec eux?
0: Oui, il y a un souvenir plutôt marquant qui c'était avec mes otaries. Il y avait le mâle dominant et deux femelles. Il y a une femelle qui commençait à être un peu agacée. Du coup, elle n'écoutait plus trop. Et j'ai eu le mâle dominant qui s'est mis entre elle et moi pour pouvoir recadrer la femelle et la session s'est très bien terminée.
1: C'est quoi le message que vous avez envie de faire passer à la radio?
0: Le message que j'ai envie de faire passer, c'est qu'il faut respecter la vie animale, végétale, que les aquariums et les parcs zoologiques servent à sensibiliser les gens à cette vie-là et à pouvoir les voir en vrai. Je pense que c'est notre rôle d'éducation.
1: C'est quoi qui vous impressionne le plus chez ces animaux?
0: C'est déjà leur adaptation à l'eau. Ils ont des capacités exceptionnelles de nage. La proximité qu'on peut avoir avec eux, quand on les connaît bien et qu'on passe beaucoup de temps avec eux, la confiance qu'ils peuvent nous donner.
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3: Bonjour Serge Papagali.
4: Ah monsieur Thomas, bonjour et cher Dauphinois, cher Dauphinois, bonjour également bien sûr.
3: On est samedi pour le Dauphiné Tour aujourd'hui, où est-ce qu'on part?
4: Ah vous allez voir, hommage aux Grésivaudins, aux Grésivaudins et aux Chalassiennes et Chalassiens au pied de la montagne de Bramfarine. Donc, je suis désolé mais c'est le vrai nom de la montagne, pas de ma faute. Hein. Donc on est où?
3: Au Chalard.
4: Au Chalard, bravo, ça farine Bram, au Chalard c'est pas... La Bramfarine, elle en a marre d'être broyée, je sais pas quoi. Bref, une précision, en dauphinois, Chala, ça se prononce Sala, en fait, Sala. Ce qui veut dire faire un chemin dans la neige. J'ai appris ça, dis donc, ah oui. D'où le nom du Chela, qui est un lieu de passage pour aller à l'étranger.
3: Ah.
4: À Chambéry, par exemple.
3: L'étranger, Chambéry.
4: Ah ouais, carrément. Ouais, donc, toi, t'es les autres étrangers, quoi. Bon. Les Chela portent du Grésivaudan. Je précise également que les Chela n'est pas le village de naissance de la fameuse chanteuse aquate, bien évidemment.
3: Oh,
4: attends.
3: J'avais
4: dit. Bien sûr, tu peux, ouais. on confond souvent le Chela et là. Chela, qui n'ont bien les mains, rien à voir. Le Chela n'est pas le mari de la Chela. Enfin, en gros,
3: non,
4: quoi. Voilà, ça veut dire. Chela, qui depuis a coupé ses couettes d'ailleurs, et a été retendu entièrement. Alors que les habitants du Chela, eux, sont détendus, on va dire ça. Et ils n'ont pas de couettes, bien évidemment. Entre Mortel de Maille et Pontcharra, le Chela est ici chez lui. Alors c'est dur à dire ça. Le Chela est ici chez lui, allez-y, bien
3: le
4: sûr.
3: Le Chela est ici chez lui.
4: Oui, mais vous êtes un jeune professionnel de talent, plein d'avenir. Bref, c'est normal. Chela ou chez ici, comme vous voulez. Ça n'empêchera pas le manoir de la Tour de prendre garde au village. C'est peut-être de là que vient l'expression la Tour. Prends garde au toit, pas à toi, au toit, car les toits coûtent cher, j'ai lu ça quelque part, à entretenir, surtout dans un château du 16e siècle qui est au Chela. Alors vous allez penser, le papa Gali, la picolée de la chartreuse, parce qu'il part un peu dans tous les sens, mais même pas, hein, vous confirmez.
3: Non, je suis témoin.
4: Voilà, je ne bois jamais en studio.
3: Jamais.
4: Voilà, toujours
3: en dehors.
4: Dans les toilettes. Une autre précision, si au Chela vous entendez parler de la Rolande, Il ne s'agit pas de la péripatéticienne du coin, péripatéticienne, c'est dur à dire. En dauphinant de la pute, de la péripatéticienne du coin, non. Mais d'un espace naturel sensible. C'est vrai, c'est un peu comme ça. La péripatéticienne du coin s'appelle Josiane, ce que vous m'avez dit, mon cher Thomas.
3: Ah, bah oui.
4: M'a dit, vous la connaissez très bien, donc voilà. Alors, la Rolande, en fait, un espace naturel. Mais qu'est-ce qu'un espace naturel sensible? J'ai l'impression que la planète entière, actuellement, est un espace naturel plutôt sensible.
3: C'est vrai.
4: J'ai l'impression,
3: c'est,
4: voilà.
3: C'est vrai.
4: N'empêche que dans la Rolande du Chéla, vit, écoutez-moi bien, la Rainette arboricole.
3: Oh.
4: Ça vous embouche un coin, comme dit l'autre, ben c'est son dernier îlot isérois en dehors de l'île Crémieux. Alors si certains d'entre vous s'en moquent, ben ils ont bien tort. Je vais vous dire pourquoi. Les Rainettes valent parfois bien mieux que les petites reines et les roitelets de cette terre. Protégeons-les, elles surtout. Les autres, on s'en tape. Alors, tous ensemble, ce que je veux dire, allez,
3: on n'est pas des quand même.
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1: Franchement, c'est mignon, Cormeille. Si vous cherchez du typiquement normand, vous êtes au bon endroit. Et puis, on est à la campagne, tout en étant qu'à 20 minutes de la mer et à 15 km de Pont-l'Évêque. Cyril, lui, vous le trouverez en plein cœur du village, sur la place du Mont-Mirel. Il m'aurait plu son métier à Cyril, si j'avais pas eu de main gauche.
2: Trop bien ça. Comment ça va?
3: Ça va, oui, impeccable.
2: Tu viens de rentrer?
3: Eh ben à l'instant, on vient de rentrer de chantier.
2: T'étais dans une église?
3: Oui, on était dans une église à une vingtaine de kilomètres d'ici, à Saint-Pierre de Salerne.
1: Son métier, c'est de donner vie à la lumière.
3: Nous, la lumière, on la redonne dans les édifices et puis on la reprend, mais colorée, la lumière.
2: Mais tu fais pas que les églises?
3: Non, on fait les manoirs, on fait les particuliers, on fait tout plein d'édifices, que ce soit particulier ou monument historique.
1: Cyril, il est comme ton père, il est pas vitrier.
3: Non, je ne suis pas miroitier ni vitrier. Moi, je suis maître verrier, restaurateur, créateur de vitraux.
1: Je pensais qu'on disait vitrailliste.
3: Ah oui, vitrailliste. Vitrailliste, c'est pour ceux qui ont moins de 10 ans d'expérience.
1: Ah.
3: Voilà. Et au-dessus de 10 ans d'expérience, quand on a travaillé dans des monuments historiques et autres classés, eh bien, on devient maître verrier.
1: J'entends du monde à la cave.
3: En bas, ils sont en train de faire du montage au plomb. Donc, on les entend un peu taper avec des clous, des marteaux. Ouais. Et ils remontent des vitraux en plomb.
1: Bah oui, c'est du plomb entre les bouts de verre.
3: Après, il y en a d'autres qui peuvent utiliser une technique au Tiffany, mais c'est pas la technique traditionnelle. Nous, on fait la technique traditionnelle plomb, verre et étain, comme au Moyen-Âge.
2: Ah, le Tiffany, c'est la même technique que celle qu'on utilise pour les lampes qui portent le même nom?
3: Exactement, c'est ça. C'est la technique qui s'appelle Louis Comfort Tiffany, qui a fait les lampes aux États-Unis.
2: Ah, mais je croyais que c'était du plomb.
3: Hein. Ah non, c'est du Tiffany.
2: D'où le nom de la lampe.
3: D'où le nom de la lampe, puisque c'est le nom du créateur, Louis Comfort Tiffany.
2: Je vais me coucher moins con ce soir.
1: Pour ça, il y a encore du boulot.
3: Et d'autres aussi, peut-être, du coup.
1: Il a pas l'air si vieux à la louche.
3: À la louche, le mois prochain, 44.
2: Quand t'avais 15 ans, tu voulais être...
3: Un an après. Moi, j'ai commencé à l'âge de 16 ans mon métier, à l'apprendre, bien évidemment. Ouais. Et puis, je suis ressorti d'une école sur Paris à l'âge de 20 ans.
2: Et ça devient d'où, cette envie de travailler le verre, comme ça?
3: Eh ben, on parlait tout à l'heure, la lumière le matin. Bon, ouais. Ben, moi, c'était la lumière, tout simplement, qui se décolorait sur les murs par rapport à des vitraux, avec le soleil qui passe à travers. Ça m'a tout de suite attiré, et j'ai voulu savoir comment ça se passait. J'ai découvert une école, l'école de Paris, et je suis rentré dedans.
1: Le maître verrier, il travaille pas que le verre.
3: On travaille le bois, le métal, la pierre et le verre.
2: La pierre aussi?
3: Eh oui, quand là, on vient de sortir de chantier, on vient de taper dans la pierre pour retirer les vitraux. Et puis pour les reposer, bah, il faut savoir faire du mortier avec la pierre.
2: Donc tu casses et tu refais, quoi.
3: Exactement, on casse et on refait.
1: Si vous voulez un vitrail chez vous, ils peuvent vous le faire?
3: On peut le faire. Par contre, nous, on a une chance assez extraordinaire, et je touche du bois, on a à peu près un an et demi d'attente avant de pouvoir le réaliser.
1: Ah bah ouais, mais non, j'en avais besoin pour ce week-end, moi.
3: Donc Fred, t'auras ton vitrail dans un an et demi, pas avant.
1: Il a fait des beaux chantiers, le copain.
3: Moi, celui qui me vient tout de suite en tête, c'est le Petit Palais à Paris, de refaire les quatre rosaces du Petit Palais à Paris.
1: Bon, il était pas tout seul, hein.
3: Je les ai restaurés avec des compagnons, mais j'étais dessus, j'étais chef de mon équipe à cette époque.
1: Pour voir le travail de Cyril, vous tapez ateliergouty.com avec un Y à Gouty.
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1: Bon, tout va bien, Sébastien ?
2: Ouais, ouais, tout va bien. Oh, mais moi, je fais une belle balade avec vous. Par contre, il va falloir s'arrêter, Claire, pour faire l'interview.
1: Bon, ben attendez, je m'arrête là. J'attends le plat. Ça y est,
3: ah,
1: c'est bon.
3: Ah, ça fait bizarre. Hein.
2: Bonjour Claire Gombeau.
1: Bonjour Sébastien.
2: Vous faites partie de l'association À Vélo Sans Âge à Toulouse. Et d'abord, on va raconter un peu votre... Avant de raconter ce qu'est l'association, on va raconter votre parcours. Vous êtes retraitée, mais qu'est-ce que vous faisiez dans la vie ?
1: Alors, j'étais institutrice au départ, puis chef d'établissement. Donc, pendant plus de 38 ans, je me suis occupée des pitchounes.
2: Et à la retraite, quand arrive l'heure de la retraite, vous vous dites quoi ?
1: Je me dis, oh chic, je vais me poser. Et... patatras, je lis un article dans un journal qui raconte l'odyssée d'un vélo sans âge. Et je me dis, mais qu'est-ce que c'est que ce truc ? C'est génial. Je les appelle et ils me disent, il n'y a pas d'antenne entre Bordeaux et Nice, Claire, il faut que tu en montes une.
2: C'est quoi ce slogan ?
1: Du vent dans les cheveux et de la lumière dans les yeux, c'est magique.
2: Ouais. Alors que fait l'association ?
1: On propose aux personnes à mobilité réduite ou personnes âgées, isolées ou en EHPAD, des balades en triporteur. Figurez-vous que vous avez deux personnes devant et un bénévole derrière qui pédale.
2: Et c'est génial parce que évidemment vous mettez des étoiles dans les yeux des personnes que vous transportez, notamment des personnes âgées et ce couple qui pourrait en être un, Émile et Gaston, deux copains.
1: Oh, Émile et Gaston, magique. Quand on a ouvert l'antenne, Gaston a inauguré le premier triporteur. Il avait mis la cravate de son mariage, trop fier, en disant « Aujourd'hui, c'est jour de fête ». On est parti place du Capitole, où on a été accueillis par le maire. Gaston était le roi du jour. Tout le monde voulait monter avec lui pour découvrir ce drôle d'engin. À la suite de cette première balade, il ne ratait jamais, jamais une balade avec son copain Émile.
2: Quel âge tous les deux ?
1: Je pense qu'Émile avait déjà 91 ans et Gaston devait en avoir 92. On a emmené des personnes jusqu'à 104 ans.
2: Ah, magnifique. Il y a aussi la petite Élise.
1: Élise, extraordinaire, une jeune autiste qui, quand elle arrive, elle hurle de joie, de je ne sais. Et à partir du moment où elle s'installe sur le triporteur, elle s'arrête net, les yeux pétillent, elle sourit pendant toute la balade et dès qu'on rentre et qu'on remet le pied à terre, elle se remet à hurler. C'est quand même magique.
2: Et vous alors, le bonheur que ça vous procure, vous nous en parlez ?
1: Honnêtement, ce sont les personnes qui nous le transmettent parce que ce sont que des sourires, que du bonheur. Et j'avoue qu'il y a des jours où on se donne un petit coup de pied dans le derrière pour y aller parce qu'on a la flemme. Mais quand on rentre, on se dit heureusement qu'on y est allé. C'est magique.
2: On repart, Claire ?
1: Allez, on y va. En route.
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2: C'est l'heure de Décibels, toute l'actualité musicale avec ce soir l'incarnation en chair et en os du poster que vous aviez collé au-dessus de votre lit dans votre chambre d'ado. Cal, Steve, Nathan, les Worlds Apart sont de retour. Bonsoir les gars.
3: Sur le radio, maintenant, tout de suite.
2: Vous parlez super bien français maintenant.
3: Pas super, mais ça va.
4: Après un coup de champagne, Willy.
3: Mieux. Le nouveau niveau.
2: Ils ont bu du champagne avec modération, évidemment. N'oubliez pas que nous sommes sur le service public.
3: Modération.
2: Recontextualisons tout ça. 30 ans après leur premier tube et l'incroyable phénomène des boys bands, les Worlds Apart sont de retour sur scène. D'abord dans le cadre d'une tournée nostalgique, genre I Got the Feeling, années 90, le festival Do You Remember, et puis à leur tournée à eux, les Worlds Apart partout en France à partir du mois d'octobre, et quelques concerts aussi cette semaine à Paris. On va en parler, l'occasion de prendre de leurs nouvelles et vérifier que la flamme est toujours là.
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2: Salut à tous.
3: Bonjour.
2: Et bienvenue.
3: Encore sur le studio.
2: Oui.
3: Vous êtes bien. Tu occupes la meilleure station en France.
2: Mouah. C'est pas mal, ça.
5: Maintenant, if you go direct on the Worlds Apart official, as a photo of.
2: Alors, allez faire un petit tour tout de suite sur le compte Instagram officiel des Worlds Apart. Ils ont mis une photo de nous.
5: Worlds Apart officiel.
2: Voilà, mais je pense que vous êtes déjà abonné à ce compte Instagram indispensable. Et donc, il y a une photo de nous en studio. Ce soir, également, dans l'actualité musicale, l'anniversaire du jour qui vous fera honorer cette chère Catherine Lara. Le coup de cœur, la découverte, c'est Maxwell Farrington et le super homard. Très, très cool. Ça vient de France et je pense que vous allez aimer. Et puis, un blind test autour des chansons qui parlent de Paris. 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Marianne vous attend au standard. 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Des cahiers de vacances, mais pour adultes et surtout qui parlent de musique. C'est beaucoup mieux. Cal, Steve, Nathan, comment ça va les Worlds Apart?
3: Ça va bien, merci. Ça va bien.
5: Super.
4: Ils sont très heureux d'être ici.
5: Un peu fatigué, mais c'est normal pour moi.
3: Oui, un peu
2: fatigué. Pourquoi c'est normal? Pourquoi tu es fatigué?
5: Le jet lag. J'habite dans Los Angeles.
4: La meilleure façon, c'est de travailler très dur le dernier 5 jours pour nous préparer le spectacle.
2: Le grand spectacle des Worlds Apart à Paris. C'est complet, évidemment. Demain à la Cigale, après-demain au Trianon. Donc, voilà, celles et ceux qui n'ont pas de place, là, c'est trop tard. En revanche, il y a une grande tournée au mois d'octobre. Et puis pour les Parisiens, donc, parce qu'évidemment, la Cigale et le Trianon, c'est dans de petites salles. Il y a une grande salle parisienne qui est annoncée pour le 20 février 2027. C'est le Dôme.
3: Oui, exactement.
2: C'est le Dôme.
3: Oui.
2: Allez, on se remet dans l'ambiance.

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0: Absolument. Alors là, c'était des cassettes vidéo qu'on voulait absolument parce qu'on pouvait vous suivre en tournée dans les coulisses. Et puis en 98.
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0: Alors, mis à part la voix un tout petit peu agaçante du monsieur qui faisait la pub, il n'empêche que c'était dingue, cette exposition que vous aviez, 96, 97, 98, on vous filmait sur scène, on vous filmait dans les coulisses, on faisait des documentaires, vous étiez invité dans toutes les émissions de télé, vous n'avez fait que ça, vous n'aviez pas le temps de faire autre chose que d'être des World's Apart à cette époque-là. Oui.
3: Oui.
4: Et j'avais une question pour toi.
0: Ok, vas-y.
4: Qu'est-ce que c'est ton chanson que tu préfères avec les World's Apart? Qu'est-ce que c'est ton préféré?
0: Baby, come back.
4: Ah, yeah, you say. Wow. Tout le monde aime la chanson. C'est mon préféré aussi.
0: C'est ton préféré aussi?
4: C'est mon préféré aussi, okay. Oui, exactement.
0: Alors, c'est quoi vos souvenirs de l'époque? C'était un vrai tourbillon. What do you remember of those times in 96, 97, 98, when you were on the TV, in the advertisements?
2: Mayhem. Mayhem.
4: C'est la vie fou.
0: Ouais, c'est ça, la vie folle.
4: C'est l'effet folle, oui, exactement.
2: Well, it was a crazy time for us.
0: C'était un moment fou pour nous, ouais.
2: Parce que we have beaucoup d'années avant in England. Thank you. Trying very hard to become successful.
0: Oui, ils avaient passé beaucoup d'années précédemment en Angleterre à essayer d'avoir du succès. Mm-hmm. And then it happened.
2: And then we arrived.
0: Et ensuite, c'est arrivé.
2: And we arrived very quickly. Ouais. And all of a sudden, I remember, we did a dance machine at Bercy.
0: Oui.
2: And it was direct. We became Worlds Apart.
0: C'est ça. Know? Et donc, ils sont arrivés en France. Ils ont fait Dance Machine. Il faut vous souvenir, c'était une grande émission de télé qui passait sur M6, un grand concert à Bercy. Et là, c'était le début de l'histoire des Worlds Apart. Et alors, est-ce qu'à l'époque, vous aviez le temps de faire autre chose ou bien c'était un job 24 heures sur 24? Did you have the time to do anything else at the time? Or being a Worlds Apart, was it 24-7?
4: Oui, exactement. C'est... 24/7.
2: It was 25/8.
0: C'était 25 heures par jour, 8 jours par semaine.
4: Oui, exactement. Non, c'est la vie, c'est incroyable. En France, c'est magnifique. Beaucoup de concerts, beaucoup de missions, beaucoup de radio, beaucoup de magazines et les World's Apart arrivent dans notre culture en France.
0: Ouais. Mm-hmm.
4: C'est plus gentil pour arriver dans la fabrique de la vie en France. Et ça, c'est pourquoi les Worlds Apart continuent encore après 30 ans.
0: Oui.
4: Ça, c'est le bel moment pour les Worlds Apart. Le 30 ans avec les fans en France, c'est spécial.
2: Yeah. Mm-hmm.
0: Nathan, avoir voulu comme ça que ça marche très fort et quand finalement ça arrive, c'est quoi tes souvenirs à toi de ce tourbillon? What are your memories of that whirlwind?
5: Le plus grand moment... C'était quand nous avons fait « Je te donne » pour la première fois.
0: Donc la reprise de Jean-Jacques Goldman.
5: Avant ce moment, je crois le public...
4: N'aime pas.
0: Ah bon?
5: Ton ex...
4: Je
5: me sens une fraude.
0: Le syndrome de l'imposteur.
4: Yeah, oui, mais il dit avec moi, Cal, je pense que le public n'aime pas parce que l'accent, c'est pas bien, c'est pas bon.
5: Je suis un imposteur. Oui. Nous avons un registre de chansons, une ligne par ligne, un mot par mot. Je ne comprends pas rien de la chanson. Non.
0: Oui, vous avez
4: Je dis avec Nathan avant le concert, la première fois, j'ai dit, Nathan, c'est pas un problème. Je pense que le public aime les chansons et aime les Worlds Apart.
2: C'est normal pour Nathan.
5: No, it would never happen.
4: Pas de stress. Et les, World's Apart arrive sur la scène pour mettre le concert, explosion avec les World's Apart en France.
5: Juste avant nous arrivons sur scène, je regarde le Backstreet Boys.
0: Ouais.
5: And le présentateur poussait la Backstreet Boys. Ah, excusez-moi, voici la World's Apart. Nous arrivons sur scène, devenus chante la chanson et toute la public chante chaque
4: plus
5: mot,
4: fort, plus
5: le
4: fort.
5: Le même temps. And I was, pour moi, I was like, wow, c'est fantastique.
2: C'est incroyable. Hein?
5: And je connais dans ce moment, it's pas de problème, stress, Nathan, stop, arrête.
4: Oui, aime le moment.
5: Un moment magique. Oui,
0: wow. Bah, puisque c'était si magique, on va l'écouter, cette chanson. Je te donne les Worlds Apart qui reprennent en français, qu'on dirait parfait, ce français, Nathan.
4: Merci.
0: La chanson.
4: Très bien, Nathan.
0: Je te donne les Worlds Apart sont ce soir les invités de Décibel. On célèbre leurs 30 ans de carrière.

0: Je te donne. Eh ben oui, c'est les Words Apart sont dans Décibel. Ils sont un petit peu dissipés, mais c'est ça qui fait leur charme aussi. Il y a Nathan, il y a Steve, il y a Cal. Les Words Apart qui célèbrent leurs 30 ans de carrière avec le concert anniversaire. Donc demain à La Cigale, c'est complet. Après-demain, au Trianon, c'est complet, ça c'est Paris. Paris, du coup, si vous voulez voir les Words Apart, c'est le 20 février 2027 au Dôme. Et puis, il y a un tas de dates au mois d'octobre. Nancy, Lille, La Grande Motte, Toulouse, Marseille, Lyon, Mulhouse, Bruxelles et Nantes. Donc, ne les ratez pas. Vous allez faire le Tour de France, messieurs. C'est quoi la magie qui a fait que vous, groupe pas français, et les Français très chauvins, tombe amoureux, le rapport que vous avez eu avec la France, cette connexion, cette histoire d'amour qui dure depuis 30 ans, ça tient à quoi ?
1: Pour moi, beaucoup de fans qui étaient là au tous les débuts, ils sont toujours là.
0: Ils sont toujours
1: maintenant.
0: Là, ouais.
1: Je me sens un lien profond entre nous qui existe depuis ce moment. Pour moi, c'est incroyable. La fille maintenant, maman, devenue maman, elle arrive avec le garçon, les enfants, toute la famille.
0: Oui, elles sont devenues adultes.
1: And c'est like you, tu dois écouter là, regarder la Worlds Apart, ok.
0: C'est
1: spécial.
0: Vrai. Il y a des générations Worlds Apart maintenant, et à avoir tellement de succès en France, plus que dans votre propre pays. Est-ce qu'à un moment vous avez déménagé en France, vous avez vécu vraiment en France?
2: Oui, moi, j'habite un peu à Paris, dans le sud, en Corse aussi, avant. Et maintenant, je vis un petit appartement dans le Côte-Megève, dans les Alpes.
0: Ouais.
2: Et c'est la vie de Français restée dans moi. Oui, j'aime la culture, le manger, la personne, le public. Toute personne, c'est cool. C'est meilleur. Plus de meilleur de anglais.
0: C'est mieux que l'Angleterre.
2: Oui, exactement, plus meilleur.
0: Steve, donc toi, tu vis à Los Angeles, c'est ça?
3: J'habite dans Los Angeles.
2: Il n'aime pas. Il n'aime pas. Non, il n'aime pas.
0: You don't like it. He says you don't like it.
3: It's okay.
0: Ça va, c'est pas mal.
3: Be careful what you wish for. But during the time of the pandemonium of Worlds Apart, it was très difficile pour moi to habite en France.
0: Oui, pendant l'énorme succès au début des Worlds Apart, c'était pas possible d'habiter en France, c'était trop.
3: Oui, we in the restaurant, I had my cap, my glasses in the corner of the restaurant.
0: Au restaurant, ils se mettaient au fond, cachés, lunettes, casquettes.
3: It was just too much. Too many eyes and
0: trop.
3: Too much. Thank God there was no internet.
0: Et à l'époque, c'est vrai, il n'y avait pas internet. Donc il y avait juste des yeux rivés sur vous.
3: Because it would have been just too much, you know.
0: Oui, c'est vrai, il n'y avait pas internet. C'est malin ce qu'il
2: dit. Pas le mobile phone.
0: Il n'y avait pas les téléphones pour prendre des photos. Sinon, vous auriez impossible.
2: Oui.
0: C'est fou ça, c'est complètement dingue. Et ils ont chanté en français les Worlds Apart. On a entendu Je te donne, mais n'oubliez pas Quand je rêve de toi.

0: Voilà, petit florilège des Worlds Apart qui chante en français. Alors, c'est vrai que à cette période qu'on a appelée la période musicale des boys bands en France, vous étiez sur le haut de l'affiche, vous n'étiez pas les seuls. Évidemment, il y avait la concurrence ou les copains, je ne sais pas, vous nous direz tout à l'heure.
1: Oui, c'est copains. Oui.
0: Copains.
1: Oui. C'est pas un problème avec les autres artistes en France, autres boys bands, ses amis.
0: Bon.
1: Mais les Worlds Apart fait la vie pour longtemps avant d'arriver en France. Et je comprends, la vie, c'est un peu... Ok, tu regardes, c'est le public qui regarde, c'est plus simple, c'est plus fameux, c'est plus simple, mais c'est pas la vérité. C'est plus difficile pour la vie. Mais tu n'es pas la vie private.
0: Ouais.
1: C'est plus dur. Je
0: de pas avoir de vie
1: je connais l'autre personne dans l'autre boys band française. Oui, c'est explosion en France, c'est beaucoup de boys band arrivent, mais... La fame.
0: La célébrité.
1: Célébrité, merci, arrive plus vite. Ça, c'est plus difficile.
0: Ouais.
1: Mais pour les Worlds Apart, c'est doucement.
0: C'est ça.
1: Ça, c'est plus difficile de nous.
0: Certains, ça leur est vraiment tombé dessus en une semaine. Vous aviez déjà une carrière et donc vous avez eu le temps de vous habituer à l'idée de la célébrité et du succès. Alors, on a eu une série d'artistes qui nous ont quittés, de ces groupes-là, qui sont morts assez jeunes, tous entre l'âge de 30 et 50 ans. Je pense à Philippe des To Be Free, qui est mort en 2009, Steven de Boyzone en 2009 aussi, Quentin de Alliage en 2014, ou encore Andrew des G-Squad, qui lui est mort récemment. Alors, je me demandais, est-ce que vous aviez un style de vie qui allait avec votre métier et qui était dangereux?
1: Oui, j'ai dit, c'est pas la vie de boys band, c'est pas dangereux.
0: Alors c'est quoi? Pourquoi?
1: C'est après.
0: C'est après.
1: Les personnes appellent la vie finie avec le boys band. C'est dur pour arriver dans la vie normale.
0: Le retour à la réalité.
1: Oui, exactement, c'est ça. Ouais. La réalité, c'est plus dangereux après la vie de Worlds Apart, le boys band.
0: Ouais.
1: C'est normal.
0: Vous pensez ça aussi, les gars? C'est difficile. Une fois qu'on a connu une célébrité extrême, ce qui était votre cas dans les années 90-2000, après revenir à une vie plus simple, ça peut être difficile. Et c'est pour ça que ces garçons l'ont mal vécu. Do you think that going back to normal, more simple life after the fame and the pandemonium, you said the mayhem, could it be, I mean, so difficult for some of those guys that they...
2: I think what happens is you get thrust into fame so quickly that it becomes this like unimaginable experience that when you come down again as quick as you went up, it's really hard to stabilize.
0: Ouais, quand on a été jeté comme ça dans une immense célébrité très très vite et qu'ensuite ça redescend, ce qui est naturel, mais c'est difficile de se stabiliser.
2: Oui.
0: Ouais.
3: Yeah, it's un tellement incroyable moment quand tu devenais un grand star.
0: Ben oui, c'est un
3: et c'est presque comme une drogue.
0: C'est une drogue, oui, bien sûr.
3: You know, so faire et accepter une vie normale comme j'ai conduit un
0: taxi. Quand tu as été une énorme star et qu'après il faut aller faire tes courses, conduire, faire les devoirs à tes enfants, c'est une vie tellement différente.
3: Jamais un problème de conduire un Uber. Bah, pour accepter un life comme ça, contre une vie comme une star sur scène, chante avec beaucoup de fans tout de nous, it's really tellement difficile. And so je comprends quand quelques artistes trouvent un moment difficile et naturellement là. Je vous avais expliqué pour Gerald et...
0: Oui, c'est ça, les artistes que j'ai cités.
1: Gerald est still alive.
3: Pardon, les gars.
0: Non, oui. Mais c'est ça, les artistes que j'ai cités, oui, voilà, qui ont eu, donc, ouais, selon vous, du mal, en fait, à se réhabituer à une vie normale. Et
1: Mais je pense aussi, l'autre raison, ce n'est pas arrivé pour les Worlds Apart, Steve, moi.
0: Mais non, vous allez bien.
1: Non, parce que... En français, c'est difficile pour moi de dire en français.
0: Tu peux
1: en
0: dire
1: anglais,
0: en anglais.
1: We don't take ourselves too seriously.
0: On se prend pas trop au sérieux.
1: We keep ourselves grounded.
0: Oui.
1: You know, each of
0: on
1: us
0: a les pieds sur terre, on se connaît très bien.
1: And,
0: on
1: know,
0: s'appelle, on prend des nouvelles.
1: Yeah, we don't, you know, we keep each other on, keep each other's feet on the ground.
0: Ouais.
1: You know, you see how much fun we have.
0: Oui.
1: Yeah. And if this
0: tu vois, on est encore très célèbre et c'est vrai. Là, j'ai jamais eu autant de monde dans la régie. Le couloir devant la radio est plein, mais vous restez les pieds sur terre.
1: Tu connais après le World's Apart fini, ses amis, frères pour toute ma vie.
0: Oui.
1: Just because World's Apart finishes tomorrow, we will always be there for each other.
0: Et même si World's Apart s'arrête demain, on sera toujours là pour les uns pour les autres et pour se soutenir.
1: 100%. Bah, tant mieux, messieurs. 100%.
0: Ça fait plaisir. On écoute ma préférée maintenant?
1: Moi.
0: Ma chanson préférée.
1: Ah, pardon, désolé. Excusez-moi.
3: Chanson de Galles.
1: Pardon.
0: C'est Baby Come Back.
1: Yeah!
0: World's Apart sur votre radio. Ici. Et vous ne me le dites pas très bien. Sur votre radio. Ici,
1: baby, ici.
0: Ici, baby.
1: Ici, baby.
3: Maintenant.

0: Les Worlds Apart fêtent leurs 30 ans de carrière. Alors on fête ça, nous, dans Décibel, avec Steve, avec Nathan et avec Cal, en direct avec nous. Oui, c'est live, hein, messieurs, sans filet, c'est trop bien, ça va. Qu'est-ce qu'il fait ? Cal, il est sur son téléphone, à qui tu écris ?
1: Rien.
0: Who are you writing to?
1: Rien, no one.
0: No one.
1: No one.
0: Ah là là là là.
2: He's taking notes. He's writing a song.
0: Il écrit une chanson.
1: He's writing a song juste pour vous.
0: Ah voilà. Ça c'est un garçon qui a de la ressource. Il se fait gauler sur son téléphone pendant une émission de radio et il dit non, je suis en train d'écrire une chanson sur toi.
2: To the family.
0: Parfait, magnifique.
2: Look, see, look.
0: Ah ben c'est très beau. Coucou les Worlds Apart. On revient dans une minute.
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0: J'ai envie de vous faire écouter un souvenir. I'd like to share a memory with you. Une émission de télé qui était animée par Séverine Ferrer et qui s'appelait Fan 2. Ah. Et il y avait dans Fan 2 une séquence incroyable où des fans étaient tirés au sort pour passer une journée avec leurs idoles. Et il y a la jeune Angélique, vous allez l'entendre, qui a été tirée au sort et elle est trop heureuse, elle passe la journée avec vous. On est en 1997.
6: Salut, je m'appelle Angélique, j'ai 15 ans et j'aimerais rencontrer les stars de ma vie, les Worlds Apart.
7: Grâce à Fan 2, Angélique va aujourd'hui rencontrer ses idoles.
0: C'est pas vrai.
7: Mais si, une journée entière avec les Worlds Apart pour Angélique, qui a remporté cette semaine le concours Fan 2. Une surprise soigneusement préparée par ses parents, qui lui avaient caché la vérité jusqu'à la dernière minute. Départ pour les répétitions, Angélique est conviée à se joindre au groupe dans le bus de la tournée.
6: Je suis la seule à être là, peut-être la seule fan à y être entrée, c'est super.
7: Après de tendres moments de complicité, le groupe arrive à la salle de concert où les fans sont déjà au rendez-vous. Visite exclusive des coulisses avec Nathan.
8: Voilà, c'est par ici qu'on entre.
9: Première chanson, c'est soir.
8: En haut, on y va. Et voilà, tout se passe ici.
0: Et merci à Lina pour cette belle archive. Des fans qui pleurent, des fans qui crient, des fans qui courent dans la rue. Après vous, c'était votre quotidien, les Worlds Apart, à la fin des années 90. Là, on a entendu Angélique, mais il y en avait des milliers comme ça. Aujourd'hui, vous êtes devenu père. Alors, vous avez des jeunes filles, vos filles à vous. Vous supporteriez qu'elles crient comme ça pour des artistes? Now that you've become fathers, what would be your reactions if you saw your own daughters crying and screaming for other artists?
10: I had that.
0: Yes. Il va nous expliquer. Steve, il a ça.
10: Yes, so I took my daughter to see Harry Styles.
0: Ah, j'ai emmené ma fille au concert d'Harry Styles.
10: In Los Angeles, and we were there, and I got us a special seat. It was quite close.
0: Il avait des bonnes places près de la scène.
10: And I actually have the video of it.
0: Il a la vidéo.
10: Usually, she says, "Dad, stop filming me."
0: D'habitude, elle dit, papa, arrête de me filmer.
10: This time, she didn't realize I was filming because she was so focused on Harry.
0: Cette fois, elle se rendait même pas compte que Steve filmait parce qu'elle regardait que Harry.
10: I'll kill him. Anyway.
0: Il a envie de le tuer.
10: But anyway, I'm joking, Harry. And she fanned out. She went nuts.
0: Elle est devenue dingue.
10: And I had the moment. I had that moment. She was 13.
0: Elle avait 13 ans.
10: And I thought,

0: Oh, ça va être beau. Ça va être beau, ces concerts. Demain et après-demain à Paris, La Cigale, le Trianon, des petites salles, puis des plus grandes salles. À Paris, carrément, une des plus grandes, le Dôme, le 20 février. Et puis une grande tournée, Nancy, Lille, La Grande Motte, Toulouse, Marseille, Lyon, Mulhouse, Bruxelles et Nantes au mois d'octobre. À quoi il faut s'attendre, Worlds Apart sur scène en 2026-27? Est-ce que vous dansez encore? Worlds Apart on stage 2026-2027, do you still dance?
1: Nothing's really changed.
0: Rien n'a changé.
1: Nothing's really changed, honestly. We have to modify some... I don't do backflips anymore.
0: Ah, il ne fait plus les backflips. Bah oui, non, c'est le dos, the back.
1: Well, I haven't tried. So maybe...
2: Do you know what? Ah. It was really weird. I was only thinking today.
1: Shall I try it?
2: Right, let's see if you can do a backflip.
0: Est-ce que Steve peut encore faire les sauts périlleux arrière?
2: Yeah!
1: Do you have insurance?
3: No.
1: Do you have insurance?
0: Il me dit, est-ce que je peux essayer maintenant dans le studio? Mais est-ce que vous êtes bien assuré?
1: No.
3: You guys say no.
1: Oh, right now, we're making a documentary.
0: Ah oui, alors vous faites un documentaire?
2: About backflips.
1: Yeah. With a guy called... is the master of documentaries. A guy called David Serrero.
0: Alors, David Serrero.
1: So, I was going to... If I do a backflip, David, will you film it?
0: Alors,
1: and
0: David,
1: if I break my neck, send my daughter my love, tell my children I love them.
0: Yeah. But David Serrero, qui est un réalisateur de documentaires, notamment, vous l'avez entendu en interview dans Décibel à propos du documentaire sur Serge Lama, et donc il est en train de faire un documentaire sur les Worlds Apart, et donc Steve dit, si je fais un saut périlleux arrière dans le studio et que je me brise le cou, est-ce que tu me filmes et est-ce qu'on est bien assuré? We have no insurance. On n'a pas d'assurance. Attention à toi.
2: Next time. La prochaine fois.
1: Oh, okay.
0: Next time. Mais alors, les concerts, ça va être comment? Oui. How are the shows going to be?
2: Oui, c'est un peu le même d'avant. C'est une nostalgie avec les chansons pour les derniers 30 ans.
0: Ouais.
2: Mais les Worlds Apart présentés un peu différents avec le musicien.
0: Ah, il y a un groupe avec
2: oui,
0: vous sur scène.
2: Derrière,
0: ok, super.
2: Oui, si change les chansons un peu pour faire notre émotion avec la même chanson.
0: Ok.
2: Et
0: donc des réinterprétations des chansons que vous connaissez déjà.
2: Mais c'est un cadeau. Ça, c'est le plus important. C'est un cadeau pour les fans pour les derniers 30 ans. Pour dire un grand merci. Oui, j'ai connu les fans. Rester avec nous pour le dernier 30 ans, ça c'est spécial.
0: Ouais. Oui. Les femmes sont toujours là, ils sont restés depuis 30 ans.
2: Oui.
0: Ouais.
2: C'est les femmes pour le dernier 30 ans, je connais bien. Tu parles avec les fans, vive pour le concert maintenant. C'est pas juste une fan, c'est un peu plus. C'est amis. Ça, ouais. c'est pourquoi les Worlds Apart donnent un grand cadeau de tournée pour le 30 ans.
0: Ah, c'est beau ça. Voilà des fans qui voient leur fidélité récompensée. Et donc, oui, quelqu'un explique que des fans, c'est plus que des fans. C'est presque des amis, c'est autre chose. C'est une relation particulière. Bah, je suis très contente pour vous. I'm very happy for you guys.
2: Merci.
0: Amusez-vous bien. Demain soir et après-demain à Paris, il n'y a plus de place.
2: Mais tu restes dehors. Tu restes dehors.
0: Ah ouais, il faut attendre devant la salle.
2: Oui, après tu pars de la salle. Oui, exactement.
0: Ok, bon bah demain dehors devant la Cigale et après-demain devant le Trianon, mais
2: exactement,
0: à l'intérieur c'est
2: parfait.
0: Plus possible. Et pour les Parisiens, le Dôme le 20 février 2027. Bonne tournée, merci beaucoup.
1: Merci beaucoup.
0: Merci à vous.
1: Merci à toutes les fans, The Worlds Apart, they're incredible.
0: Elles sont incroyables, les
2: et
0: fans
2: merci
0: de
2: à Radio
0: Apart.
2: Ici aussi. Merci beaucoup.
0: Ah, merci pour l'invitation ici. Merci ici.
2: Merci ici.
4: Je suis très heureux de passer ce moment avec toi.
0: Merci beaucoup. Merci à tous les trois.
2: C'est plus spécial.
0: Et bonne tournée. Allez, Everlasting
2: merci.
0: Love.
2: Hey.
0: Moi aussi, j'étais
2: bonne
0: très
2: nuit.
0: Contente de passer ce moment avec vous. Bah, bonne nuit, enfin, Cal. Il est 20h36. Les gens ne vont pas se coucher.
2: Oui, c'est.
0: Mais demain, vous travaillez. You go to bed because tomorrow
2: on
0: you
2: direct.
0: Have work.
2: On direct.
1: Bonne nuit.
0: Salut, merci les gars.
2: Merci,
0: bye bye.
2: Bonsoir.

0: de tout repos, une interview des World's Apartment. On apprend des trucs. Merci à Cal, Nathan et Steve d'être passés dans Décibels.
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0: Mylène Farmer est de retour. Elle a sorti ce matin une nouvelle chanson intitulée « C'est à qui le tour ?». Vous l'avez découverte toute la journée sur votre radio ici. Je crois que tout le monde est très fan. On vous la diffuse à peu près toutes les 2 heures. Mais bon, je me suis dit que pour celles et ceux qui auraient raté cette chanson, c'était important de l'écouter ce soir dans Décibels. Vous dire que c'est une chanson qui est concoctée avec DJ Lewis, qui, comme son nom ne l'indique pas, est un artiste français. Et que le clip qui va avec cette chanson, sortira lundi. Donc voilà, on a des sonorités électro, on a le côté très Mylène Farmer dans le texte, vous allez adorer, hein. 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Donc voilà, on est vraiment dans les thématiques de Mylène Farmer, c'est à qui le tour. Toute nouvelle chanson, elle est sortie aujourd'hui et elle est déjà sur votre radio ici.

0: gagne le tour. Elle s'appelle Mylène Farmer et elle est de retour. Le clip sort lundi.
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0: Paris en chanson, c'est le thème du blind test de ce soir. Et le cadeau, comme d'ailleurs toute la semaine prochaine, c'est un cahier de vacances. Mais pas le cahier de vacances qui vous faisait flipper quand vous étiez petit. Non, un cahier de vacances où non seulement ça va vous faire marrer, mais en plus vous allez avoir 20 sur 20. Vous allez vous dire, oh là là, mon Dieu, je suis génial. Les éditions Manière, qui sont les éditions qui ont inventé les cahiers de vacances, ont décidé de faire une collection pour adultes pour cet été. Et il y en a un, c'est sur la musique. Alors, vous savez... les chansons, par exemple, qui parlent de la météo, ou les chansons d'amour. Essayez aussi, dans un questionnaire à choix multiples, de retrouver qui que quoi, les dates de sortie des albums et tout. Bref, toute cette culture que nous avons, nous les amoureux de musique, et qui ne nous sert pas très très souvent, ben là, elle se retrouve dans ces cahiers de vacances. En avant la musique, des éditions Manière, à gagner ce soir pour Nicolas et pour Josette. Bonsoir à tous les deux.
2: Bonsoir, Émilie.
0: Bienvenue. Bonsoir, dans Nicolas. Décibel. Déjà, on va vous en offrir un chacun.
2: Oui.
0: Bah oui, comme ça, voilà, sur la plage, vous pourrez tester vos connaissances sur la musique.
2: Oui.
0: Ça, c'est plutôt pas mal, hein. La musique en famille, la musique et la nourriture, les chansons qui parlent de mère, de bonheur, d'animaux, ou encore d'enfants. C'est vraiment cool. Il y a une centaine de jeux autour de la musique, Nicolas et Josette. Et là, on va en faire un de plus de jeux. C'est le blind test. Les chansons parlent de Paris et il faut retrouver le plus rapidement possible le nom des interprètes de ces chansons. Est-ce qu'on a déjà joué ensemble, Josette?
2: Oui, il y a longtemps.
0: Ah, bon, alors c'est le retour de Josette. Et pour Nicolas?
3: Oui. Je suis un habitué de France Bleu Bourgogne et je joue à France Bleu soir, à France Bleu Bourgogne ici matin aussi. J'écoute la radio France Bleu et j'adore écouter la musique aussi.
0: C'est génial. Par contre, ça s'appelle Ici maintenant, Nicolas. On a changé de nom.
3: Oui, je sais. Maintenant, je sais que c'est Ici. J'ai même l'application.
0: Super. L'application.
3: France Bleu, je suis un fan de France Bleu.
0: Bah oui, je sais, mais moi aussi. On n'a pas changé de couleur. On est quand même resté bleu.
3: Ah bah oui, quand même.
0: Ah bah imagine, on aurait changé de nom et en plus on passait au orange. Là, allez, on aurait perdu.
3: Je vais faire un petit coucou à ma femme que j'aime et puis à ma nièce et à son copain.
0: Ah oui, alors comment elle s'appelle cette chanceuse, Nicolas?
3: Alors ma petite femme c'est Mélanie.
0: Mélanie.
3: Que j'aime de tout mon cœur. Et ma nièce Lisa. Et son copain Evan.
0: Un gros bisou à Mélanie, Lisa et Evan. Josette, on peut en profiter, hein. S'il y a un petit bonjour à passer, ça peut être le moment.
2: Non, pas particulièrement.
0: Voilà, à personne. Josette, elle est comme ça. Josette, elle est là pour jouer. Elle est concentrée et elle a bien raison. On va vous envoyer.
3: On va essayer de rester concentré. On va essayer de trouver les interprètes.
0: Exactement.
3: Je connais certains interprètes, mais pas tous.
0: Ah ben, on va voir. Là, ce sont des chansons qui parlent de Paris. Vous allez me dire qui les chante. Attention, on y va. Dites-moi, qui chante ça?
2: Marc Lavoine, Josette.
0: Oui, bravo Josette.

0: Paris, Paris, Marc Lavoine et un premier point pour Josette. On continue notre blind test des chansons parisiennes avec un classique.
1: Sous le ciel de Paris s'envole une chanson.
0: Oui,

0: Ah, la voix d'Edith Piaf sous le ciel de Paris. Ça fait 2 points pour Josette. Bravo Josette.
1: Oui, bah, j'ai pas eu le temps de reconnaître. Hein.
0: Ah, c'est pas grave. Il en reste encore une, Nicolas. Ça va être la bonne, je le sens.
2: Josette.
1: Julien Doré.
0: Oui, bravo.
2: Paris-Séchelles.
0: Paris-Séchelles de Julien Doré, sous le ciel de Paris d'Edith Piaf et Paris de Marc Lavoine. C'est un sans faute pour Josette. Oh là là, Nicolas, qu'est-ce qui s'est passé?
1: Ah ben là, je n'avais pas reconnu. En plus de ça, elle me disait quelque chose et il me semblait bien que c'était Julien Doré. Mais
0: Bah alors ça va, Nicolas. Non, mais c'est bon. Moi, du coup, j'accorde un point à Nicolas.
1: Mais oui.
0: Bah oui, évidemment, Nicolas. Non, bah dans ces
1: alors, les deux autres, j'avais pas trop la première, mais l'autre aussi, c'était, je me doutais que c'était la voix.
0: D'Edith Piaf.
1: Mais j'ai pas eu le temps de réflexion.
0: Ah, c'est comme ça le blind test, c'est un jeu et de mémoire et de rapidité. En tout cas, c'est un vrai bonheur de jouer avec vous deux, Josette et Nicolas. Je vous embrasse et je vous envoie le cahier de vacances pour adultes. En avant la musique. Et comme ça balance pas mal. À Paris, on va écouter cette chanson géniale.

0: balance pas mal à Paris, France Gall et Michel Berger. Bonne nouvelle, ils seront le thème central du prochain numéro de l'excellente et recommandable revue Schnock.
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0: Oh là aussi c'est fort recommandable. Maxwell Farrington et le Super Omar. Vous allez me dire qu'est-ce que c'est que ça encore? Ah bien c'est un groupe, c'est une collaboration artistique. La voix de Maxwell Farrington et le Super Omar qui dans la réalité s'appelle Christophe Vaillant, mais j'adore le Super Omar. Effectivement c'est une bonne façon de se présenter au monde en général et à la musique en particulier. Ils ont une collaboration absolument incroyable. Ça fait 3 albums qu'on se régale à écouter leur pop pas comme les autres. Euphoria, tiré de leur tout nouvel album Window Tax, c'est Maxwell Farrington et le Super Omar et c'est le coup de cœur de Décibel pour ce soir.

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1: Conseil d'amis, profitez du week-end qui arrive pour écouter, que dis-je, écouter, déguster Window Tax, le nouvel album de Maxwell Farrington et le super Omar. Ça respire, c'est ample, c'est intelligent, drôle aussi. Les mélodies sont géniales. Voilà, c'est de la pop comme on l'aime. Ils sont pas en concert en ce moment. Maxwell Farrington et le super Omar feront leur concert à la rentrée en septembre-octobre à Rouen, à Marseille, Tourcoing, Châtenay, Malabry, et c'est déjà pas mal.
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1: C'est l'anniversaire de Catherine Lara. Je suis trop fan de la roqueuse de diamants. Bisous Catherine Lara, on l'aime très fort. La chanson anniversaire de ce soir, c'est pour elle évidemment. Catherine Lara, bon anniversaire.

0: artiste et chanteuse Catherine Lara fête ses 81 ans et elle continue à donner des concerts, hein, ne la ratez pas. C'est terminé pour ce soir, Décibel. Merci d'avoir été là, les amis. Vous m'avez bien soutenu avec les Words Apart. Ils étaient déchaînés, mais je crois qu'on a passé un bon moment. Bref, je voulais remercier l'équipe de l'émission. Iris Guitoni, Florent Hanoun, Elodie Bianca Maria, Marian Gonzalez et Franck Mollier. Et puis, je remercie vous aussi d'avoir été là. C'était bien, non?
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4: Bonjour la France, bonjour la France de la finale. La France qui, hein,
5: qui gagne. Bonjour la France qui a chaud pour plus longtemps. Ça va se calmer quand même.
4: Bah,
5: ce week-end, ça va aller mieux.
4: J'espère.
5: Ça va aller mieux.
4: Alors, toute la semaine, nos candidats se sont affrontés. Vendredi, finale, on a deux candidats chacun.
5: Voilà, c'est Mimi, quoi, c'est moitié-moitié.
4: Voilà.
5: On est bien.
4: Alors, je rappelle quand même que le premier prix, c'est un week-end exceptionnel à Autun, à l'occasion d'Augusto du Nom, le rêve du roi pour deux personnes. Votre radio ici et l'office de tourisme du Grand Autunois Morvan vous proposent de découvrir la jolie ville d'Autun. Le transport est compris, que ce soit le train ou la voiture. Vous arriverez en début d'après-midi, vous poserez vos valises pour deux nuits à l'hôtel de la gare. Tous vos repas, je dis bien tous, sont compris. Et évidemment, la ville d'Autun a visité son musée, le site archéologique du Mont Beuvray, le superbe château de Couches. Mais attention, il y aura un petit climax dans ce week-end.
5: Ah.
4: Oui, vendredi soir à la nuit tombée, le théâtre antique d'Autun va s'illuminer.
5: Ah oui.
4: Et va devenir la scène de l'un des plus grands spectacles historiques de France, avec un show monumental, un son et lumière. Bref, un très joli premier cadeau.
5: Ben bien sûr, toute
4: l'histoire. Si on ne gagne pas ce magnifique Augusto du Nom, qu'est-ce qu'on gagne?
5: Vous parliez des rois.
4: Oui.
5: Valérie, outre le fait que je suis le roi du game, ça, bon, chacun le sait. Moi, quand vous me parlez des rois, moi, je pense aux rois mages. Mais pas vraiment les rois mages. Moi, je préfère les rois mares. Pourquoi les rois mares? Parce que le mar de café. Oh, c'est capillotracté.
4: Comme les rois mages. En Galilée.
5: 32 dosettes et 6 verres en verre pour le mar de café de Joe Malongo, notre roi à tous.
4: Bien sûr.
5: Notre bon roi.
4: Flo, sauve-moi, jingle.
5: Notre bon roi de Joe.
4: Non, c'est notre roi Flo aujourd'hui, à la technique.
5: Ah oui.
4: Alors, nous accueillons les quatre gagnants de la semaine, Colin, Thierry, Véro, Estelle. Comment ça va, les amis?
5: Bonjour.
6: Bonjour.
7: Bonjour.
4: Ah, j'ai cru qu'il y en avait qu'un. J'ai cru qu'il y en avait qu'un. Alors, on va faire une demi-finale garçon, puis nous ferons une demi-finale fille.
5: Ouais, on est comme ça.
4: Comme ça, on est sûr qu'en finale, il y aura un garçon et une fille. Alors, Colin et Thierry, vous êtes prêts? C'est vous qui démarrez.
6: On va essayer.
5: Voilà, okay. C'est moyen, hein.
4: Véro et Estelle, vous pouvez aller, bon, je sais pas, allez vous faire les ongles, les filles. Alors, Colin,
7: on va prendre l'apéro.
4: Voilà, bon, en même temps, 12h07. Oui. C'est l'heure de l'apéro, ma chérie, vas-y.
5: Modération.
4: Alors, très sympa, modération.
5: On adore.
4: Colin joue avec ici Gascogne, hein. Il a 25 ans, il habite à Mont-de-Marsan, il a joué avec nous mardi. Comment ça va?
6: Un peu plus soulagé maintenant d'avoir passé mardi. Maintenant, il faut passer vendredi.
4: Et voilà. Et après, il faut direction Autun. Alors, tu es agent immobilier, tu as été vendeur de voitures, tu es aussi administrateur de l'association Colosse au pied d'argile qui lutte contre les violences sexuelles, le harcèlement et le bizutage en milieu sportif. C'est ça?
6: Exactement, c'est ça.
4: Et tu as ton association, les Cagouillous, qui organise des tournois de rugby à 5 pour récolter des fonds, c'est ça ?
6: Exactement.
4: Voilà. Alors, on sait que tu scrolles le soir et que tu regardes YouTube et Twitch. Ce qu'on ne savait pas, c'est que tu adores les activités à sensation, comme dans la chanson. Bah oui. Ah là là.
5: Vous pouvez la chanter parce qu'on l'a pas en fait là avec la bouche.
4: Saute, voilà. Allez, il a... Figurez-vous que à 13 ans, il fait du parachute au Havre.
5: À 13 ans.
4: Ouais. Il monte dans un petit avion. Alors c'était un petit avion super bien parce qu'il y avait une petite bâche en guise de porte. Et comme Colin, bon, il s'en fout des instructions de l'instructeur. Qu'est-ce que t'as fait ? T'as sauté et puis.
6: C'est ça, j'ai vite passé les instructions. Alors l'instructeur a réussi quand même à être à l'aise en me faisant peur juste au décollage, en me disant qu'il y avait un câble qui n'était pas bien placé sur ma sur le qui me retenait pour pouvoir juste ne pas mourir pendant le parachute. Et une fois monté dans l'avion, on part, le stress était passé. Mais comme j'ai pas écouté donc les consignes, au lieu d'être plat et garder une certaine vitesse assez raisonnable, j'étais la tête vers le bas et donc j'ai fait un petit malaise en plein air quoi.
4: Et voilà, il s'est évanoui. Et voilà, donc le parachutiste professionnel, hein, l'instructeur t'a remercié parce qu'il a dit bah c'est une première pour moi. Hein, j'ai fait un saut avec un mec dans les pommes. Ça a été magnifique. Hein, toute la chute libre en tête, la première. Et puis bon bah t'es revenu à toi. Depuis, t'as ressauté en parachute ou pas ?
6: Non.
5: Il vaut mieux pas.
6: Garder les pieds sur terre.
4: Ouais voilà. Mieux. Allez, on va marquer tout de suite le premier point. Tiens, je te mets une chanson formidable. Panda. Alors, est-ce que le véritable nom de Chantal Goya, tu vois qui c'est Chantal Goya ? Est-ce que son véritable nom, c'est Chantal de Guerre ? Vrai ou faux, top chrono ? Vrai ou faux qu'elle s'appelle pas Goya, mais Chantal de Guerre ?
6: Je dirais faux.
4: Eh ben non, c'est vrai. Goya, c'est un nom de scène que son mari Jean-Jacques Debout lui a choisi en référence au peintre espagnol Francisco de Goya. Pas de point.
5: Ah, Thierry était avec nous lundi, il a joué avec moi, mon Titi. Comment il va, mon Thierry, dans le sud de la France ?
8: Bah, tout va très bien, il fait beau.
5: À Marseille, ben oui, il fait beau à Marseille, dans les Bouches-du-Rhône. Ah, Thierry, toujours marié avec Rosalie, hein, on a parlé de ton épouse, depuis maintenant 3 ans, des enfants, agent de sécurité, je vous rappelle que le gars a travaillé au Stade de France, qu'il a été en protection rapprochée de personnalité. Tu peux me rappeler les gens que t'as, ouais, que t'as défendu, mais que t'as protégé ?
8: J'en ai fait plein, Johnny Hallyday, Eddie Mitchell, Schwarzenegger, Stallone, Michael Jackson, enfin,
5: ah ouais. Ces gens-là. Oh là là, oui, c'est vrai, on avait parlé de Michael Jackson, c'est quand même énorme. Écoute, bravo pour tout ça. Actuellement, t'es contrôleur, toujours dans la sécurité. Et rappelons, mon Thierry, que je t'avais mis la musique de l'entrée des joueurs de l'OM, Jump Van Halen, mais tu m'as rappelé que toi, c'était pas vraiment le foot, non ?
8: Ah, j'aime pas du tout le foot.
5: Et voilà, c'est le rugby, toi.
8: Voilà, c'est un sport que je supporte pas, c'est le foot.
5: Ah oui, à ce point-là. Donc, la finale de la Ligue des Champions demain.
8: On m'avait demandé de partir au Qatar avec l'équipe de France de foot et j'ai refusé.
5: Ah oui, quand même. Ouais, non, toi, t'es un pilier de rugby. T'as fait du rugby à haut niveau. Ouais, non, écoute, bravo. Dis-moi juste une question avant de jouer. Tu prépares toujours le café de Rosa tous les matins ? Ce matin, on a eu le droit à son petit café. Ça a été ?
8: Café, ouais.
5: Ok. Tout le monde est en forme. Alors, Thierry, bienvenue dans la compétition. On y va. On a un premier point à marquer avec un extrait de Louis Chédid.
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5: Ça, c'est une des toutes dernières chansons de Louis Chédid. En moyenne, un rêve, puisque nous allons parler de rêve, ne dure que 2 à 3 secondes. Un rêve, 2 à 3 secondes. Vrai ou faux, Thierry ? 5 secondes de réflexion.
8: Vrai.
5: C'est-à-dire que le temps du chrono, t'aurais déjà rêvé ? Non.
8: Ouais, c'est ça.
5: Et non, la plupart des rêves durent à partir de 5 minutes jusqu'à 20 minutes, surtout sur les phases de sommeil un peu profond ou les phases de sommeil paradoxal. Non, c'est environ 15-20 minutes. Ah, désolé Thierry.
4: Allez, 0 plus 0, la tête à Toto. Et là, tout de suite, une chanson. Oui, j'ai mal au dos, je suis pas bien, mais oui. I'm Still Standing avec Elton John. Vous écoutez ici.
5: Oui.
4: Et vous ne m'aurez pas ma peau comme ça.
5: Non, je ne vous aurai pas comme ça.
4: Elton John,

0: C'est lundi, c'est pour s'ambiancer, c'est pour que le week-end débute de façon aimable et agréable et musicale.
1: Jingle.
0: Bah ça, on s'ambiance, hein, c'est bien.
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1: Nous sommes au taquet avec Colin et Thierry qui n'ont pas de points. Voilà, hein, c'est tout ce que j'ai à dire.
0: Ah, c'est moche, ça.
1: Oh là. Qu'est-ce qui se passe derrière? Qu'est-ce que c'est le bruit derrière? On est chez qui, là? Colin, qu'est-ce que c'est ce bruit derrière toi?
3: C'est bon.
1: T'as des chiens, t'as des chats, t'as des quoi? Qu'est-ce qui se passe?
3: Un chien, oui.
1: Quel est ce chien?
0: Il veut participer.
3: Choupi, il s'appelle.
1: Choupi. Oh mon Dieu, Choupi! Elle a envie de jouer, Choupi. Bien, tu chantes un peu, tu vas faire des karaokés avec ta chérie, ta famille?
3: Très peu, j'aime pas du tout ma voix, donc non.
1: Oh, bah là, il va falloir quand même que tu retrouves des chansons, hein. Tu sais que c'est le quiz musical, c'est le moment. Et voilà. Donc, même si tu ne chantes pas, il va falloir reconnaître les chansons. Bon, t'aimes bien les variétés françaises, donc normalement, tu devrais trouver. Alors, écoute bien la première chanson. Il y aura 10 secondes pour que tu me dises qui c'est. Vas-y.

0: Allez, qui c'est qui chante 10 secondes?
1: Ah, j'ai été fouillé cette semaine.
2: Soldat Louis.
0: Soldat Louis.
1: C'est ce qu'il a dit, oui. Ouais.
0: Du rhum des femmes.
1: Et de la bière, nom de Dieu.
0: Et de la bière, nom de Dieu.
1: Oui.
0: Alors, est-ce que c'est Soldat Louis? Oui.
3: Du rhum des femmes, de la bière, nom de
1: Dieu. Ça a tué dans les années 80, ça.
0: Ah oui, ça, je te confirme. Ouais. Alors,
1: c'est les Bretons.
0: C'est super, t'as déjà un premier point. Alors, attention, là, on a été dans le grenier du placard de ma grand-mère.
1: On y retourne.
0: On y retourne, on y va, c'est parti. On va encore plus loin dans le placard. Écoute bien et dis-moi qui c'est.
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0: Allez, qui c'est qui chante Je ne suis pas parisienne? Top chrono 10 secondes.
1: C'est marrant, je l'écoute encore ce matin, c'est Marie-Paul Bell.
0: Tu l'as écouté ce matin?
2: Ah bah tu vois.
1: C'est-à-dire...
0: Bon, mais t'es...
2: C'est génial.
0: Enfin,
2: ça.
0: Je veux dire, t'étais sur, sur Radio Mimosa ou comment ça se passe? Ça me gêne, ça me gêne.
2: Je ne suis pas. Je connais quoi?
0: C'est navrant, c'est navrant.
2: Ah, bah, c'est navrant, ouais.
0: Ça m'ennuie, ça m'ennuie. Eh bien, Thierry et Colin, je ne sais pas si vous écoutez tous ces chansons-là, mais Colin, lui, il a écouté Marie-Paul Bell.
2: Elle sautait sur son piano.
0: Ça lui fait un point de plus. Colin, tu as deux.
2: Et combien il y a là, Thierry, là?
0: Thierry, il a zéro.
2: Quoi, Thierry? Qu'est-ce que j'entends?
0: Bah, Thierry,
2: qu'est-ce
0: a zéro.
2: Que j'entends?
1: Ah ouais, ouais, ouais. J'ai zéro, c'est normal.
2: Qu'est-ce que c'est que ce bulletin scolaire, Thierry? Deux, alors.
1: Ça commence mal, hein.
2: Non, ça commence mal, là. Qu'est-ce que tu fais ce week-end, Thierry, à Marseille ou à proximité de Marseille? T'as quelque chose de prévu?
1: Non, rien de spécial.
2: Ok, très bien. Merci Thierry d'avoir bien développé, d'avoir permis de découvrir cette belle région. J'attendais un petit coin de paradis, je sais pas, les Stacks, la Côte
0: Mais
2: Bleue.
0: Mais arrête avec ça, les gens, ils ont des coins de paradis.
1: Les Stacks, c'est pas un coin de paradis.
0: Exactement.
2: Ah bon, plus. Pourquoi quand même, c'est joli.
0: Ouais, mais il y a trop de monde.
2: Ah, ouais,
1: ouais, il y a trop de monde. Ouais.
2: Les Ports de Bouc, les Sardinales, un truc comme ça, c'est pas loin ça non plus.
1: Ouais, on va dire ça.
2: Allez. Plan de cul,
1: on va être gentil, on va être gentil.
0: Referme ton manuel pour les touristes.
2: Le gars, il n'est pas foot, il n'est pas Marseille du tout, quoi. Je salue les équipes d'ici Provence, quand même. Alors, Thierry chante pas. Non, Thierry chante pas, mais il est fin connaisseur. J'ai été dans les greniers aujourd'hui.
0: Voilà, les greniers.
2: Tu le sais, j'ai été dans les greniers. À toi de reconnaître les deux tubes qui arrivent. On commence par le premier, on est prêt, Thierry?
1: Allez, on est parti.
2: C'est parti.

0: Qu'est-ce qu'il y a, Valérie?
1: Sugar Baby Love, qui c'est qui chante?
0: Allez,
1: top chrono.
0: Ben oui, Thierry.
2: C'est les Rubettes.
0: Les Rubettes. Mais bien sûr que c'est les Rubettes, oui, c'est une bonne réponse. Sugar Baby Love.
1: Sugar Baby Love. Baby Love.
0: Vous les connaissez, c'est tu.
1: Sugar Baby Love.
3: J'avais le 45 tours de ça.
0: Eh oui. Vous qui êtes en 33 tours depuis deux jours, ça va mieux aujourd'hui, hein, je me trouve pas mal. Hein.
3: J'ai des douleurs, mais ça va. Bien, non, mais c'est les douleurs de la vieillesse. Hein,
0: Pour ceux qui prennent l'émission en cours, voilà, mamie a des problèmes de dos depuis lundi, donc on fait comme on peut.
3: Alors, mamie a des problèmes de dos, elle a du mal à se déplacer, mais elle est pro à l'abri de se lever de son tabouret tant qu'on est une, si tu continues.
0: Ah, ben c'est la mamie de Lucky, de Dalton. Comment elle s'appelle, la mamie des Dalton?
3: Ma Dalton.
0: Mais c'est vous, ça. Voilà. Ma Dalton, ça. Elle est capable de tout, celle-là.
3: Allez.
0: Thierry, ça fait un point, on y va pour le deuxième.
1: Il est mort.

0: Des fois, on voudrait bien, tellement il fait chaud. Qui chante ?
1: Marie Laforêt.
0: Marie Laforêt, bien sûr, il est mort le soleil. Marie Laforêt. Quelle perspicacité, t'as été rapide, hein, Thierry. Tu le savais par cœur, tu le savais déjà.
2: Bien sûr.
1: Hein ? Ah bah, je connais mes classiques.
0: Eh bien sûr.
2: Bah, ouais.
0: D'autant que c'est Nicoletta.
2: Et voilà, bonne soirée.
0: Voilà. Oh bah, tu connais tes classiques.
2: Ah, je connais mes classiques, Kili.
0: Voilà. Ah bah, tu peux le dire,
2: Titi.
0: Oh punaise, là.
2: Ah là là.
0: Ouf.
2: Ah, puis ouais, le gars, il est sûr de lui. Ah bah, je connais mes classiques. Hein. Allez, Titi, c'était Nicoletta.
0: Oh la galéjade.
2: Allez, c'est parti. Donc, ça fait 2 pour Colin, 1 pour Thierry. Et là, vous écoutez ici, on va écouter Bruxelles. Ah, la vie est belge, mes chéris. Boulevard désert, Bruxelles, vous écoutez ici. Je vous aime, à tout de suite.

0: Oui, bah, ensuite Bruxelles, hein, on laisse la Belgique. Ah, et on revient en France.
1: Et oui, on revient.
0: Boulevard des Airs, on revient ici, on taquet. La France bleue. Oh, c'était avant ça. J'ai connu cette radio, France bleue.
1: Ah, mais bah, Flo, oui, sauve-moi, tu vois bien que c'est.
0: Attends, il y a un an et demi.
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0: Et oui, c'est ici.
1: C'est exactement ici. Alors, nous sommes avec Colin qui a 2, Thierry qui a 1. C'est-à-dire, Colin, si tu réponds bien à la question cash, tu t'envoles presque pour autant.
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1: Les cartes sont entre tes mains, ton destin t'appartient, Sissi impératrice.
0: Surtout quand on voit l'assurance de Thierry, hein, qui dit connaître ses classiques.
1: Hein, ah, moi j'adorais. Écoute-moi bien Thierry, moi ce que j'aime chez les hommes, c'est cette assurance.
0: La franchise.
1: Non, l'assurance. C'est-à-dire le gars te dit, ouais, moi je connais bien mes classiques.
0: C'est Marie Laforêt.
1: Avec un petit clin d'œil sur le côté, c'est Marie Laforêt.
0: Ouais.
1: Tu te sens bien mon petit Thierry, ça va?
4: Bah écoute, quand on se fout de ma tronche, pas trop, mais
0: bon. Tu l'as cherché, hein.
1: En même temps, tu me donnes bien une bonne perche, hein, quand même. Hein,
4: c'est pas faux.
1: Voilà. Alors, Colin, tu aimerais déjeuner avec Frédéric Vasseur, et qui est patron d'une écurie de F1. Qu'est-ce que tu lui dirais à Frédéric Vasseur?
3: Tellement de choses. Je rate beaucoup de sports, dont je m'intéresse énormément à la Formule 1. Et la Formule 1, c'est très, très technique quand on s'y intéresse. Et lui, ça a l'air d'être une personne très abordable, très sympa. Donc oui, si on mettait 2 heures avec lui, j'aurais des choses à lui dire, oui.
1: Est-ce que tu lui demanderais de conduire une voiture pour faire un tour ou deux, quoi?
3: Je crois que je profiterais même du temps qu'on aurait de discuter avec lui plutôt que conduire la voiture.
1: Ah oui, bah alors bon, bah, Frédéric Vasseur, si tu nous écoutes, hein, voilà, appelle Colin et déjeune avec lui. Bon, alors. Donne ton numéro à Maître Coupet, on le donnera après.
3: Okay.
1: Mon chat, écoute bien. C'est le moment de faire rayonner ici Gascogne. C'est le moment que Mont-de-Marsan attend. C'est le moment où tu remportes la question.
0: C'est l'heure de vérité. Et votre Colin, avec ou sans patate d'ailleurs, on lui a pas demandé. Vous avez la référence?
1: Oh là là.
0: Vous avez le film?
1: Oui, j'ai le film, on a le film, mais bon.
0: Bah voilà.
1: Interrompre les gens, on en a déjà parlé, c'est que pour dire des choses drôles.
0: Ah, c'est mal.
1: D'accord? Alors, écoute bien. Colin, quel compositeur de musique allemand est devenu sourd à la fin de sa vie? Quel compositeur de musique allemand est devenu sourd à la fin de sa vie? Top chrono, 10 secondes.
3: J'en connais cœur, ça me dirait donc Beethoven. Ouais, Beethoven.
1: Eh ben, est-ce que c'est Beethoven? On écoute. Eh oui!
0: Ah non, c'est Vivaldi, ça.
1: Oui, il est devenu sourd à la fin de sa vie, ce petit chou.
3: Je savais pas.
1: Et oui, évidemment. Bon, bah écoute, j'ai envie de te dire. Tu as 7. Tu l'as emporté haut la main, direction peut-être Autun. Que sais-je?
3: Impeccable.
1: Eh oui, mon chat, bravo, tu es qualifié pour la finale. Thierry, bah écoute.
0: Thierry va jouer
1: parce que. Il n'y a pas de raison qu'on...
0: Pas de raison qu'on ne joue pas. Thierry, tu l'as compris, tu as un point. Donc même si tu marquais, et tu vas le faire parce que tu es un mec d'honneur, bah, tu te seras qu'à 6, ça ne suffira pas. Tu connais tes classiques, Thierry?
4: Elle est bonne la blague.
0: Oh mon Thierry, oh là là.
1: Il n'y a que 2 comiques, le comique de répétition le comique de répétition.
0: Ben voilà. Bon allez, écoute quand même pour te faire plaisir parce qu'on va devoir te dire au revoir. Donc partons avec le sourire et un petit Eddie Mitchell parce que tu adores.
1: Tu peux préparer le café.
0: Non, parce qu'il n'y a même pas la malongo pour lui.
1: Ah oui.
0: Tu connais les classiques, t'as reconnu Johnny là. Hein,
4: voilà. Bien sûr.
0: Et bien sûr, tu découvres, c'est ta femme qui adore, le chanteur préféré de ta femme, c'est Jules.
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0: On t'a mis c'est Marseille bébé, hein, puisque t'es de Marseille.
1: J'essaie de bouger mon dos, c'est pathétique.
0: Non, mais faut pas. De quoi?
1: Bah oui, il est Marseillais.
0: Bah bien sûr. C'est pour ça.
4: Non, je suis pas Marseillais.
0: Non, lui il est du Nord.
1: Ouais, toi non, mais Jules, oui.
0: Ah bah Jules est Marseillais, ouais.
4: Ah lui, ouais.
0: Ah ouais. Bon, allez, on va vérifier comment ça se passe côté Rubik's Cube là.
1: Oui,
0: parce qu'on va parler de Rubik's Cube. Tu vois ce que c'est qu'un Rubik's Cube?
4: Oui, quand même.
0: Tu connais tes classiques,
4: évidemment.
0: C'est assez logique. Combien de couleurs possède un Rubik's Cube classique? C'est
1: Pardon.
0: Une question classique, hein. Top chrono.
4: 6.
0: Ouais. Alors, il y a le blanc, ça fait 1. Le jaune, ça fait 2. Le rouge, ça fait 3. Le bleu, ça fait 4. Le vert, ça fait 5. Et comme tu connais tes classiques, ça fait 6 avec le orange. Bravo.
1: Bon, t'as pas remporté la manche, mais tu t'en vas, tu nous quittes avec les honneurs.
0: Tu t'en vas.
1: Bon, allez, bravo Thierry d'avoir joué. Ouais, bravo, Colin, Thierry. On te retrouve tout de suite. Avant de jouer avec Véro et Estelle, la deuxième demi-finale.

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2: C'est la finale. Colin vient de se sélectionner pour la finale. Avant de jouer avec Véro Estelle, je rappelle que le premier prix, c'est un week-end exceptionnel à Autun pour le rêve du roi. C'est Augusto Dunum. C'est pour deux personnes. C'est votre radio ici et l'Office.
3: L'Office.
4: Vous l'avez déjà fait hier, c'est
2: l'Office. Du tourisme du Grand Autunois Morvan qui vous invite. Et donc, vous allez avoir le transport qui est compris. Vous allez dormir à l'hôtel de la gare. Tous vos repas sont inclus dans ce cadeau. Vous pourrez découvrir la ville d'Autun, son musée, le site archéologique du Mont Beuvray, le superbe château de Couches. Et évidemment, vous allez voir le magnifique son et lumière qui va être au théâtre antique d'Autun. C'est vraiment un des plus grands spectacles historiques de France. Et si vous ne gagnez pas ça, vous gagnez la machine à café Malongo, 32 dosettes, 6 verres en verre. On reprend la compète, on accueille les filles. Alors, Véro, Estelle, comment ça va? Vous êtes prêtes à rejoindre Colin, les filles?
5: Oui.
2: Magnifique. Alors, Véro, tu joues avec ici, Loire-Océan. Tu habites à la Chapelle sur Erdre.
5: Ouais.
2: Ma petite chapelaine. Voilà. Donc, dans quelques jours, qu'est-ce que je dis, dans trois jours, tu vas être à la retraite, mais en fait...
5: C'est mon dernier week-end,
2: Et voilà, mais ça, c'est sympa d'être à la retraite.
5: Ah oui.
2: Surtout que toi, t'adores voyager, la Namibie, le Mexique, l'Afrique du Sud, l'Égypte, Cuba, l'Amérique, tout ça, les Maldives, dis donc. Il paraît que ton prochain voyage...
5: Il me manque plus que Autun.
2: Et le Vietnam.
5: Le Vietnam. Ouais.
2: Eh oui, il paraît que c'est un petit rêve.
5: Ouais, entre les deux, mon cœur balance, mais je pense que le Vietnam d'abord.
2: Le Vietnam avant Autun, tu adorerais aller au Vietnam.
5: Bon, il faut attendre un peu que ça se calme au niveau crise mondiale.
2: On va pas y aller tout de suite, mais bon.
4: Autun, c'est mieux finalement, pour l'instant.
2: C'est moins loin, mais
5: c'est bien. C'est un
2: pré-voyage. Ouais, mais en vrai, t'as tellement fait de pays, t'as énormément voyagé, beaucoup plus que la moyenne des gens, donc c'est déjà magnifique d'avoir pu découvrir tous ces pays. T'es une grande voyageuse.
5: J'adore ça. Ça ouvre l'esprit, ça ouvre à la culture, aux gens, il y a des rencontres fabuleuses.
2: Alors, c'est marrant, parce que si t'étais un animal, t'aimerais être un chat, pour qu'on te foute la paix, avoir une petite vie tranquille sans qu'on t'emmerde. Bah, c'est pas trop ça, hein.
5: Ah ouais,
2: j'ai qu'on me
5: foute la paix,
2: on va pas
5: avoir une petite vie tranquille, vivre la petite vie, mais
2: qu'on me
5: foute la paix, ouais.
2: J'ai bien compris, mais les chats, ils voyagent pas beaucoup.
5: J'aime bien les câlins aussi.
2: Ah, voilà, c'est pour ça.
5: Voilà.
2: Allez, on va démarrer tout de suite, on va tout de suite gagner le premier point. Tiens, je te mets une ambiance, allez.
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4: C'est les Davido Boys. Quand Valérie est arrivée, il y a tous les Davido Boys comme ça.
2: Roulette the dogs out. On va parler de chiens, on va parler surtout de bons plans. Figure-toi qu'au Royaume-Uni, une famille fortunée recherche un dog sitter, nourri et logé, pour 70 000 euros par an. Le job de rêve. Vrai ou faux, top chrono, 70 000 euros par an pour garder un chien?
5: Je veux dire vrai, parce qu'ils sont un peu
2: tarés. C'est vrai, figure-toi, en Angleterre, ils ont publié une annonce, ces gens. Un CDI, 70 000 euros par an. Moi, je vous le dis, pour moi, c'est le job de rêve. Hein. Bon, après, il faut aller en Angleterre, c'est moins drôle. Premier point pour Véro.
4: Ouais, ça fait 6 000 euros par mois, ça, quand même. Hein.
2: Bah oui, moi,
4: ça m'intéresse.

0: Tu me retrouves, t'es heureuse de retrouver ton partenaire.
1: Bien sûr.
2: Oh là là là là là là là.
0: D'ailleurs, Estelle, si tu vas en finale, l'extrême finale, tu me choisis quand même pour la phase hein, de finale. Tu ne me trahis pas.
2: Mais pourquoi elle te trahirait? Non, parce qu'on a chacun un candidat.
0: Je ne sais pas. Ah oui, c'est vrai.
2: Mais
0: oui.
2: Qui
0: mais même avec chacun. Enfin, à un moment donné, on peut switcher. On peut avoir envie de jouer avec toi aussi.
2: Mais moi, je lâche pas mes équipes. Il a tellement. Alors, je vais vous expliquer. Je vais le traduire parce que comme voilà, je vous explique. Le vendredi, généralement, il n'a aucun candidat ou un candidat.
0: Je suis pas bien habitué, ça.
2: Voilà, il n'est pas habitué à avoir deux candidats. Donc là, du coup, il se met tout seul dans une configuration.
0: Je suis un peu largué.
2: Un peu récurrente où il n'a pas de candidat. Voilà.
0: Mais tu n'as toujours pas compris les règles de jeu.
2: Ouais, c'est ça. Allez, il est temps de jouer maintenant.
0: Bon, Estelle, on a beaucoup parlé, mais je te trouve un peu trop bavarde. Donc. J'espère que tu connais tes classiques, toi aussi. Hein. Voici donc une première question pour un point.
2: Allez, mets tes lunettes parce qu'il sait pas où il est.
0: Exactement. Oula, on va dans le grenier, là, les frères Jacques.
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0: On va parler de photographie. Alors, c'est intéressant parce que je rappelle que tu voulais être photographe reporter. Ça faisait partie de tes rêves quand tu étais gamine. La plus ancienne photographie conservée représente le portrait d'une jeune fille, la plus ancienne photo qu'on ait dans ce monde. C'est une jeune fille. Top chrono, vrai ou faux? 5 secondes.
4: Oui.
0: Non. La plus ancienne photo connue, qui date de 1826 ou 1827, on ne l'a pas complètement datée, qui a été réalisée par Nicéphore Niépce, eh bien montre la vue d'une fenêtre de sa maison de Saint-Loup de Varennes en Saône-et-Loire. Voilà, donc pas du tout une jeune fille, malheureusement.
2: Alors, Véro, un point, Estelle, pas de point. Et là, tout de suite, on va s'ambiancer parce que c'est l'été qui fait beau. Le dernier jour du disco, Juliette Armanet. Vous écoutez ici? On ondule son petit body?
0: Oula.
2: À tout de suite.

0: Juliette Armanet, dernier jour du disco sur ici.
1: Et oui, et comme il est hyper sympa, je me suis mise debout parce que j'ai très mal au dos.
0: Et parce que vous êtes debout là.
1: Et c'est voilà. Et il m'a fait cette vanne horrible. Ah parce que tu es debout. Comme si évidemment je faisais 1m8. Et quand bien même je fais 1m8.
0: Pas grand là.
1: Parce que toi t'es grand peut-être.
0: Bon, allez, jingle, normal quoi.
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0: Florent aussi, il est debout là derrière ses manettes, on le voit même pas là.
1: Mais comme tu es odieux.
0: Croyez que je mesure combien?
1: Toi?
0: Oui.
1: Bah écoute,
0: regarde bien.
1: Avec ton ego. Oui.

0: 1m92.
1: C'est vrai.
0: Dans la réalité, 1m62. Allez.
1: Non.
0: Donc, Véro, là, c'est le moment.
2: Valérie, du... moi, je mesure même pas 1m60.
0: Hein. Ah,
1: mais tout ce qui est petit est mignon, j'ai jamais dit le contraire.
0: Mais ma chérie, tu sais bien, tu, si tu voyais la vérité de cette personne en vrai.
1: Ouais, ouais.
0: Son ego parle avant lui, tu sais.
1: Oui.
0: Alors, on va chantonner, ma petite chérie. C'est le quiz musical. Et là, on va chantonner. Je vais te chantonner deux titres, l'un après l'autre. Et tu vas devoir deviner de quelle chanson et de quel chanteur il s'agit.
1: Bah bon courage.
0: Est-ce que tu es prête?
2: Oui.
0: Allez, c'est parti. Écoute bien. 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
1: C'est toute la chanson si vous voulez. Hein.
0: Allez, top chrono, c'est qui?
2: Alors c'est le lundi au soleil,
0: ouais.
2: De François.
0: Et c'est une bonne réponse. Lundi au soleil.
1: Facile.
0: C'est une chose qu'on n'aurait jamais. Alors, le lundi au soleil, premier point pour Véro. Alors, attention. On déconne pas. Maintenant, je vais te fredonner une deuxième chantée.
3: Une jeune deuxième chantée.
1: Et temps de partir en week-end. Hein.
0: Oh là là. Je vais aller acheter des mots, les gars.
1: Oui.
0: En plus d'un nouveau dos. Allez, on y va.
1: Vous avez beaucoup de courses ce week-end.
0: Les courses, ça va me coûter un bras, cette histoire.
1: Ah bah non, parce que si vous avez plus de dos et plus de bras, alors là...
0: Allez, attention. 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Top chrono, 10 secondes, c'est qui?
2: Si on chantait de Julien Clerc.
0: Et voilà, ça s'appelle... Le talent,
1: ouais.
0: C'est tout ce que j'ai à dire, mon petit bonhomme.
1: Et enfin, vous faites 50 secondes.
0: Et si on chantait, si on chantait, si on chantait, si on chantait,
1: na, na, na, na, na, na, na, na.
0: Si on chantait. Et oui, ça te fait 2 points, ma chérie, t'as 3, bravo Véro.
1: Qu'est-ce qu'il y a, Véro? Tu veux dire quelque chose?
2: J'avais le poster de Julien Clerc dans ma chambre quand j'étais ado.
0: Eh oui, bah évidemment, moi j'étais amoureuse de lui, j'avais été voir la comédie musicale R, où il était tout nu, et voilà, bonne soirée à tous.
1: Il était torse nu, il était pas tout nu.
0: Ils étaient tous à poil.
1: Ils étaient à poil, non?
0: Bien sûr, j'avais 5 ans, je m'en rappelle encore. Allez.
1: Ah oui, quand même. Bon, Estelle, est-ce que tu les avais? Tu as reconnu les airs que Valoche a fredonné?
4: Que François, oui, mais pas Julien Clerc, je l'avais, mais je l'avais pas.
1: Bon, écoute, on va tenter, parce que moi aussi, je vais te fredonner des tubes, hein, voilà, on est encore une fois sur des chansons qu'on connaît. On va essayer de marquer 2 points de plus, Estelle, d'autant que elle est à 0, vous me confirmez?
0: Oui.
1: Ah, elle est à 0.
4: Mal,
1: aïe, aïe, aïe, aïe. Bon, allez, Estelle, on y va, voici le premier. Et moi, j'en donne pas plus. Top chrono.
4: C'est
1: Joe
4: Dassin.
1: Voilà.
4: Voilà.
1: Est-ce qu'il y a besoin de chanter pendant 3 minutes 50? Non, simple, efficace, en 10 secondes, c'est réglé. Bravo!
0: L'Amérique, l'Amérique, je veux la voir et je l'aurai. Allez.
1: Ah, Estelle, je te sens bien. Là, on est en osmose. Ah, il s'est passé un truc dans la nuit, là. T'es avec nous hier et aujourd'hui, totalement détendu, ça fait plaisir. Voici la deuxième chanson.

0: nanana, la la la, top chrono.
1: Alors, c'est Aznavour.
0: Allez. Allez.
1: Emmenez-moi.
0: Oui, ben oui, bien sûr.
2: 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Allez, ça fait 3 pour Véro, 2 pour Estelle. Et là, tout de suite, on va écouter la nouvelle chanson de Mylène Farmer qui s'appelle « C'est à qui le tour ?» On y va, c'est parti. C'est à qui le tour ?
0: Ben, c'est à Mylène Farmer, c'est une nouveauté.
2: Allez, c'est parti.

0: On l'a pas vu sur scène depuis 2024, c'est le grand retour dans les bacs de Mylène Farmer avec ce nouveau titre qu'on vous fait découvrir sur ICI. C'est à qui le tour ? On écoutera d'autres titres toute la journée sur ICI de Mylène Farmer.
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3: Alors ICI, nous sommes avec Véro qui a 3, Estelle qui a 2, et laquelle des deux va l'emporter ? Eh ben, celle qui gagnera la question à 5 points. J'ai une dernière petite anecdote sur Véro qui me fait beaucoup rire. Alors comme ça, on a une vieille C3 de plus de 20 ans.
0: Oula.
3: Hein ? Qui se fait squatter par les jeunes les jours de pluie ?
4: Ah oui, ma petite C3, elle s'est fait squatter par les jeunes par les jours de pluie, exactement. Et puis, ils l'ont bien... Ils l'ont couché, puis ils ont fumé des produits un peu hilarants à l'intérieur.
3: Bah, bien sûr, de l'herbe magique. Et donc, voilà. Du coup, bah, ils l'ont pété 2 fois, alors maintenant, tu la laisses ouverte.
4: Ah oui, c'est open bar.
3: Ah bah voilà, comme ça au moins ils cassent plus la voiture. Hein, bah oui, bon, écoute, tant qu'à faire. Hein, c'est bon. Et alors il paraît que tes collègues, ils ont fait une chanson sur toi et ta C3.
4: Exactement, et en plus tu veux que je te dise ?
3: Ouais, dis-moi.
4: C'était sur l'air du lundi au soleil.
3: Alors vas-y, je t'en supplie, je veux la chanson.
4: Ah non, je sais plus, c'était au volant de ta C3, un truc comme ça.
3: Et ben maintenant, il y a plein de gens, voilà. Alors, tu as 3, tu es en tête. Là, c'est la question à 5. Si tu la remportes, tu rejoins Colin en finale.
0: Et ça vous ferait 2 candidats en plus. Hein. Ça veut dire que moi, je suis terminé. Hein.
3: Oui, bon, écoutez, comme chaque semaine. Alors, écoute bien, je vais te mettre... Eh ben, écoute, je vais bien te mettre un petit truc de Claude François.

0: Alors écoute bien, on va parler de maison et plus particulièrement de location de maison. Quelle célèbre plateforme permet depuis 2008 de réserver en ligne des logements entre particuliers partout dans le monde? Depuis 2008, sur les internets, quelle plateforme permet de réserver des logements entre particuliers partout dans le monde? Top chrono 10 secondes.
1: Alors, je dirais Airbnb.
0: Ta-dam, ta-dam, ta-dam, ta-dam, ta-dam. Et oui, c'est Airbnb. La plateforme, elle est présente dans 190 pays. C'est Airbed and Breakfast. Et bah bravo. Donc, Véro, tu vas en finale. On est en finale. On est en finale.
2: Donc, vous êtes en train de me dire que vous avez tout raflé là.
0: Bah oui, bien sûr.
2: C'est-à-dire que Colin et Véro ont joué avec vous cette semaine. Ils sont donc en finale. C'est encore ma chute, une fois de plus, aujourd'hui. C'est désespoir. Estelle, tu l'as compris, on va jouer pour le plaisir. Mais moi, j'étais très content de jouer avec toi hier et aujourd'hui. Peut-être que toi, t'es moins contente d'avoir joué avec moi. Mais bon.
3: C'est comme ça.
2: C'est la vie.
0: Voilà.
2: C'est la vie. Bah. Estelle, est-ce que tu as quelque chose de prévu pour le week-end? On peut en profiter pour faire un petit coucou à la Haute-Savoie. C'est un petit lieu sympa à nous recommander.
3: Oui, il fait beau, donc on va aller peut-être se baigner au lac. Et puis dimanche, c'est la fête des mères, donc voilà.
2: Et oui, on n'oublie pas.
3: Bon grand matin.
2: Exactement.
0: N'oubliez pas vos mamans.
2: Ben oui, puis on pense à ceux qui n'ont plus leur maman. Voilà, c'est jamais une fête facile. Ben oui, c'est vrai. Bon, Estelle, allez, on joue pour le plaisir, mais aussi.
3: Allez, pour le plaisir.
2: Pour la gloire.
0: Pour le plaisir.
2: Ça y est, on peut plus, elle a gagné, là.
0: Gagner chaque semaine ici.
2: Elle nous fait une espèce d'Herbert Léonard aigu à chaque fois qu'elle gagne. Il y a un truc comme ça qui se passe chez elle. C'est...
0: Allez, pose ta question, va.
2: Oui. Extrait.
4: Les filles que l'on voit sur les magazines.
2: Eh oui, parce qu'on va parler de magazines, Estelle. Et on est là aussi pour apprendre des choses sur ici, dans Au Taquet. Comment appelle-t-on, Estelle, une publication, la magazine, qui sort deux fois par an? Top chrono, 10 secondes, deux fois par an, comment on appelle ça?
3: Deux fois par an,
2: oui.
3: Un biannuel.
2: Alors, la logique, oui, ça pourrait être un biannuel. Non, 6 mois, c'est un semestre. Donc, on appelle ça un semestriel. Voilà, quelque chose qui sort deux fois par an.
3: Okay. C'est un semestriel. Ça sent pas de regret.
2: Non, c'est sans regret, du coup.
0: Bon, Véro et Colin, bravo Estelle d'avoir joué. Véro et Colin, on vous retrouve en finale.
2: Oui, mais le problème, c'est que qui va vous choisir?
0: On va choisir par tirage au sort.
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0: À ma gauche, Véronique. Elle joue avec Ici Loire-Océan. Elle a 63 ans, elle habite à La Chapelle-sur-Erdre. Croyez-moi, elle est à la retraite depuis 2 jours. Elle a qu'une envie, c'est partir à Autun ou boire du café. À ma droite, Colin, qui joue avec Ici Gascogne. Il a joué avec moi, il a gagné, bien évidemment. Il a 25 ans, il habite à Mont-de-Marsan. Ah là là là là, il est en couple avec Élise, il est agent immobilier. Les deux sont à moi, les deux ont été coachés par mes soins. La team d'Amido en finale, c'est tout de suite.
2: Et c'est l'heure de la question qui tue, et c'est moi qui vais la poser. 12h54, Colin, Véro, vous avez joué tous les deux avec Valérie dans la semaine, mais il en faut un pour jouer avec moi quand même là. Colin, t'as envie de jouer avec qui cette finale?
6: Ça m'a porté chance, donc on va dire Valérie.
2: Véro, comment te dire que t'as pas le choix? Véro,
1: c'est pas grave, ça me plaît quand même.
2: Ah merci, t'es quand même contente sur moi. Ouais, tu vas voir quand tu vas gagner avec moi, Véro, tu seras heureuse.
0: Bien, allez, j'espère. Colin, mon petit chéri, pour t'encourager à gagner cette finale, je te mets un petit coup de Bad Bunny.

0: Je peux pas bouger trop, mais j'adore Bad Bunny.
1: C'est un dessin animé, ça.
0: Ah là là. La blague de boomer.
1: Alors, je suis un boomer, moi. Ouais.
0: Mon petit Colin, t'es prêt pour le bingo?
2: Yes.
0: Alors, concentre-toi bien, chérie. À mon top chrono, tu vas avoir 10 secondes pour me donner un maximum de villes qui commencent par la lettre C, comme chocolat, comme caramel, comme câlin, ou que sais-je. Alors, un maximum de villes qui démarrent par la lettre C. Top chrono, 10 secondes.
2: Cannes, Clermont, Chartres, Colmar, Caen, Cognac, Calais, Solé, Cherbourg, Châteauroux, Carcassonne.
0: Tu m'en as donné 11, bravo chérie. Magnifique.
1: Pas possible. C'est dingue ça. Parce
0: tu sais, quand je fais les bingos, je les prépare et je les fais comme ça.
1: Mais
0: je
1: par amour.
0: Non, mais je dis, moi, tu vois, j'avais
1: dit, d'accord,
0: je ouais. me teste, j'avais ouais. dit Chartres, Caen, Colombes, Créteil, Clamart, ouais. Châteauroux, Chalon, Carcassonne, Cahors.
1: Et c'est pareil.
0: Et bien oui, parce que c'est.
1: C'est voilà. l'osmose. Avec les candidats.
0: Non, c'est juste. Voilà. Allez.
1: C'est chaud ça, Véro, quand même, pour nous, hein.
3: Ouais, j'ai la pression, hein.
1: Bah ouais, parce que 11. Non, bah, d'expérience dans cette émission, quand tu fais 11.

0: Il a 25 ans, il a le cerveau qui va vite. Et
1: j'ai 61 ans, chérie.
2: Ça n'a rien à voir.
1: On va te mettre un coup d'Ed Sheeran, ça va te détendre.
2: Non, mais oui, en plus, t'as l'expérience, toi, avec l'âge. Allez, Ed Sheeran. Ah non, non, non. Hein. Véro, on va jusqu'au bout, là.
0: Oui.
2: T'as plus voyagé que lui.
1: Mais oui,
2: tu vas trouver. Allez. Bon, par contre, voilà, les compteurs étant à zéro, c'est clair qu'il faut que tu fasses 12. Je te mets pas la pression, c'est juste c'est factuel.
0: 12 en 10 secondes.
2: Ouais, 12 en 10 secondes, c'est-à-dire qu'il faut vraiment. Voilà. On te demande, c'est la même chose, un maximum de villes françaises à nous citer. 12 en 10 secondes. Commençons par la lettre S, comme Sophie, comme Sucette, comme Suzanne. Ok?
0: Saint-Étienne.
2: Merci d'avoir joué. C'est un plaisir.
1: Chérie.
2: On a adoré. Salon de Provence, Sisteron, Souillac, Suresnes, Saint-Malo, Saint-Tropez, Sainte-Maxime, Saint-Mandé, ma chérie. C'est
1: pas... Bon, bravo les deux parce que vous étiez tous les deux dans ma team. Donc, franchement, je vous adore. Donc, Colin, tu l'as connu, tu l'as compris, c'est
2: toi
1: qui as gagné.
3: Merci.
1: Le premier prix, donc direction Autun pour un week-end exceptionnel à l'occasion d'Augusto Dunum, le rêve du roi. Tu vas partir grâce à l'office de tourisme du Grand Autunois Morvan. Tu vas avoir ton transport compris, tu choisiras ce que tu veux. Tu dors à l'hôtel de la gare, tous tes repas sont compris. Tu visiteras la ville d'Autun, le musée, le site archéologique du Mont-Beuvray, le superbe château de Couches. Et tu iras voir le son et lumière magnifique avec le plus grand spectacle historique de France, Théâtre Antique d'Autun. Tu vas te régaler, ça va être magnifique. T'es content?
3: Eh bien, c'est super. Merci beaucoup et bravo à ma finaliste à côté de moi.
1: Bah oui.
0: Bah oui.
1: Mais Véro aussi, elle a gagné un truc. Qu'est-ce qu'elle a gagné,
2: Véro?
1: Mais
2: Véro, tu repars pas les mains vides. Rassure-moi, tu gardes le sourire, Véronique.
0: Ah oui, mais moi, toujours important, c'était de participer. J'avais
2: exactement.
0: Jamais participé à une émission de radio, donc je suis ravie.
2: Eh bah, tu vois,
1: voilà,
2: tu repars avec une machine Malongo. C'est une machine espresso conçue en France, éco-responsable, 32 dosettes et 6 verres en verre. C'est un très beau cadeau, on te l'envoie à la maison dans les prochains jours.
1: Eh bah, bien, c'est magnifique. Bravo à tous les candidats qui ont joué cette semaine avec nous. Vous êtes formidable, les amis. Je remercie Céline à la réalisation, Flo à la technique. Je remercie Sadika au standard, Maître Coupez au savoir, Eric Bastien.
2: Lui-même.
1: Je sais même plus à quoi dire. Allez, go. Allez.
2: Merci Valérie.
1: Je vous embrasse.
2: On salue votre dos qui nous a bien accompagné toute la semaine. Hein.
1: Voilà, le dos que j'ai perdu, je vais le racheter ce week-end. Ouais, allez, je vous embrasse. Passez un bon week-end. N'oubliez pas vos mères. Hein, une fleur même ramassée sur le bord de la route. Ça fait plaisir, mes petits chéris. Allez, à lundi. Et bon week-end à tous, j'ai envie de vous dire, amusez-vous bien, kiffez bien, puis on se retrouve quand, Eric?
2: On se retrouve lundi avec grand plaisir entre 12h et 13h pour au taquet.
1: Allez, yallah.

0: Tracy Chapman pour vous souhaiter un bon réveil. Ici, il est 5h, soyez les bienvenus.
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0: Bonjour, très bon début de journée. On lance ce vendredi du bon pied, info, musique, bonne humeur pour vous tirer du lit avec l'équipe des Leftos, Diana, Saveria, Mélodie, Fabien et Cyril Ardot. Bonjour Cyril.
3: Bonjour Johan, bonjour la France.
0: Bon, ce matin, on revient sur le match de l'équipe de France de football hier face à la Côte d'Ivoire.
3: Et cette défaite 2-1, on espère que les Bleus vont remonter la pente à un peu plus de 10 jours du premier match dans le cadre du Mondial de foot.
0: Ça c'est clair, on espère. Bon, boisson préférée des Français, l'eau en bouteille plastique reste un indispensable des supermarchés. Mais ce matin, Valère Coréard a décidé de vous présenter une alternative crédible à l'eau en bouteille. Et c'est bon pour le porte-monnaie, décryptage dans 5 minutes. 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
0: Vendredi 5 juin, belle fin de semaine avec votre radio ICI, 5h. Le journal, une réunion ce matin autour du Premier ministre et des ministres de l'Intérieur et de la Justice.
3: Ils feront un point de situation à 10h30 sur l'affaire Liana, cette collégienne de 11 ans qui a disparu vendredi dernier dans le Gers. Hier, le corps d'une enfant portant des vêtements similaires à ceux de la petite fille a été découvert près de Puy-Casquier, à une quinzaine de kilomètres de sa commune de Fleurance. Un homme de 41 ans est mis en examen dans cette affaire. Il était visé par 6 plaintes et signalements, dont une pour viol sur mineur. Il n'avait jamais été entendu, ce qui provoque la colère d'un bon nombre d'habitants, comme Magali.
4: C'est inadmissible. Que fait la justice en France ? Là, il va falloir qu'ils prennent leurs responsabilités. Et vite. C'est pas des dossiers qu'on laisse empiler, non ? Surtout ça. Surtout ça. Nous, on fait une erreur au boulot, je suis désolée, on a des sanctions. Mais eux, c'est pareil. Il a déjà été accusé de viol, il n'a pas été entendu. C'est inadmissible. On parle de la vie d'un enfant. Voilà. On est plus criminel à brûler un stop que de violer un enfant. C'est la France aujourd'hui, ça. Voilà où on en est. Nous, on veut des actes. Maintenant, on veut des actes. Faites des enquêtes, mais on veut des actes. Et la petite, elle est plus là, par contre. Le résultat, elle est le même. Ça ne changera rien. Mais voilà, s'il y en a qui doivent sauter, qu'ils sautent.
3: Magali, habitante de Fleurance, dans le Gers, au micro, ici, Occitanie. Une autopsie doit être réalisée dans les prochaines heures pour confirmer que le corps découvert est bien celui de la petite Liana. Toutes les informations sont à lire sur ici.fr. Un nouveau décès par arme à feu à Nantes, dans le quartier Bottière. Un homme de 18 ans tué par balle lors d'une fusillade. La quatrième dans ce secteur de la ville en un peu plus d'un mois. Toujours sur fond de règlement de compte entre trafiquants de drogue. La victime était connue de la police et de la justice. Un agent de l'ONF, l'Office National des Forêts, mis en examen hier, soupçonné d'avoir causé de manière involontaire le départ du feu qui a ravagé le massif des Corbières dans l'Aude l'été dernier, en jetant une cigarette par la fenêtre de sa voiture. C'était le pire incendie des 50 dernières années. 11 000 hectares ravagés. Deux autres agents de l'ONF qui étaient en garde à vue ont été remis en liberté.
0: Comment éviter les accidents mortels et graves au travail ?
3: Le gouvernement dévoile aujourd'hui sa feuille de route établie avec les partenaires sociaux. Ces accidents du travail mortels sont en hausse, plus de 760 en 2024. Et Laurine Benjebria, ce plan de l'exécutif donne la priorité aux jeunes et aux nouveaux arrivants dans les entreprises.
5: Car ce sont les plus exposés aux accidents du travail. Plus de la moitié des décès au travail des moins de 25 ans surviennent l'année qui suit leur prise de poste. Le gouvernement veut donc renforcer la prévention des accidents auprès de ce public cible. Cela passe par la sensibilisation des jeunes à la sécurité lors de leur formation. Et une fois en entreprise, par la création de livrets spécifiques et la formation de leurs maîtres de stage et d'apprentissage. Le ministère propose aussi d'expérimenter des signes distinctifs comme des casques de couleurs spécifiques pour bien différencier sur les sites à risque, les jeunes, des autres travailleurs. En somme, les repérer plus vite pour avoir toujours un œil sur eux. Autre public jugé prioritaire par le gouvernement, les femmes, car le nombre d'accidents du travail augmente pour elles, plus 26% entre 2000 et 2023. Ce plan préconise donc d'adapter les équipements de protection individuelle aux femmes ou de renforcer la prévention des violences sexistes et sexuelles.
3: Laurine Benjebria, vous connaissez la phrase « les antibiotiques, c'est pas automatique ». Eh bien, dès aujourd'hui, vous allez entendre un nouveau slogan « les urgences, c'est pas une évidence ». Nouvelle campagne du ministère de la Santé pour rappeler que les urgences doivent être réservées aux situations graves. 40% des passages aux urgences relèvent de la médecine de ville et pas de l'hôpital, selon le ministère.
0: Et il y a urgence, justement, à redresser la barre pour les Bleus.
3: L'équipe de France battue 2-1 par la Côte d'Ivoire, match de préparation à la Coupe du Monde qui était disputée à Nantes. Julien Froment, c'est la première fois sous l'ère Deschamps que les Français perdent un match amical avant une grande compétition.
2: Au coup de sifflet final, la joie extatique des supporters de la Côte d'Ivoire contraste avec le visage renfrogné des fans français. Pas de sifflet ou de signe de mécontentement ostentatoire, mais un goût amer en bouche.
6: Ouais, un peu frustré, on a vu mieux. Hein. La première mi-temps, on s'est un peu endormi. Deuxième mi-temps, félicitations à la Côte d'Ivoire, on n'a rien à dire.
7: Un peu déçu, quoi. On s'attendait à mieux, et il va falloir bien travailler, et voilà.
2: Il faut dire qu'en tout, 21 joueurs de l'équipe de France ont disputé la rencontre, 10 changements en 90 minutes. C'est pour le défenseur Lucas Hernandez une des raisons de cette contre-performance.
8: Il y a beaucoup de changements, beaucoup de rotations. C'est vrai que parfois tu peux avoir des petites manques de concentration.
2: Cette défaite, ça ne doit rester qu'une piqûre de rappel, rien de plus, selon le milieu de terrain Aurélien Tchouaméni.
9: Il faut qu'on garde la tête froide, peu importe le résultat. Mais si on avait gagné, il ne fallait pas crier l'euphorie. De la même manière que, ouais, évidemment, ça fait chier de perdre ce match-là, mais on va continuer à travailler. On a un deuxième match de préparation, je suis sûr qu'on sera encore meilleur.
2: Et les Bleus seraient bien inspirés de remporter leur deuxième match lundi à Lille contre l'Irlande du Nord, histoire de chasser les doutes avant le début de l'aventure américaine.
3: Et prochain match de préparation face à l'Irlande du Nord lundi avant le premier match de Coupe du Monde mardi 16 juin face au Sénégal. Et puis à Roland-Garros, l'heure est aux demi-finales chez les hommes. Le numéro 2 mondial Alexander Zverev contre le Tchèque Jakub Mensik à 14h30 et le match 100% italien Arnaldi contre Coboli à 19h. Coup d'œil sur le ciel, retour des éclaircies sur le pays.
0: Ouais, hier, hein. Alors avec un ciel plus ou moins nuageux en journée, mais c'est vrai, retour des éclaircies. Il y a quelques averses aussi qui se produisent sur les côtes atlantiques et sur le flanc est. Dans l'après-midi, éclaircies un peu plus franches. Deux petites ondées qui peuvent encore se déclencher proche des Pyrénées sur l'Auvergne ainsi que vers la frontière belge. Les régions méditerranéennes, elles, retrouvent un temps très ensoleillé avec la tramontane qui souffle fort. Le mistral modéré en vallée du Rhône, mais qui atteint jusqu'à 80 km/h sur le littoral provençal, et puis toujours un vent qui reste sensible sur la pointe bretonne et sur les côtes de la Manche. Les températures relevées ce matin à Rennes et à Limoges, 9. Nous avons 10 degrés à Nantes, Annecy et Châteauroux, 11 à Nancy, à Paris, Strasbourg, Toulouse, Pau, Bordeaux et Rouen, 12, 13 à Lille, 16 à Marseille, 19 à Ajaccio, et puis les maximales qui affichent entre 15 et 20 degrés sur la moitié nord, de 19 à 26 dans le sud, en allant d'ouest en est.
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0: 5h07, très bon vendredi, le week-end approche à grands pas, ça va être le moteur pour beaucoup d'entre vous ce matin au réveil. Une nouvelle journée qui débute et une nouvelle histoire qui s'écrit avec la grande famille ici des 5h qui est réunie. Et l'histoire, elle s'écrit aussi avec Gérard Blanc.

0: Une autre histoire, Gérard Blanc, 5h11, bon début de journée.
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0: On est à l'heure du petit déjeuner, une bonne tartine de pain, tiens, ça ne se refuse pas. Moi, je vous propose un petit déjeuner de la préhistoire.
3: Ah oui.
0: C'est le défi fou relevé par des chercheurs italiens à partir d'Otzi. Vous savez, c'est cette momie de 5300 ans retrouvée congelée dans les Alpes. On savait déjà presque tout de lui, alors sa mort brutale, ses tatouages, son dernier repas. Mais ce que l'on ignorait, c'est qu'il transportait avec lui un trésor microscopique. En analysant ses intestins et sa peau, en fait, les scientifiques de Balzano ont extrait des levures millénaires restées actives grâce au froid extrême du glacier. Et après 3 essais infructueux, le miracle a eu lieu. Les chercheurs ont réussi à créer un levain et à cuire du pain préhistorique.
3: Incroyable.
0: C'est complètement fou. Résultat, un succès total. Le goût serait si exceptionnel que l'équipe de l'Institut Orac envisage déjà, en fait, l'étape suivante. Utiliser ces mêmes champignons pour brasser quoi ? Une bière de l'âge du bronze. Est-ce que vous laisseriez tenter ou pas, Cyril ?
3: Eh bah, franchement, si on me dit que le goût est exceptionnel, pourquoi pas ? Après de savoir que ce sont des levures qui ont passé 5300 ans dans l'estomac d'une momie, ça me refroidit un petit peu, mais... Ouais. Non, mais pourquoi pas, il faut goûter.
0: C'est assez fou. Bon, en tout cas, ce matin, on va aussi parler dans l'actualité, Cyril, de nos opérateurs téléphoniques.
3: Ah oui, nos opérateurs historiques, préhistoriques, même j'ai envie de dire. Il y en a 4. Vous les connaissez, SFR, Bouygues, Orange et Free. Eh bien, SFR va peut-être être racheté par les 3 autres. On vous explique tout dans quelques minutes.
0: Côté musique, on démarre la journée avec Louane.
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0: Le nouveau Louane, conduire arrive avant 5h30, mais tout de suite, place à Paris chez les économies.
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0: Bonjour Valère Coréard.
6: Bonjour Johan.
0: Chaque jour avec vous, un bon plan pour notre pouvoir d'achat. Aujourd'hui, vous vouliez nous parler eau en bouteille.
6: Saviez-vous que nous, les Français, sommes les champions du monde de la consommation d'eau en bouteille ? Alors, il y a plein de raisons à cela, l'éducation, les croyances, les craintes, les habitudes, l'offre commerciale. Mais le résultat est sans appel, on dépense entre 500 et 900 euros par an pour boire de l'eau dans des bouteilles en plastique, quand on est 4 à la maison, donc c'est vraiment pas rien. Et une des motivations à cette dépense, c'est qu'on est méfiant vis-à-vis de l'eau du robinet. Alors je pense aux PFAS, aux microplastiques, pesticides, le chlore, le goût. Alors je vais pas vous dire que tout ça n'est pas vrai, il y a parfois des sujets de qualité ou de goût qui se posent, même si c'est quand même très contrôlé en France. Pour autant, je voulais vous parler d'une solution qui va peut-être vous faire changer d'habitude, sécuriser encore plus votre eau du robinet en installant un filtre à la source.
0: Alors Valère, vous évoquez un filtre qui s'installe donc directement sur l'arrivée d'eau, c'est ça ?
6: Exactement. Alors je reconnais que pour les moins bricoleurs, ça peut faire un peu peur, mais enfin j'y suis arrivé, donc autant vous dire que n'importe qui peut le faire. Des sociétés proposent ce type de système avec en général une base de filtre charbon qui est connue pour être très efficace pour filtrer justement les pesticides, les PFAS. Je pense à des sociétés comme La Vie ou encore Fluide. Et c'est Fluide que j'ai testé. Alors côté installation, hyper facile. Côté efficacité, c'est plutôt rassurant. J'ai lu leurs études en laboratoire. Microplastiques, PFAS, bactéries, médicaments, goût du chlore. Tout ça, ça passe à la trappe, en tout cas pour une grande majorité. Alors faut investir entre 140 et 200 euros. Et pendant un an, vous économisez le budget eau en bouteille. Donc c'est quand même une bonne alternative pour sécuriser, faire baisser la facture, on fait des économies, on fait de l'écologie, ça coche toutes les cases. Alors est-ce que vous, sinon, vous avez des bons plans concernant l'eau du robinet ? N'hésitez pas à m'écrire, mon mail c'est paricilleséconomies@radiofrance.com.
0: Merci beaucoup Valère, et à demain 13h05 pour votre Mac des économies et toutes les bonnes astuces de cette semaine. Vous les partagez sur ici.fr, page Parici les économies.
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0: 5h16, Cyril, les abonnés SFR seront peut-être bientôt des abonnés Bouygues, Orange ou Free.
3: Ces trois opérateurs sont en lice pour racheter l'opérateur historique SFR. C'est aujourd'hui qu'ils doivent abattre leurs cartes. On se dirige donc vers un marché à trois grands opérateurs dans un secteur qui ne cessait de croître depuis des années, Maxime Debs.
8: Au début, il y avait ça.
9: Itinéris, le mobile selon vous.
8: France Télécom, Itinéris, devenu depuis Orange et qui ne couvrait à l'époque que 80% du territoire.
10: Itinéris, je te capte plus là. Bouge.
11: Là, tu me captes.
10: Non, mais
11: ça me le fait tout le temps.
8: Très vite vient ensuite SFR, ses forfaits tous azimuts, ses offres proximité ou encore soirée week-end.
12: Donc je paye 145 francs par mois.
13: Et le week-end, c'est toujours un franc.
14: Hors taxe.
15: SFR, le monde sans fil est à vous.
8: Avant qu'un acteur jusqu'ici du BTP, Bouygues, ne se fasse en 96 une place également sur le réseau.
16: Téléphonie ne sera
17: plus jamais comme avant.
8: L'histoire aurait pu s'arrêter là.
18: Le déploiement d'un quatrième réseau mobile 3G est physiquement impossible.
8: C'était sans compter sur l'arrivée d'un quatrième acteur en 2012 qui, lors de son lancement, nargue alors ouvertement les historiques.
19: Les trois grands opérateurs français qui se partagent le pactole du téléphone mobile ont-ils vraiment fait amende honorable ?
8: Xavier Niel et son forfait Free à 19,99€, illimité, qui casse les codes du marché, le ton provocateur.
20: Les pigeons, c'est vous et vous le savez maintenant.
8: Les clients qui espèrent aujourd'hui une chose, que le resserrement à trois opérateurs ne se fassent pas à leur détriment.
3: Les explications de Maxime Debs sur ICI.
0: On va suivre ça évidemment. 5h17, on vous emmène ce matin au Honduras, dans l'une des jungles les plus mortelles au monde.
3: Ça donne envie.
0: Ça donne très envie. C'est le terrain de jeu en tout cas de l'émission Baroudeur, à retrouver ce soir sur RMC Découverte. On parle de ce périple dans les coulisses télé avec Patrice Gascoigne, mais avant c'est la musique beaucoup plus douce et beaucoup plus agréable d'Alphaville, Big in Japan, pour vous souhaiter un très bon réveil et un excellent vendredi avec la grande famille ici.

0: Stéphane, Alphaville à 5h21 sur votre radio ici. L'éphéméride de ce 5 juin, on souhaite un bon anniversaire à l'acteur américain Mark Wahlberg, 55 ans, et à la chanteuse Cecilia Cara, 42 ans. Cara, on l'entend avec Damien Sargue dans la comédie musicale Roméo et Juliette. Tiens, une date qui a marqué l'histoire du train, 5 juin 1883, le premier convoi du célèbre train de luxe Orient Express quittait Paris pour Constantinople. Et puis, en parlant de légende, tiens, le 5 juin 1983, qu'est-ce qui s'est passé? Est-ce que vous avez bonne mémoire? Yannick Noah remportait la finale de Roland-Garros contre Mats Wilander. Et il reste à ce jour donc le dernier Français vainqueur du tournoi en simple, messieurs. Et a priori, bon, ce ne sera pas changé cette année. En tout cas, et c'est bien dommage.
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0: On retrouve Patrice Cascoin avec ses coulisses télé. Aujourd'hui, Patrice, vous allez nous parler d'un aventurier, Lourila, qui nous emmène aux quatre coins de la planète parce qu'il a sa propre émission sur RMC Découverte.
2: Ça va, vous, en ce moment? Pas trop de galères? Parce que Lourila, lui, ça rigole pas, hein?
3: On s'est fait tirer dessus sur plusieurs des épisodes, notamment l'Alaska, où on s'est fait braquer au Honduras, et on a failli mourir sur à peu près tous les épisodes.
2: Eh bien, ces épisodes, ils commencent à être diffusés à partir de ce soir sur la chaîne RMC Découverte. Le magazine de Lourila s'appelle Baroudeur. Cet explorateur de l'extrême nous embarque dans les environnements les plus hostiles de la planète. Le premier épisode de ce soir nous propose 28 jours dans l'enfer vert du Honduras. Lourila y affronte tout un tas de dangers, des crocodiles, des serpents venimeux et des narcotrafiquants. La mort rôde autour de lui, mais qu'est-ce qui vous pousse à défier ainsi la mort, Lourila?
3: La mort fait partie de l'écosystème dans lequel j'évolue, et pour moi, pour pouvoir apprécier la vie à sa juste valeur, il faut se frotter ou flirter avec la mort. C'est ce qui me permet d'avoir beaucoup d'amour pour la vie.
2: Là, dans ce qu'on voit des épisodes, les limites, elles y sont là.
3: D'habitude, je pars tout seul et pour la première fois, je fabrique une émission où je vais à la rencontre des gens. Et donc, effectivement, on perd un petit peu le contrôle des limites, on perd un petit peu le contrôle du danger. Et c'est ça qui est difficile dans ces épisodes, c'est que on rencontre des gens qui sont aussi fous que moi et qui font des métiers tellement fous que du coup, on outrepasse toutes les limites, que ce soit les températures, que ce soit les risques. Et effectivement, le danger est partout.
2: Alors moi, ce que je voulais comprendre, c'est que vous vivez des aventures extrêmes, donc vous vous mettez en danger et voilà. Mais dès l'instant où on peut voir les images, ça veut dire que d'autres personnes sont à côté de vous. Elles aussi vivent ces mêmes dangers, mais j'ai envie de dire encore plus difficiles, parce qu'elles, en plus, faut qu'elles filment.
3: Alors, c'est vrai que l'équipe de tournage, qui est très réduite, la plupart du temps, ils partagent à 90% les mêmes conditions que moi de tournage, qui sont très souvent extrêmement dures, voire parfois abominables.
2: Les confidences d'un trompe-la-mort, Lourila a retrouvé ce soir sur RMC Découverte avec ce nouveau magazine Baroudeur. Et si vous voulez en prendre plein les yeux, retrouvez une autre aventure de Lourila, mais cette fois au cinéma en Alaska, avec le comédien Jérémy Régnier. Ça s'appelle « D'un monde à l'autre », un magnifique et glaçant voyage initiatique entre deux hommes heurtés par la vie, d'un monde à l'autre, dans les salles à partir du 10 juin. À demain pour une nouvelle aventure, celle des coulisses télé.
0: Merci Patrice Gascoin. 5h24, la France est riche de monuments. Il en est un qui fait la fierté du Gard, l'aqueduc de Nîmes. On revient sur son histoire avec Stéphane Bern. Mais avant, on écoute le nouveau Louane. Voici Conduire.
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1: Le tout nouveau single de Louane, Conduire, à 5h27. Un peu d'histoire maintenant avant l'actu. Stéphane Bern, ce matin, on voyage autant au des chars, des sandales et des toges qui servaient presque de gilets de chantier.
2: Les Romains ont construit des routes, des temples et parfois des aqueducs. Comme dirait Obélix, ils s'en foutent ces Romains. Vers 50 après Jésus-Christ, sous le règne de l'empereur Claude, les ingénieurs romains se lancent dans un chantier colossal, amener de l'eau potable à la ville de Nemosus, l'actuelle Nîmes. Parce que boire du vin, c'est bien, mais boire de l'eau, ça aide à finir la journée debout. La source se trouve près d'Uzès, à une cinquantaine de kilomètres. Rien d'insurmontable à vol d'oiseau, sauf qu'entre les deux, il y a des collines, des vallées et un relief plutôt capricieux. Et les Romains, bah, c'est pas des oiseaux. Ils construisent alors un aqueduc. Son secret tient dans sa pente, environ 2,5 cm par mètre. Une inclinaison minuscule mais constante, calculée pour que l'eau coule doucement, sans éroder les parois ni stagner. Un mini toboggan presque deux millénaires avant la création de Center Park.
3: Dis donc, je voulais t'emmener au nouveau toboggan vendredi, tu peux venir ?
2: Pour franchir la vallée du Gardon, ils érigent un pont monumental à trois niveaux, le pont du Gard. Près de 50 mètres de haut, des blocs de pierre parfaitement ajustés et presque pas une goutte de mortier. Un Lego géant, mais sans la notice et avec des pièces qui pèsent plusieurs tonnes.
4: Bienvenue au plus grand concours de briques de l'univers.
2: Résultat, l'eau arrive à Nîmes avec une précision remarquable. Pendant plusieurs siècles, l'aqueduc alimente les thermes et les fontaines publiques de la ville. Et aujourd'hui encore, les ingénieurs qui étudient l'ouvrage restent impressionnés par la minutie du tracé et la maîtrise technique de ces bâtisseurs antiques. Et tout ça sans ordinateur et sans groupe WhatsApp. Chantier. Les Romains voulaient simplement remplir les fontaines de Nîmes, mais ils ont aussi laissé une leçon d'ingénierie qui, 2000 ans plus tard, coule toujours de source.
1: Merci Stéphane Bern pour ce voyage dans le temps. 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Nous sommes le vendredi 5 juin, il est 5h30. Toute l'actualité en France et dans le monde, c'est le 90 secondes avec vous, Cyril Ardo.
5: L'émotion, la colère et la réponse politique. Une réunion ce matin autour du Premier ministre et des ministres de l'Intérieur et de la Justice. Dans le cadre de l'affaire Liana, le corps d'une enfant portant des vêtements similaires à la collégienne de 11 ans a été découvert hier dans le Gers. 22 ans après la mort d'un garçon de 10 ans à Saint-Brévin-les-Pins, près de Nantes, un tueur en série allemand condamné à la prison à vie par la cour d'assises de Loire-Atlantique. Le criminel purge déjà une peine à perpétuité en Allemagne pour le meurtre de 3 enfants. Des profils de plus en plus jeunes, des projets de plus en plus violents et une radicalisation rapide. La DGSI s'intéresse de près à la mouvance masculiniste radicale, une menace terroriste prise très au sérieux par le procureur national antiterroriste. Interview exclusive à lire sur ici.fr. L'Ukraine prête un cessez-le-feu complet avec la Russie pour des négociations. Volodymyr Zelensky propose un entretien en personne à Vladimir Poutine. Les deux dirigeants ne se sont jamais rencontrés en face à face depuis le début de la guerre. Des goûters trop sucrés, trop gras, avec trop d'additifs, 60 millions de consommateurs s'est intéressé à 82 produits adorés par nos enfants. Parmi les mauvais élèves, les marques Lu et Kinder. Le détail est à lire sur ici.fr. Et puis on sera prêt, dit le milieu de terrain des Bleus Aurélien Tchouaméni, à 11 jours du match de Coupe du Monde face au Sénégal. L'équipe de France battue hier soir en match amical 2-1 par la Côte d'Ivoire.
1: L'info du jour, le gouvernement va faire un point de situation ce matin sur l'affaire Liana.
5: Une réunion autour du Premier ministre et des ministres de l'Intérieur et de la Justice, alors que le corps d'une enfant a été découvert hier à une quinzaine de kilomètres de Fleurance, dans le Gers. Les vêtements sont similaires à ceux de la collégienne de 11 ans. Une autopsie doit être réalisée dans les prochaines heures. Un homme de 41 ans est mis en examen dans cette affaire. Il était visé par 6 plaintes et signalements, dont une pour viol sur mineur et navet n'avait jamais été entendue. Dans sa commune et ailleurs, c'est donc l'émotion et la colère qui montent, Claudia Calmel.
6: Cela faisait 6 jours que Florence retenait son souffle, 6 jours qu'une partie des habitants recherchait Liana. Il y a eu les battues, il y a eu les réunions spontanées près de la piscine et les milliers de partages d'appels à témoins sur les réseaux sociaux. Anne-Marie a appris la découverte du corps par un SMS de son petit-fils.
7: C'est une catastrophe. On est dévastés.
6: Grégory Bobato, le maire de Florence, a pris la parole en fin de journée.
8: Nous sommes tous unis dans cette épreuve. Nous avons simplement ce soir une pensée pour toutes les familles de victimes et une pensée particulière pour la famille de Liana.
6: Cédric a suivi l'affaire de près, une affaire qui pose question.
9: Oui, je ne comprends pas, sachant que c'est une personne déjà qui était déjà concernée par différentes affaires. Il faut attendre qu'il y ait un événement tragique ou plusieurs événements tragiques pour qu'on puisse après décider de faire quelque chose.
6: L'affaire Liana qui met en lumière un problème systémique selon Lisa.
10: Pour moi, la France n'a jamais protégé ni les femmes ni les enfants. Ils ne sont pas entendus, ils ne sont pas écoutés. Et après, voilà, il se passe des drames comme celui-là. Il y a de quoi s'interroger, il y a de quoi être en colère, quoi. En fait, il s'est passé quelque chose qui n'aurait jamais dû arriver, quoi.
6: Dans un communiqué diffusé par son avocat, la famille de Liana a exprimé son plus grand effroi. La justice devra, dit-il, faire son œuvre en toute sérénité.
5: Claudia Calmel, ici Occitanie.

0: Tania a relevé 11 degrés. On a Fabrice qui est à Amnéville-les-Thermes, 12. Même température en Isère, nous dit Alexandre à Saint-Martin-Vinou. Et puis 17 à La Garde, ça c'est dans le département du Var. On salue Denise. Pour les maximales, entre 15 et 20 sur la moitié nord cet après-midi, de 19 à 26 dans le sud en allant d'ouest en est.
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0: Excellent réveil, toute l'équipe ici des 5h. J'espère que vous allez bien. Le week-end arrive dans quelques heures. Ça fait toujours plaisir. On pense à vous, en tout cas, les leftos en train de vous préparer ou peut-être déjà sur la route du travail. Tiens, si on démarrait la journée avec le roi de la pop, ça vous tente?
2: Toujours un plaisir.
0: Ah, bah ouais, ça on adore. Voici Michael Jackson. Bon réveil.

0: The Way You Make Me Feel avec Michael Jackson, 5h39, bon réveil.
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0: De l'info, de la musique et de la bonne humeur pour vous accompagner à l'heure du réveil. Un rendez-vous aussi qui est à votre service. C'est pas vrai, vous alerte face aux arnaques du moment.
3: Et attention, car de nouveaux mails soi-disant envoyés par la Sécurité sociale tentent d'obtenir votre numéro de carte bleue. Décryptage avec Aude Razo dans 5 minutes.
0: Côté musique, c'est avec Florent Pagny. Si tu veux m'essayer, on l'écoute avant 6h, le temps de retrouver Eliane qui est à Bastia. Bonjour Eliane.
3: Bonjour Eliane.
4: Bonjour Johan, bonjour Cyril.
0: Ravi de vous accueillir. Comment ça va ce matin?
4: Eh ben ça va très bien. Alors je suis pas tout à fait à Bastia parce que je suis rentrée sur le continent pour mon voyage dimanche. Mais normalement, oui, j'habite à Bastia et j'ai fait connaissance avec la petite...
0: Saveria, ben oui. Voilà. Mais oui, attendez, voilà. Là où est-ce que vous êtes alors, Eliane, en ce moment?
4: En ce moment, je suis en Isère et je prends l'avion dimanche pour l'Ouzbékistan.
0: Génial! Vous partez combien de temps en Ouzbékistan?
4: 15 jours.
0: Franchement, c'est super.
3: Magnifique.
0: Vous avez planifié tout le trajet? Qu'est-ce que vous allez faire là-bas? Vous
4: savez là, je suis avec une agence de voyage.
0: C'est super, franchement. Vous connaissez ou pas l'Ouzbékistan?
3: Pas du tout, ça me fait rêver, ça marquante, tout ça. Ça a l'air magnifique.
0: Ah ouais.
4: Voilà, c'est ça.
0: Mais Eliane, vous êtes donc une habituée des grands voyages comme ça?
4: Ah oui, je fais énormément de pays et c'est ma passion, on va dire, le voyage.
0: Ouais, on s'y retrouve aussi dans cette passion avec Cyril. Eliane, quel est votre plus beau souvenir de voyage? Ce serait quel pays?
4: Oula, j'en ai tellement, vous savez, ils sont tous, c'est plein de beaux souvenirs qui ne sont pas comparables. Mais, enfin, disons que j'ai beaucoup fait de voyages avec mes petits-enfants et peut-être que le plus beau voyage, le plus beau souvenir, le plus émouvant du moins, c'est que j'en ai emmené deux de mes petits-enfants pour faire le Cotopaxi en Équateur. Et la plus belle victoire, le plus beau souvenir pour moi, c'est qu'ils ont réussi tous les deux à monter jusqu'en haut alors que c'était pas gagné au début. Voilà.
0: Bah franchement,
3: magnifique. Ça, c'est des souvenirs pour la vie.
0: Ah ouais, non mais franchement, c'est super.
4: Et pour eux et pour moi.
0: Mais non, mais exactement.
3: Pour tout le monde. Ouais.
0: On rêve d'avoir une mamie comme vous, Eliane. Franchement.
3: Pouvez m'adopter?
4: maintenant, c'est un peu tard. Puis j'ai encore des petits enfants, des arrière petits enfants. Donc, on verra.
3: La place est prise, quoi.
0: Non, mais franchement, c'est génial. Écoutez, en tout cas, on vous souhaite un bon voyage en Ouzbékistan et nous, on vous offre le livre Illustré la boussole céleste du papillon publié aux éditions Tana et Radio France, livre de Benoît Prospero. On vous embrasse bien fort, Eliane.
4: Moi, je vous remercie beaucoup. Je suis très contente et je dis bonjour à toute l'équipe que je connais depuis très longtemps.
0: Eh ben, le coucou est passé. On vous embrasse. À très bientôt.
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0: C'est pas vrai, le rendez-vous anti-arnaque Aude Razo. Décidément, les escrocs adorent se faire passer pour la sécu puisque les auditeurs vous alertent sur un mail qui risque de faire beaucoup de dégâts.
8: Oui, merci à Sylvain et merci à Maggie parce que grâce à eux, ce mail, je l'ai sous les yeux, je ne l'avais jamais vu et je pense qu'il va piéger beaucoup, beaucoup de monde. Bonjour, un feuillet vient d'être glissé. C'est le message énigmatique qu'a reçu Maggie. On invite notre auditrice à cliquer pour ouvrir le fameux feuillet. Pour Sylvain, c'est un peu différent. On lui dit qu'une attestation a été préparée, le tout avec le logo de l'assurance maladie, des numéros de dossier absolument incompréhensibles et attention, il y a aussi le nom, prénom de notre auditeur.
0: Donc là, Aude, comme d'habitude, on ne clique surtout pas.
8: Voilà, Maggie me dit « Je n'ai pas ouvert le lien, elle a bien fait. » L'adresse mail qui lui écrit « Je vois le mot World Cup ». dedans. Ça, c'est pas la Sécu, World Cup. On voit pas bien ce que la Coupe du Monde vient faire là-dedans. Alors moi, j'ai cliqué pour voir quand même ce que ça fait. Je me retrouve sur un site qui ressemble énormément, mais vraiment, hein, à celui de l'assurance maladie. On me parle d'un remboursement en attente, 284,99€. Mais pour le toucher, me dit-on, je dois mettre à jour mes coordonnées. Kézako, roulement de tambour, les escrocs veulent mon numéro de carte bleue. Je précise que sur ce faux site, dans les deux cas, je vois le nom, prénom de Sylvain et de Magui déjà pré-rempli. Sylvain, il y a même son adresse postale, la vraie, donc c'est très crédible. Ce qui ne va pas, c'est l'adresse du site, amélie-mescomptes.com, ça ressemble, mais le vrai site, c'est pas ça, c'est amélie.fr. Et si la Sécu a quelque chose à vous dire, je le redis encore et toujours, c'est là que vous vous connectez directement, amélie.fr et pas ailleurs.
0: C'est bien noté, merci beaucoup. Audrey Azo, c'est pas vrai, la chronique à retrouver en podcast sur ici.fr. 5h45, voici Amel Bent avec Pourquoi tu restes sur votre radio ici.

0: Le tout nouveau Amel Bent, Pourquoi tu restes. Tiens, ce matin, on célèbre un anniversaire, les 5 ans du magazine Epsilon, qui a encore de formidables découvertes scientifiques à nous partager. Ça tombe bien, puisque son rédacteur en chef est avec nous dans moins de 2 minutes. Très bon début de journée, c'est l'équipe d'ici matin qui nous rejoint en studio à 5h48, tour d'horizon de l'actualité près de chez vous. Bonjour.
1: Bonjour Johan, bonjour Emmanuel Champal.
2: Bonjour Philippe Costa, bonjour tout le monde.
1: Dans l'info d'ici, Andre Mardèche, la crainte de nouveaux services publics dégradés.
2: Une centaine d'agents du département de la Drôme ont manifesté à Valence hier pour dénoncer le manque de moyens et de personnel.
3: On ne pourra jamais rendre un service public de qualité avec moins d'effectifs. Ce qui va se voir pour les collèges par exemple, c'est que le niveau de propreté des collèges sera plus le même que jusqu'à présent.
2: La facture à la pompe a baissé, ça va un petit peu mieux depuis quelques jours côté prix des carburants.
4: Passer de 2,40 à 1,96, on peut toujours s'en réjouir bien sûr, mais ça reste beaucoup trop élevé. Un plein, avant ça faisait à peu près 90 euros, maintenant on est passé à 130.
2: Et puis à Valence, des habitants dénoncent le deux poids deux mesures entre leur parc et leur plan d'eau près des quartiers populaires et le parc du centre-ville.
5: C'est dégueulasse de laisser un lac comme ça. Je pense que c'est entretenu au minimum par rapport au parc où je vais. La différence, c'est que nous ne recevons pas de touristes de grandes marques ici.
1: Et c'est l'un des premiers debout, des premiers sur le pont, notre jardinier Jean-Yves Ménien, avec de belles plantes, les lantanas.
6: C'est une floraison qui commence au mois de mai et qui ne va jamais s'arrêter jusqu'au mois de novembre, avec une diversité de couleurs incroyable. Et même sur une même plante, on a des fleurs qui ont des couleurs un peu différentes.
1: Les lantanas à cultiver sur sa terrasse, sur son balcon également. Et pas les lantanas et diabolo comme déjà on me l'a soufflé dans l'oreille. On a une sacrée bande de rigolos ce matin encore. Ça va être sympa à partir de 6h. Les conseils de Jean arrivent dans une petite demi-heure et la télé arrivera à 6h30. Allez, à tout de suite, les rigolos.
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7: À l'occasion de ses 5 ans, le magazine Epsilon sera un numéro spécial et on en parle avec son rédacteur en chef.
0: Bonjour Hervé Poirier.
8: Bonjour Yohann Guérin.
0: Merci d'être avec nous ce matin et déjà très joyeux anniversaire à Epsilon, magazine scientifique dans lequel on peut retrouver fréquemment des chiffres. On va donner quelques chiffres ce matin parce que 5 années d'Epsilon, ça donne quoi en chiffres concrètement?
8: Ouais, bah pour l'occasion, on a compté. Donc, on a publié 5650 articles, plus ou moins longs.
0: Ouais.
8: Et on a vendu 3 247 278 exemplaires en kiosque ou par abonnement. Et ça tombe bien parce que ça représente plus de 95% de nos revenus.
0: C'est génial, en tout cas, et c'est vrai qu'on aime et on soutient, nous, Epsilon. À cette occasion, vous sortez un numéro collector. Vous pouvez nous en dire un mot?
8: Eh bien, pour nos 5 ans, on s'est posé, on est parti sur un thème assez simple. On a cherché des questions qu'on ne se posait pas, nous, à la rédaction ou la science dans les laboratoires, il y a 5 ans, lors de notre lancement. C'est une façon d'illustrer l'incroyable vivacité de la recherche. Des nouvelles questions ne cessent d'être générées. Ça illustre aussi quelque chose de plus profond, l'imagination du réel. On n'est jamais au bout de nos surprises. Et avouons-le, ça illustre aussi la pugnacité de la rédaction, ou en tout cas la capacité à couvrir beaucoup, beaucoup de sujets.
0: Ouais. Dans ce numéro, vous avez notamment sélectionné 50 questions scientifiques que l'on ne se posait pas avant. Vous pouvez nous donner quelques petits exemples, peut-être certains insolites?
8: Moi, une qui me touche le plus, c'est la 29. Peut-on mourir de vieillesse? Officiellement, non. Officiellement, non. L'OMS reconnaît que deux causes de mort, la pathologie et l'accident. On compte pas les meurtres et les suicides. Mais pourtant, en 2022, la doyenne de l'humanité au Japon est décédée d'une cause dite naturelle. Ah, une troisième cause. En fait, les scientifiques ils se posent beaucoup de questions sur le vieillissement. Et ils mènent des expériences sur des petits vers et ils voient qu'il y en a qui meurent peu à peu, comme ça, une sorte d'usure. C'est très, très mystérieux. Ils regardent génétiquement ce qui se passe et ils se posent la question, est-ce que pour les humains, il y a aussi cette sorte de programme qui les pousserait au bout d'une capacité de récupération qui s'annule à mourir de causes naturelles? Il semble que oui. Il semble qu'entre 120 et 150 ans, pour un humain, on est programmé pour mourir. Il semble aussi que ce programme puisse être déprogrammé, repoussé. mais on est là au cœur de la théorie du vieillissement qui, depuis 5 ans, est en pleine émulation.
0: Ouais, mais vraiment, vous aiguisez notre curiosité. Vous avez pu interroger 162 scientifiques à travers le monde. C'est vraiment génial. Comment se fait d'ailleurs votre cheminement journalistique, scientifique, pour trouver ces sujets? Là, on évoquait des questions qu'on ne se posait pas avant, mais vous collez aussi à une actualité scientifique.
8: Ah bah on est toute une équipe de 21 journalistes à éplucher quotidiennement des centaines et des centaines de publications scientifiques. Il en sort à peu près 8000 par jour. Hein. Mm-hmm. Donc c'est une fontaine d'abondance qui jamais ne se tarit. C'est ça, c'est là notre source principale de contact avec l'actualité de la science.
0: Hervé Poirier, en tout cas, merci de votre présence et donc bon anniversaire encore à Epsilon. On salue votre rédaction. Le numéro des 5 ans est à la une des kiosques. 5h53. Attention, sujet qui anime les vacances. Vous savez, la guerre des transats. Certains qui courent le matin à l'ouverture de la plage ou de la piscine pour être sûr d'en avoir un. On en parle avec Muriel Jordan. Mais avant, si tu veux m'essayer, il faudra te lever tôt. Ça, c'est l'adage justement des transats. C'est aussi celui de Florent Pagny pour vous accompagner. Bon vendredi.

0: Tu veux m'essayer, Florent Pagny, 5h56. Chaque jour, Muriel Jordan nous parle d'un phénomène de société, d'une tendance qui raconte notre monde. Et Muriel, ce matin, on vous sent un peu moins angoissé avant l'été à cause de la guerre des transats.
1: Oui, chaque année, c'est l'émeute. Pire qu'acheter des places de concert pour Céline Dion. On se croirait dans une mauvaise télé-réalité. 50 degrés, 1200 touristes, 2000 serviettes, 20 transats. Une épopée incroyable. Certains devront rebrousser chemin, rentrer au mobilhome pour jouer une partie de Uno avec les gosses. Oui, c'est la panique hein, dans les hôtels, dans les campings. Les transats sont pris d'assaut. L'été dernier, ces vidéos de cohue autour de la piscine étaient devenues virales sur les réseaux sociaux. On y voyait des vacanciers de Tenerife dormir sur des chaises longues pour être sûr d'avoir une place au bord de la piscine. Waouh ! Avec l'été qui arrive, la France a peur.
2: La France a peur.
1: Entre les réservations fantômes et les monopolisations abusives, c'est la guéguerre au bord de la piscine et ça vous rend très nerveux. Sur Internet, beaucoup de vacanciers partagent leur coup de gueule.
3: Est-ce qu'on peut parler des gens qui se lèvent à 6h30 du matin pour venir foutre leur fucking serviette sur les fucking transats dans les hôtels? Sans déconner, le matin quand on se réveille, l'autre fois à 7h10, il devait rester genre 3 transats.
4: On arrive à 10h au bord de la piscine et là on voit des serviettes posées sur les transats. Et ça se voit que c'est des serviettes qui ont été posées mais il n'y a personne. Et les autres gens ils font comment? Mais c'est lunaire, il y avait une autre famille qui, pareil, au bout là ils ont fait 3 transats, ils se sont fait embrouiller comme des malpropres.
1: Non mais avouez que c'est l'enfer quand même ces courses au transat, qu'on pourrait appeler d'ailleurs la transat Jacques Vabre, hein, mais sans les voiliers. C'est celui qui arrive le premier qui a gagné.
5: Et tout ça prête à sourire Muriel, mais les établissements prennent cette guerre des transats très au sérieux.
1: Ah bah oui, ces histoires plombent l'ambiance et inquiètent les hôteliers. Par exemple, en Grèce, dans une station balnéaire, un touriste allemand mécontent a obtenu un remboursement de 1000 euros sur les 7000 que lui avait coûté son voyage. Il s'était plaint justement de l'occupation abusive des transats de la piscine qui lui avait gâché son voyage. Depuis ce jugement, les hébergeurs prennent très au sérieux ces histoires. Dans certaines régions d'Espagne, des touristes ont été menacés d'une amende de 250 euros pour avoir squatté une chaise longue. Des compagnies touristiques ont aussi revu leur politique en matière de chaises longues, hein, dans des clubs en France. Des compagnies touristiques ont aussi revu leur politique en matière de chaises longues. Et dans des clubs en France, des animateurs tentent de remédier au problème en inventant des jeux.
6: Allez, messieurs, dames, c'est l'heure de votre jeu des serviettes. Vous allez avoir 3 minutes pour retourner sur votre transat. Chaque personne qui n'est pas sur son transat se verra enlever sa serviette.
1: Ah ouais, se lever à 5h du mat quand il fait beau pour réserver un siège en plastique, ça, c'est des vacances. Non mais franchement, c'est une tendance dont on se passerait bien. Hein, parce que avec cette guerre des transats, on a, semble-t-il, vraiment touché le fond de la piscine.
0: Merci beaucoup Muriel Jordan. Moi, je vais rester plutôt dans le sable. Vous savez, avec le sable qui rentre dans le maillot,
5: ah, c'est
0: formidable.
5: Pas agréable, ça. J'aime pas.
0: Bon, en tout cas, ce matin, pas de panique, pas de bousculade, puisque tout le monde aura sa place avec l'équipe d'ici matin qui nous rejoint en studio. On vous souhaite de passer un très bon vendredi.
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9: Quelle caillante ! On m'écrivait il y a quelques instants sur notre page Facebook. Parle de la météo, parle de température ce matin. Et il y a eu ces pluies. Et d'ailleurs, voilà, on a bien été arrosé de manière régulière hier. Ça s'est bien rafraîchi ce matin. Je vous invite à faire la météo. Alors, il y a 3 solutions. Le 04 75 40 10 avec Julie qui vous répond directement. Le 04 75 40 10 via l'application WhatsApp où vous pouvez également laisser des photos et vos messages vocaux ou alors la page Facebook.
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9: Ici, premier sur l'actu local en Dromardèche. Nous sommes vendredi 5 juin, il est 6h. À 2 mois que c'était pas arrivé, hein, le litre de carburant en dessous de 2 euros, Emmanuel Champal.
10: Dans les stations les moins chères, ça tourne en ce moment entre 1,96 euros et 1,99 euros. Alors c'est vrai, c'est très symbolique, mais c'est quand même loin des 2,26 euros par exemple pour le gazole en avril. Presque 30 centimes de moins, réaction d'automobiliste dans cette station-service de Soyon.
11: Je sais que ça ne fait pas une énorme remise, mais c'est déjà ça de gagner. Je suis allé ailleurs, c'est 2,10. Sur l'autoroute, j'ai payé 2,30.
12: Ça fait une trentaine d'euros d'économie.
13: Bah là, on en aurait eu pour presque 100 balles, je pense, là, pour les 40 litres. Et là, ce qui me fait halluciner, c'est de me dire qu'on trouve ça pas cher à 1,96€. Après, c'est habituel, coûte à 2,30.
14: Ça reste quand même toujours trop peu par rapport au prix qu'on pouvait avoir avant la guerre. De toute façon, on en a besoin pour aller travailler.
2: travailler, donc on n'a pas le choix.
14: Bah, on peut se réjouir de passer de 2,40 à 1,96. On peut toujours s'en réjouir, bien sûr, mais ça reste beaucoup trop élevé. Un plein, avant, ça faisait à peu près, 90 euros. Maintenant, on est passé à 130, 140 euros. Peut-être que je suis dans une grande utopie, mais pour l'instant, j'ai l'espoir que ça baisse.
10: Et selon les professionnels qu'Isidre en Ardèche a contacté, on devrait rester à des niveaux à peu près raisonnables ces prochaines semaines. Adi, la découverte d'un corps en état de décomposition avancée dans un fourgon aménagé. Mardi soir, c'est un passant qui a senti une forte odeur et qui a alerté les gendarmes. Pour l'instant, aucune précision sur l'identité de la victime et les causes de la mort.
9: Dans le Gers, 7 jours après sa disparition, sans doute le corps de Liana qui a été découvert hier dans un silo à grains.
10: Oui, l'autopsie et les tests ADN devront le confirmer formellement, mais il y a peu de doutes. Le principal suspect était déjà connu pour des affaires de pédocriminalité. La plupart des responsables politiques dénoncent les failles et le manque de moyens de la justice face à la pression. Sébastien Lecornu réunit en urgence ce matin le garde des Sceaux et le ministre de l'Intérieur. En Ardèche, une équipe de cambrioleurs en série arrêtée, 6 personnes interpellées à Annonay et à Bourg-Argental dans la Loire. On les soupçonne d'avoir commis au moins 32 vols depuis le mois d'avril, dans des résidences secondaires, entre autres à Satilleux, Lamastre, La Bâtie-d'Andorre, La Louvée ou Monestier. De nombreux bijoux retrouvés, des pierres précieuses, 13 000 euros en liquide également. L'équipe sera jugée cet été. Sur l'autoroute A7, les gendarmes ont intercepté un quad hier matin au niveau de Saint-Rambert-d'Albon. En provenance de Lyon, le pilote roulait à 40 km/h sur la bande d'arrêt d'urgence. Le conducteur de 25 ans devait se rendre à Valence. Amende pour conduite dangereuse et défaut de permis. Le quad est à la fourrière.
9: Une centaine d'agents du département de la Drôme ont manifesté hier à Valence
10: pour dénoncer une baisse des effectifs dans plusieurs services et des réorganisations qui, selon eux, dégradent les conditions de travail des fonctionnaires. Ça a des conséquences aussi pour les usagers. Écoutez, Elisabeth Collin, elle est membre de la CGT des agents du conseil départemental de la Drôme.
15: On est dans une logique libérale dans la majeure partie des collectivités. Sur les routes, sur les collèges, sur l'action sociale, on ne pourra jamais rendre un service public de qualité avec moins d'effectifs. Ce qui va se voir pour les collèges, par exemple, c'est que le niveau de propreté des collèges sera plus le même que jusqu'à présent. Et maintenant, le département, il assume totalement ce mode dégradé. C'est-à-dire qu'il n'envisage pas du tout d'embaucher des nouveaux fonctionnaires, mais plutôt de baisser le niveau de service avec juste des visées économiques, financières, mais sans du tout prendre en compte les agents. On espère pour une fois qu'il y aura une écoute et puis qu'il y aura une suite et ce ne sera pas juste un rendez-vous comme il y a eu beaucoup, beaucoup déjà de rendez-vous, de discussions où rien n'avance.
10: Elisabeth Collin de la CGT au Conseil départemental de la Drôme. Saint-Clément en Ardèche votera dimanche pour les municipales, 2 mois après tout le monde. C'était la seule commune où il n'y avait pas de candidat. En mars dernier, cette fois, il y a 2 listes. L'une emmenée par Laurie Esseric, ancienne première adjointe. La deuxième est composée de 5 agriculteurs de la commune. 3 régions et 3 départements, dont la Drôme et l'Ardèche, poussent pour l'installation de nouveaux réacteurs nucléaires au Tricastin. Quelques semaines après un rassemblement d'élus et d'acteurs économiques à Saint-Paul-Trois-Châteaux, ces collectivités viennent d'envoyer un courrier commun à Emmanuel Macron. Elle croit savoir qu'il donnera la nouvelle liste des sites retenus pour la construction d'EPR d'ici la fin de l'année.
9: Quand le VRDR vient en aide aux blessés de guerre et aux victimes du terrorisme.
10: Le club de rugby drômois a remis hier soir un chèque de près de 2000 euros aux Bleuets de France, résultat d'une collecte de lycéens valentinois cet automne lors de la rencontre qui opposait les Damiers à Nevers à Pompidou. Une belle opération de solidarité. Laure Bonnet est directrice de l'Office national des combattants et victimes de guerre dans la Drôme.
16: Il y a tout un travail qui a été fait dans les établissements scolaires, qui sont l'institution Notre-Dame à Valence et le lycée professionnel en Blard. Tout un travail autour de ces valeurs, les valeurs de la République, les valeurs de la solidarité, les valeurs du sport. Donc c'est très porteur et ça a donné lieu derrière à d'autres engagements vis-à-vis de ces jeunes. Et c'est une grande première par rapport à des jeunes, là, comme ça, de venir entre 17h et 23h. Et ils ont été présents avec leurs professeurs, avec l'équipe de direction. Ils ont été présents autour du stand de l'Office national des combattants et victimes de guerre. Ils ont été formidables. Ça a dépassé nos espérances humaines, alors financières certes, et ce que ça a eu comme répercussion derrière. Donc c'est une très belle opération.
10: La première étape des Masters de pétanque à Romans a été remportée hier par l'équipe des Étoiles du Sud, composée de joueurs de Madagascar, du Bénin et du Sénégal. Finale sous la pluie, oui. Remportée 13-0. Et puis en foot, un avertissement pour l'équipe de France. Battue 2-1 par la Côte d'Ivoire hier soir en match de préparation au Mondial. Les Bleus disputeront un deuxième et dernier match amical à Lille. Lundi soir, ce sera face à l'Irlande du Nord. Après la pluie d'hier, Philippe, le retour du soleil aujourd'hui.
9: En effet, un beau soleil pour la journée. Alors, il peut rester des nuages ce matin. Ils sont sur les reliefs du Vercors, du Diois, du Plateau Ardéchois, de la montagne ardéchoise, du soleil ensuite. Quelques cumulus en cours de journée. Ce matin, ça s'est bien rafraîchi. Hein. 9,1 degrés seulement sur la région albanacienne. Stéphane, il est tout dépressif avec un ciel dégagé, mais il est quand même dépressif. Il est tombé 23 mm de pluie hier. 8,7 degrés à Gioxe-sur-Metz, tout près de Tournon et Lamastre. Ciel dégagé, il est tombé 31 mm hier avec deux coups de tonnerre vers 11h. On est précis ou on ne l'est pas. Hein. À la Voulte, 10 degrés ce matin, vraiment hein, bien rafraîchi. Ce matin également, nous avons. Alors, est-ce qu'il y a de la Drôme un petit peu? Oui, on a un peu de Drôme également. 11,4 degrés à Montpellier. Un ciel encore nuageux à l'est. Et hier, la pluie, 27 mm en cumul. Tout va bien, Emmanuel?
10: Impeccable.
9: Bon, ça me fait plaisir alors. Il est bizarre aujourd'hui, il est bizarre. Je sais pas ce qu'il a, il est bizarre tous les jours, autant vous dire. Ça, c'est vrai aussi.
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9: Et non, l'aventure, ce n'est pas forcément traverser l'Amazonie sur un radeau en noix de coco. Parfois, l'aventure, c'est juste un vendredi avec Emmanuel Champal. On ouvre un œil et puis un deuxième, si tout se passe bien. Et on part en expédition vers la cuisine avec, pour seul équipement, un pyjama froissé, une confiance très relative. Et puis, on détourne un couloir, on croise un meuble qu'on connaît très bien depuis 10 ans. Et là, on se colle le petit orteil. C'est ça, l'aventure du vendredi matin.

0: loup guerrier. Je fais une Valérie Damido qui chante à peu près à tous les disques entre midi et 13h. Indochine, il y aura Black, Wonderful Life avant l'actu de 6h30. Puis on aura aussi le jardinage avec les Lantanas de Jean-Yves Ménia.
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0: Alors, on aime bien regarder le calendrier pour voir qui est né, qui a fait quoi. Aujourd'hui, c'est l'anniversaire de Ludovic, notre réalisateur.
2: Hey, et ouais, il
0: 47
2: est là.
0: Ans 47 ans cela dit, 7 ans et demi d'âge mental à peu près. Hein, voilà,
2: on a il a bonne mine. Hein.
0: Il a bonne mine. Il fait pas ses 47 balais, hein, ce garçon.
2: Écoutez-le. Voilà, c'est lui.
0: Voilà, c'est ça. Alors, par exemple, aujourd'hui, il y a quelques siècles, le 5 juin 1662, Louis XIV choisit le soleil comme emblème. C'est l'astre qui donne vie à toute chose, mais c'est aussi le symbole de l'ordre et de la régularité.
3: Soie de Chine brodée d'or. C'est là, sans doute, sire, ce que j'ai réussi de mieux.
4: Monsieur Cornillac, la forme et le tissu nous plaisent. Mais il manque encore d'éclat. Ne serait-il pas à propos de rajouter à ce costume quelques-unes de nos précieuses pierres des Indes ?
3: Sire, je n'avais pas osé.
4: Alors, monsieur, nous vous invitons à oser. Notre Versailles ne peut être que plaisir des yeux et chatoiement des couleurs.
0: Oh, chatoyons ce matin.
2: Oui, c'est joli.
0: Plus près de nous, le 5 juin 1983, souvenez-vous, Yannick Noah remportait à 23 ans le tournoi de Roland-Garros.
5: Et c'est Marcel Bernard, le dernier vainqueur français de Roland-Garros, qui remet le trophée à Yannick Noah. Depuis 1946, aucun Français n'avait fait ce geste.
6: J'ai toujours envie de partager. C'est pas tellement que je sois comme ça, mais je pense qu'il y a pas mal de gens qui le méritent avec moi. Et Patrice est là, il y a Jean-Paul également, il y a toute la fédération, tous ces gens qui ont travaillé avec moi depuis très longtemps, et je pense que c'est un peu le fruit de tout ce travail en commun, que cette victoire à Roland-Garros, et j'espère que bon, derrière ça suivra, que ça donnera de l'ambition à d'autres jeunes, parce que c'est pas parce qu'on est français qu'on perd en finale ou qu'on fait de bons résultats de temps en temps, on peut également gagner. Et je pense qu'on l'a prouvé tous ensemble aujourd'hui.
2: Mmh. On peut gagner à Roland-Garros quand on est français.
0: Ouais. Il reste des Français en ce moment à Roland-Garros.
2: Alors non. Notez que cette année, il y a ni Français, ni grand voilà. Joueur très connu.
0: Ça.
2: Quoi.
0: C'est beaucoup de surprises.
2: C'est une première. Hein. Ouais.
0: Il avait gagné contre qui, Yannick Noah, puisqu'on est sur le sujet. Mats Wilander. Non, je l'ai redécouvert. Sinon, je le saurais pas effectivement. 6-2, 7-5, 7-6. Ok. Merci, Philippe Chamoulot.
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0: 6h14, le jardin est beau. Le jardinier l'est tout autant. Si, si, que de beauté, de conseils, de qualité. Jean-Yves, bonjour.
10: Bonjour Philippe, bonjour à tous.
0: Les Lantanas, ou Lantana aujourd'hui, comment vous le prononcez, vous ?
10: Moi, je prononce pas le S.
0: Ah, bon, les Lantanas.
10: Je dis Lantana, voilà.
0: Les Lantanas.
10: On dit les Lantanas parce qu'il y a beaucoup de variétés.
0: Ce sont des fleurs, des plantes ?
10: Oui, ce sont des plantes fleuries qui nous arrivent d'Amérique du Sud. Donc, évidemment, on va comprendre qu'elles ont une sensibilité au froid. On les voit sur la Côte d'Azur cultivées toute l'année dans les jardins. Mais en Drôme Ardèche, on va pas aller planter des lantanas dans son jardin.
0: Ah bon ?
10: On va devoir les garder en pot, sur la terrasse. Mais les lantanas ont quelque chose d'assez exceptionnel. C'est une floraison qui commence au mois de mai et qui ne va jamais s'arrêter jusqu'au mois de novembre, avec une diversité de couleurs incroyable. Et même sur une même plante, on a des fleurs qui ont des couleurs un peu différentes. La fleur n'est pas parfumée, mais le feuillage dégage un très fort parfum. Mmh. Un petit peu citronné, verveine, comme ça, qui est très agréable. Donc c'est vraiment une jolie plante de balcon et de terrasse.
0: Voilà. Et il faut les rentrer en hiver ou pas ?
10: Alors, il faut les abriter l'hiver, un peu comme on abrite un agrume. En leur donnant un petit 10 degrés, ça leur va très bien. Si ça descend un peu en dessous de temps en temps, pas de problème. Mais surtout pas en dessous de zéro, évidemment. Mmh. Et puis, on les hiverne un petit peu. Alors, normalement, ils perdent pas leurs feuilles. Sur la Côte d'Azur, vous verrez jamais un lantana perdre ses feuilles. Bah, en Drôme Ardèche, vous allez accepter que l'hiver, ils perdent un peu de ses feuilles. C'est pas grave. Et puis, on les remet au soleil, parce qu'ils aiment le soleil et à la chaleur au printemps. et c'est reparti pour une floraison.
0: Et là, cet été, il peut rester plein soleil sur notre balcon, notre terrasse.
10: Alors oui, c'est une plante de plein soleil. Ah, oui, si on met un lantana plein nord, plein ombre, vous n'allez pas vraiment profiter de sa beauté. Voilà, donc mettez-le au plein soleil, vous l'arrosez deux fois par semaine, en pot, et ça fonctionnera très bien.
0: Bien, pour poser vos questions très directement à Jean-Yves Ménien, ben c'est demain, ce sera en direct aux côtés d'Éloïse Erignac, entre 9h et 10h. Revenons au moment présent, 6h16, ici Drôme-Ardèche, on est vendredi matin. Il y a un portrait qui se prépare, le portrait de Damien qui s'est engagé il y a maintenant 7 ans. Il a fait de l'armée de terre, de la marine, de l'armée de l'air, et le voilà brigadier chef dans la section des pompiers militaires du Gamstadt. Eh bien forcément, ce sera bientôt l'aérotorchou, donc on s'y prépare déjà. Portrait après Black Car.

0: chanson nous ramène à des souvenirs. Cette chanson ramène Emmanuel à des souvenirs d'adolescence.
1: C'est douloureux.
0: À des râteaux.
1: Les râteaux que j'ai pu prendre sur ce morceau. Ah ouais.
0: Voilà. Mais cela dit, comme le chantait Black, la vie est formidable.
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0: Il est 6h19, quel est notre parti pris? Bien agrandir notre cercle d'amis et de connaissances avec Jean-Bernard, bonjour.
4: Oui, bonjour Philippe.
0: Jean-Bernard Catella à la rencontre de gens d'ici.
4: On commence une série de portraits consacrés aux femmes et aux hommes du GAMSTAT, le groupement aéromobilité de la section technique de l'armée de terre. Nous vous proposons un rendez-vous toutes les semaines en attendant l'ouverture le 28 juin prochain de l'aérotorchot, le grand meeting aérien de l'armée de terre sur l'aéroport de Valence-Chabeuil. Pour ce premier portrait donc, je vous présente Damien, à 18 ans. Il découvre le site s'engager.fr 7 ans plus tard. Après avoir évolué dans l'armée de terre, la marine et l'armée de l'air, le voilà brigadier-chef dans la section des pompiers militaires du GAMSTAT.
5: Je suis arrivé ici le 4 juin 2019 pour faire ma petite formation de soldat avec le 1er régiment de Spahis au 21e RIMA. Après, à l'issue, je suis revenu ici. J'ai fait ma formation d'équipier-pompier après avoir passé mes permis VL et PL. Je suis revenu ici. J'ai eu l'occasion d'être déployé au Mali. En revenant, j'ai eu l'occasion de refaire ma formation chef d'équipe. Donc là, actuellement, j'ai tous les diplômes pompiers qu'exige ma spécialité à mon niveau. Et après, j'ai pu faire un petit tour du monde avec la Marine nationale pour ce qu'on appelle la mission Jeanne d'Arc, où pendant 5 mois, en gros, on a fait le tour de l'Amérique latine en passant par le Cap Horn notamment.
1: Ah, ils sont là les camions.
5: Ils sont là.
1: Donc ça c'est un beau bébé quand même, hein, quand on regarde ce camion, c'est gros.
5: Bon, on a un beau bébé de 440 chevaux avec une petite réserve de 2850 litres d'eau et 400 litres d'émulseur, c'est ce qui va faire notre mousse en fait quand on va cracher.
1: Ah ouais, parce que les avions, le risque quand un avion se crache, c'est quoi? C'est le gasoil, c'est l'armement aussi.
5: Tout à fait. Donc on va principalement retrouver le kérosène qui peut s'enflammer. Et en fonction, alors normalement en France, ils sont pas armés sauf sur les pas de tir pour s'entraîner, mais en opération extérieure notamment. Là, on peut retrouver des munitions qui sont soumises à rayonnement si un feu se déclare. Et là, on a des manœuvres spécifiques pour couper le rayonnement entre la flamme et le missile.
1: Damien, vous avez un parcours assez particulier quand même. C'est-à-dire que pompier, c'est un petit peu de père en fils chez vous.
5: Tout à fait. Bah, je tiens ça de mon père qui était à la sécurité civile avant à Brignoles. Et ensuite, il a arrêté ça pour faire pompier volontaire. Et en fait, moi, je passais typiquement mes dimanches à jouer avec les autres enfants de pompiers à côté des gros camions rouges. Et à la suite de ça, en fait, comme j'étais aussi beaucoup passionné par tout ce qui volait, donc au niveau des avions et des hélicos, je me suis renseigné pour faire ça dans l'armée. Et le bingo gagnant, du coup, vu que la spécialité de pompier aéro fait les deux, j'ai trouvé mon compte et je suis très heureux.
1: Alors, c'est étonnant parce que vous étiez plutôt dans une formation de traiteur.
5: Tout à fait. J'ai commencé avec un CAP traiteur où le patron voulait me reprendre ensuite du coup en bac pro et j'ai refusé pour l'appel de l'aventure et faire ce beau métier de militaire du coup.
1: Et ces paillettes que vous aviez dans les yeux quand petit vous regardiez les avions passer, les hélicos passer, vous les avez toujours avec les appareils qui sont ici?
5: Oui, tout à fait, surtout quand on voit de quoi nos machines sont capables, ça fait toujours un petit peu rêver de voir ça. Et c'est pour ça notamment aussi que j'aime toujours particulièrement le meeting aérien qu'on fait ici tous les deux ans, où en fait avec ça on retrouve d'autres armées étrangères, les avions de chasse, le Rafale. Ça fait vachement plaisir à l'enfant qui sommeille en moi.
4: Je vous mets des photos et le lien pour découvrir les rendez-vous de l'aérotorchot du 28 juin prochain sur notre site internet ici.fr, rubrique gens d'ici en Dromardèche.
0: D'ailleurs, je vous prépare une magnifique émission, ce sera une émission spéciale à l'occasion de ce grand meeting, le dimanche 28 en effet de 10h à midi.

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1: Ce morceau avance à pas feutré. Il est arrivé dans vos oreilles hein, ce matin. Il s'appelle Peu importe, c'est le nouveau titre de Zazie en effet. Nous sommes à quelques minutes maintenant hein, des images qui vont arriver en plus à la télé. Bah, je vous sais fidèle à la radio, c'est très bien, radio ou télé, ou les deux en même temps. On va voir l'horoscope également dans quelques minutes. Digestion difficile hein, chez les taureaux et les verseaux sont royal au bar. Le détail avec Catherine Viguier dans quelques secondes.
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1: Les voix des astres sont impénétrables. Oui, mais voilà, Catherine Viguier les entend, ces voix.
8: Bonjour à tous.
1: Dernière journée avant le week-end, et quelle tendance pour notre zodiaque?
8: On évite une journée prise de tête.
9: Bélier, ce vendredi devrait bien se dérouler pour vous. S'il y a des soucis, vous pourrez compter sur vos supporters.
10: Taureau, quelque chose vous reste au travers de la gorge et il faudra un peu de temps pour le digérer.
11: Gémeaux, une belle journée de fin de semaine, toute faite pour voyager et vous aérer la tête.
12: Cancer, de lumineuses idées viennent à votre esprit, surtout notez-les, elles vous serviront.
13: Lion, vous ne vivez pas cette journée comme les autres, elle vous met face à un souci relationnel.
14: Vierge, et si vous câliniez votre jolie personne, que pouvez-vous pour vous faire du bien ?
15: Balance, votre ego résonne, il brille. Vous serez fier d'une œuvre, d'un amoureux de votre petite tribu.
16: Scorpion, certains vous cherchent des noises. Aujourd'hui, vous faites entendre votre voix.
17: Sagittaire, alors bon rapport avec vos proches, frères, sœurs ou votre entourage avec un voisin, un commerçant.
18: Capricorne, vous aurez de l'estime pour un ou une autre et l'argent sera aussi d'actualité.
19: Verseau, vous êtes le roi, la reine du jour et vous êtes pénétré de pensées profondes qui vous invitent à évoluer.
20: Poisson, bientôt sur le devant de la scène, en attendant, aujourd'hui, ressourcez-vous.
21: Et pour nous tous, la grâce, où que l'on soit.
1: Bien, aujourd'hui on fête les Igor. Il est bientôt 6h30. Je vous oriente votre regard en direction de notre page Facebook. C'est la journée de la compile de vos belles photos de la semaine. Il y en a une bonne partie. Il y a de tout, hein. Des animaux, des insectes, des paysages magnifiques. Vous les partagez, vous les likez. La page Facebook ici, Drôme Ardèche.
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1: Bienvenue, radio-télé, conjointement jusqu'à 9h en effet. Bonjour Emmanuel Chompal.
22: Bonjour Philippe Costa, bonjour tout le monde.
1: Pas mal de sport, hein. On offrira d'ailleurs vos dossards pour l'Ardéchoise. 12 000 inscrits ou quasiment hein, pour l'épreuve qui se déroule dans une semaine maintenant, ou même moins, d'ailleurs ça démarre mercredi. On vous offre vos dossards.
22: Très beau cadeau.
1: Exactement, très joli cadeau au passage. On vous les offre tout à l'heure à 8h10. On parlera également de vélo dans quelques instants avec une autre course qui se déroule ce week-end dans le Vercors. On y vient en effet dans les prochaines minutes. Et puis dans l'info d'ici, Emmanuel, des habitants de Valence qui se plaignent de la propreté du parc Jean Perdri.
22: Selon eux, la mairie mise tout sur d'autres espaces verts au détriment du leur, situé à Valence-le-Haut, près des quartiers populaires. Nous serons sur place dans 90 secondes après le tour de l'actu, Cyril Ardo. Et le gouvernement se retrouve face aux critiques sérieuses hein, dans l'affaire Liana.
23: Un point de situation ce matin autour du Premier ministre et des ministres de l'Intérieur et de la Justice. Dans le cadre de l'affaire Liana, hier, le corps d'une enfant a été découvert dans le Gers avec des vêtements similaires à ceux portés par la collégienne de 11 ans. Une cigarette jetée par la vitre d'une voiture, un agent de l'ONF soupçonné d'avoir provoqué involontairement le feu qui a ravagé le massif des Corbières dans l'Aude l'été dernier. Le pire incendie de ces 50 dernières années, 11 000 hectares ravagés. Il a été mis mise en examen hier. Les campagnes sont de plus en plus silencieuses. Les populations de petits oiseaux comme les hirondelles, les moineaux ou les mésanges se sont réduites de 18% en 25 ans, selon le baromètre de la Ligue de protection des oiseaux dévoilé ce matin. Après les antibiotiques, ce n'est pas automatique. Place à les urgences, c'est pas une évidence. Nouvelle campagne du ministère de la Santé pour rappeler que l'hôpital doit être réservé aux situations graves, alors que près d'une visite aux urgences sur deux relève de la médecine de ville, selon le ministère. En foot, premier test raté pour les Bleus à quelques jours du Mondial. Défaite 2-1 face à la Côte d'Ivoire en match de préparation. Premier match de phase de groupe le 16 juin face au Sénégal pour la France. Et puis à Roland-Garros, l'heure est aux demi-finales chez les hommes. À 14h30, le numéro 2 mondial Alexander Zverev affronte le Tchèque Jakub Menzik. Et le match 100% italien Arnaldi contre Coboli à partir de 19h.
22: Il est 6h31 et à Valence, depuis plusieurs mois, ça râle à la résidence du lac entre les quartiers de Font-Barlette et du Plan. Des habitants dénoncent le manque d'entretien du parc Jean Perdry et la pollution du lac. Et ils ont l'impression, ces habitants, qu'avec le parc Jouvet en centre-ville, il y a deux poids deux mesures, Linda Rousseau.
0: Depuis son balcon, Annie a vu sur les montagnes du Vercors et sur les arbres du parc Jean Perdry, juste en bas de chez elle.
3: Quand il y a des canicules ou des moments très très chauds, eh bien les arbres ne sont pas arrosés. Les terrains de foot, oui, mais pas les arbres, et je trouve que c'est pas normal.
0: 12 ans qu'elle vit dans cette résidence, et même si elle ne peut plus se promener autour du lac à cause de problèmes de genoux,
3: on va aller voir le lac.
0: Elle décide de m'y accompagner.
3: C'est bizarre, il n'y a pas de canards. Ils sont où ? Ben, il est vraiment sale. Hein. C'est dégueulasse de laisser un lac comme ça.
0: Le lac est juste derrière le château d'eau emblématique. Dès qu'on s'approche, Annie remarque l'amas de déchets qui s'est formé sur le rebord.
3: Ben, on voit de la terre, on voit un truc qui est pas nettoyé. Vous le voyez de vos yeux. Comment voulez-vous que les canards viennent ? Évidemment, ils vont peut-être mourir les uns après les autres, tellement c'est pollué.
0: Elle constate aussi que d'autres espaces verts à Valence sont plus propres que celui-ci.
3: Je pense que c'est entretenu au minimum, quoi, par rapport au parc Jouvet. La différence, c'est que nous ne recevons pas de touristes de grandes marques ici. Ça concerne les habitants du quartier, de l'entourage, etc. Pourquoi il y a deux poids, deux mesures ?
0: La foule ne se bouscule pas dans ce parc, mais pendant la promenade, on croise Stéphanie. D'habitude, son chien se baigne, mais là, elle trouve que l'eau est trop sale.
4: J'avais pas trop envie de le nettoyer après, donc je l'ai laissé vers les canards, mais après, ici, c'est vraiment trop sale sur les côtés. L'eau est un peu poisse, donc non.
0: La directrice de l'espace public de la ville, Émilie Burtin, précise que la couleur de l'eau n'a rien à voir avec sa qualité.
5: On est sur des eaux avec un sol de vase limoneux qu'on contrôle de façon annuelle et des tests sanitaires qui nous montrent que les eaux sont de bonne qualité et les déchets n'ont aucun impact sur cette couleur-là.
0: Le lac est nettoyé deux fois par mois et pour le parc, c'est plusieurs fois par semaine.
5: Parfois, on est obligé de faire un petit peu plus puisque avec le marché de Font-Barlette, si on a un petit peu de vent du sud, on se retrouve avec beaucoup de papiers qui volent et des problématiques de propreté dont des choses qui se retrouvent dans le lac.
0: La copropriété de la résidence du lac estime que les services rendus ne sont pas à la hauteur de la taxe foncière qui est de 1400 euros par an. Il réclame donc aux impôts de la revoir à la baisse.
22: Linda Rousseau.
1: Il est 6h34 dans le Nord-Drôme. Un pilote de quad a été arrêté à 40 km/h hier sur l'autoroute.
22: Les gendarmes l'ont surpris à hauteur de Saint-Rambert-d'Albon. Il arrivait de Lyon et se rendait à Valence. Tranquille, mais dangereux. On

0: poursuivre là, jusqu'au 12 juin. Ça nous laisse encore quelques jours où il faut être prudent dans le secteur de Balazuc et Pradon sur la départementale 579 où la circulation est alternée. 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
0: On parle souvent d'un paradis difficile à trouver, un endroit compliqué à imaginer, alors que le paradis, il est ici, en Dromardèche, et vous noterez bien que je ne privilégie aucun des deux départements, pas me faire d'ennemis bien sûr. Hein. Où est-il votre petit coin de paradis? Message vocal par WhatsApp 04 75 40 10 10. Merci à vous.

0: paradis des oreilles, ici, avec Lily Cube, Freddy Mercury également. On va se les écouter avant l'actu locale de 7h.
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0: Faut-il tondre son animal l'été? Je ne me posais pas la question, mais apparemment certains, certaines se la posent. Bah, on va aller s'adresser directement au chef des animaux, hein, le veto dans quelques instants. Pierre Fabin qui est prêt en coulisses. D'abord, c'est le sport, c'est vendredi, c'est reparti pour une mini-vague sportive. On enfile la tenue de rigueur, hein, bien sûr, Christophe Bernard. Ce sera plutôt d'ailleurs vélo très moulant ce matin, ce week-end, dans le Vercors.
2: Avec effectivement la deuxième édition du Vercors Bike Experience à Méodre, un événement qui ouvre la saison des grands rendez-vous outdoor dans le massif. Le Vercors Bike Experience réunit

0: Ni autant les passionnés de vélo que les amateurs de grands espaces ou tout simplement les curieux. VTT, VTT à assistance électrique, gravel ou parcours découverte, plusieurs formats permettront d'explorer le territoire à son rythme. Bruno René est le coprésident du club Vercors VTT et responsable de l'organisation.
1: Il y en a pour tous les goûts, pour les adultes, pour les enfants, pour les tout petits dès 3 ans jusqu'à 77 ans.
0: Pour les vététistes, bien sûr, mais pas que, vous proposez du gravel aussi.
1: Effectivement, parcours, on a 4 parcours de gravel, 2 le samedi et 2 le dimanche, avec des super itinéraires vers les hauts plateaux du Vercors.
0: Et puis, donc, les vététistes sont vraiment à l'honneur.
1: Tout à fait, on a 3 parcours de randonnée et 3 parcours chronométrés également, répartis sur le samedi et le dimanche.
0: Est-ce que c'est trop tard pour s'inscrire ou est-ce que c'est encore possible ?
1: C'est pas du tout trop tard, on peut même s'inscrire sur place, samedi ou dimanche matin également.
0: Vous essayez d'avoir du public qui vient très largement de toute la région ?
1: On essaie, beaucoup Lyon, toute la vallée du Rhône, et puis essentiellement bassin grenoblois également.
0: Certes, on fait du vélo, mais il y a beaucoup de choses qui vont se passer autour.
1: Un airbag pour les jeunes, pour se tester un petit peu. Et on a également des démonstrations et des spectacles vélo pour tous les âges.
0: Airbag, c'est carrément, on se lance avec le vélo sur un énorme coussin, là.
1: Tout à fait.
0: Vous avez testé, vous ?
1: Non, personnellement, non. Non. Ils sont plus jeunes.
0: Des animations, un village d'exposants et des parcours pour tous les niveaux et toutes les envies. Le Vercors Bike Experience, 2e édition, c'est donc ce week-end. Plus d'infos sur vercorsbikeexperience.fr.
2: Et la 5e édition d'Equiden, c'est un marathon en relais, organisé pour le coup à Privas. Demain, eh bien, nous en parlons tout à l'heure. 100% sport entre 18h et 18h30.
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2: 6h43, préoccupation du moment, nos animaux de compagnie, nos compagnons de vie, comme on les appelle, avec l'arrivée des fortes chaleurs. Alors ça va revenir, hein, là pour l'instant c'est de la fraîcheur ce matin. On n'a qu'une envie, c'est tomber la chemise. Et on est souvent tenté de faire pareil avec notre chien ou notre chat. On est avec le docteur Pierre Fabin. Pierre, tondre son animal l'été, c'est vraiment une bonne idée ça ?
9: Eh bien non, c'est la fausse bonne idée par excellence. Notre erreur, c'est de comparer leur pelage à nos gros pulls d'hiver. En réalité, la fourrure d'un chien ou d'un chat fonctionne comme une bouteille thermos. Le poil les protège du froid, mais il crée aussi une couche d'air isolante contre la chaleur l'été. Si vous rasez un berger australien, un golden retriever ou un chat, vous détruisez ce bouclier thermique naturel. Résultat, les rayons du soleil tapent directement sur la peau. Au lieu de le rafraîchir, vous augmentez le risque de coups de chaleur. Et comme leur peau n'est pas habituée aux UV, ils peuvent attraper deux graves coups de soleil sur le dos.
2: Ah bah oui, on range donc la tondeuse au placard. Est-ce qu'il y a quand même des races de chiens pour lesquelles, j'insiste, hein, la coupe d'été est une vraie nécessité ?
9: Et oui, l'exception concerne les chiens à pousse de poil continue, sans sous-poil. On parle des caniches, des bichons ou des yorkshires par exemple. Pour eux, le poil pousse comme nos cheveux. Sans entretien, ça forme des nœuds énormes qui retiennent la chaleur et tirent sur la peau. Pour ces races, un passage chez le toiletteur est indispensable. Mais pour tous les autres, ceux qui muent, la tondeuse est interdite. Si vous tondez un chien à double pelage comme un spitz ou un husky, son poil risque de ne jamais repousser correctement. Il repoussera sous forme de bourre cotonneuse qui ne le protégera plus jamais.
2: Bon, si on ne peut pas les tondre, comment on fait concrètement à la maison pour les aider à supporter la chaleur, la canicule ?
9: Alors, l'arme absolue, ce n'est pas la tondeuse, c'est la brosse. En été, votre animal fait sa mue pour rejeter son sous-poil d'hiver. Le problème, c'est que ce poil mort reste coincé et forme une carapace empêchant l'air de circuler sur la peau. Il faut le brosser vigoureusement avec une brosse type étrille pour retirer ses touffes mortes. C'est ça qui va vraiment le rafraîchir. Et ensuite, multipliez les gamelles d'eau et investissez dans un tapis rafraîchissant. C'est un matelas qui contient un gel qui absorbe la chaleur corporelle. Placé à l'ombre, c'est très efficace. Et enfin, décalez vos balades tôt le matin ou tard le soir, parce que le macadam de l'après-midi, ça brûle les coussinets en quelques minutes.
2: Mais oui, merci monsieur le docteur. Chantal Latsou prend soin de nous, l'infatigable humoriste avec beaucoup d'énergie. Elle est prévue ce soir aux Ateliers Magiques de Dany Larry. Il nous reste quelques invitations à vous offrir. Faudrait pas les rater, elles arrivent après Lilycube. Voyage en Italie. Top départ.

0: voyage en Italie. 18 à Rome ce matin. Voilà, on passait par la capitale italienne. On revient vite en Dromardèche. 9, il fait plus frais chez nous ce matin. 9 à 10, ciel dégagé. 8 à Saint-Sylvestre. Toutes ces météos, on les partage au téléphone, sur la page Facebook. On a actuellement Jean-Michel qui annonce 13,7 dans les Cévennes ardéchoises. Ou encore 12 degrés, parce qu'on nous écoute de loin également lorsqu'on est en vacances. Ça fait plaisir. En Charente-Maritime, ça fait plaisir de savoir qu'on nous écoute même à l'autre bout de la France.
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0: Plus, toujours plus. À 6h48, il nous en faut plus. Trois infos en plus. Patrice Caillé.
3: C'est vendredi, l'heure de planifier votre week-end et vos démarches en Dromardèche. Rendez-vous ce dimanche 7 juin à Bourg-les-Valences. C'est le Family Day organisé par la dynamique Bourkaine de 10h à 19h. Place à la fête en famille avec structure gonflable, manège, maquillage, balade à poney, le clou du spectacle, le tirage au sort en fin d'après-midi de la grande Tobola pour gagner une Citroën C3 neuve. Si vous avez des tickets récoltés chez vos commerçants, restez connectés. Les résultats seront aussi en direct sur leur page Facebook. En Ardèche, avis aux amateurs de brocante, le grand vide-grenier annuel de Tournon-sur-Rhône s'installe ce samedi 6 juin. Sur les quais, plus de 150 exposants sont attendus. La circulation sera donc un peu perturbée sur le secteur toute la journée. Enfin, pour les futurs bacheliers, la ville de Montélimar ouvre des espaces de révision au calme à la médiathèque dès ce lundi 8 juin, avec des horaires élargis jusqu'à 20h.
0: Jouons ensemble et pour les invitations qui vont vous servir très vite puisque le spectacle a lieu ce soir à 20h30, ça se passe au pied du Vercors, peut-être dans une salle que vous ne connaissez pas, ce sont les ateliers magiques de Dany Larry, donc ce sera en plus l'occasion peut-être de découvrir pour vous cette salle de spectacle, donc au pied du Vercors à Barbière, vous allez pouvoir découvrir Chantal Latsou.
4: Vous m'avez reconnu, c'est moi, mais complètement défoncé.
5: Ça, j'aime beaucoup faire de l'impro comme ça.
4: Terrible. Et alors, quand je dors, je bave. Vous aussi, non? Et alors, quand je bave, je frise. Je suis arrivé avec un chignon sur le côté.
0: Voilà. Chantal Latsou, voilà, infatigable humoriste, effectivement. Et là, elle vous parle beaucoup d'elle-même, de sa carrière, de son couple, de ses péripéties familiales également. Pour en être ce soir, ben j'ai des invitations, il ne reste plus qu'à nous appeler. Alors 04 75 40 10 10. Et puis, il y a une deuxième couche, on va dire, juste après Freddie Mercury. Je vous poserai une question d'actualité, vous me répondrez si ça se passe en Drôme ou en Ardèche, tout simplement. The Great Pretender.
6: Oh yes.

0: magnifique, tellement beau d'ailleurs. Alors vous avez entendu Freddie Mercury, le vrai, hein. Moi j'ai eu Manu Mercury à côté de moi. C'était pas pénible, c'était particulier.
1: C'était très pénible.
0: Voilà, allez-y Emmanuel, allez-y, vous faites-vous plaisir.
1: Non, je peux pas.
0: Ah d'accord. Il se pince les lèvres pour pas chanter, je vous le dis. C'est
1: oui.
0: Ça en fait qui est énorme.
1: Mais c'est mieux.
0: Bon, c'était très bien en tout cas. Sachez qu'on va également bien s'amuser avant l'actu locale de 7h avec les entretiens d'embauche ou les évaluations. Vous allez voir, ça peut être assez rigolo, surtout avec Thomas Wiesel et Wari Nichen. Ce sera avant l'actu locale de 7h. Hey, bonjour Claudine.
2: Bonjour.
0: Et Claudine dans sa voiture, voilà, tranquillement.
2: Oui.
0: En partance pour le travail. Bon.
2: Exactement, ouais, oui.
0: C'est ça. Vous êtes de Saint-Laurent-Royan, Claudine.
2: Oui.
0: Vous allez travailler où ?
2: À Valence.
0: À Valence, très bien. Et tous les jours, comme ça ? Tous les jours ?
2: Oui, ouais, tous les jours.
0: Tous les jours, depuis quelques années.
2: 28 ans.
0: 28 ans ? Ah oui, quand même. Ah ouais, ouais, c'est... Bah, vous prenez la 49 quand même. Voilà, vous prenez l'autoroute, une partie
2: en tout cas. Non, même pas. Cher.
0: Oui. Ah ouais, d'accord, vous passez donc par la nationale, ok, tranquille.
2: Ça va très bien, oui.
0: Et ça va quand même. Bon, ok.
2: Oui.
0: Allez Claudine, je vous embête pas. Je vais quand même vous offrir des places, donc en même temps, ça vaut le coup d'être embêté.
2: Oui.
0: Des places pour Chantal là-dessous, c'est pour ce soir. Ça vous fera donc retourner du côté de Barbière, redescendre un petit peu. C'est pas grave. Alors,
2: non.
0: Question. Drôme Ardèche, vous me dites de quel département il s'agit avec cette information dont on parle déjà depuis quelques jours. Avec le téléphone au volant, votre permis peut être désormais suspendu depuis le 1er juin. Oui, mais dans quel département ? Parce que les deux ne sont pas au même niveau. En Drôme ou bien en Ardèche ? Top chrono, 6 secondes.
2: J'ai l'Ardèche au hasard.
0: C'est une bonne réponse.
1: Ouais.
0: Oui, oui, c'est en Ardèche. Voilà, vous pouvez continuer à faire n'importe quoi du côté de la Drôme. Non, je rigole, évidemment, Non, mais évidemment qu'on ne fait pas n'importe quoi avec le téléphone. Voilà, mais en Ardèche, le préfet a pris cette décision hein, il y a quelques jours. Il y a eu beaucoup d'accidents et voilà, le téléphone est malheureusement souvent en cause. Donc, son téléphone, il faut qu'il soit sur le tableau de bord, voilà, que vous soyez en Bluetooth. Il ne faut pas d'oreillette, hein, même le kit oreillette, il ne faut pas, voilà. Mais vous circulez dans la Drôme, vous pouvez encore faire la fête.
2: Oui, je peux faire ce que je veux encore.
0: Voilà. Claudine, soyez bien prudente, quoi qu'il arrive. Moi, je vous offre vos invitations pour ce soir du côté de chez Dany. Vous connaissez d'ailleurs la salle de Dany Larry,
2: Atelier Magique. Oui,
0: très bien.
2: Déjà une fois.
0: C'est
2: ouais.
0: Pour le spectacle de Dany ou pour un autre spectacle ?
2: Un autre spectacle.
0: C'était quoi d'ailleurs ?
2: C'est avec un humoriste.
0: Ouais.
2: Je me rappelle plus de son nom, désolée.
0: Ça vous a marqué, c'est bien. c'est pas grave, ne vous inquiétez pas. Ne vous inquiétez pas, Claudine. C'est le matin et on a tous nos petites défaillances, c'est bien évident. Ma Claudine, faites une bonne route. Et vous savez où se trouve encore l'entreprise, vous allez l'adresse, ça va ?
2: Oui, oui.
0: Ça va ?
2: Ça, je m'en rappelle encore.
0: Ah, bah, ça va, c'est bien. Allez, Claudine, je vous embrasse. Quelle est votre radio préférée ? Ah, attendez. Votre radio préférée à Saint-Laurent-Royan, elle a un nom ?
2: Radio France.
0: Et voilà. Et ma Claudine, elle me sert le nom d'il y a 40 ans. Je vous aime d'amour, vous savez. C'est ici Drôme Ardèche, mais on vous aime hein, quand même. Salut Claudine.
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0: Comment décrocher le job de ses rêves ou la promotion de l'année en performant pendant les entretiens ? Et pour ça, Fred Ballard s'est entouré des meilleurs coachs dans l'humour en tube, ceux qui ne tombent pas dans le piège des questions bateau.
10: Quel est votre défaut ? Alors là, en général, on dit je suis perfectionniste, exactement. Et là, il me dit non, je veux un truc personnel. Je suis ok, je suis nécrophile.
11: Alors, c'est vrai que c'est un défaut très original qui peut interpeller leur recruteur, mais attention avec cette technique de Warren Nishan. Il faut quand même nuancer ce défaut singulier pour rassurer le recruteur sur votre professionnalisme.
10: Mais seulement en dehors des heures de travail. Ça, c'est mon côté perfectionniste sur le timing. En fait, moi, mon but, c'est de les perturber. Une fois, il y a un mec qui m'appelle, il me dit « Bonjour, monsieur ». Je fais « Non, moi, c'est madame ». Et déjà, il fait « Ah, pardon, je suis vraiment désolé ». Et là, t'as une autoroute devant toi. Tu peux demander le salaire que tu veux, les vacances que tu veux.
11: Voilà, c'est pas hyper académique comme coaching, mais par les temps qui courent, ça peut se tenter. Si le recruteur a bien suivi sa formation anti-discrimination, c'est dans la poche. Et si ça marche pas, Thomas Wiesel va nous aider à relativiser.
12: Le métier prend tellement de place dans nos vies. Vous savez, quand on rencontre quelqu'un pour la première fois, souvent la première question qu'on pose, c'est « Qu'est-ce que tu fais dans la vie ?» Puis on répond avec son métier. On aimerait bien répondre autre chose, on aimerait bien se définir autrement, mais c'est difficile. T'en as qui essayent, t'en as qui disent « Ah, oh, je souris au ciel !» Je remercie la Terre d'être là, mais parce que répondre « je suis au chômage », c'est encore pire.
11: Voilà, il n'y a pas à dire. Quand des humoristes nous donnent des conseils pour trouver du travail, on a tout de suite très envie de faire leur métier quand on sera grand. Être payé en fou rire tous les soirs, c'est quand même le plus beau métier du monde.
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0: Ici, premier sur l'actu locale en Drôme Ardèche, vendredi 5 juin, 7h. Alors, décidément, là on aura tout vu. Sur l'autoroute A7, Emmanuel Champal, hier les gendarmes ont arrêté un quad.
1: Le pilote qui voyageait entre Lyon et Valence a été intercepté au niveau de Saint-Rambert-d'Albon. Dylan Prieur, il roulait à 40 km/h sur la bande d'arrêt d'urgence.
13: Témoin de la scène, c'est une automobiliste drômoise qui alerte les gendarmes et il était temps, raconte un officier. Intercepté au niveau de Saint-Rambert-d'Albon, le conducteur du quad a fait près de 30 km sur l'autoroute à cette allure. Il est escorté par la gendarmerie vers la sortie la plus proche au milieu des camions qui les frôlent à pleine vitesse. Une fois arrêté, le jeune homme de 25 ans explique aux militaires qu'il ne peut pas aller plus vite car le quad est neuf et en rodage. Pire, il est même parti de Lyon dans ces conditions, empruntant d'abord les routes départementales. À Vienne, son GPS lui dit de prendre l'autoroute, alors il prend un ticket et part plus lentement qu'un scooter. D'ailleurs, ce quad, il n'est même pas à lui. Il partait le rendre à un ami à Valence. Il est finalement verbalisé pour conduite dangereuse et défaut de permis. Le quad, lui, est bien arrivé à Valence, mais à la Fourrière.
1: Dylan Prieur, Satilleux, Lamastre, Saint-Agrève, Desagnes, la Bâtie-d'Andorre, la Louvée, le Monastier, entre autres, écumé depuis le mois d'avril par des cambrioleurs qui viennent d'être interpellés. Ils agissaient dans des résidences secondaires. Tous ont été arrêtés à Annonay et Bourg-Argental dans la Loire. 6 personnes suspectées d'une trentaine de vols en tout. Les perquisitions ont permis de retrouver de nombreux bijoux de valeur, des pierres précieuses et 13 000 euros en liquide. L'enquête a dit, après la découverte d'un cadavre mardi soir dans un fourgon aménagé sur le parking du Meiros dans le centre-ville. C'est un témoin qui, en passant à proximité et en sentant une forte odeur, a prévenu les gendarmes. Le corps était en état de décomposition avancée.
0: Le trambus arrive à Valence.
1: Un bus articulé, super confort, qui sera mis en service sur la ligne la plus fréquentée de l'agglo, la C1. Mais quand même, Florence Gotcho, il va falloir attendre un petit peu parce qu'il y a beaucoup de travaux à réaliser.
14: Oui, et ils viennent de démarrer aux deux extrémités de la ligne. De nouveaux quais sont créés rue Georges Méliès, quartier Briffaut, et des aménagements sont menés rue Charles Baudelaire et rue Colette à Valence Sud. Au total, il faut adapter 52 quais situés sur ces 9,5 km de ligne afin de faciliter l'accès aux personnes à mobilité réduite et pour les rallonger afin d'accueillir des véhicules longs de 18 mètres. Pas de couloir attitré pour la ligne Connect, mais des rues seront tout de même réaménagées pour faciliter la circulation et des carrefours repensés pour offrir la priorité aux bus et fluidifier le trafic. 14 bus électriques articulés et climatisés rouleront sur cette ligne avec une capacité de 140 voyageurs chacun, des valideurs à chaque entrée et la possibilité d'acheter son ticket directement à bord grâce à sa carte bancaire. La cadence sera aussi accélérée, un bus toutes les 8 minutes en heure pleine, toutes les 10 minutes en heure creuse, ce qui devrait soulager cette ligne souvent saturée. 2 millions de voyageurs l'empruntent chaque année.
1: Alors, la mise en service est prévue en septembre 2027, après 2 mois de test. test pendant l'été. La totalité des travaux, elle sera terminée au printemps 2028. Ça va coûter ce très gros chantier 25 millions d'euros. Trois régions et trois départements, dont la Drôme et l'Ardèche, continuent de pousser pour l'installation de nouveaux réacteurs nucléaires au Tricastin. Ces collectivités viennent d'écrire au président. Elles croient savoir qu'Emmanuel Macron donnera la nouvelle liste des sites retenus pour la construction de PR d'ici la fin de l'année. Lors de la première vague, c'est le Bugey dans l'Ain qui l'avait emporté. Soupçonné d'être à l'origine du terrible incendie dans le massif des Corbières l'été dernier qui avait dévasté 17 000 hectares, fait un mort et une vingtaine de blessés, un agent de l'Office national des forêts est mis en examen. Les enquêteurs veulent déterminer s'il a mis feu à la garrigue sans le vouloir en jetant un mégot de cigarette par la fenêtre de sa voiture en patrouille.
13: Les quartiers des Hauts de Valence sont-ils moins bien traités que le centre-ville par la mairie?
1: C'est ce que laissent entendre, en tout cas, les habitants de la résidence du lac entre Font-Barlette et Le Plan. Depuis plusieurs mois, ils dénoncent le manque d'entretien du parc Jean Perdry et la pollution du lac, Linda Rousseau.
15: Annie ne s'est pas promenée autour du lac depuis longtemps.
16: Moi, j'ai un problème de genou, alors je marche difficilement.
15: Quand elle arrive, c'est la surprise.
16: C'est dégueulasse de laisser un lac comme ça.
15: Qu'est-ce qu'on voit là?
16: Ben on voit de la terre, on voit un truc qui est pas nettoyé.
15: Là, il y a du plastique.
16: Ben ça a toujours été comme ça.
15: Depuis 12 ans qu'elle vit ici, le lac n'a jamais été propre selon elle. La copropriété de la résidence a même demandé une baisse de la taxe foncière. Stéphanie, elle, hésite même à laisser son chien se baigner.
17: Ici, tout le long, c'est vraiment que des détritus, donc c'est pas possible, quoi.
15: De son côté, la mairie affirme que le parc est nettoyé plusieurs fois par semaine et pour le lac, c'est deux fois par mois. Émilie Burtin, directrice de l'espace public de Valence.
18: L'eau du lac est globalement de bonne qualité, mais elle a des vases issus de sols limoneux qui font des fines dedans et donc qui donnent cette couleur-là. On le gère par un système bactériologique qu'on traite régulièrement et on a fait un curage il y a 5 ans de l'intégralité des sols du lac.
15: Le parc Jean Perdry fait aussi l'objet d'un traitement spécifique selon la mairie car il y a de forts enjeux de biodiversité.
1: Linda Rousseau, trois nouvelles naissances au safari de Pogre, trois bébés à Dax. Des antilopes à nez tacheté sont nées ces deux dernières semaines. C'est une très bonne nouvelle pour cette antilope subsaharienne classée en danger critique d'extinction. Il faut savoir qu'il y en a aujourd'hui moins d'une centaine en liberté dans la nature. 11 quand même à Pogre. Les photos très belles sont à découvrir sur ici.fr. En football, l'équipe de France, battue 2-1 hier soir par la Côte d'Ivoire, va devoir se reprendre avant son deuxième match de préparation en vue du Mondial. Ce sera lundi face à l'Irlande du Nord et ça se passera à Lille. Il est 7h06, Philippe, la pluie, on en a bien profité terminé.
13: Exactement, là le soleil arrive, alors ça va être plus ou moins rapide évidemment. On le constate ce matin, on a encore un temps souvent très nuageux sur les reliefs ou aux abords des reliefs. C'est le cas par exemple à Saint-Laurent-en-Royans ce matin, le temps est très frais, très nuageux, 12 degrés seulement, 12 au Petit Robin, c'est à Livron, le ciel est nuageux également, le Mistral devrait se lever, oui c'est prévu en effet, Sylvie, 50 km/h pour le Mistral aujourd'hui. Donc ce sera du ciel bleu et du soleil en journée, 11 pour l'instant avec un ciel encore assez nuageux sur Guirangrange et du brouillard, mais qui se lève actuellement en région prévadoise, entre Privas et la vallée du Rhône, à Saint-Lagé-Bressac, où il fait 12 degrés actuellement. Les maximales de cette journée sont en baisse, peut-être les températures les plus fraîches de la semaine, mais ça va remonter ce week-end, 20 à 23 en pleine, 14 vers 1000 mètres d'altitude.
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13: Devant nous, un paysage magnifique. Je suis pas très fier de ce qui va suivre. Donc devant nous, quand je le dis, c'est que vraiment
1: oui, c'est que ça va pas être bon.
13: Non. Devant nous, alors pas bon, mais pas au niveau, on va dire, de cette matinale. Devant nous, un paysage magnifique, un champ d'avoine et de bambou.
1: Ah non.
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0: Oui, bah, dis-moi plutôt que la musique ne s'arrêtera pas avant 7h30. Non, on a encore des munitions. Joe Dassin et Lionel Richie.
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0: Oh, c'est quoi ce petit œil ce matin, David Ossiou? On a mal dormi. On n'est pas content, David Ossiou. Hein. Ce matin, dans quelques instants, il nous parle des congés payés qui fêtent quand même malgré tout leurs 90 ans. Et la dernière tendance, j'apprends ça ce matin avec vous, les vendre à son patron. Quoi? Ces congés payés? Vous êtes fous ou quoi?
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0: L'œil de David Ossiou, ce regard sur l'actualité. D'ailleurs, ce dimanche, hein, c'est d'actu quasiment, on célébrera les 90 ans de la création des congés payés. Une réforme, David, qui a changé en profondeur la France.
5: Ah si, Léon Blum était là pour entendre ça. Est-ce qu'il avait imaginé que le pays allait devenir le pays des vacances? La France, première destination touristique mondiale déjà, et ses habitants, accros aux vacances. C'est sacré, on n'y touche pas, on en rêve toute l'année. C'est la promesse qu'on se fait à soi-même dès le mois de janvier en posant les RTT au bon moment pour en faire des ponts. Léon, tu avais tout compris. Et pourtant, c'était pas gagné. Si vous voulez savoir ce que l'arrivée des congés payés a provoqué, regardez la série Été 36 sur TF1. Écoutez ce que dit cette grande bourgeoise qui revient à Nice cet été-là.
6: Non, mais des ouvriers en vacances. Tu verras, Henri, bientôt plus personne ne voudra travailler dans ce pays.
5: Non, oui. Oh, elle en fait des tonnes, mais au fond, la bourgeoisie comprend quelque chose. Les congés payés, ça change tout. 90 ans plus tard, la majorité des Français font leur bagage. L'an dernier, 72% des Français sont partis en vacances. Quoi qu'il arrive, même si le plein d'essence coûte une fortune. Sauf que un tiers des salariés français n'utilisent pas tous leurs congés. Trop de boulot ou surtout pas assez d'argent. D'où l'idée d'un député des Alpes-Maritimes, puisque ces jours ne sont pas pris, autant laisser les salariés les vendre à leur employeur. Volontairement, dit-on. C'est pas si facile face à son patron de dire « Non merci, je préfère la plage ». Reviens Léon, ils sont devenus fous. En 36, tu leur avais donné du temps libre. Tu disais que le loisir allait devenir la part la plus importante de la vie, tellement importante qu'on propose de la racheter.
2: Puisque vous

0: bagages.
1: L'occasion de retrouver François Hardy et Jacques Dutronc, puisque vous partez en voyage. On parlait du prix des carburants, David, à l'instant. Bah justement, face au prix des carburants, une journée pour se déplacer autrement, envisager autrement notre mobilité. Le festival donc des mobilités, c'est à Diolfi que cela se déroule. Et bah, c'est un truc qui fonctionne, ça marche. Et quand ça marche, eh ben on en parle à la radio. On le met en... Attention, le mot va vous plaire, Emmanuel. On le met en exergue.
2: Oh.
1: Sur un piédestal.
2: Oh.
1: Après Lionel Richie.
2: Monsieur Delette.
1: Oh.

0: belle night longue, puis toute la journée également, ici de Romardèche. Il y a de la télé jusqu'à 9h, de la radio 24/24, il est 7h16. En Romardèche, on ne manque pas d'idées, et nous on adore en parler chaque matin. Tous les matins, on met à l'honneur les belles initiatives de la région. Christophe Bernard, là il est question de mobilité aujourd'hui.
1: Un sujet important, notamment en milieu rural, et crucial aussi face au prix des carburants aujourd'hui. Ce dimanche, nous sommes invités pour le Festival des Mobilités à Dieulfi, une journée pour explorer concrètement comment se déplacer autrement, avec des ateliers, des conférences, des témoignages inspirants qui permettent d'explorer concrètement certaines alternatives. Maëlle Blumet est chargée de mission mobilité à la communauté de communes Dieulfi-Bourdeau.
2: Ce sera l'occasion pour les visiteurs de découvrir des vélos électriques un peu spéciaux, des voiturettes électriques, et de pouvoir les essayer directement sur le festival. Les ateliers d'autoréparation avec les Jampignons, qui est l'association à Dieulfi qui propose déjà ces ateliers, et puis des groupes d'autopartage qui sont déjà constitués, donc on pourra découvrir, et qui seront là pour répondre aux questions des personnes potentiellement intéressés pour rejoindre les groupes.
1: Vous parliez tout à l'heure de vélos électriques un peu particuliers qu'on va découvrir sur place. On peut en savoir plus ?
2: Oui, il y aura un tricycle adapté aux personnes à mobilité réduite, un tandem allongé debout, donc avec une personne debout, une personne allongée. Et puis il y aura l'acticycle, donc c'est un vélo à quatre roues en fait. C'est des nouveaux modèles, ce qu'on appelle des vélis. Véhicules légers intermédiaires qui permettent du coup d'aller jusqu'à 25 km/h et puis qui ensuite peuvent permettre de stocker plus de choses que sur un vélo classique. Et il y aura une conférence sur le sujet juste avant. Quelle est la place des VAE, donc vélo à assistance électrique, et des vélis sur nos territoires.
1: Il sera question de vélo, mais pas que, bien sûr, toutes les mobilités. Pourquoi est-ce que vous avez organisé ce festival dédié aux mobilités ? On a besoin d'être sensibilisé là-dessus ?
2: Oui, c'est quand même un sujet aujourd'hui très important, parce qu'en matière de décarbonation, donc les mobilités, ça reste un des premiers postes émetteurs de carbone. Puis c'est un sujet aussi très sociétal, parce que voilà, on peut pas s'en passer non plus. Surtout dans les territoires ruraux, c'est difficile de trouver des alternatives parfois, et c'est une question d'organisation entre les citoyens aussi. Et de liens sociaux.
1: Entrée libre et gratuite sur ce festival des mobilités, dimanche de 9h30 à 18h, place du Champ de Mars à Dieulfi.
0: Et cette semaine, dans les choses qui fonctionnent, qui marchent ou même qui démarrent, il y a cette innovation avec cette pâte à tartiner aux champignons médicinaux qui a été créée dans la Drôme. Je vous propose de retrouver cette chronique en lecture ou à l'écoute sur ici.fr, ici de Romardèche.
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0: Oui, oh bah ça va, hein. Ils parlent toujours, ces gens. Bonjour, Malène.
4: Oui, bonjour.
0: Bienvenue à la maison. On est chez vous également à Chabeuil en direct, Malène, ce matin. Quelle est l'ambiance ? Est-ce que ça se dégage un petit peu, là, déjà ?
4: Ça commence à se dégager, oui. Il fait encore un petit peu frais, mais il va faire meilleur. Il sera meilleur demain.
0: Surtout. Tout à fait. Et même dès aujourd'hui. Alors, demain, je sais que c'est important pour vous, parce que vous participez au marché des potiers de Valence, donc qui a lieu demain, samedi. C'est de 9h à 19h. Vous êtes vous-même potière céramiste, peut-être ?
4: C'est ça. Je suis potière à Upi.
0: Ouais.
4: Et membre de l'association Les Dolias de Valence, qui est une association de céramistes du bassin valentinois qu'on a créé il y a un an avec trois autres potières, avec l'objectif de monter ce marché potier sur Valence, qu'on a monté du coup en coordination avec la ville de Valence.
0: D'accord, très bien, belle initiative. Et alors, vous ne serez pas toute seule, il y aura un paquet de céramistes.
4: Oui, et des animations et des démonstrations. Donc, effectivement, le marché potier va réunir 30 céramistes de la région, avec une grande diversité au niveau du travail de la terre. Il y aura bien sûr pas mal des arts de la table, mais aussi des pièces décoratives, des poteries pour le jardin, de la sculpture, des bijoux, et puis plein de techniques aussi représentées, du grès, de la porcelaine, de la faïence, et plein de styles différents aussi. C'est ça que souvent le travail de la terre permet, une très grande diversité en fait des expressions, et c'est ça qu'on a voulu mettre en lumière. Et puis beaucoup de céramistes, surtout de la région cette année, beaucoup de la Drôme, un peu d'Ardèche, un peu d'Isère.
0: Très bien.
4: Voilà, et aussi il y aura un grand programme donc d'animation et démonstration. Ce qu'on a voulu, c'est que ce soit pas juste un marché, mais un événement où les personnes peuvent un peu se faire une idée de tout ce savoir-faire autour de la terre. Et puis on voulait mettre en lumière plusieurs acteurs emblématiques de la céramique sur le territoire.
0: Très bien, démonstration de tournage, de la sculpture collective en terre éphémère, des animations modelage, des visites également avec les collections du musée de la ville de Valence. Vraiment, je vous invite, je vous interromps parce qu'on a malheureusement Jodassin qui nous attend en double fil. Donc, je vous invite à ce rendez-vous Marché des Potiers de Valence. Donc, c'est demain samedi de 9h à 19h. Le lieu exact de l'animation, Malène ?
4: Ah oui. Donc, tout ça se passe autour de la fontaine monumentale.
0: Très bien.
4: Donc,
0: parfait. On vous repère facilement, en effet. Merci beaucoup, Malène. Et à demain avec tous nos amis potiers et céramistes. Oui, c'est bon, Jo. Allez, viens avec Émilie.
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0: là, c'est la fête, Andrew Bardèche, la fête dans votre radio.
1: On n'a jamais fait aussi bien que ça, hein, Joe Dassin. Juste avant, Joe Dassin, d'ailleurs, on évoquait le marché des potiers de Valence. Je vous le dis si vous n'étiez pas là. On y retourne dans le monde des potiers, des céramistes avant 7h30 avec ce qu'on appelle les bleus de Saint-Uze.
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1: Bonjour Daphné Michelin.
7: Bonjour Philippe.
1: C'est très sobre comme bonjour ce matin, mais parce qu'on a plein de choses à se raconter. Vous d'abord, en premier, hein, en premier lieu sur la Drôme et l'Ardèche. Et répondez, s'il vous plaît, Daphné, à cette question. Pourquoi parle-t-on des fameux bleus de Saint-Uze? Oui, nous sommes dans le Nord-Drôme, en effet, hein, Saint-Uze, qui d'ailleurs a bien dépassé les frontières de notre département, au passage. Hein.
7: Et oui, les bleus de Saint-Uze, c'est une histoire étonnante entre savoir-faire artisanal et élégance du quotidien.
1: Alors, c'est-à-dire que la terre est bleue.
7: Oui, on est dans le pays des schtroumpfs.
1: Oui, c'est ce que j'allais dire, une terre de schtroumpfs.
7: C'est une terre de schtroumpfs. Eh bien non, Philippe, désolé de vous décevoir.
1: Oui, Gargamel.
7: Et oui, non, dans le nord de la Drôme, une douzaine d'entreprises ont fabriqué au 19e siècle ce qu'on appelle les bleus de Saint-Uze. Il s'agit en fait d'un grès cérame, une céramique fine, résistante et émaillée, qui a connu un immense succès dans toute la France. Et parmi les grandes manufactures locales, évidemment, on retrouve Revol, mais aussi Delaunay, ou encore Michon. Et ces productions témoignent encore aujourd'hui d'une période clé, celle de l'industrialisation des campagnes françaises.
1: Oui, c'était pas seulement décoratif.
7: Alors, pas du tout. Hein. Cette céramique faisait partie du quotidien. On fabriquait des soupières, des casseroles, des théières, des plats, des cafetières, mais aussi on retrouve les crémiers, les beurriers, des petits pots à eau, les lampes à huile et à pétrole, hein, et même des objets d'ornement. Bref, toute la panoplie des cuisines et des maisons de l'époque. Et grâce à la fabrication en série à partir des années 1870, eh bien ces objets deviennent accessibles à de nombreux ménages. C'était dans les listes de mariage.
1: Oui,
7: et on pouvait enfin avoir chez soi une vaisselle à la fois pratique, solide et élégante. Et ça change tout.
1: Il n'y avait pas de plastique à l'époque. Alors, pourquoi les appelle-t-on les bleus? Hein, j'y reviens, le grès était bleu?
7: Même pas. En fait, ce qui fait leur renommée, ce sont surtout les décors floraux bleus, réalisés au tampon. Un bleu délicat, immédiatement reconnaissable, qui devient la signature des ateliers de Saint-Uze avec ses bleus de Saint-Uze. Et aujourd'hui encore, ces pièces passionnent les collectionneurs parce qu'on en retrouve parfois dans les brocantes, sur les marchés d'objets anciens ou dans les vitrines de passionnés de céramique.
1: Oui, c'est-à-dire que les bleus de Saint-Uze, on est quand même fiers, ils ont apporté un petit peu d'élégance dans les cuisines françaises.
7: Mais exactement, vous pouvez le dire, une petite révolution qui a coloré le quotidien de générations entière.
1: Ici.fr pour retrouver toutes les questions de Daphné et les réponses qui vont avec, bien sûr. Chantal Latsou, infatigable humoriste, énergie débordante, bientôt en spectacle chez nous ce soir.
8: C'est en même temps une énergie qui me fait du bien. Comme j'aime ce métier tellement que j'ai ramé pour le faire et que je me suis donné du mal pour y arriver et que maintenant tout est formidable ce qui m'arrive. En fait.
1: Et on aime beaucoup Chantal Latsou, je le sais. Vous l'aimez tellement que vous aimeriez la voir ce soir. Ça tombe bien, il nous reste quelques petites places pour vous. Vraiment les dernières, hein, après c'est fini. C'est à 20h30 aux ateliers magiques de Dany Larry à Barbière au pied du Vercors. 04 75 40 10 pour vos invitations pour deux à chaque fois.
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1: Saint-Clément en Ardèche va enfin voter pour les municipales dimanche, Emmanuel Champal.
9: Presque deux mois après tout le monde, il faut dire qu'il n'y avait pas de candidats en mars. Mais aujourd'hui, deux listes briguent la mairie dans cette petite commune de la montagne ardéchoise. Et pourtant, il y a des tensions. On en parle dans 90 secondes. Après le tour de l'actu, Cyril Ardoux, le drame de l'affaire Liana, toujours à la une.
10: La colère à Florence dans le Gers, c'est la réponse politique à Paris. Réunion réunion ce matin autour du Premier ministre et des ministres de l'Intérieur et de la Justice dans le cadre de l'affaire Liana. Le corps d'une enfant portant des vêtements similaires à la collégienne de 11 ans a été découvert hier dans le Gers. Une quatrième fusillade en un peu plus d'un mois, quartier Beautière à Nantes. Un homme de 18 ans tué sur fond de règlement de compte entre trafiquants de drogue. La victime était connue de la police et de la justice. Le gouvernement dévoile aujourd'hui sa feuille de route contre les accidents de travail mortels et graves. Plus de 760 en 2024. La priorité est donnée aux jeunes et aux nouveaux arrivants dans les entreprises, car ce sont les plus exposés aux accidents. Fin des négociations prévues aujourd'hui entre les différents opérateurs téléphoniques pour la vente de SFR. Bouygues, Orange et Free ont trouvé un accord à 20 milliards d'euros en avril, mais les discussions ont dû être prolongées face aux nombreux détails à régler. Ce n'est pas très rassurant à 11 jours du premier match des Bleus au Mondial de foot face au Sénégal. L'équipe de France, battue hier soir en match amical, 2-1 par la Côte d'Ivoire. Prochain match amical, lundi, face à l'Irlande du Nord. Et puis la Française des Jeux vient de lancer un appel. Un jackpot de 13 millions d'euros remporté fin avril n'a toujours pas été réclamé dans l'Orne. Le gagnant a jusqu'au 22 juin pour se faire connaître. Sinon, ce sera perdu. C'est à lire sur ici.fr.
9: Il est 7h31. Les électeurs de Saint-Clément en Ardèche sont donc appelés à voter dimanche pour se trouver un maire. En mars, il n'y avait pas de candidat et cette fois, contre toute attente, deux listes se présentent dans ce village de la montagne ardéchoise, César Boumanex.
11: Oui, dimanche, les 79 inscrits de Saint-Clément doivent départager deux listes. Une est montée par des anciens membres de l'équipe municipale, avec à sa tête Laurie Essérick, l'ancienne première adjointe. Il y a deux mois, elle souhaitait pourtant laisser sa place.
12: On s'est dit, vu qu'il y en a qui savent mieux que tout le monde, qu'ils y aillent en mars, quoi. On avait bien dit qu'on se représentait pas. Et au final, on a bien vu qu'il y avait personne, quoi.
11: Personne. Alors la préfecture nomme une délégation spéciale pour administrer les affaires courantes et organiser de nouvelles élections. Et cette fois-ci, ce sont deux listes qui se présentent. Deux listes, car cinq exploitants agricoles déposent aussi leur candidature. On avait peur de voir Saint-Clément fusionner avec une autre commune, explique la numéro 2, Clémence Meunier. Elle n'a pas souhaité d'interview enregistrée. Elle est très critique envers l'ancien conseil municipal et dénonce un manque de communication et de consultation. Les remarques et les accusations, c'est ce qui a poussé l'ancien maire à ne pas se représenter. Même sur les sujets peu polémiques comme les rénovations de la voirie, les administrés trouvaient à redire, se souvient Didier Boué.
13: Moi j'entendais régulièrement, il y a des gens qui sont plus favorisés que d'autres, sauf que les travaux, il faut bien commencer un bout et en faire un peu chaque année. On avait priorisé, nous, les chemins les plus abîmés par exemple, mais ça a déclenché des jalousies terribles, quoi. À la fin, je disais, en fait, un bon maire, c'est le maire qui va refaire mon chemin et qui va travailler pour moi. C'est vraiment la mentalité de certains.
11: On l'entend dans les propos des uns et des autres, il y a des tensions dans la commune, mais il faut 7 membres au conseil municipal. Et à l'issue du scrutin dimanche soir, il y aura probablement des élus dans les deux listes, souligne Laurie Essérick, l'une des deux têtes de liste.
12: Dans tous les cas, on va être obligé de travailler ensemble. Donc, il faudra qu'on fasse avec les uns les autres, que ce soit eux, que ce soit nous.
11: Le bureau de vote de Saint-Clément sera ouvert de 8h à 18h dimanche.
9: César Boumanex.
1: Il est 7h34. D'ici peu, plus d'un an, de nouveaux bus devraient révolutionner la vie des usagers de la ligne la plus fréquentée de Valence.
9: Oui, des bus à haut niveau de service, que Valence Roman Mobilité appelle aussi des bus tram. On en parle avec le président de VRM, Sylvain Fauriel, qui est notre invité dans quelques minutes. À 8h, le journal, l'inquiétude des agents du département de la Drôme. Plus assez de moyens, des effectifs insuffisants et un gros chat dans la gorge pour moi en tout cas. Pas bon pour le personnel en interne, ça pénalise aussi les services dont bénéficient les Drômois. On vous expliquera pourquoi.
1: Il a bon dos le chat.
9: Oui. Le fond de l'air est beaucoup plus frais ce matin, Philippe.
1: Ça va, Emmanuel ?
9: Non.
1: Vous me faites souci, vraiment. Oui, c'est frais ce matin.
9: Je suis désolé.
1: Oh, okay.
9: Ça,
1: pas autant que nous. 10, 11, 12 degrés ce matin, et le ressenti est frais, en effet, ça va mieux. Une journée très largement ensoleillée qui s'annonce avec quelques passages nuageux. Ce matin, pas mal de nuages, justement. Ça va se dégager là, avant le début de la matinée. Le Mistral s'invite également, on le sent un tout petit peu ce matin, 50 km/h, les maximales de la journée. Ce sont peut-être les plus basses de la semaine, 20 à 23 degrés en pleine. 14 vers 1000 mètres d'altitude. Et effectivement, sur la route, Emmanuel, je m'en occupe.
9: Merci. Pas.
1: Non, je préfère que vous soyez mieux et plus en forme. Vous êtes très bon comédien, en revanche. Vous allez vraiment boire un truc ?
9: Ah oui ?
1: Mais pas un whisky, pas maintenant. Pas après tout ce que vous avez fait, quand même. je me méfie, du garçon. Avec modération, bien sûr, le whisky. Surtout à cette heure-ci.

0: toujours dit, hein. C'est vrai, vous êtes témoin, Emmanuel, j'ai toujours dit, c'est mieux à deux. Hein, ils étaient deux, Philip Bailey et Phil Collins. C'était tellement easy lover.
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0: Sabine, bonjour.
2: Bonjour.
0: Vous êtes à Barbière, Sabine. Ah oui,
2: oui.
0: Ah bah vous êtes là au bon endroit, hein, pour aller voir Chantal là-dessus.
2: Oui, au bon endroit, oui.
0: Ah bah vraiment. C'est donc ce soir, 20h30, Atelier Magique de Dany Larry. Bon, je vous demande pas si vous connaissez les Ateliers Magiques.
2: Un petit peu, j'y suis allée une fois, donc ça va.
0: D'accord, mais comme quoi, des fois, les cordonniers sont les plus mal chaussés. On habite à côté, puis
2: c'est
0: on connaît
2: vrai.
0: Pas forcément. C'est vrai, hein, ça arrive. Alors, Chantal là-dessous, pour avoir vos invitations pour deux personnes, voici une question d'actualité, nous en parlions, je crois, hier, je crois bien. Vous me répondrez par Drôme ou Ardèche en moins de 6 secondes. La chanteuse Marion Helger et David Granier ont fait une chanson et un clip sur la sensibilisation

0: La lutte contre le harcèlement. Ils ont travaillé d'ailleurs avec une école de la région. C'est une école drômoise ou ardéchoise qui a participé à la création de la chanson et du clip. Top chrono, 6 secondes.
1: Bah, je dirais la Drôme.
0: Oui, c'est une bonne réponse, en effet. C'est une école de... Oui,
1: yes.
0: Elle est mignonne, ma Céline. Mais c'est vrai, c'est bien vrai, Philippe. Pincez-moi. Je peux vous pincer à distance. Oui, ce sont les élèves de CM1 et CM2 de Saint-Marcel-les-Valences. Formidable.
1: Alors, génial.
0: En plus, Sabine, elle y va à pied. Hein, voilà,
1: bah oui, à pied, là, oui.
0: Voilà. Tranquille, vous choisissez quelqu'un de sympa pour y aller avec vous, surtout.
1: Hein, oh,
0: c'est
1: oui,
0: ça, principal,
1: oui.
0: Pour rire ensemble. Chantal Latsou, vous avez passé un formidable moment. C'est à 20h30, Atelier Magique, Daniel Harry. Salut Sabine. Alors, faites-moi rire, faites-moi sourire. Quelle est votre radio préférée à Barbière, au pied du Vercors?
1: Ici, Drôme-Ardèche.
0: Ah ouais, ouais, vous êtes bien. Vous êtes bien, vous, alors. Bien. Mais moi, il dit Radio Drôme ou Radio Vatican, ça m'aurait plu aussi.
1: Ah oui, oh là.
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0: Les épines du cœur, on aime bien s'y frotter en tout cas. Vanessa Paradis, 7h46.
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0: Le trambus débarquera à Valence dans un peu plus d'un an. Vaste projet qui engendre de gros travaux. Parlons-en avec notre invité Emmanuel Champal.
3: Bonjour Sylvain Fauriel.
4: Bonjour.
3: Président de Valence Roman Mobilité. Vous l'avez donc annoncé hier, la ligne C1 la plus fréquentée de l'agglo, qui accueillera des bus à haut niveau de service. Ça veut dire quoi ça? Qu'est-ce que c'est précisément?
4: Les bus à haut niveau de service ont trois fonctions principales. Une rotation qui sera de toutes les 8 minutes sur la ligne C1 à Valence, qui est une ligne qui a aujourd'hui 2 millions de voyageurs. Et puis, au-delà de cette rotation, les bus à haut niveau de service vont changer l'aspect du territoire bien plus qu'un niveau de transport.
3: Très concrètement, on parle de bus-tram, c'est-à-dire que c'est des bus qui sont beaucoup plus longs, plus confort, c'est ça?
4: Oui, c'est un bus qui va pouvoir recevoir 140 personnes. La forme d'un tramway, puisque on sera sur une forme, je dirais, très design, on verra pas les roues. À l'intérieur du bus, on va retrouver le même intérieur que ce qu'on peut retrouver dans un tramway, dans un métro, c'est-à-dire des places assises. On va retrouver aussi quelque chose en termes de technologie assez puissant. Les gens auront des possibilités de brancher des prises USB. Et puis, on va retrouver en termes aussi d'accessibilité au niveau PMR, quelque chose de très étudié pour accueillir toutes les personnes à l'intérieur du bus de façon confortable.
3: C'est primordial, évidemment. Sur cette ligne C1, 2 millions de voyageurs, vous nous l'avez dit, chaque année, Valence Sud, entre Valence Sud et Briffaut, en passant par le pôle bus et l'avenue de Romans, il va falloir faire quand même des aménagements avant de les voir circuler, ces trams bus. Il y a de gros travaux en prévision, c'est ça?
4: Oui, donc c'est vrai que dans ce trajet qui va partir de Briffaut, qui va rejoindre le pôle bus bien connu et rejoindre Valence Sud. Déjà, les premiers travaux qui vont être faits, c'est sur Briffaut et sur le sud de Valence, Victor Hugo. Deux pôles comme le pôle bus vont être construits. Donc ça va être, on le voit, une véritable plateforme sur cette ligne C1 qui descend par l'avenue de Romans au pôle bus et avenue Victor Hugo. On compte 52 arrêts abribus et là effectivement il va falloir pouvoir accueillir ce bus puisqu'il bien sûr il est plus long, donc refaire les 52 arrêts et effectivement c'est 3 millions d'investissements puisque tout ce qui est voirie est pris en charge par la ville de Valence et l'agglomération, 3 millions de travaux.
3: Mais c'est un investissement beaucoup plus conséquent pour vous, hein?
4: Effectivement, l'investissement pour Valence Roman Mobilité est de 22 millions parce qu'on retrouve 14 bus. On est sur des bus environ à 1 million, donc un gros investissement pour Valence Roman Mobilité.
3: Est-ce que ces bus seront des voies dédiées? On le voit dans certaines villes, effectivement. Est-ce que ce sera le cas à Valence?
4: Alors, à Valence, on va effectivement s'adapter à la possibilité de mettre des bus, des lignes dédiées. Donc, de partout où ce sera possible, les carrefours seront aménagés. Au niveau des feux, pareil, puisque vous comprenez bien, pour tenir un cadencement de 8 minutes, il faut que ça avance.
3: Évidemment. En tout cas, on découvrira tout ça si tout va bien en septembre 2027, en un peu plus d'un an maintenant. Les transports en commun dans l'agglo de Valence, de plus en plus de monde les utilise ou pas? Actuellement, effectivement, on voit les cours des carburants, quand on fait le plein, c'est chaque fois l'horreur. Est-ce que ça pousse des gens à vous rejoindre aujourd'hui?
4: Oui, tout à fait. Alors, on le retrouve sur les 54 communes de l'agglomération de Valence. Mais Valence Roman Mobilité couvre aussi les 13 communes de Rhône-Crussol. On est sur un territoire urbain avec essentiellement Romans, Valence, Bourg-les-Valence, Granges-les-Valence, Portes-les-Valence. Mais effectivement, toute une notion périurbain où là, il faut mettre en termes de mobilité des nouvelles solutions. Si je dois vous donner un chiffre, depuis la crise géopolitique et la hausse du carburant, donc depuis début d'année, on constate plus 5% l'utilisation des mobilités douces, des transports en commun.
3: L'objectif, à terme, dans quelques années, c'est d'arriver à quel niveau ? À quelle augmentation, en tout cas ?
4: Il y a deux axes. Oui, alors il y a deux axes à développer pour arriver à un niveau. À aujourd'hui, c'est 12 millions de personnes qui empruntent les transports. Voilà, l'objectif pour augmenter va reposer sur trois axes. Certes, le réseau Citéa Pro, mais aussi sur les notions d'autopartage en milieu rural, de Citéa Pro qui permet de desservir les zones économiques, la ligne Inter-Citéa qui fait Valence-Roman. Voilà. Donc l'objectif, si on pouvait donner un chiffre, c'est assez difficile, mais c'est d'augmenter nettement ces 12 millions, je ne sais pas, de 15 ou 20%, mais il faudra adapter les transports à l'ensemble du territoire, périurbain et urbain.
3: Évidemment, ça va bien au-delà de Valence. Hein. Merci à vous, Sylvain Fauriel, président de Valence-Roman Mobilité, avec donc l'arrivée de ces trambus sur la ligne C1 à Valence, normalement en septembre 2027. Merci à vous, passez une bonne journée.
4: Merci, au revoir.
0: Il est 7h52.
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0: Un réveil plus frais, 9,5 degrés seulement à Saillant avec un ciel dégagé, 11 degrés à Huppy entre Valence et Cré avec 26 mm de pluie tombée hier. Il y a eu une belle pluie, hein, bien régulière comme prévu effectivement. 11 à Chomérac en région privadoise où la pluie a fait du bien, la végétation s'en va s'en rendre compte évidemment. 10 à Saint-Romain-de-l'Air au-dessus de Cornas et Saint-Péret. Le ciel est clair mais il est tombé quand même 30 mm de pluie hier. Donc le temps ça se calme aujourd'hui, une journée ensoleillée. Alors il reste des nuages hein, ce matin, c'est pas non plus un coup de balai comme ça. Les nuages sont quand même bien présents, du brouillard par endroits, les nuages qui seront un peu plus résistants en début de matinée sur les reliefs de Drôme et d'Ardèche. Le Mistral va aider à balayer un petit peu le ciel autour de 50 km/h aujourd'hui. Les maximales comprises entre 20 et 23 en pleine, les maximales les plus faibles de la semaine. On parlait d'eau à l'instant avec les pluies. L'eau, il a fallu la cheminer d'Uzès à Nîmes par un aqueduc. Une histoire de Romain qu'on vous raconte avec Stéphane Bern avant l'actu locale de 8h.

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0: Oui, avant l'actu locale de 8h, un voyage à la vitesse du son, voyage dans le temps guidé par Stéphane Bern. Bonjour.
7: Bonjour Philippe. Bonjour la Drôme Ardèche.
0: Un voyage au temps des chars, des sandales et des toges qui servaient presque de gilets de chantier.
7: Les Romains ont construit des routes, des temples et parfois des aqueducs. Comme dirait Obélix, ils s'en foutent ces Romains. Vers 50 après Jésus-Christ, sous le règne de l'empereur Claude, les ingénieurs romains se lancent dans un chantier colossal, amener de l'eau potable à la ville de Nemosus, l'actuelle Nîmes. Parce que boire du vin, c'est bien, mais boire de l'eau, ça aide à finir la journée debout. La source se trouve près d'Uzès, à une cinquantaine de kilomètres. Rien d'insurmontable à vol d'oiseau, sauf qu'entre les deux, il y a des collines, des vallées et un relief plutôt capricieux. Et les Romains, bah, c'est pas des oiseaux. Ils construisent alors un aqueduc. Son secret tient dans sa pente, environ 2,5 cm par mètre. Une inclinaison minuscule mais constante, calculée pour que l'eau coule doucement, sans éroder les parois ni stagner. Un mini toboggan presque 2 millénaires avant la création de Center Park.
8: Dis donc, je voulais t'emmener au nouveau toboggan vendredi, tu peux venir ?
7: Pour franchir la vallée du Gardon, ils érigent un pont monumental à 3 niveaux, le pont du Gard. Près de 50 mètres de haut, des blocs de pierre parfaitement ajustés et presque pas une goutte de mortier. Un Lego géant, mais sans la notice et avec des pièces qui pèsent plusieurs tonnes.
9: Bienvenue au plus grand concours de briques de l'univers.
7: Résultat, l'eau arrive à Nîmes avec une précision remarquable. Pendant plusieurs siècles, l'aqueduc alimente les thermes et les fontaines publiques de la ville. Et aujourd'hui encore, les ingénieurs qui étudient l'ouvrage restent impressionnés par la minutie du tracé et la maîtrise technique de ces bâtisseurs antiques. Et tout ça sans ordinateur et sans groupe WhatsApp. Chantier. Les Romains voulaient simplement remplir les fontaines de Nîmes, mais ils ont aussi laissé une leçon d'ingénierie qui, 2000 ans plus tard, coule toujours de source.
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0: Ici, premier sur l'actu locale en Drôme Ardèche, vendredi 5 juin, 8h. Il y a quelques minutes, on parlait des transports en commun qui ont de plus en plus de succès dans l'agglo de Valence, Emmanuel Champal. Avec le prix des carburants, c'est pas très étonnant. Hein.
10: Oui, mais ça va quand même un tout petit peu mieux. Vous l'avez peut-être remarqué, le litre est passé en dessous de 2 euros dans les stations les moins chères. Ça tourne en ce moment entre 1,96 euros et 1,99 euros. Alors c'est vrai, c'est très symbolique, mais c'est quand même loin des 2,26 euros par exemple pour le gazole en avril. Presque 30 centimes de moins. Réaction d'automobilistes dans cette station-service de Soyon.
11: Je sais que ça ne fait pas une énorme remise, mais c'est déjà ça de gagner. Je suis allé ailleurs, c'est 2,10. Sur l'autoroute, j'ai payé 2,30.
12: Ça fait une trentaine d'euros d'économie.
13: Bah là, on en aura eu pour presque 100 balles, je pense, là, pour les 40 litres. Là, ce qui me fait halluciner, c'est de me dire qu'on trouve ça pas cher à 1,96€. Après, c'est habituel, coûte à 2,30.
14: Ça reste quand même toujours trop peu par rapport au prix qu'on pouvait avoir avant la guerre. De toute façon, on en a besoin pour aller travailler, donc on n'a pas le choix.
15: Bah, on peut se réjouir de passer de 2,40 à 1,96. On peut toujours s'en réjouir, bien sûr, mais ça reste beaucoup trop élevé. Un plein, avant, ça faisait à peu près, 90 euros. Maintenant, on est passé à 130, 140 euros. Peut-être que je suis dans une grande utopie, mais pour l'instant, j'ai l'espoir que ça baisse.
10: Et selon les professionnels qu'Isidre en Mardèche a contacté, on devrait rester à des niveaux de prix un peu plus raisonnables ces prochaines semaines. Adi, la découverte d'un corps en état de décomposition avancée dans un fourgon aménagé. Mardi soir, c'est un passant qui a senti une forte odeur et qui a alerté les gendarmes. Pour l'instant, aucune précision sur l'identité de la victime et sur les causes de la mort.
0: Dans le Gers, 7 jours après sa disparition, c'est sans doute le corps de Liana qui a été découvert hier dans un silo à grains.
10: Oui, l'autopsie et les tests ADN vont devoir le confirmer formellement, mais il y a très peu de doutes. Le principal suspect était déjà connu pour des affaires de pédocriminalité. La plupart des responsables politiques dénoncent les failles et le manque de moyens de la justice. Face à la pression, Sébastien Lecornu réunit en urgence ce matin le garde des Sceaux et le ministre de l'Intérieur. En Ardèche, une équipe de cambrioleurs en série arrêtée, 6 personnes interpellées à Annonay et à Bourg-Argental dans la Loire. On les soupçonne d'avoir commis au moins 32 vols depuis le mois d'avril dans des résidences secondaires, entre autres à Satilleux, Lamastre, Saint-Agrève, Desagne, la Bâtie d'Andorre ou la Louvée. De nombreux bijoux ont été retrouvés, des pierres précieuses, 13 000 euros en liquide également. L'équipe sera jugée cet été. Sur l'autoroute A7, les gendarmes ont intercepté un quad hier matin au niveau de Saint-Rambert-d'Albon en provenance de Lyon. Le pilote roulait à 40 km/h seulement sur la bande d'arrêt d'urgence. Ce conducteur de 25 ans devait se rendre à Valence, en fait. Amende pour conduite dangereuse et défaut de permis, le quad à la fourrière.
0: Une centaine d'agents du département de la Drôme ont manifesté hier à Valence
10: pour dénoncer une baisse des effectifs dans plusieurs services et des réorganisations qui, selon eux, dégradent les conditions de travail des fonctionnaires depuis 3 ans, mais aussi les services rendus aux Drômois, Pauline Obel.
1: Au service gestion administrative et financière, par exemple, plusieurs postes sont en danger et pourraient être supprimés. Pour Nadège, qui accompagne les bénéficiaires d'aide sociale, c'est une très mauvaise nouvelle.
16: On sait déjà qu'il y a 33% de la population qui ne connaît pas ses droits ou qui n'ont pas accès aux aides auxquelles elle pourrait avoir droit. Mais là, ça va faire qu'augmenter ce pourcentage.
1: Au service déplacement, le département veut faire des économies aussi, selon Franck, qui travaille à l'entretien des routes départementales.
17: Avant, il y avait 2 véhicules, maintenant, il n'y en a plus qu'un, quoi. Ça crée des énervements, il y a des routes qui sont mal entretenues par rapport à ça, justement. Donc, on est un peu dans le dégoût de travailler, en fait. On a l'impression de plus rendre service à l'usager.
1: Même ras-le-bol du côté de la protection de l'enfance. Benjamin est éducateur. L'une de ses missions au quotidien, c'est d'évaluer si un enfant est en danger dans sa famille. Mais selon lui, impossible d'effectuer ce travail dans les bonnes conditions aujourd'hui.
18: On a des évaluations en attente. On parle d'enfants qui sont en danger, qui ont appelé le 119, d'enfants qui ont été repérés par les écoles, les collèges, les lycées. On sait qu'il y a un contexte budgétaire qui est contraint, mais la protection de l'enfance, c'est une mission du département. C'est pas une mission facultative.
1: Après le rassemblement, plusieurs agents sont rentrés dans le conseil départemental pour s'entretenir avec des élus et leur faire entendre leurs revendications.
10: Et selon les personnels mobilisés, les élus ont entendu les revendications, mais ont rappelé quand même que le département se trouve dans une situation financière difficile. Quelques semaines après la mobilisation à Saint-Paul-Trois-Châteaux, le lobbying continue. 3 régions, 3 départements, dont la Drôme et l'Ardèche, ont écrit au président pour l'installation de nouveaux réacteurs nucléaires au Tricastin. Emmanuel Macron pourrait donner d'ici la fin de l'année la nouvelle liste des sites retenus pour la construction d'EPR.
0: On vote ce dimanche à Saint-Clément, Emmanuel.
10: Oui, le petit village de la montagne ardéchoise où il n'y avait pas eu de candidat au mois de mars. Cette fois-ci, César Moumanex, les habitants vont pouvoir voter, ils auront même le choix.
19: Oui, car contre toute attente, ce n'est pas une, mais 2 listes qui sont candidates. 2 listes qui avaient peur de voir Saint-Clément fusionner avec une autre commune si personne ne se présentait. Une première équipe est emmenée par Laurie Essérick, ancienne première adjointe, avec une partie des anciens élus. La deuxième est composée de 5 agriculteurs du village. La tête de liste, Pascal Bonnefoy, avait claqué la porte du conseil municipal lors du dernier mandat. Cette fois-ci, il y aura bien un nouveau ou une nouvelle maire, ce qui mettra fin au travail de la délégation spéciale. 3 personnes qui avaient été nommées par le préfet de l'Ardèche en mars dernier pour administrer les affaires courantes de Saint-Clément et organiser de nouvelles élections.
10: La première étape des Masters de pétanque à Romans, remportée hier par l'équipe des Étoiles du Sud, composée de joueurs de Madagascar, du Bénin et du Sénégal. Une finale sous la pluie, remportée 13-0. Et puis en football, un avertissement pour l'équipe de France, battue 2-1 par la Côte d'Ivoire hier soir en match de préparation au Mondial. Lundi, 2e match amical pour les Bleus, ce sera face à l'Irlande du Nord. Aujourd'hui, le ciel va redevenir totalement bleu.
0: Oui, bien ensoleillé en effet. Alors c'est vrai que vous avez dit, c'est en plusieurs phases en fait. Ce matin, il y a quand même beaucoup de nuages encore, bien présents d'ailleurs sur les reliefs et leurs abords. On a pu avoir du brouillard également, donc ça va se dégager en cours de matinée. En début de matinée, il pourrait en rester quelques nuages dans l'après-midi. Le Mistral va souffler aujourd'hui, pas hyper fort, mais il sera quand même là à 50 km/h. Il fait frais ce matin, et en journée, les maximales seront un petit peu en dessous des normales de saison. Bon, c'est beaucoup plein des grosses chaleurs, donc on va apprécier, hein, s'il vous plaît. 20 à 23 en pleine aujourd'hui, 14 vers 1000 mètres. Demain, soleil avec quelques cumulus dans l'après-midi et des maximales en hausse. Soleil et léger Mistral pour dimanche, il fera de 25 à 28 degrés en pleine.
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0: Ah, c'est génial. Demain, il fera beau pour le premier décollage de notre montgolfière ici, Drôme Ardèche. C'est vraiment son baptême de l'air à la montgolfière, hein, à son bord. Christelle et sa fille de Talencieux qui ont gagné, hein, leur baptême de l'air il y a quelques jours maintenant. 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

0: douce et belle cette nouvelle heure ici matin du vendredi en Drôme, en Ardèche, avec The Weeknd et Daniel Balavoine. Ça, c'est la musique qui est à venir dans les prochaines minutes. Et puis, nous irons voir également du côté des grosses arnaques. Il y a de nouveaux mails, là, soi-disant, envoyés par la Sécurité sociale qui circulent pour obtenir votre numéro de carte bleue. Si on peut vous aider à ne pas vous faire avoir...
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0: L'Ardéchoise, l'incontournable rendez-vous du cyclotourisme en Ardèche, c'est la semaine prochaine, du 9 au 13 juin. Il y a même les enfants qui vont faire du vélo le mercredi. Alors, il y a des cyclotouristes, beaucoup, 12 000 hein, quasiment cette année en inscription. Il y a des cyclosportifs également. Il y a aussi ceux qui vont le faire en vélo assistance. D'ailleurs, c'est autorisé maintenant depuis un an ou deux, d'ailleurs. Et puis, il y a ceux qui se sont dit, ouais, mais peut-être que cette année, oh, je vais pas y aller, je sais pas. Ben, nous, on a prévu des trucs pour vous. On a prévu 3 dossards ce matin et j'allais dire ça vaut de l'or un dossard de l'Ardéchoise. Oui, ça a de la valeur effectivement. 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Alors c'est pour la journée du mercredi, soit de ce mercredi 9 juin ou la journée du 13 juin du samedi 04 75 40 10 10.
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0: C'est pas vrai, c'est un rendez-vous qu'on a initié il y a maintenant quelques mois avec Aude Razo autour des arnaques, puisqu'on est quand même dans un monde très très arnaque et très infox. Aude, décidément les escrocs adorent se faire passer pour la sécu, ça on l'a constaté également. Les auditeurs nous alertent sur un mail qui risque de faire beaucoup de dégâts.
13: Oui, merci à Sylvain et merci à Maggie, parce que grâce à eux, ce mail, je l'ai sous les yeux, je ne l'avais jamais vu, et je pense qu'il va piéger beaucoup, beaucoup de monde. Bonjour, un feuillet vient d'être glissé. C'est le message énigmatique qu'a reçu Maggie, on invite notre auditrice à cliquer pour ouvrir le fameux feuillet. Pour Sylvain, c'est un peu différent. On lui dit qu'une attestation a été préparée, le tout avec le logo de l'assurance maladie, des numéros de dossier absolument incompréhensibles, et attention, il y a aussi le nom-prénom de notre auditeur.
0: Donc là, Aude, comme d'habitude, on ne clique surtout pas.
13: Voilà, Maggie me dit « je n'ai pas ouvert le lien ». Elle a bien fait. Ouais. L'adresse mail qui lui écrit, je vois le mot World Cup dedans. Ça, c'est pas la sécu, World Cup. On voit pas bien ce que la Coupe du Monde vient faire là-dedans. Alors moi, j'ai cliqué pour voir quand même ce que ça fait. Je me retrouve sur un site qui ressemble énormément, mais vraiment, hein, à celui de l'assurance maladie. On me parle d'un remboursement en attente, 284,99€. Mais pour le toucher, me dit-on, je dois mettre à jour mes coordonnées. Kézako, roulement de tambour, les escrocs veulent mon numéro de carte bleue. Je précise que sur ce faux site, dans les deux cas, je vois le nom-prénom de Sylvain et de Maggie déjà pré-rempli. Sylvain, il y a même son adresse postale, la vraie, donc c'est très crédible. Ce qui ne va pas, c'est l'adresse du site, amélie-mescomptes.com, ça ressemble, mais le vrai site, c'est pas ça, c'est amélie.fr. Et si la Sécu a quelque chose à vous dire, je le redis encore et toujours, c'est là que vous vous connectez directement, amélie.fr et pas ailleurs.
0: Et au rayon des arnaques également, il y a aussi ces faux billets, ces fausses boutiques officielles qui circulent actuellement à l'approche de la Coupe du Monde. Là aussi, il faut rester très méfiant, en effet. Jean-Bernard qui était là vient juste d'arriver, voilà. Bon, il commence sa journée à 8h16, il la termine à 8h26. Il sera là avec nous dans quelques instants. important, Jean-Bernard, je vous aime d'amour, vous savez. Avec le Gamstad qui prépare sa grande fiesta au-dessus de Valence Chabeuil. L'Aérotor Show, ce sera le 28 juin prochain. Et on va vous faire quelques portraits de personnes qui vont sans doute y participer de près ou de loin. C'est après The Weeknd. C'est bien installé, ça va, Jean-Bernard ?
7: Bien installé.

0: caméra, bien installé?
1: Tac.
0: Bien installé?
2: Oui, bien.
0: Moi,
2: bien.
0: Je prends soin de mes hôtes le matin. C'est comme ça. Il faut qu'ils soient bien pour vous faire une radio de qualité. On a ce matin 13 degrés à Nyons. Il fait frais, hein. Ça s'est bien rafraîchi avec le passage de la pluie hier. On a eu quand même une belle averse continue tout au long de l'après-midi. Le beau temps est de retour et ça fait plaisir. Ce sera vrai pour tout le week-end.
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0: On a un parti pris, Jean-Bernard, il faut quand même l'avouer.
2: Petit.
0: Petit, mais quand même, qui grandit, puisque c'est agrandir notre cercle d'amis et de connaissances. Et ouais. Jean-Bernard à la rencontre de Jean d'ici.
2: Oui, on commence, Philippe, une série de portraits consacrés aux femmes et aux hommes du GAMSTAT, le groupement aéromobilité de la section technique de l'armée de terre. Nous vous proposons un rendez-vous toutes les semaines en attendant l'ouverture le 28 juin prochain de l'Aérotorchou, le grand meeting aérien de l'armée de terre sur l'aéroport de Valenciennes. Pour ce premier portrait, je vous présente Damien. À 18 ans, il découvre le site s'engager.fr. 7 ans plus tard, après avoir évolué dans l'armée de terre, la marine et l'armée de l'air, le voilà brigadier chef dans la section des pompiers militaires du GAMSTAT.
5: Je suis arrivé ici le 4 juin 2019 pour faire ma petite formation de soldat avec le 1er régiment de Spahis au 21e RIMA. Après, à l'issue, je suis revenu ici. J'ai fait ma formation d'équipier-pompier après avoir passé mes permis VL et PL. Je suis revenu ici. J'ai eu l'occasion d'être déployé au Mali. En revenant, j'ai eu l'occasion de refaire ma formation chef d'équipe. Donc là, actuellement, j'ai tous les diplômes pompiers qu'exige ma spécialité à mon niveau. Et après, j'ai pu faire un petit tour du monde avec la Marine nationale pour ce qu'on appelle la mission Jeanne d'Arc, où pendant 5 mois, en gros, on a fait le tour de l'Amérique latine en passant par le Cap Horn notamment.
2: Ah, ils sont là, les camions?
5: Ils sont là.
2: Donc ça, c'est un beau bébé quand même, hein, quand on regarde ce camion, c'est gros.
5: Bon, on a un beau bébé de 440 chevaux avec une petite réserve de 2850 litres d'eau et 400 litres d'émulseur. C'est ce qui va faire notre mousse en fait quand on va cracher.
2: Ouais, parce que les avions, le risque quand un avion se crache, c'est quoi? C'est le gasoil, c'est l'armement aussi.
5: Tout à fait. Donc on va principalement retrouver le kérosène qui peut s'enflammer. Et en fonction, alors normalement en France, ils sont pas armés sauf sur les pas de tir pour s'entraîner, mais en opération extérieure notamment. Là, on peut retrouver des munitions qui sont soumises à rayonnement si un feu se déclare. Et là, on a des manœuvres spécifiques pour couper le rayonnement entre la flamme et le missile.
2: Damien, vous avez un parcours assez particulier quand même. C'est-à-dire que pompier, c'est un petit peu de père en fils chez vous.
5: Tout à fait. Je tiens ça de mon père qui était à la sécurité civile avant à Brignoles. Et ensuite, il a arrêté ça pour faire pompier volontaire. Et en fait, moi, je passais typiquement mes dimanches à jouer avec les autres enfants de pompiers à côté des gros camions rouges. Et à la suite de ça, en fait, comme j'étais aussi beaucoup passionné par tout ce qui volait, donc au niveau des avions et des hélicos, je me suis renseigné pour faire ça dans l'armée. Et le bingo gagnant, du coup, vu que la spécialité de pompier aéro fait les deux, j'ai trouvé mon compte et je suis très heureux.
2: Alors, c'est étonnant parce que vous étiez plutôt dans une formation de traiteur.
5: Tout à fait. J'ai commencé avec un CAP traiteur où le patron voulait me reprendre ensuite du coup en bac pro et j'ai refusé pour l'appel de l'aventure et faire ce beau métier de militaire du coup.
2: Et ces paillettes que vous aviez dans les yeux quand petit vous regardiez les avions passer, les hélicos passer, vous les avez toujours avec les appareils qui sont ici?
5: Oui, tout à fait, surtout quand on voit de quoi nos machines sont capables, ça fait toujours un petit peu rêver de voir ça. Et c'est pour ça notamment aussi que j'aime toujours particulièrement le meeting aérien qu'on fait ici tous les 2 ans, où en fait avec ça on retrouve d'autres armées étrangères, les avions de chasse, le Rafale. Ça fait vachement plaisir à l'enfant qui sommeille en moi.
0: On va voir les gros camions.
2: Gros camions avec la roue qui est pratiquement plus grande que
0: c'est
2: vous.
0: C'est ça qui est dingue.
2: C'est énorme.
0: On le voit sur ici.fr, ça?
2: On le voit sur ici.fr. On va le voir dans la matinée, si aussi. Vous me laissez un peu de temps, monsieur.
0: Vous avez travaillé encore un petit peu.
2: Je vous mets des photos pour découvrir justement cet univers et les rendez-vous de l'Aérotorchou le 28 juin prochain sur notre site internet ici.fr. Jean d'ici en Drôme Ardèche.
0: D'ailleurs, on aura une émission spéciale, je le rappelle également, à l'occasion de ce grand meeting. Ce sera dimanche 28 juin, entre 10h et midi. Et vous serez sur place d'ailleurs, Jean-Bernard?
2: Non.
0: Pas vous, d'accord, ok. Avec les grandes roues et les grands camions. D'accord.

0: là. Les lantanas, c'est une jolie plante pleine de fleurs, des fois qui ont même des couleurs différentes. On va les planter, sans vous planter, ce sera juste après 8h30 avec Jean-Yves Ménien.
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0: Et il manque le mot cadeau également, parce que c'est ce qui va se passer pour Mickaël ce matin de Port-Clévalence. Bonjour Mickaël.
4: Bonjour.
0: Ravi de vous avoir ce matin au téléphone. Mickaël, qui doit être cycliste quand même un petit peu.
4: Ben un petit peu, oui. J'ai découvert cette passion il y a 2-3 années.
0: Ouais, très bien. Okay.
4: Et du coup, ben, j'ai fait mon baptême de l'art des choses l'année dernière.
0: Ok, sur quel circuit, quel parcours?
4: Eh ben j'ai fait la Canse, la vallée de la Canse jusqu'à Saint-Bonnet-le-Froid.
0: Très bien. Okay.
4: Et c'était un véritable plaisir et bonheur de partager ce moment-là avec tous les cyclistes de la région.
0: C'est vrai que c'est une communion. Pour celui qui ne l'a ou celle qui ne l'a jamais fait, c'est assez particulier. Il y a une vraie ambiance qui vous porte. Les villages vous portent également, les bénévoles. Hein. C'est vrai que c'est très encourageant. Eh ben écoutez, apparemment vous n'aviez pas décidé de le faire cette année, mais là vous seriez plutôt partant au final.
4: Ah ben oui, franchement, c'est une belle opportunité ce serait un plaisir de renouveler cette expérience.
0: Eh ben c'est parti. Vous avez votre dossard pour la journée du samedi puisque c'est ce que vous souhaitez. Il faut plus que souhaiter maintenant du beau temps. Hein. Et pour le reste, un bon coup de pédale. Et puis de jolis ravitaillements, parce que c'est sympa aussi les ravitaux de l'art des choses.
4: Ouais, franchement, il y a une super ambiance et ce sera une belle journée à partager sur les routes art des choses.
0: Parfait, ben voilà, c'est pour vous, Mickaël. Je vous y croiserai peut-être. On y sera en direct, nous.
4: Avec plaisir.
0: Voilà, notamment samedi dans la matinale. Salut Mickaël, votre radio préférée à Port-Clévalence, elle s'appelle comment alors ?
4: Ici Drôme-Ardèche.
0: Salut Mickaël, bonne journée. Et l'art des choses donc qui sera vive la semaine prochaine, également samedi entre 7h et 11h, et même midi peut-être.
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0: Dans l'info d'ici, Emmanuel Champal, les habitants de Valence qui se plaignent de la propreté du parc Jean Perdrix.
5: Selon eux, la mairie mise tout sur d'autres espaces verts au détriment du leur, situé à Valence-le-Haut, près des quartiers populaires. Nous sommes sur place dans 90 secondes, après un point sur l'info et sur les remous provoqués par l'affaire Liana Cyrilardo.
6: Un constat d'échec quand l'appareil judiciaire n'arrive pas à protéger une enfant, dit le porte-parole du ministère de la Justice sur l'affaire Liana. Un homme de 41 ans mis en examen, 6 plaintes, dont une pour viol sur mineur, avaient été déposées contre lui. Un corps appartenant très probablement à la collégienne de 11 ans a été retrouvé hier dans le Gers. Un agent de l'ONF mis en examen, soupçonné d'avoir jeté un mégot par la vitre d'une voiture et provoquant involontairement le feu qui a ravagé le massif des Corbières dans l'Aude l'été dernier. Plus gros incendie depuis un demi-siècle. 11 000 hectares de forêt dévastés. Nos campagnes se portent mal. Les populations de petits oiseaux ont diminué de 18% en 25 ans, selon le baromètre de la Ligue de protection des oiseaux, dévoilé ce matin, c'est à lire sur ici.fr. Trop de visites aux urgences qui ne sont pas des urgences. Le ministère de la Santé lance une nouvelle campagne aujourd'hui. Après les antibiotiques, c'est pas automatique. Place donc à ce slogan, les urgences, c'est pas une évidence. Et puis on sera prêt, dit le milieu de terrain des Bleus Aurélien Tchouaméni, à 11 jours du match de Coupe du Monde face au Sénégal. L'équipe de France, battue hier soir en match amical 2-1 par la Côte d'Ivoire. À Roland-Garros, l'heure est aux demi-finales chez les hommes. À 14h30, le numéro 2 mondial, Alexander Zverev, affronte le Tchèque Jakub Menzik. Et puis le match 100% italien à partir de 19h qui verra s'affronter Arnaldi contre Coboli.
5: Il est 8h31 et à Valence, depuis plusieurs mois, ça râle à la résidence du lac entre les quartiers de Fontbarlette et du Plan. Des habitants dénoncent le manque d'entretien du parc Jean Perdrix et la pollution du lac. Ils ont l'impression qu'avec le parc Jouvet en centre-ville, il y a deux poids, deux mesures, Linda Rousseau.
7: Depuis son balcon, Annie a vu sur les montagnes du Vercors et sur les arbres du parc Jean Perdrix, juste en bas de chez elle.
8: Quand il y a des canicules ou des moments très très chauds, eh bien les arbres ne sont pas arrosés, les terrains de foot, oui, mais pas les arbres, et je trouve que c'est pas normal.
7: 12 ans qu'elle vit dans cette résidence, et même si elle ne peut plus se promener autour du lac à cause de problèmes de genoux,
8: on va aller voir le lac.
7: Elle décide de m'y accompagner.
8: C'est bizarre, il n'y a pas de canards. Ils sont où ? Ben, il est vraiment sale. Hein. C'est dégueulasse de laisser un lac comme ça.
7: Le lac est juste derrière le château d'eau emblématique. Dès qu'on s'approche, Annie remarque l'amas de déchets qui s'est formé sur le rebord.
8: Ben, on voit de la terre, on voit un truc qui n'est pas nettoyé. Vous le voyez de vos yeux. Comment voulez-vous que les canards viennent ? Évidemment, ils vont peut-être mourir les uns après les autres, tellement c'est pollué.
7: Elle constate aussi que d'autres espaces verts à Valence sont plus propres que celui-ci.
8: Je pense que c'est entretenu au minimum, quoi, par rapport au parc où vais. La différence, c'est que nous ne recevons pas de touristes de grandes marques ici. Ça concerne les habitants du quartier, de l'entourage, etc. Pourquoi il y a deux poids, deux mesures ?
7: La foule ne se bouscule pas dans ce parc, mais pendant la promenade, on croise Stéphanie. D'habitude, son chien se baigne, mais là, elle trouve que l'eau est trop sale.
9: J'avais pas trop envie de le nettoyer après, donc je l'ai laissé vers les canards, mais après, ici, c'est vraiment trop sale sur les côtés. L'eau est un peu poisse, donc non.
7: La directrice de l'espace public de la ville, Émilie Burtin, précise que la couleur de l'eau n'a rien à voir avec sa qualité.
10: On est sur des eaux avec un sol de vase limoneux, qu'on contrôle de façon annuelle et des tests sanitaires qui nous montrent que les eaux sont de bonne qualité et les déchets n'ont aucun impact sur cette couleur-là.
7: Le lac est nettoyé deux fois par mois et pour le parc c'est plusieurs fois par semaine.
10: Parfois on est obligé de faire un petit peu plus puisque avec le marché de Fond-Barlette, si on a un petit peu de vent du sud, on se retrouve avec beaucoup de papiers qui volent et des problématiques de propreté dont des choses qui se retrouvent dans le lac.
7: La copropriété de la résidence du lac estime que les services rendus ne sont pas à la hauteur de la taxe foncière qui est de 1400 euros par an. Il réclame donc aux impôts de la revoir à la baisse.
5: Linda Rousseau.
0: Il est 8h34 dans le Nord Drôme. Surprise pour les gendarmes d'autoroute hier.
5: Un pilote de quad surpris à 40 km/h à hauteur de Saint-Rambert-d'Albon. Il arrivait de Lyon et se rendait à Valence, tranquille. Tranquille mais dangereux, on vous raconte à 9h. Tout à l'heure aussi, l'arrivée du trambus à Valence. 18 mètres de long, 140 places, super confort, un passage toutes les 8 minutes. Une petite révolution sur la ligne la plus empruntée de l'agglo. Il va faire un peu moins chaud que ces derniers jours, Philippe, aujourd'hui.
0: C'est sûr, mais déjà ce matin, on l'a senti, hein, ça s'est nettement rafraîchi. En journée aussi, 20 à 23 degrés en pleine, d'autant qu'on aura un petit mistral. On va pas dire que ça va, voilà, mais quand même, 50 km/h. Ça rafraîchit l'ambiance, bien sûr. Alors ce matin, on voit, hein, y a de jolis moments de soleil, il y a de beaux rayons. Il y a encore des nuages qui traînent dans le ciel. Hein, c'est pas le grand bleu non plus. Il faut voir tout ce qu'on a reçu quand même hier après-midi. Ça a été une pluie assez régulière, hein, qui a traversé l'Ardèche puis la Drôme, comme prévu d'ailleurs. Les passages nuageux donc sont encore là ce matin. Des nuages notamment sur le Vercors, le plateau Ardéchois. Ça va se dégager après. Qu'est-ce que je vous ai pas dit ? Que le week-end serait plutôt pas mal et que les températures maximales vont remonter en journée.
5: Voilà. Et sur la route, on a une bonne nouvelle pour une fois. Alors, ça, c'est bien. Vercors.
0: Exactement. Ouais. Parce qu'il y en a marre de vous dire que les routes sont fermées, que les circulations sont alternées. Là, c'est une route qui a été fermée, effectivement, de nuit. C'est la route du tunnel des Grands Goulets dans le Vercors et donc qui rouvre normalement maintenant toutes les nuits à venir pendant cet été entre Échevis et les baraques en Vercors. Bon, il y aura de nouvelles fermetures prévues, mais après l'été, ce sera entre le 28 et le 29 septembre de 21h à 5h du matin. On a le temps de voir venir.
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0: Sondage express, Emmanuel, puisque vous êtes là, vous allez me répondre. Zut. Quelle est la chose la plus étrange que vous ayez mangée avant une matinale ? Allez, vraiment, du tac au tac. Allez.
5: Et

0: Travolta, Olivia Newton-John.
1: Summer Nights, ça vous tente?
0: Ben, je vous l'offre avant 9h, au rayon musique.
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0: Au rayon les économies, l'alternative à l'eau en bouteille avec Valère Correa dans quelques minutes. Mais d'abord, le jardin, il est beau, autant que le jardinier qui l'anime. Bonjour Jean-Yves Ménien.
4: Bonjour Philippe, bonjour à tous.
1: Les lantanas, ou lantana aujourd'hui, comment vous le prononcez vous?
4: Moi je prononce pas le S.
1: Ah, bon les lantanas.
4: Je dis lantana, voilà.
1: Les lantanas.
4: Ouais, on dit les lantanas parce qu'il y a beaucoup de variétés.
1: Ce sont des fleurs, des plantes.
4: Oui, ce sont des plantes fleuries qui nous arrivent d'Amérique du Sud. Donc évidemment, on va comprendre qu'elles ont une sensibilité au froid. On les voit sur la Côte d'Azur cultivées toute l'année dans les jardins. Mais en Drôme Ardèche, on va pas aller planter des lantanas dans son jardin.
1: Ah bon ?
4: On va devoir les garder en pot, sur la terrasse. Mais les lantanas ont quelque chose d'assez exceptionnel. C'est une floraison qui commence au mois de mai et qui ne va jamais s'arrêter jusqu'au mois de novembre, avec une diversité de couleurs incroyable. Et même sur une même plante, on a des fleurs qui ont des couleurs un peu différentes. La fleur n'est pas parfumée, mais le feuillage dégage un très fort parfum. Mmh. Un petit peu citronné, verveine, comme ça, qui est très agréable. Donc c'est vraiment une jolie plante de balcon et de terrasse.
1: Voilà. Et il faut les rentrer en hiver ou pas?
4: Alors il faut les abriter l'hiver, un peu comme on abrite un agrume. En leur donnant un petit 10 degrés, ça leur va très bien. Si ça descend un peu en dessous de temps en temps, pas de problème. Mais surtout pas en dessous de zéro, évidemment. Mmh. Et puis on les hiverne un petit peu. Alors normalement, ils ne perdent pas leurs feuilles. Sur la Côte d'Azur, vous ne verrez jamais un lantana perdre ses feuilles. Bah, en Drôme Ardèche, vous allez accepter que l'hiver, ils perdent un peu de ses feuilles. C'est pas grave. Et puis on les remet au soleil, parce qu'ils aiment le soleil et la chaleur, au printemps. Et c'est reparti pour une floraison.
1: Et là, cet été, il peut rester plein soleil sur notre balcon, notre terrasse.
4: Alors oui, c'est une plante de plein soleil.
1: Ah, oui,
4: si on met un lantana plein nord, plein ombre, vous n'allez pas vraiment profiter de sa beauté. Voilà, donc mettez-le au plein soleil, vous l'arrosez deux fois par semaine, en pot, et ça fonctionnera très bien.
0: Et pour poser vos questions très directement à Jean-Yves, c'est demain en direct de 9h à 10h.
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2: 8h42, Valère Coréard, vous restez à l'affût, hein, jour après jour, pour les bons plans conso. Ce matin, les questions d'eau en bouteille.
3: Saviez-vous que nous, les Français, sommes les champions du monde de la consommation d'eau en bouteille? Alors, il y a plein de raisons à cela, l'éducation, les croyances, les craintes, les habitudes, l'offre commerciale. Mais le résultat est sans appel, on dépense entre 500 et 900 euros par an pour boire de l'eau dans des bouteilles en plastique, quand on est 4 à la maison, donc c'est vraiment pas rien. Et une des motivations à cette dépense, c'est qu'on est méfiant vis-à-vis de l'eau du robinet. Alors je pense aux PFAS, aux microplastiques, pesticides, le chlore, le goût. Alors je vais pas vous dire que tout ça n'est pas vrai, il y a parfois des sujets de qualité ou de goût qui se posent, même si c'est quand même très contrôlé en France. Pour autant, je voulais vous parler d'une solution qui va peut-être vous faire changer d'habitude, sécuriser encore plus votre eau du robinet en installant un filtre à la source.
2: Vous évoquez un filtre qui s'installe donc directement sur l'arrivée d'eau.
3: Exactement. Alors je reconnais que pour les moins bricoleurs, ça peut faire un peu peur, mais enfin j'y suis arrivé, donc autant vous dire que n'importe qui peut le faire. Des sociétés proposent ce type de système avec en général une base de filtre charbon qui est connue pour être très efficace pour filtrer justement les pesticides, les PFAS. Je pense à des sociétés comme La Vie ou encore Fluide, et c'est Fluide que j'ai testé. Alors côté installation, hyper facile. Côté efficacité, c'est plutôt rassurant. J'ai lu leurs études en laboratoire. Microplastiques, PFAS, bactéries, médicaments, goût du chlore, tout ça, ça passe à la trappe, en tout cas pour une grande majorité. Alors faut investir, hein, entre 140 et 200 euros et pendant un an, vous économisez le budget eau en bouteille. Donc c'est quand même une bonne alternative pour sécuriser, faire baisser la facture, on fait des économies, on fait de l'écologie, ça coche toutes les cases. Alors est-ce que vous, sinon, vous avez des bons plans concernant l'eau du robinet? N'hésitez pas à m'écrire, mon mail c'est parici-les-économies@radiofrance.com.
2: Ouais, d'ailleurs sur ici.fr, Valère, on aura aussi des infos sur comment faire des économies sur les billets de train. Là aussi, on en parlait il y a quelques jours. Sortir, c'est ce que nous allons faire dans quelques instants, juste après Christophe Maé, La Lune. On va même faire la fête à Châtillon-Dioua avec la fête de la transhumance. Est-ce que j'ai le bruiteur déjà dans le studio?
4: Oui,
2: est-ce qu'il y a le bruit? Wow.
5: Il est pas en forme.
2: Tout ça est fait à la voix, hein. À la bouche.

0: On a bien écouté, bien observé la lune de Christophe Maé.
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0: Bonjour Patrice Caillé.
3: Salut Philippe. Bonjour
0: sortir,
3: à tous.
0: Sortir, c'est bien, mais oui. Sortir sans but, sans objectif, franchement, à quoi bon? Par ici, les sorties spectacles, alors, avec une fête qui pétille aujourd'hui.
3: Oui, dès ce soir d'ailleurs, à Châtillon-en-Dyois, c'est la fête de la transhumance et de la...
0: le troupeau arrive.
3: De la transhumance et de la clairette, et elle est bonne. Avec une prolongation le 21 juin, et après on écoute Michel Berger. Et on va le voir avec le coordinateur de l'événement, Dorian Mora. Bonjour Dorian.
4: Bonjour Dorian. Bonjour.
3: Voilà, pour nos auditeurs qui aiment l'histoire et les bulles, vous allez nous faire revivre la naissance de la clairette de Die, c'est ça?
4: C'est ça, on fait revivre la naissance et la légende de la clairette de Die au bord de la rivière, donc une très belle soirée. On va dire guinguette au bord de l'eau. Et puis ensuite, on aura toute une programmation artistique avec un concert, des contes et ciné plein air. Et la grosse journée festive, c'est demain samedi au cœur du village.
3: Avec notamment, ça c'est la tradition aussi, le troupeau qui va arriver dès ce soir à Châtillon. C'est vraiment pour marquer le coup, hein.
4: Une raison principale, c'est l'année internationale du pastoralisme. On a une grande nouveauté avec une soirée supplémentaire ce soir à Châtillon-en-Dyois. Le troupeau arrive ce soir vers 18h et puis il traverse le village le samedi matin. C'est un peu l'image traditionnelle de la fête de la transhumance où on peut voir et approcher le troupeau qui traverse les ruelles du village au sein du marché de producteurs et d'artisans. Et puis on a une très belle journée avec de nombreux stands autour de la laine, des démonstrations de tontes, des démonstrations de chiens de troupeau, des ateliers, des conférences, des ateliers pour les familles, pour les enfants. Donc, il y en a vraiment pour tous les âges autour de la transhumance, des éleveurs et des bergers. Et puis, les produits du pastoralisme et les produits de qualité de la vallée de la Drôme.
3: Et pour ce qui est de la clairette d'Orient, maintenant, il y a 17 caves qui seront réunies demain sur le champ de foire.
4: C'est ça. C'est donc la fête de la transhumance et de la clairette. Donc, on valorise à la fois le travail des éleveurs, des bergers, mais aussi tous les viticulteurs et vignerons de la vallée et toutes les appellations qui sont dans la vallée de la Drôme. Et donc, on a 17 caves qui sont présentes à la fois à la dégustation et puis des ateliers, des balades, des ateliers cocktails, des ateliers de dégustation à l'aveugle. Et la fête de la transhumance et de la clairette, c'est aussi la fête. Donc, une programmation culturelle avec de nombreuses fanfares, des concerts, DJ, de quoi faire la fête tous ensemble, fêter l'arrivée de l'été, le départ des troupeaux en alpage et le départ de la saison estivale pour tout le territoire. Donc c'est vraiment un très beau moment et une très belle fête dans un des plus beaux villages de France, à Châtillon. Et puis la fête, elle va perdurer, elle continuera le 21 juin au col de Rousset. Donc là, c'est vraiment la deuxième partie de la fête au col de Rousset à Saint-Agnan-en-Vercors le 21 juin, où on accueille un autre troupeau et une belle journée en station au plus proche des alpages.
0: Côté pratique, Dorian Mora, à quoi nous sert le passe-bulle pendant la fête?
4: Eh ben, en fait, l'ensemble de la fête est quasiment tout est gratuit, en dehors de ce passe-bulle qui permet d'accéder à toutes les activités liées à de la dégustation. Donc vraiment les dégustations auprès des caves, les dégustations cocktails, mets et vins, tout ce qui est vraiment lié à de la dégustation viticole est inclus dans ce passe-bulle. On a évidemment avec ce passe une très belle coupe et puis ça nous permet de passer la journée à goûter aux différents vins de l'appellation et à toutes ces activités.
3: 6€ le passe-bulle avec modération bien sûr. Oui. Et puis un dernier conseil, arrivez en avance, hein, surtout demain parce qu'il y aura beaucoup de monde comme d'habitude. Dorian Mora, merci beaucoup.
4: À tout à l'heure, voilà, merci.
0: Oui, à ce soir pour retrouver les infos pratiques, les horaires, les cartes pour situer les temps forts, c'est sur ici.fr. On a eu les moutons ce matin. Alors les bruiteurs, c'est plus ce que c'était. Alors vous avez échappé au patou.
3: Voilà. Dansez-moi patou.
0: Pardon, je suis dans ma triste. Ah, il n'y a pas de chasse à cour hein, ce week-end. Vous avez échappé à la bouteille de clairette. Ah.
3: C'est un métier, bruiteur.
0: Voilà, hein. Voilà. Donc ça fait quand même un paquet de personnes qui ont passé à la comptabilité là, hein, d'ici midi. Je vous le dis quand même.
3: Allez, venez avec moi.

0: d'habitude, docteur Kierzek, vous terminez cette chronique santé par portez-vous bien. Mais avant cela, on s'intéresse dans votre radio ici de Romardèche aux orthoptistes et leur spécialité, ce sont les yeux. Bonjour docteur.
1: Bonjour à tous, journée mondiale de l'orthoptie et de ses spécialistes. Et j'aime bien faire un petit coup de projecteur comme ça sur les professions médicales ou paramédicales en l'occurrence. L'orthoptie, du grec orthos, droit, et opticos, relatif à la vue, c'est une profession paramédicale qui s'occupe de dépister, de rééduquer et de réadapter la fonction visuelle. En clair, un orthoptiste, c'est un peu le kiné pour les yeux. Il travaille sur prescription médicale, mais depuis 2022, il peut même recevoir en accès direct pour réaliser un bilan visuel ou prescrire des lunettes simples, par exemple. Et nos yeux, ils ont besoin d'être chouchoutés. Ce sont deux petits bijoux qu'on maltraite du matin au soir sans même s'en rendre compte. Écran, téléphone, ordinateur, nos pauvres yeux sont en première ligne. Et parfois, ils nous envoient des signaux de détresse. On a mal à la tête, on a une fatigue visuelle, des picotements, une vision qui devient floue. Concrètement, l'orthoptiste va s'attaquer à des troubles très variés. Le strabisme, quand on louche, l'amblyopie, c'est un œil qui est un peu plus paresseux qu'un autre, ou les troubles de la convergence quand vos deux yeux refusent de travailler ensemble, ou encore les suites d'un accident vasculaire cérébral. Bref, l'orthoptiste soigne tout le monde, du nourrisson qui va loucher à la personne âgée qui risque une chute à cause d'un mauvais repérage dans l'espace.
0: Justement docteur, est-ce qu'on peut faire aussi quelque chose nous-mêmes pour soulager nos yeux fatigués?
1: On peut prendre soin de nos yeux, mais attention, les exercices maison, c'est un peu comme la soupe du soir. Ça réconforte, mais ça ne soigne pas les gros bobos. Les vrais troubles, comme le strabisme ou l'insuffisance de convergence, seule la rééducation chez un orthoptiste peut les traiter durablement. Maintenant, si vous n'avez pas de vrais troubles, mais simplement des yeux qui fatiguent, je vous offre trois petits exercices à faire au bureau ou à la maison. Pas besoin de matériel, juste vous, votre souffle et votre bonne volonté. Premier exercice, la règle du 20-20-20. Toutes les 20 minutes, vous fixez un objet situé, allez, à environ 5 mètres, c'est 20 pieds en anglais, pendant 20 secondes. Vous levez les yeux de votre écran, vous regardez dehors, bref, vous regardez loin et vous respirez. Deuxième exercice, le palming. Vous frottez vos mains l'une contre l'autre pour les chauffer et vous placez vos paumes en forme de coque sous vos yeux fermés. Et vous n'appuyez pas sur les globes, évidemment. C'est le noir complet pendant 1 à 2 minutes et vous allez pouvoir respirer profondément. Et troisième exercice, les mouvements oculomoteurs. Sans bouger la tête, vous dessinez de grands cercles avec vos yeux dans le sens des aiguilles d'une montre, puis dans l'autre sens. Ça fait travailler les 6 muscles autour de chaque œil et ça optimise leur oxygénation. Allez, on range les écrans, on sort nos paumes de main et on respire les yeux fermés. Ouais. Et d'ici là, portez-vous bien.
0: Merci, monsieur le docteur. On a regardé la télé, certains d'entre vous, en tout cas ce matin. Bah, vous pourrez recommencer à partir de lundi, à partir de 6h30. La radio, elle continue d'exister, en dehors de la télé, bien sûr. Ce sera le cas après l'actu locale de 9h avec Nelly Sorbier, autour de l'alimentation. D'ailleurs, tout à l'heure, on parlera de la cuisine des familles à partir de 10h, dont bienvenue chez vous pour rester dans le domaine. Allez, passez un très bon week-end. Salut.
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0: La chanson parle de la passion pour l'écriture, la musique, le partage. Et la jeune artiste de Romans-sur-Isère s'est inspirée du roman d'Alain Damasio, La Horde du Contrevent. Camille Perrer, t'as eu vent de nous deux. Un coup de cœur ici de Romardèche.
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2: C'est très rigolo.
4: Oui, très.
2: De 9h à 10h, Nelly Sorbier. Bonjour d'abord.
4: Bonjour Philippe, bonjour à tous.
2: Nous allons donc parler d'alimentation.
4: Oui, ça c'est moins rigolo. Enfin, ça peut l'être en tout cas, puisque l'été approche et publicité s'affole. Les promesses fusent. Régime détox, programme minceur express, substitut de repas, compléments alimentaires, gélules miracle. Le marché pèse 2 milliards d'euros par an en France. 2 milliards et le résultat, 80% des personnes qui font un régime reprennent du poids dans l'année. Voilà, 80%, j'ai bien dit. Et à 5 ans, on monte à 95%. Autrement dit, l'industrie du régime vit très bien de nos échecs. Alors, cette année, en plus, il y a de nouveaux mots qui apparaissent dans les bouches. Ozempic, Wegovy, Mounjaro, vous avez dû en entendre parler. Ce sont des médicaments qui font maigrir et dont tout le monde parle en ce moment sur les réseaux. On va en discuter de tout cela avec notre diététicienne nutritionniste Muriel Blacher. Elle sera à votre écoute juste après les actus de 9h pour déconstruire les idées reçues, démêler le vrai du faux et nous dire comment fonctionne vraiment notre corps finalement, ce qui fonctionne pas pour perdre du poids durablement, être bien dans sa peau. Surtout, c'est ça l'essentiel. 04 75 40 10 10.
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2: Ici, premier sur l'actu local en Dromardèche, vendredi 5 juin, 9h. Emmanuel Champal.
5: Ça change un peu des bolides. Sur l'autoroute A7, hier, les gendarmes ont arrêté un quad. Le pilote qui voyageait entre Lyon et Valence a été intercepté au niveau de Saint-Rambert-d'Albon et il roulait à 40 km/h sur la bande d'arrêt d'urgence, Dylan Prieur.
6: Témoin de la scène, c'est une automobiliste dromoise qui alerte les gendarmes et il était temps, raconte un officier. Intercepté au niveau de Saint-Rambert-d'Albon, le conducteur du quad a fait près de 30 km sur l'autoroute à cette allure. Il est escorté par la gendarmerie vers la sortie la plus proche, au milieu des camions qui les frôlent à pleine vitesse. Une fois arrêté, le jeune homme de 25 ans explique aux militaires qu'il ne peut pas aller plus vite car le quad est neuf et en rodage. Pire, il est même parti de Lyon dans ces conditions, empruntant d'abord les routes départementales. À Vienne, son GPS lui dit de prendre l'autoroute, alors il prend un ticket et part plus lentement qu'un scooter. D'ailleurs, ce quad, il n'est même pas à lui. Il partait le rendre à un ami à Valence. Il est finalement verbalisé pour conduite dangereuse et défaut de permis. Le quad, lui, est bien arrivé à Valence, mais à la Fourrière.
5: Dylan Prieur, Satilleux, Lamastre, Saint-Agrève, Desagnes, La Bâtie-d'Andorre, La Louvée ou encore Monestier, écumé depuis le mois d'avril par des cambrioleurs qui viennent d'être interpellés à Annonay et Bourg-Argental dans la Loire. 6 personnes suspectées d'une trentaine de vols en tout sur le plateau Ardéchois. Les perquisitions ont permis de retrouver de nombreux bijoux de valeur, des pierres précieuses et 13 000 euros en liquide. L'enquête a dit, après la découverte d'un cadavre mardi soir dans un fourgon aménagé sur le parking de Méros en centre-ville, c'est un témoin qui, en passant à proximité et en sentant une forte odeur, a prévenu les gendarmes. Le corps était en état de décomposition avancée. Le trambus va arriver à Valence. Un bus articulé, super confort, qui sera mis en service sur la ligne la plus fréquentée de l'agglo, la C1. Il va quand même falloir patienter un peu, Florence Gotcheau, parce qu'il y a beaucoup de travaux à réaliser.
7: Oui, et ils viennent de démarrer aux deux extrémités de la ligne. De nouveaux quais sont créés rue Georges Méliès, quartier Briffaut, et des aménagements sont menés rue Charles Baudelaire et rue Colette à Valence Sud. Au total, il faut adapter 52 quais situés sur ces 9,5 km de ligne, afin de faciliter l'accès aux personnes à mobilité réduite, et pour les rallonger afin d'accueillir des véhicules longs de 18 mètres. Pas de couloir attitré pour la ligne Connect, connecte, mais des rues seront tout de même réaménagées pour faciliter la circulation et des carrefours repensés pour offrir la priorité aux bus et fluidifier le trafic. 14 bus électriques articulés et climatisés rouleront sur cette ligne avec une capacité de 140 voyageurs chacun, des valideurs à chaque entrée et la possibilité d'acheter son ticket directement à bord grâce à sa carte bancaire. La cadence sera aussi accélérée, un bus toutes les 8 minutes en heure pleine, toutes les 10 minutes en heure creuse, ce qui devrait soulager cette ligne souvent saturée. 2 millions de voyageurs l'empruntent chaque année.
5: La mise en service est prévue dans un petit peu plus d'un an, en septembre 2027, après 2 mois de tests pendant l'été. La totalité des travaux sera terminée au printemps 2028. Tout ça va coûter 25 millions d'euros. Il est soupçonné d'être à l'origine du terrible incendie dans le massif des Corbières qui avait dévasté 17 000 hectares l'été dernier, fait un mort et une vingtaine de blessés. Un agent de l'Office national des forêts mis en examen. Les enquêteurs veulent déterminer s'il a mis le feu à la garrigue sans le vouloir en jetant un mégot de cigarette par la fenêtre de sa voiture de patrouille. 3 régions, 3 départements, dont la Drôme et l'Ardèche, qui continuent de pousser pour l'installation de nouveaux réacteurs nucléaires au Tricastin. Toutes ces collectivités ont écrit à Emmanuel Macron. Elles croient savoir qu'il donnera la nouvelle liste des sites retenus pour la construction d'EPR d'ici la fin de l'année. Quand le VRDR vient en aide aux blessés de guerre et aux victimes du terrorisme, le club de rugby drômois a remis hier soir un chèque de près de 2000 euros aux Bleuets de France. Résultat d'une collecte réalisée par des lycéens valentinois cet automne lors de la rencontre qui opposait les Damiers à Nevers. Une belle opération de solidarité, dit Laure Bonnet. Elle est directrice de l'Office national des combattants et victimes de guerre dans la Drôme.
8: Il y a tout un travail qui a été fait dans les établissements scolaires, qui sont l'institution Notre-Dame à Valence et le lycée professionnel Amblard. Tout un travail autour de ces valeurs, les valeurs de la République, les valeurs de la solidarité, les valeurs du sport. Donc c'est très porteur et ça a donné lieu derrière à d'autres engagements vis-à-vis de ces jeunes. Et c'est une grande première par rapport à des jeunes, là, comme ça, de venir entre 17h et 23h. Et ils ont été présents avec leurs professeurs, avec l'équipe de direction. Ils ont été présents autour du stand de l'Office national des combattants et victimes de guerre. Ils ont été formidables. Ça a dépassé nos espérances humaines, alors financières, certes, et ce que ça a eu comme répercussion derrière. Donc c'est une très belle opération.
5: 3 nouvelles naissances au safari de Peaugres. 3 bébés Adax des antilopes à Netacheté sont nés ces 2 dernières semaines. Cette antilope subsaharienne est classée en danger critique d'extinction. Il y en a aujourd'hui moins d'une centaine dans la nature. Et donc 11 à Peaugres désormais. Les photos sur ici.fr. Nelly, le soleil est déjà là, il y a bien des nuages, mais normalement ils sont inoffensifs aujourd'hui.
4: Oui, des nuages un petit peu plus nombreux ce matin quand même sur le Vercors, le Diwall, le plateau ardéchois et la montagne ardéchoise, mais ce sera du soleil pour tout le monde cet après-midi avec du Mistral à 50 km/h et des températures nettement plus fraîches en journée quand même, 20 à 23 degrés en pleine, 14 degrés à 1000 mètres d'altitude. La nuit prochaine, le ciel sera voilé par moments ou carrément nuageux, mais demain c'est du soleil qui est annoncé une nouvelle fois par Météo France avec quand même quelques cumulus demain après-midi et des maximales en hausse, 24 à 27 degrés en pleine, soleil et léger mistral pour dimanche avec des températures similaires à celles de samedi annoncées par Météo France.
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4: Et aujourd'hui, en cette journée mondiale de l'environnement, sachez-le, vous êtes ici de Drôme Ardèche, dans un environnement très sain, avec des gens bienveillants à votre écoute et à votre service, messieurs, dames. Merci d'être à l'écoute d'ici de Drôme Ardèche avec Jean-Jacques Goldman.

0: avec Jean-Jacques Goldman, ici Drôme Ardèche, 9h10.
1: Ici Drôme Ardèche, c'est bienvenue chez vous, Nelly Sorbier.
0: Ah oui, l'été approche à grands pas. D'ailleurs, c'est quasiment l'été, là, depuis quelques semaines, ici, chez nous, en Drôme Ardèche. Avec les publicités qui s'affolent, les promesses qui fusent, c'est reparti. Régime, médicaments, propos contradictoires, justement, sur ce qu'on doit manger, ne pas manger. On ne sait plus à quel saint se vouer. On parle, justement, de notre alimentation et de ces produits miracles pour maigrir, pour mincir, pour perdre du poids, avec notre diététicienne nutritionniste Muriel Blacher. Bonjour Muriel.
2: Bonjour Nelly.
0: Et comme d'habitude, cette émission est la vôtre. 04 75 40 10 10 pour venir nous retrouver en direct avant 10h. Alors c'est vrai que c'est reparti. Je le disais, c'est un marché très très intéressant, hein, puisque ce marché des produits et des régimes alimentaires représente, alors bien évidemment, maintenant que je le cherche, je le trouve plus, 2 milliards d'euros par an en France. C'est ce que pèse le marché des régimes. Oui. Forcément, ça fait du mal.
2: Tout à fait, parce que ça fait vendre du rêve, et puis aussi il y a le culte un petit peu du corps pendant les belles journées, où on se dit ben voilà, je veux perdre 2-3 kilos avant la belle saison, ce qu'on appelle aussi le body summer. Et puis c'est là où malheureusement on commence à rentrer dans un engrenage, à vouloir faire des régimes très restrictifs pour pouvoir perdre du poids très rapidement, malheureusement qui ne durent pas dans le temps, parce que trop restrictif, donc pas de plaisir et de la frustration, et ça entraîne un rebond de poids, et des fois c'est même très compliqué, parce que on a des personnes qui ont fait ça pendant de nombreuses années et n'arrivent plus à perdre. Donc c'est un côté sur la santé mentale assez néfaste.
0: C'est ce qu'on appelle le régime et les régimes yo-yo, hein, notamment, et qui existent toujours aujourd'hui.
2: Tout à fait.
0: Ouais. Malgré la prévention, parce qu'on en fait quand même, on en parle plus aujourd'hui aussi finalement. On sait aujourd'hui que les régimes drastiques, c'est pas bon.
2: Alors on le sait, malheureusement, entre le savoir et l'intégrer, c'est différent, parce que
0: on
2: espère toujours. Qui n'a pas fait, vous savez, on boit un café, on se dit bah tiens, moi j'ai essayé ça, ça a fonctionné. On se dit ah bah ouais, parce que ça a fonctionné chez elle, pourquoi ça fonctionnerait pas chez moi? Et du coup on le met en application. On sait que c'est pas bon, comme j'ai beaucoup de gens qui me disent je sais Madame Blacher ce qu'il faut manger, je sais ce que c'est que l'équilibre alimentaire, mais qu'est-ce qui fait que ça ne fonctionne pas? Et donc c'est toujours plus facile de faire croire aux gens qu'il existe une petite pilule miracle ou un aliment miracle qui va régler ce problème de poids. Mais le poids est quelque chose de très complexe. C'est pas que l'alimentation. Alors bien entendu, il y a des fois cette équation entre ce que je perds et ce que je dépense, mais des fois on ne perd pas de poids parce que on a un état de stress important, parce qu'on fait de l'apnée du sommeil, parce qu'on a fait 36 000 régimes, parce qu'on prend des médicaments qui peuvent empêcher cette perte de poids. Et le fait de se dire je vais prendre quelque chose, un draineur, il y a un effet placebo aussi qui peut vous faire croire que vous allez perdre du poids, alors qu'en fait les études montrent bien qu'il y a zéro résultat.
0: Et alors depuis quelques jours on ne parle plus que de ça, c'est médicaments qui font maigrir, Ozempic, Wegovy, Mounjaro, je crois que ce sont ces noms-là. Alors là attention aussi, parce que déjà c'est à vie, si j'ai bien compris.
2: Tout à fait. Alors les analogues de GLP-1 sont très intéressants. Ça fait de nombreuses années, il y a des études qui ont été faites là-dessus, hein, avec des effets très très positifs sur les pertes de poids, mais sur des obésités sévères. C'est-à-dire que perdre 10 kilos, les personnes ne sont pas éligibles. Donc jusqu'à présent, ces traitements n'étaient pas remboursés par la sécurité sociale, ce qui était aussi un frein pour certaines personnes. Mais on sait aussi que les gens qui souffrent vraiment d'obésité sévère sont souvent des gens qui ont des difficultés financières. Donc c'était aussi malheureusement un frein à cette thérapeutique. Aujourd'hui, enfin très prochainement, à partir du 15 juin, ces traitements vont être remboursés par la sécurité sociale. Mais attention aussi aux raccourcis qu'on peut lire sur les réseaux sociaux, sur les médias, c'est que il y a un cadre. Tout le monde n'est pas éligible à ce traitement-là. Il faut rentrer des critères, un petit peu comme la chirurgie de l'obésité, c'est-à-dire avoir un IMC à 40 ou avoir un IMC à 35 avec des pathologies associées, du diabète, l'hypertension, stato hépatique, et vous rentrez en fait dans un parcours de soins où là, des médecins vont décider si oui ou non ils vous mettront un traitement, et il y aura une équipe pluridisciplinaire qui sera en lien aussi avec vous, parce que ces traitements-là ne sont pas miraculeux non plus, malgré ce qu'on peut lire sur les réseaux sociaux. Perdre du poids, oui, mais jamais au détriment de sa santé. Et il faut qu'il y ait un cadre, il faut que les patients puissent aussi être acteurs de certains changements.
0: 04 75 40 10 10, vous avez des questions à poser à notre diététicienne nutritionniste Muriel Blacher. Vous voulez en savoir plus sur tel ou tel produit ou sur tel ou tel aliment, hein, parce que c'est pareil, on ne sait plus si on doit manger du sucre, pas de sucre, du sel, pas de sel, du lait, pas de lait, enfin voilà, on pourrait du pain, pas de pain, il y a plein d'aliments qu'on peut évoquer comme ça. 04 75 40 10 10, c'est bienvenue chez vous l'invité, après Manon Lisa, le petit pêcheur.

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1: Manon Lisa, ici Drôme Ardèche. Manon qui a d'abord beaucoup écrit pour les autres avant de se lancer, voilà, pour elle, seule.
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1: Et pour notre plus grand plaisir également, bon, c'est comme Muriel Blacher, notre diététicienne nutritionniste, qui est là aussi pour notre plus grand plaisir, qui prend son temps pour parler avec nous, avec vous, d'alimentation, de toutes ces idées reçues concernant notre alimentation. C'est vrai qu'avec l'été qui arrive, c'est reparti, mais alors on ne sait plus non plus à quel sein se vouer en ce moment, parce qu'on lit beaucoup de choses sur Internet et ailleurs. Il faut manger moins pour maigrir, les produits light font maigrir, les sucres lents ne font pas grossir, un régime strict est efficace, l'Ozempic c'est la solution miracle pour tout le monde, bref, j'en passe et des meilleurs. Si vous avez des questions, 04 75 40 10 ou des témoignages, vous avez réussi à perdre du poids durablement, dites-nous comment vous avez fait, vous êtes adepte des régimes et du yo-yo, venez nous le dire aussi, il n'y a pas de honte, je crois qu'à un moment ou à un autre, voilà, on est tous plus ou moins concernés, Muriel, c'est
3: ça? Bien sûr, puis en plus, encore plus quand on est une femme, je trouve, parce qu'on est très on est très dur envers soi-même, il y a toujours on n'est jamais contente en fait de notre corps. Donc on a souvent tendance à dire oui, bah si je perdais 2-3 petits kilos et c'est malheureusement ce qui fait que quand on part dans cette dérive là, et ben on casse un petit peu notre métabolisme. Le métabolisme c'est notre corps, c'est le fonctionnement de notre corps, et plus en fait on va faire des régimes restrictifs, plus en fait vous allez mettre en difficulté ce métabolisme, et il faudra aller toujours plus loin pour réactiver une perte de poids. Donc en fait ça s'appelle un petit peu la maltraitance, et c'est pour ça qu'aujourd'hui les nouvelles prises en charge nutritionnelles sont beaucoup plus bienveillantes qu'il y a quelques années, où dans ma profession on vous mettait sur des régimes très stricts aussi pour vous faire perdre du poids. On avait très mauvaise pub. Aujourd'hui, je trouve que même les nouvelles générations, on est beaucoup plus bienveillantes, et on sait que le poids est quelque chose qui entraîne beaucoup de souffrances psychologiques. Mais c'est arriver à trouver des solutions pour amorcer une perte de poids raisonnable, tout en se faisant aussi du plaisir. Parce qu'il n'y a pas un aliment miracle. C'est-à-dire que même quand vous voulez perdre du poids, vous pouvez manger du chocolat, vous pouvez manger des féculents, vous pouvez. En fait, on peut manger tout. Tout est une question en fait de quand est-ce que voilà d'équilibre sur la semaine, et puis en fonction de ce que vous dépensez. C'est-à-dire qu'une personne qui veut manger des glaces tous les jours, si elle est assise sur son canapé, forcément ben ces petites glaces vont se stocker en réserve graisseuse et vous prendrez du poids. Mais si vous êtes plutôt actif et que vous mangez des glaces, ben il n'y a pas de raison que vous preniez du poids. Et c'est ça aussi
1: on peut même prendre du poids en ne donnant pas suffisamment d'alimentation à son corps, finalement, si on est très sportif,
3: bien sûr,
1: par exemple.
3: Bien sûr, si je vous disais qu'une personne en obésité peut être en dénutrition, quand on parle de dénutrition, on s'imagine toujours la personne très maigre et affaiblie, alors qu'une personne obèse peut être en dénutrition, ce qu'on appelle protéino-énergétique, c'est-à-dire essentiellement des protéines et certaines vitamines, parce qu'elle va s'axer sur certains aliments, par exemple que des féculents, voilà. Mais les féculents le pain ne fait pas grossir. D'accord? Ça, il y en a plein qui me disent, alors je mange des biscottes parce que c'est plus léger que le pain.
1: Mais qui enlèvent carrément le pain de leur alimentation.
3: Tout à fait. Mais en fait, ça fait partie des, si vous aimez le pain, pourquoi vous l'interdire? C'est un aliment qui est tout à fait sain. Après, tout dépend ce qu'on y met aussi dedans. Manger des pâtes ne va pas vous faire grossir, si tant est que vous mangez autre chose dans la journée ou dans la semaine. Et puis si vous mettez 3 tonnes de mayonnaise, je pense que c'est plus la mayonnaise ou la tonne de gruyère dans vos pâtes que les pâtes en elles-mêmes qui vont vous faire grossir et qui auront un effet de satiété aussi. Parce que souvent quand on fait des régimes restrictifs, on s'affame. Et ça s'est montré aussi par une étude qui, quand on fait un régime drastique, on stimule encore plus l'hormone de la faim, qui est la ghréline. Donc vous voyez, c'est un petit peu le cercle vicieux, parce que vous allez vous affamer. Vous allez dire, je mange pas parce que je veux maigrir, mais d'un autre côté, vous allez augmenter cette hormone-là de la faim. Donc ça s'appelle la maltraitance, quoi.
1: Ah oui, d'accord. Et du coup, ça veut dire, par exemple, que si on ne mange que des légumes, que de la salade, là, c'est la pleine saison, ça commence. Hein. On peut manger beaucoup de choses vertes ou de couleur, mais voilà, ça ne suffit pas. Il faut quand même toujours au moins un féculent.
3: Tout à fait. Le féculent, enfin, ce que nous, on appelle le glucide, donc ça peut être du pain, ça peut être des féculents, ça peut être des des céréales, ça peut être pourquoi pas un petit gâteau. En fait, c'est quelque chose qui va vous apporter de l'énergie sur du long terme. Donc, ce qui va vous permettre de pas avoir de coups de mou non plus dans la journée. Si vous mangez qu'une salade à midi, eh bien souvent en fin de journée, vous allez dire ben, j'ai super faim, mais c'est normal parce qu'en fait à midi vous avez mangé que de la verdure qui a été très très vite éliminée et qui ne vous a pas apporté suffisamment d'énergie pour tenir toute la journée où vous êtes actif.
1: Alors comment trouver l'équilibre ? Vous trouvez la solution ? Vous avez des questions à poser sur les idées reçues ? Elles sont nombreuses véhiculées concernant notre alimentation. Profitez de la présence de Muriel Blacher au 04 75 40 10 10. On aura une question de Valérie de Loriol dans un instant. 04 75 40 10 10 pour poser la vôtre ou nous faire partager votre témoignage avant 10h.
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0: dernière séance avec Eddie Mitchell. Oh non, pas encore, mais bientôt. Alors dépêchez-vous si vous voulez poser des questions à notre diététicienne nutritionniste sur votre alimentation, sur les régimes ou les produits miracles, ou ceux qui ne sont pas présentés comme ça, hein, comme l'Ozempic ou ces nouveaux médicaments qui arrivent, Wegovy, Mounjaro. 04 75 40 10 10. On répondra à la question de Valérie de Loriol juste après ces quelques infos express de 9h30 avec vous, Patrice Caillet.
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2: C'est vendredi, l'heure de planifier votre week-end et vos démarches en Drôme Ardèche. Rendez-vous ce dimanche 7 juin à Bourg-les-Valences. C'est le Family Day organisé par la Dynamique Bourquaine de 10h à 19h. Place à la fête en famille avec structure gonflable, manège, maquillage, balade à poney, le clou du spectacle, le tirage au sort en fin d'après-midi de la Grande Tobola pour gagner une Citroën C3, neuve. Si vous avez des tickets récoltés chez vos commerçants, restez connectés. Les résultats seront aussi en direct sur leur page Facebook. En Ardèche, avis aux amateurs de Brocante, le grand vide-grenier annuel de Tournon-sur-Rhône s'installe ce samedi 6 juin. Sur les quais, plus de 150 exposants sont attendus. La circulation sera donc un peu perturbée sur le secteur toute la journée. Enfin, pour les futurs bacheliers, la ville de Montélimar ouvre des espaces de révision au calme à la médiathèque dès ce lundi 8 juin avec des horaires élargis jusqu'à 20h.
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0: 9h30, on parle de notre alimentation avec notre diététicienne nutritionniste. On lève le voile sur les nombreuses idées reçues. Au 04 75 40 10 10 avec vos questions, vos témoignages. Valérie nous a appelé de L'Oriol, donc elle est sur la route, hein, elle ne peut pas s'arrêter pour être avec nous. Valérie a arrêté de fumer et il y a 6 mois, elle a pris depuis 5 kilos. Elle aimerait avoir des conseils ou des astuces. Alors c'est classique de prendre du poids quand on arrête de fumer, Muriel.
4: Oui, tout à fait, parce que quand on fume, on perd des calories. C'est-à-dire que quand vous allumez une cigarette, la cigarette c'est quelque chose qui est chaud. Donc notre corps doit régler la température corporelle de votre corps pour la laisser à 37 degrés. Vous augmentez votre rythme cardiaque et donc la température corporelle. Donc indirectement, vous brûlez quelques calories. Donc ça c'est un fait. Donc le fait qu'elle ne fume plus, elle reprend un petit peu son fonctionnement naturel.
0: On dit que ça coupe la faim aussi de fumer.
4: Et puis c'est ce que j'allais vous dire, le fait d'arrêter la cigarette, quand on fume, on mange un petit peu moins que ce qu'on devrait manger. Et puis surtout quand on est en état de stress, j'ai envie de vous dire, c'est que en stress on va plutôt allumer une cigarette, alors que quand on fume plus, on va plutôt aller dans les placards chercher quelque chose. Et c'est là où la prise de poids peut se faire de manière très très rapide, parce que 5 kilos c'est un petit peu la norme d'une reprise de poids, enfin d'une prise de poids après l'arrêt de la cigarette. Elle reste tout à fait correcte. Je comprends qu'elle veuille pas en prendre plus. C'est là où il faut faire attention à manger suffisamment, pas se restreindre à faire manger que des salades ou autre, parce que elle risque d'avoir faim et du coup d'entraîner des grignotages derrière. Si tant est qu'en plus elle est stressée en rentrant du boulot, où là elle va ouvrir ses placards et elle va manger du chocolat, tout ça. Et alors là, par contre, elle prendra pas 5 kilos, mais plutôt une vingtaine de kilos.
0: Ah, parce qu'en général, quand on a faim ou qu'on arrête de fumer, par exemple, on a envie de doudou, donc le sucre, c'est le meilleur ami.
4: Le tabac est une addiction et souvent, l'être humain fonctionne par addiction, donc elle va compenser cette addiction de cigarette par une autre addiction. Et comme je dis souvent aux patients, moi, en période de stress ou de contrariété, personne ne mange des radis ou des carottes. Tout le monde va manger plutôt des aliments réconfortants. Donc ça va dépendre un peu de votre tempérament, de l'heure aussi. Donc on va manger du fromage, on va manger des biscuits apéritifs, ou on va manger du chocolat, mais pas de radis. Donc l'impact sur la balance calorique est quand même différente. Mais surtout, c'est pourquoi pas se mettre à une activité physique, même de la marche. Ça peut être quelque chose de... En fait, pour qu'elle canalise son stress autrement que par l'alimentation. Tout en ayant, bien entendu, ne pas bannir non plus les féculents qui lui permettront de canaliser cette fameuse hormone de la faim qui pourrait être la porte ouverte au grignotage.
0: Donc les féculents doivent être présents du matin au soir. Comment on les gère, ces féculents ?
4: C'est la difficulté, en fait, c'est que ça va dépendre un peu de ce que vous faites dans la journée. Une personne qui est assise toute la journée derrière un bureau n'a pas les mêmes besoins que un ouvrier qui est sur un chantier ou j'en sais rien, un agriculteur ou autre. Donc vous dire, il y a bien entendu, vous savez, moi j'ai souvent les patients qui me disent, alors je fais ma viande, un tiers de légumes et un tiers de féculents.
0: Parce que c'est, oui, ce qui est préconisé normalement.
4: Mais oui, mais c'est très beau, mais dans la réalité, est-ce qu'on fait réellement ça? Non. Et c'est en fait, voilà, c'est-à-dire que si vous mangez un steak avec des pâtes, et ben le repas d'après, vous allez vous dire, ben le soir, je vais manger des légumes. Et inversement, c'est pareil aussi, ne dramatisez pas si vous êtes fatigué et que le soir, ben vous sortez une pizza du congélateur ou vous faites une assiette de ravioles. C'est pas ça qui va vous dire, ça y est, j'ai pris du poids. Non, c'est de se dire, ben aujourd'hui, j'ai fait ça, d'anticiper un petit peu vos repas. Ça, c'est hyper important. Pour moi, c'est vraiment la clé de la réussite, c'est de vous dire, ben voilà, dans la semaine, savoir ce que vous avez mangé. J'ai souvent des patients qui viennent et qui ont noté leur repas et qui me disent, oh, en fait, je me rendais pas compte de ce que je mangeais. Donc, en fait, ils ont déjà fait un petit travail de prise de conscience et on court après le temps. Donc, on court aussi à aller vite, et y compris sur les repas.
0: D'accord, ouais, donc déjà prendre son temps, c'est une bonne solution. Et puis pourquoi pas noter, ça permet de prendre conscience de ce qu'on peut manger. Voilà quelques conseils qu'on peut vous donner, Valérie, mais en tout cas pas d'inquiétude. 5 kilos, c'est retrouver son poids de forme quand on arrête de fumer,
4: oui,
0: c'est
4: oui,
0: ça?
4: Oui.
0: Ouais. 04 75 40 10 10, vous avez une question, vous souhaitez parler d'alimentation avec Muriel Blacher, notre diététicienne nutritionniste. N'attendez pas, appelez-nous vite, on se retrouve en direct juste après FR David. On lève le voile sur les nombreuses reçues, idées reçues sur l'alimentation ce matin.

0: Birds avec FR David, ici Drôme Ardèche, 9h38.
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0: Alors on a des questions qui sont laissées sur Messenger au 04 75 40 10 10, parce qu'apparemment vous ne voulez pas prendre directement la parole. C'est pas un souci, on peut comprendre. Hein. Ça reste tabou finalement dans le fait de parler de poids.
2: Complètement, ça fait deux émissions qu'on fait Nelly sur le poids et on se rend compte qu'en fait les gens ont plutôt tendance à vouloir envoyer des messages que passer en direct, ce qui montre vraiment le sentiment de culpabilité de se dire j'ai un problème de poids. D'accord. Et sachez que les kilos ont une histoire et que c'est pas votre faute en fait. C'est arriver à comprendre pourquoi vous avez pris du poids et il faut pas avoir peur de dire ben voilà j'ai un souci de poids et qu'est-ce que je peux faire pour améliorer. Donc n'hésitez pas à en parler avec votre médecin traitant. En espérant qu'il soit bienveillant aussi, de pas vous dire, parce que c'est vrai qu'on dit souvent aux gens, vous êtes gros, vous avez ce problème de santé parce que vous êtes gros, vous êtes ceci parce que vous êtes gros, vous n'arrivez pas à avoir d'enfants parce que vous êtes gros. C'est très culpabilisateur. Mais au-delà de le poids est vraiment quelque chose de très compliqué. Il faut que ça rentre dans les mœurs. Il faut arrêter de dire, il est gros parce qu'il mange. Non, il y a d'autres choses derrière qui sont sous-jacentes et c'est cette chose-là qu'il faut prendre en compte quand on fait une démarche de vouloir perdre du poids.
0: On entend souvent dire aussi, en même temps, dans les pays où les gens n'ont rien à manger, il n'y a pas d'obèses.
2: Tout à fait, oui. Oui, il y a des choses beaucoup plus dures aussi qui sont dites, que je ne dirai pas en antenne, mais il y a des fois et j'ai été étonnée parce que je suis allée à un congrès il y a pas longtemps qui nous faisait un petit topo sur justement la malveillance par les professionnels de la santé et j'étais quand même assez étonnée que 34% des nutritionnistes étaient malveillants lors des consultations ou même au niveau médical on était à 46% à peu près.
0: Ah ouais,
2: donc
0: énorme.
2: C'est quand même donc voilà, je comprends que aujourd'hui les gens ne veuillent pas prendre
0: l'appel la
2: parce que voilà, c'est compliqué.
0: Alors on a Martine de Privas du coup qui nous a laissé à vous et à moi surtout et à vous surtout Muriel Blacher, diététicienne nutritionniste, c'est ce que je voulais préciser, un message sur Messenger qui nous dit: que penser des flocons d'avoine, graines de chia ou chia, je ne sais jamais comment on dit, konjac et tutti quanti.
2: Oh ouais. Alors, les flocons d'avoine, graines de chia, pépites de chocolat, c'est un petit peu la mode aujourd'hui via les réseaux sociaux en disant c'est le petit déjeuner idéal et vous allez perdre du poids. En fait, il n'y a pas de petit déjeuner idéal. Si vous avez envie de manger du pain, beurre, confiture, il n'y a pas de souci. Si vous avez envie d'une version salée, il n'y a pas de souci. C'est important de prendre du plaisir. Il faut savoir que le flocon d'avoine, c'est une céréale, donc c'est riche en fibres. C'est-à-dire que la fibre va ralentir la vidange de l'estomac, donc vous allez avoir moins de sensations de faim en fin de matinée. Que les graines de chia, graines égale gras, c'est riche en oméga 3, c'est des graisses. Donc là, sachez que quand vous mettez une cuillère à soupe de graines de chia, il faut aussi penser à bien la faire gonfler parce que sinon vous risquez des inflammations du côlon.
0: On en voit dans les hôpitaux, il faut savoir aujourd'hui. Oui.
2: Et que c'est l'association de ces flocons d'avoine riches en fibres avec ces graines de chia qui, pareil, une fois gonflées, ralentissent un petit peu la vidange de l'estomac. Mais les deux ont surtout un intérêt laxatif, c'est-à-dire qu'ils vont vous aider aussi à mieux faire caca. Mais très sincèrement, c'est pas ce petit déjeuner-là qui va vous aider à perdre du poids, si ce n'est que vous allez peut-être prendre ça parce que vous avez vu que sur les réseaux sociaux, on vous disait que c'était...

0: le petit déjeuner idéal et que à côté de ça, auparavant, vous consommiez des viennoiseries qui sont des aliments riches en graisse et en sucre, et forcément, ben la différence calorique a été plus bénéfique avec les flocons d'avoine. Mais j'en reviens encore à mon histoire de pain. Vous pouvez manger du pain sans problème, quoi.
1: Mais du bon pain.
0: Oui, alors du bon pain, bien cuit, on évite les grandes surfaces, on évite les chaînes, tout simplement parce que la qualité de la farine est plus mauvaise et a un rôle plus inflammatoire, donc vous risquez d'avoir plus de ballonnements. Et là aussi, on a des fois des gens qui vous disent « j'ai une intolérance au gluten, je ne mange plus de pain et depuis je ne ballonne plus ». Et en fait, quand on fait un questionnaire alimentaire, on se rendait compte qu'ils consommaient beaucoup de pain de mie, beaucoup de pain en grande surface, voilà, et ça, ça a un rôle plutôt inflammatoire et ça entraîne de la fermentation. Donc vous pétez.
2: Ah voilà, ouais, ben c'est voilà. Dit. 04 75 40 10 10. Franck sera avec nous dans un instant, juste après Patrick Coutin. J'aime regarder les filles. On parle de notre alimentation aujourd'hui. On lève le voile sur les idées reçues avec notre diététicienne nutritionniste Muriel Blachère.

0: Patrick Coutin, j'aime regarder les filles, 9h46.
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0: Alors c'est bien de nous regarder, voilà, mais ça met la pression aussi, et puis après, voilà, on n'est pas bien dans nos peaux. Non, ça fait plaisir aussi, mine de rien, d'être regardé. On parle de notre alimentation avec Muriel Blacher et des régimes, notamment, qui sont au cœur, à nouveau, de l'actualité, comme chaque année à cette époque. Avec Muriel Blacher, diététicienne, nutritionniste, vos toutes dernières questions et réactions au 04 75 40 10. Bonjour Franck.
2: Bonjour.
0: Merci de témoigner. Alors vous, votre poids ne vous gêne pas? Expliquez-moi.
2: Alors, il me gêne au quotidien dans mes gestes habituels, mais si vous voulez, psychologiquement, je me suis fait à l'idée, en fait.
0: Oui, c'est-à-dire, alors expliquez-nous.
2: C'est-à-dire qu'en fait, bon voilà, j'ai 63 ans, donc j'ai pris du poids très progressivement, mais je suis un gros mangeur, donc je me suis dit effectivement, j'en ai fait une fatalité, en fait.
0: Oui.
2: Voilà. Mais par contre, c'était marrant la chanson parce que je suis un homme normal et j'aime me plaire. Et effectivement, ça me faisait marrer que vous passiez cette chanson parce que voilà, on sait très bien que les gros n'ont pas bonne presse à ce niveau-là.
0: Oh, alors ça, alors Muriel, ça aussi c'est une idée reçue.
3: un petit peu. Alors il y a les gens qui aiment les formes des personnes avec des formes, d'accord. Mais c'est vrai que quand on prend de l'âge, eh ben on a tendance chez l'homme, en tout cas, à prendre un petit peu de ventre, un petit peu beaucoup, et c'est vrai que bah voilà, la chemise, elle tire un petit peu, et puis c'est des trucs tout bêtes, hein, avoir des difficultés pour mettre ses chaussettes, pour se baisser, on est plus vite essoufflé, on transpire plus. Donc après, Franck, c'est pas une fatalité d'être comme ça. Tout peut être réversible, bien entendu, en étant raisonnable. De pas perdre 30-40 kilos, surtout que vous aimez bien manger. Mais aujourd'hui, si vous faites rien, c'est peut-être parce que vous êtes pas prêt, vous avez pas forcément envie, parce que vous avez peut-être peur de dire, oh là là, je vais voir quelqu'un, elle va me dire de manger des légumes à l'eau et des viandes grillées, alors que j'aime manger, j'aime vivre.
0: Mais est-ce qu'on peut concilier les deux, en fait?
3: Bien
0: parce
3: sûr.
0: Que c'est important ce que vous dites, Franck, hein, c'est ce qui fait peur aussi, on se dit, ouais, mais si je vais voir une diététicienne nutritionniste.
3: J'aurai le droit à plus rien,
0: fini les plaisirs de la vie. Après,
3: en fait, s'il n'y a pas de plaisir, on tient pas. Et c'est bien ça, le problème de ces fameux régimes drastiques ou pilules miracles qu'on vous vende, et même y compris avec les traitements de GLP-1, c'est-à-dire qu'il y a vraiment un travail à faire sur ses choix alimentaires, sur son comportement alimentaire, mais tout en gardant du plaisir, parce que s'il n'y a pas de plaisir, on ne tient pas, parce que la vie doit être faite de plaisir, et que si le patient s'y retrouve justement en s'autorisant des plaisirs et en ayant une perte de poids par contre beaucoup plus douce, moins agressive, et comme vous l'avez très bien dit Franck, vos kilos se sont installés dans le temps. Donc il faut aussi accepter, quand vous êtes dans une dynamique à vouloir perdre du poids, à ce que ça prenne aussi du temps. Et que malheureusement, des fois quand on a des gens où on leur dit ils ont perdu 1 ou 2 kilos dans le mois, ils sont déçus. Mais 1 ou 2 kilos, c'est 2 litres d'huile, c'est quand même pas rien. Et puis les kilos sont là depuis longtemps. Donc pour pérenniser les choses, il y a quand même une dynamique à dire, bon voilà, je vais y aller, mais tout doucement.
0: C'est important. Mais en tout cas, on peut être gourmand, Franck, et également aller voir une diététicienne nutritionniste pour se sentir mieux, puisque vous nous disiez que ça peut vous handicaper au quotidien, en revanche, hein, c'est ça?
2: Oui, mais en fait, j'en ai épuisé 2-3 diététiciennes. Et j'ai fait aussi des régimes en hôpital, mais c'était des régimes qui, pour moi, avaient un sens, parce que c'était une rééducation alimentaire. Donc, c'était très bien. Mais je ne m'y tiens pas parce que je suis peut-être trop avide de protéines, de viande, donc voilà, et c'est pour ça que le discours de ce matin de votre spécialiste m'a plu parce qu'il n'était pas dans la répression.
0: Oui, non, pas du tout. Hein.
3: Non.
0: C'est vrai que meilleur ami, ça a toujours été modération.
3: Tout
0: vous,
3: à fait,
0: Muriel, hein,
3: c'est vrai.
0: Ça.
3: Mais parce que c'est la clé de la réussite Oui, alors dans ma profession, oui, on a des gens qui font des régimes drastiques. Oui, mais Franck, en fait, il faut que vous ayez cette d'y aller progressivement. Vous aimez la viande. Là, on est en pleine période de barbecue. Vous dire, ok, mais je vais peut-être aller marcher un peu plus. Je vais essayer de trouver des outils en fait qui vous permettent de faire balancer un peu la balance calorique.
0: Ouais, on dit simplement. Des fois ne pas se resservir, par exemple.
3: Déjà,
0: ça veut dire profiter, mais se limiter.
3: C'est vrai que chez les hommes, quand on fait un barbecue, barbecue, il y a aussi des fois un petit peu trop d'alcool et ça peut jouer sur le poids.
0: Ouais, bon, c'est hyper calorique, hein, c'est ça l'alcool.
3: Tout à fait, ouais.
0: Bon, merci pour votre témoignage et d'avoir pris le temps, Franck.
2: Merci de votre bienveillance à toutes.
0: Belle merci, journée. Franck. Au revoir, Franck. Allez, dans un instant, nous aurons Madeleine de Préau, 04 75 40 10 10. Ne nous appelez plus, ce sera la dernière partie de cette émission dans une minute.
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0: Allez, dernière plateau, dernière partie de cette émission consacrée aujourd'hui à notre alimentation avec notre diététicienne nutritionniste Muriel Blacher pour partager tous les conseils que nous avons échangés depuis le début de cette émission. Rendez-vous sur ici.fr. Avant de se quitter, rapidement, désolé, Madeleine de Préau. Bonjour Madeleine.
8: Bonjour.
0: Bon alors, vous êtes en situation d'obésité, vous avez 80 ans, c'est ça, et vous faites de l'apnée du sommeil.
8: Oui.
0: Oui.
8: Je ne suis pas avec Madame Blacher, là, non.
0: Si, vous êtes avec Madame Blacher, si, en direct sur Ici Dromardèche.
8: Bonjour, mesdames. Bonjour. Voilà, je voulais témoigner parce que, figurez-vous que j'ai une belle-fille, ma belle-fille, qui est diététicienne nutritionniste à l'hôpital à Nancy. Quand elle vient chez moi, parce que mon fils, c'est lui qui est mon aidant, elle me dispute parce qu'elle me fait mon plateau. Mais je dis, j'ai pas mangé tout ça. Elle me dit, vous mangez, elle avait raison. Je mangeais très mal parce que je voulais faire attention à mon poids. Et en fait, je me trouve avec 99 kilos. J'ai pris 6 kilos entre mes deux. Tous les ans, je vais faire l'apnée du sommeil. Et le docteur Ré m'avait dit, vous ne maigrirez plus, mais il ne faut plus grossir. Et en fait, j'ai pris 6 kilos. En plus, en faisant attention à ce que je mangeais. Et en plus, je suis en dénutrition.
0: Oui. Alors c'est très intéressant. Merci pour votre témoignage, Madeleine. Parce que ça prouve ce que vous disiez en début d'émission, qu'on peut être dénutri et en situation d'obésité.
3: Tout à fait. C'est-à-dire qu'en fait, peut-être que Madeleine, il faudrait revoir vos apports en protéines parce que vous avez un âge avancé et que malheureusement, de par votre âge, vous avez tendance un petit peu à être moins apprécier la viande, le poisson, les œufs, parce qu'il y a différentes choses dans votre corps, notamment au niveau des glandes salivaires. Vous avez tendance à vouloir manger peut-être plus de petites sucreries et moins de viande, et que du coup vous perdez votre masse musculaire.
0: Et donc, puis c'est un fait chez la femme aussi, en vieillissant,
3: tout à fait,
0: la femme perd de la masse musculaire.
3: Dès qu'on est ménopausée, on perd cette masse musculaire. Donc c'est un des premiers points. Alors dans les protéines, il y a la viande, le poisson, les œufs, les produits laitiers, le fromage. Alors forcément, fromage un petit peu plus gras, mais en fait, vous avez la chance d'avoir quelqu'un, votre belle-fille, je crois, qui peut vous apporter les conseils, en tout cas, pour augmenter cet apport en protéines, qui vous permettra de perdre du poids un petit peu et surtout d'avoir un meilleur état de santé.
0: Après, les régimes hyperprotéinés sont très à la mode aussi. Attention, là aussi.
3: Les fameux skyr que nous entendons de partout. Les régimes hyperprotéinés ne sont pas à faire sur du long terme. Ça abîme énormément vos reins parce que ça entraîne des déchets organiques. physique. Donc c'est pareil, ça vous fait perdre beaucoup de poids, mais ça vous en fait reprendre aussi beaucoup derrière, donc faites très attention. Il n'y a pas d'aliment miracle, c'est vraiment un équilibre alimentaire sur plusieurs jours. Il est important de vous faire des plaisirs, mais c'est aussi de pouvoir manger varié, le plus équilibré, circuit court, parce que Nelly, on a toujours fait très attention à ça, et de saison, et c'est vraiment pour moi la clé d'une réussite de prendre soin de vous avec un poids de forme qui vous convient.
0: Même avec tout ce qui est dit aujourd'hui sur l'alimentation et tout ce qui est décrié, on mange de tout, ça évite justement de tomber dans les problèmes.
3: Tout à fait. Ouais. Et puis, n'hésitez pas à en parler auprès de votre médecin traitant, quand vous avez des problèmes de poids, pour être le mieux dirigé possible.
0: Merci pour votre témoignage, Madeleine. Prenez bien soin de vous et à bientôt ici de Romardèche. Merci beaucoup, Muriel Blacher, du temps passé à vos côtés ici de Romardèche. Et on vous retrouve sur ici.fr. Bienvenue chez vous, l'invité.
3: Merci Nelly, bientôt. C'est toujours un plaisir.
0: Au revoir. Lundi, prochaine émission. Lundi, nous serons en direct. On verra comment vieillir sereinement, sans artifice et sans chimie, avec notre naturopathe. Et pour l'instant, c'est Jack et Carla, la recette. Ah bah justement, tiens, la recette du bonheur, on l'espère.

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1: La recette, Jack et Carla, ici, de Romardèche. Forcément, on parle de gourmandise et de pois avec Franck Domain. Bonjour Franck.
0: Bonjour Nelly.
1: C'était difficile de laisser partir notre diététicienne nutritionniste.
0: C'est pas facile.
1: Pour nous au quotidien qui sommes gourmands et gourmets. Bon. Ouais. Alors, on va vous retrouver juste après les actus de 10h, Franck.
0: Alors, on partage ce matin. Vous nous appelez au 04 75 40 10 10. On sera avec la chef Ameline, des saveurs d'Ameline, qui sera avec nous, qui va partager avec nous d'ailleurs une recette de famille. Restez bien avec nous. Vous allez voir, c'est une recette un peu originale. Enfin, il y a même deux recettes très originales. Et puis, vous partagez vos recettes au 04 75 40 10 10.
1: Vous êtes bienvenue.
0: Recette de famille.
1: Juste après les actus de 10h. À tout de suite, Franck.
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1: 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Belle journée. Emmanuel Champal.
3: L'onde de choc de l'affaire Liana face à la pression. Sébastien Lecornu réunit en urgence ce matin le garde des Sceaux et le ministre de l'Intérieur. La plupart des responsables politiques dénoncent les failles et le manque des moyens de la justice. 7 jours après sa disparition, c'est sans doute le corps de l'enfant de 11 ans qui a été découvert hier dans un silo à grains dans le Gers. L'autopsie et les tests ADN vont devoir le confirmer formellement. Le principal suspect était déjà connu pour des affaires de pédocriminalité. En Ardèche, l'arrestation d'une équipe de cambrioleurs en série. 6 personnes interpellées à Annonay, mais aussi à Bourg-Argental, dans la Loire. On les soupçonne d'avoir commis au moins 32 vols depuis le mois d'avril dans des résidences secondaires, entre autres à Satilleux, Lamastre, Saint-Agrève, La Bâtie-d'Andorre, La Louvée, Desagnes. De nombreux bijoux ont été retrouvés, des pierres précieuses, 13 000 euros en liquide aussi. L'équipe sera jugée cet été. Sur l'autoroute A7, les gendarmes ont intercepté un quad hier matin au niveau de Saint-Rambert-d'Albon, en provenance de Lyon. Le pilote roulait à 40 km/h seulement sur la bande d'arrêt d'urgence. Ce conducteur de 25 ans devait se rendre à Valence à amende pour conduite dangereuse et défaut de permis. Valence, avec la ligne de bus la plus fréquentée, voire saturée aux heures de pointe, qui va faire sa révolution. La ligne C1 entre Valence Sud et Brifaut, en passant par le pôle bus et l'avenue de Romans, va devenir la ligne Connect. D'importants travaux sont lancés sur les quais et la voirie pour qu'en septembre 2027, des trambus, des bus articulés à haut niveau de service, desservent les différents arrêts. Plus de confort, plus grande capacité, cadence accélérée. Chaque année, 2 millions de personnes empruntent cette ligne. C'est à découvrir sur ici.fr. Et puis en foot, l'avertissement pour l'équipe de France qui a été battue 2-1 par la Côte d'Ivoire hier soir. C'était un match de préparation pour le Mondial. Deuxième et dernier match amical, ce sera lundi pour les Bleus. Lundi soir à Lille, face à l'Irlande du Nord. Franck, cette journée sera, globalement ensoleillée, même s'il y a des nuages qui
0: Attendez. Le temps est très largement ensoleillé, nous dit Météo France. Temps très largement ensoleillé. Cependant, c'est là le secret. Le diable se cache dans les détails.
3: Ce qui est important dans cette phrase, c'est le cependant.
0: Cependant. Dans le Vercors, les nuages sont nombreux, donneront même quelques averses. La limite pluie-neige se situera au plus bas à 2050 mètres. Comprenez qu'il fait un peu frisqué, quoi. Ouais. Température maximale en vallée du Rhône, sur le Diois et Baronnies, comprise entre 20 et 21 degrés du nord au sud. 14 degrés dans le Vercors pour l'Ardèche. Bah, écoutez, c'est une journée qui se déroule sous un ciel clair. Ce n'est qu'en soirée que des nuages devraient voiler le soleil ardéchois. D'Annonay à Bourg-Saint-Andéol jusqu'aux Cévennes, les températures seront comprises entre 20 et 23 degrés, 13 à 14 degrés sur les hauts plateaux, au-dessus de 1000 mètres d'altitude. Demain, samedi, le soleil est généreux tout au long de la journée et les températures gagnent quelques degrés jusqu'à 28 degrés. Dimanche, une journée lumineuse avec beaucoup de soleil et des températures qui pourront atteindre les maximales, qui pourront atteindre dans nos régions les 29 degrés. Ça y est, ça repart. Ciel clément lundi et température jusqu'à 30 degrés lundi, donc ça va, allez, ça y est, c'est reparti. C'est juste un petit passage comme ça. Voilà, histoire de ne pas ranger tout de suite les pulls. Hein ?
3: C'est bien.
0: Bon, vous revenez dans une petite heure ?
3: Alors, pas du
0: pas,
3: tout.
0: Non, c'est comme vous voulez. Mais non,
3: ça aurait été plaisir,
0: là,
3: mais c'est pas prévu, mais je peux revenir si vraiment.
0: Allez,
3: ça...
0: allez j'insiste. J'insiste à tout.
3: Je ne promets rien. On verra.
0: Bon week-end.
3: Allez, salut.
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0: Nous allons passer en cuisine avec les recettes de famille. Vos recettes, vous savez, celles qui se transmettent d'une grand-mère à une petite fille ou à un petit-fils, d'un grand-père. Enfin bon, tout ça, on va en parler ce matin.

0: 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Nous, on a besoin de manger. On a besoin de se régaler ce matin.
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0: Et nous sommes dans la cuisine, comme tous les vendredis. Du lundi au jeudi, on parcourt notre région, on parcourt le monde. Alors, on va parcourir le monde, mais vous allez voir d'une autre manière. On va parler de gastronomie avec la chef qui est avec nous, avec Ameline. Bonjour.
2: Bonjour.
0: Bonjour Ameline. Les saveurs d'Ameline, un concept un peu particulier qui vous ressemble, Ameline.
2: Ouais, bah c'est ça. C'est que moi, j'aime toujours créer des événements.
0: Ouais.
2: Dans tout type de projet, que ça soit juste du service à domicile, un peu en intimiste, donc voilà, faire un petit chef à domicile.
0: Vous investissez la cuisine des gens chez qui vous allez cuisiner et que vous allez ensuite servir à table.
2: Exactement. C'est comme l'expérience de restaurant, mais à domicile.
0: Voilà, l'expérience restaurant à domicile. Alors, c'est pour 2, pour 4, pour 6, pour 10, pour 80, pour 100.
2: Donc, je commence à partir de 6 personnes.
0: Ouais.
2: Donc, 6 à 15 personnes, ça peut être du chef à domicile, donc service à l'assiette, entrée, plat, dessert.
0: Mmh.
2: Et puis après, j'aime aussi proposer plutôt du traiteur aussi, où là, ça va être du, par exemple, des formules terrasse, du style paella, wok. Et puis je fais aussi de la location de vaisselle. Et puis voilà, si vous n'avez pas assez de place aussi chez vous, là je peux aussi accueillir dans ma cavoutée jusqu'à une trentaine de personnes.
0: Ouais. Qui est située à quel endroit, la cavoutée?
2: Elle est située à Châtillon-Saint-Jean.
0: Châtillon-Saint-Jean, très bien. Rome des collines.
2: C'est ça.
0: Donc cavoutée jusqu'à 30 personnes.
2: Ouais, à peu près une trentaine de personnes. Ouais. Pour les fêtes d'entreprise et choses comme ça,
0: C'est sympa.
2: C'est original.
0: Bon, la cuisine d'Ameline, la gastronomie, les saveurs d'Ameline que vous invitez à votre table, une chef à domicile, vous l'avez compris, des cours de cuisine, mais aussi un service traiteur, la cavoutée, les événements spéciaux. On va en parler. Alors Ameline, ce matin, normalement, on parle de cuisine familiale, de recettes qu'on se transmet de petite fille en grand-mère, enfin de grand-mère en petite fille, qu'on se transmet dans une famille, les recettes qui nous rappellent notre enfance. On va essayer de parler de ça ce matin. Et les auditrices et auditeurs d'ici de Drôme Ardèche sont invités. Vous qui nous écoutez, vous êtes invités à nous appeler au 04 75 40 10 10 dès maintenant pour nous donner ces recettes de famille que l'on vous a transmises, ces recettes qui vous rappellent des souvenirs. Vous savez, souvent, c'est des souvenirs de réunions familiales, c'est des souvenirs de dimanche passés avec la famille, les amis, avec ses grands-parents, avec ses oncles et tantes, etc. Et là, il y avait une recette qu'on mangeait à cette occasion-là. C'est ça qu'on veut partager aujourd'hui, au 04 75 40 10 10. Chaque fois que vous allez nous appeler pour nous donner une recette, eh bien, je vais vous offrir ce livre de recettes, justement, ça tombe bien. Ce sont des recettes de chez nous qui ont été réalisées par les Toqués d'Ardèche. C'est le printemps en 20 recettes. Il y a 20 recettes à l'intérieur. Pavé de truites et légumes de saison. Qu'est-ce qu'on a encore? Saint-Pierre mariné au Saint-Péret avec une transparence de petits pois à l'anis vert. Recette du chef étoilé Olivier Samar. On a un croustillon de chèvre de Raymond Lafont avec sa tartine de fromage frais. Enfin, il y a plein de choses. Qu'est-ce qu'on cuisine? Alors, on va commencer peut-être qu'est-ce qu'on cuisine au Saveur d'Ameline en ce moment? Quelles sont les inspirations de la chef?
2: Du coup, tout dépend si c'est plutôt du chef à domicile ou du traiteur. Mais c'est vrai que moi, mon coup de cœur de départ, c'est vraiment le chef à domicile où là, je peux vraiment exploiter plus des saveurs fines et tout ça.
0: Mm-hmm.
2: Alors moi, ma spécialité en ce moment, c'est la pomme Anna. Donc c'est un millefeuille de pommes de terre avec du beurre infusé au thym, chaque lamelle.
0: Ouais.
2: Et en fait, ça rend un visuel très beau parce que du coup, on voit toutes les lamelles de pommes de terre et à l'intérieur, quelque chose de très fondant.
0: Mm-hmm.
2: Donc fondant et croquant à l'extérieur.
0: Et croquant à l'extérieur.
2: Et du coup j'ai eu l'occasion de faire ça à un baptême là il y a pas longtemps, j'ai servi ça avec un goulash.
0: Ah ouais.
2: Avec un goulash tchèque.
0: Ouais.
2: Donc pour avoir bonne portion de viande avec une bonne sauce brune accompagnée du coup des pommes Anna.
0: Ça doit être bon ça. Ça doit être très très bon.
2: Ouais.
0: Ça doit être très très bon. alors recette de famille, chef, qu'est-ce qu'on va proposer dans quelques instants, dans quelques minutes? Une recette qui vient de votre grand-mère.
2: C'est ça, ma grand-mère qui était hollandaise. et qui a quitté la guerre pour aller au Canada.
0: Voilà, qui est parti pendant la guerre, Première Guerre mondiale,
2: ouais.
0: pour s'expatrier au Canada. Et donc cette recette qu'on va vous donner, recette de famille, ça s'appelle, attention...
2: Le bourrin-col.
0: Le
2: bourrin-col.
0: Le
2: bourrin-col.
0: Le bourrin-col.
2: C'est ça, c'est bon. Une recette hollandaise.
0: Allez, vous restez avec nous, on revient dans quelques instants, la recette du bourrin-col. Et vous, vos recettes de famille, partagez-les avec nous au 04 75 40 10 10. À tout de suite. 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

0: Alex Warren, Fever Dream, sur ici de Romardèche. Vos recettes de famille, on les partage. Nous aurons Josie à Laura Canvivare qui va nous parler d'une recette un peu sympathique. Et puis, recette alors hollandaise. Enfin, on ne sait pas bien. C'est hollandais, c'est canadien, c'est...
1: Non, c'est hollandais du coup. C'est hollandais, ouais.
0: Le
1: Boerenkool.
0: Voilà, vous ne bougez pas. À tout de suite.
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0: On cuisine vos recettes de famille avec la chef Les Saveurs d'Ameline, avec Ameline qui est à nos côtés. En plus, c'est une journée un peu particulière. On en parlera dans quelques instants mais pour Ameline. Recette du Boerenkool.
1: Ouais, c'est ça. Vous allez y arriver.
0: C'est du hollandais.
1: C'est
0: ça. Moi, il y a qu'un truc que je sais dire en néerlandais, c'est Ik hou van jou.
1: J'aurais aucune idée de ce que ça veut dire. Parce moi non plus, je parle pas hollandais, mais.
0: Voilà, c'est en fait, ça veut dire je t'aime en hollandais, en néerlandais. Ik hou van jou. C'est le seul truc que je sais dire. Ça me rappelle mon enfance. Bon,
1: désolé à tous les hollandais, mais je suis pas sûre qu'on va bien réussir à parler hollandais.
0: Alors, le Boerenkool.
1: C'est ça.
0: Kezako.
1: Alors.
0: C'est la recette de la grand-mère d'Ameline. Donc, recette de famille, pour le coup.
1: Oui, mais il faut savoir que c'est quand même une recette qui est de la Deuxième Guerre mondiale. Donc, du coup, c'est vraiment avec des produits simples, pas chers, qu'on trouve de partout.
0: C'est
1: plutôt une recette bien réconfortante, il faut savoir que ma grand-mère, elle avait quand même 7 enfants, donc elle n'avait pas le temps de la semi-gastronomie, on va dire. Donc là, c'est vraiment une recette bien traditionnelle, bien familiale, qui nourrit tout le monde et je dirais même une recette un peu d'hiver, d'ailleurs.
0: Alors, qu'est-ce qu'il faut?
1: Donc, il faut tout simplement avoir un gros plat en fonte ou quelque chose, qui chauffe pendant longtemps, on va dire.
0: Mm-hmm. Qui tienne bien la température, qui tienne bien la chaleur.
1: Voilà, c'est ça, parce qu'en fait, on va tout cuisiner en même temps.
0: Un gros
1: couvercle, d'abord,
0: bien lourd.
1: Exactement. Donc, on va couper des pommes de terre en cubes, on va les mettre au fond. Avec un petit fond d'eau, un petit peu de beurre, et après on va laisser cuire, donc mijoter jusqu'à que les pommes de terre soient presque fondantes, on va dire, et après on va rajouter donc le kale. Le kale, c'est le chou kale, donc qu'on appelle aussi le chou frisé.
0: D'accord.
1: Qu'on va bien laver, bien rincer, qu'on va aussi couper un petit morceau qu'on va rajouter sur les pommes de terre. Ensuite, on va refermer à nouveau, on va encore laisser cuire, je dirais, 10-15 minutes.
0: Ouais.
1: Et puis après, là, on va rajouter donc la viande. Donc là, ils ont une viande, ça s'appelle le roquefort, qui est une viande hollandaise. Je ne sais pas le dire non plus, donc je vais
0: le répéter. Comment tu dis, Amine? Comment? Attends, le
1: roquefort. mais voilà. Mais sinon, vous pouvez aussi prendre donc les saucisses fumées, vous savez,
0: les grosses saucisses fumées. Là, les petites saucisses sympas là.
1: Coupées en deux dans le sens de la longueur pour donner encore plus de goût du coup au kale et à la pomme de terre. On va rajouter donc du coup par-dessus, on va refermer à nouveau, on va laisser encore mijoter. Et donc le jus de la viande, le jus du kale, tout va bien se mélanger. Et donc après, à la sortie, on va retirer les saucisses, on va les mettre de côté. Et puis on va écraser avec juste
0: Pour faire un écrasé de pommes
1: voilà,
0: de terre.
1: Voilà, un écrasé de pommes de terre. Voilà, on veut pas de la purée fine, on veut juste un petit écrasé de pommes de terre, on va assaisonner. Et puis voilà, donc on va mettre notre base, pommes de terre kale. Et puis d'ailleurs, pommes de terre kale, c'est encore un autre mot, je sais pas si je vais réussir à le dire, mais c'est le stomp pot. Donc là, c'est le stomp pot. C'est un mélange donc de pommes de terre avec des légumes. Donc ça, c'est très néerlandais. Et en fait, après, on peut le mélanger aussi avec d'autres types de légumes, mais là, c'est vraiment donc pommes de terre et choux. Ouais.
0: Ça m'a l'air pas mal, ça. Oh, c'est une potée, quoi. C'est une potée, quoi.
1: Donc, si vous avez beaucoup de personnes à nourrir, que vous n'avez pas trop de temps, mais que vous pouvez laisser mijoter sur le côté.
0: Bourenkool.
1: Voilà, c'est ça.
0: Voilà, Bourenkool. je connais un deuxième mot, désormais, en néerlandais. Merci. Comment elle s'appelle, cette grand-mère?
1: Je l'appelais Grandma, du coup.
0: Grandma, d'accord, ouais, elle n'avait pas de prénom.
1: Si, son nom, donc, c'est Elsia. C'est Els, d'ailleurs, c'est mon deuxième prénom, ouais.
0: D'accord, très bien. Bon. Voilà. On va accueillir Josie. Bonjour Josie.
8: Bonjour.
0: Comment ça va Josie? Vous nous appelez de Laura Convivare.
8: Tout à fait.
0: Je suis ravi de vous accueillir. Et vous avez entendu la recette de la grand-mère de Dublin. C'est incroyable ça, c'est vraiment...
8: J'ai entendu, oui. Je prends beaucoup de recettes comme ça. Je suis une très grande passionnée de recettes, de tous les chefs.
0: Alors je disais tout à l'heure, il y a un événement un peu particulier parce que hier c'était l'anniversaire de la chef qui a fêté ses 30 printemps. 30 ans. Oui. Ouais, 30 ans. Moi il me faut encore 5 ans pour atteindre les 30 ans.
8: Moi j'ai dépassé de 30 ans.
0: Oui. Moi aussi. Bon Josie, qu'est-ce qu'on cuisine? Allez, une recette de famille, Josie.
8: Allez, ça vient pas de moi, hein, c'est un chef cuisinier italien.
0: Oui.
8: Alors c'est des escargots.
0: D'accord.
8: Vous prenez des escargots, soit en boîte, soit vous les faites, comme vous voulez.
0: Ouais.
8: Vous les mettez en persillade, comme d'habitude. Et surtout, vous mettez 4 cuillerées à café de pastis dedans.
0: Ah oui.
8: Et vous laissez macérer au moins 12 heures à 24 heures, ce que vous voulez. Hein. Ça prête pas. Et après, vous prenez des grosses tomates, que vous enlevez les pépins.
0: Oui.
8: Vous mettez dans un plat au four. Vous bourrez 5-6 escargots dedans.
0: Ah, dans la tomate?
8: Oui.
0: Une tomate farcie aux escargots.
8: Oui, vous n'oubliez pas le beurre aussi. Hein.
0: Oui.
8: Vous n'oubliez pas le beurre. Et vous bourrez, vous le mettez dans la tomate. Vous mettez au four cuit et au dernier moment, vous mettez des pâtes fraîches avec et de la crème fraîche dessus. Et vous laissez 5 minutes encore au four, 10 minutes. Vous verrez comme c'est bon.
0: J'imagine, ça doit être délicieux, ça. Ça doit être gourmand. Donc on est d'accord qu'on prend des escargots sans coquille. Hein. C'est, mais pas la coquille dans la tomate.
8: Non, il n'y a que...
0: Comment elle s'appelle cette recette, Josie?
8: Et je ne sais pas, il y a bien des Italiens. J'ai entendu une recette à la télé.
0: D'accord.
8: Parce que moi, je prends tout.
0: Ouais. Donc, recette que vous faites régulièrement, j'ai l'impression.
8: Ah, mais moi, quand il vient des invités qui ne savent pas ce qu'ils mangent, alors ils devinent ce qu'ils mangent et ils me disent n'importe quoi. Alors, mais ma maman qui avait vu la télé, qui l'avait su ce que c'était des escargots. Mais c'est très très bon.
0: Ah, ça doit être délicieux.
8: Bien comme ça. Oh, bien mijoté, c'est escargot. Délicieux.
0: Escargot farci. Alors, tomate farcie aux escargots, Ameline.
1: Pourquoi pas.
8: Alors après, vous mettez de la crème fraîche, ça fait de l'eau. Vous mettez de la crème fraîche. Et dessus, des pâtes fraîches.
0: Ah, des pâtes fraîches, oui. Pâtes fraîches, Merci beaucoup, Josie. Je vous offre le livre de recettes des Toqués d'Ardèche, Le printemps en 20 recettes. Il est pour vous, ce bouquin. Je vous fais un gros bisou, Josie. Merci beaucoup.
8: Vous en voulez pas d'autres recettes?
0: On va marquer une pause, on revient dans quelques instants. D'accord? Vous restez avec nous. Vous restez avec nous, on revient dans quelques instants. On est avec Ameline, la chef des saveurs d'Ameline, et avec vos recettes de famille. Venez nous en parler, venez partager avec nous vos recettes au 04 75 40 10 10.

0: Le baiser, 10h30.
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0: On commence ce samedi, demain donc, le 6 juin, à Grignan, dans la Drôme, pour la 3e édition de la Guinguette des Vignerons. L'événement vous attend à l'espace Sévigné à partir de 18h30, avec une soirée printanière sous les étoiles grignanaises, au programme un grand bar à vin pour déguster les cuvées en appellation d'origine protégée AOP Grignan les Adémars, un bar à cocktails, des spécialités culinaires terre-mer, cuisinées au bras zéro, le tout rythmé par un DJ set pour danser toute la nuit. Toujours samedi, toujours demain, direction l'Ardèche, cette fois, après Grignan. Bon, bah, l'événement 7 en musique. À partir de 19h, le Mas Héritage, situé route de Balbiac à Rosières, vous accueille au cœur des vignes pour un grand concert en plein air. Vous entendrez un hommage au groupe U2 et des reprises pop-rock avec le groupe Big Jet Plane. Sur place, vous profiterez d'un bar à vin. Voilà. Tenu par le domaine Les Sept Pierres et de planches ardéchoises gourmandes. L'entrée est à 10 euros, incluant une consommation et un verre collector offert. Ça se passe du côté de l'Ardèche, au Mas Héritage, route de Balbiac à Rosières.
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0: Et nous partageons ce matin vos recettes de famille. Je suis avec la chef Ameline, des Saveurs d'Ameline. Et avec vos recettes, alors Josie avait une deuxième recette à nous proposer. Est-ce qu'elle est toujours là, Josie? Est-ce qu'elle
3: est toujours
0: là? Oui, elle est toujours en cuisine, Josie. En fait, elle cuisine,
3: toujours.
0: Josie. Et deuxième recette, Josie, alors?
3: Alors, c'est une recette d'ancien temps.
0: Oui.
3: Alors, vous prenez un torchon bien propre.
0: Oui.
3: Vous prenez d'abord une botte de radis, vous coupez le haut, le bas. Vous les lavez bien.
0: Oui.
3: Après, vous prenez votre torchon et un verre, et vous écrasez les radis qui sont un peu forts, un peu gros.
0: D'accord.
3: Et vous les mettez dans la vinaigrette avec une laitue. Alors au départ, ça vous donne un très bon goût. Et si toutefois vos radis sont un peu cuits par la vinaigrette, c'est encore meilleur le soir.
0: D'accord.
3: Voilà.
0: Ça, c'est la recette. Finalement, pour les radis qui sont un peu forts, ça permet de les assouplir, de les attendrir un petit peu, quoi. Enfin,
3: même pour les pépés et les mémés qu'on peut plus manger, les radis, vous savez,
0: oui.
3: On les écrase. On les coupe, on les écrase et ils sont très contents de les manger. Hein.
0: Ouais. Et la vinaigrette, ça les cuit un petit peu, ça les pré-cuit, en quelque sorte.
3: Au départ, c'est ce que je vous ai dit, si vous avez un bon palais, au départ, c'est très bon,
0: ouais.
3: C'est très frais. Mais si c'est un peu plus cuit, c'est encore meilleur.
0: D'accord.
3: Voilà.
0: Merci pour cette deuxième recette, Josie. Merci infiniment.
3: Oui.
0: Je vous fais un gros bisou, on vous embrasse.
3: Gros bisous, à bientôt, et comme vous voulez.
0: Et le livre des recettes, il est pour vous, les toquets d'Ardèche, le printemps
3: en
0: 20 recettes.
3: Très plaisir.
0: Je suis en train de regarder Baba au rhum, liqueur de fraise. Ça va être bon, ça. Baba au rhum, liqueur de fraise. Qu'est-ce qu'on a encore? Rhubarbe blanc café, rhubarbe. Ah bah oui, le baba au rhum, oui, c'est un peu alcoolisé. Mais
4: oui, bon. Mais plus la liqueur de fraise,
0: c'est bon. Bon, sinon, il y a biscuits viennois, lait et crème d'amande. Avec les fleurs d'acacia, c'est pas
4: mal. Oui,
0: est-ce qu'on a Martine avec nous? Martine, bonjour!
5: Bonjour Franck, comment allez-vous?
0: Je vais bien Martine.
5: Et bonjour Adeline qui est à côté de vous.
0: Ameline voilà. Qui est la chef.
4: Oui, bonjour!
5: Voilà. Alors moi, c'était la recette des madeleines de ma belle-mère. J'ai donné il y a quelques années, quand vous êtes venu à Nyon, je vous en ai fait.
0: Je m'en souviens, voilà. Oui, elles étaient bonnes.
5: C'est parce que peut-être des gens n'étaient pas sur ici France Drôme.
0: On était sur France Bleu à l'époque.
5: Mais oui, je sais.
0: Mais on était gourmands quand même, voilà. Hein, Martine, il n'y a pas de problème.
5: Alors là, je les ai préparés, je viens de les mettre au frigo pour les faire cuire tout à l'heure. Alors les madeleines, c'est 6 œufs, 200 grammes de sucre, 200 grammes de beurre fondu, 300 grammes de farine, une cuillère à café de levure et un zeste de citron. Voilà.
0: D'accord.
5: Alors, on casse les œufs, on met le sucre petit à petit, le beurre petit à petit, et le farine avec la levure, pareil, petit à petit, puis c'est le zeste de citron. Après, je laisse reposer au frigo une heure. Après, je beurre mes plaques là que j'ai en fer. à part avec le beurre de celui-là, je reprends un autre beurre. Et après, je fais cuire au thermostat 7 à 180, 35 minutes à peu près. Voilà.
0: D'accord.
5: J'en fais quelques-unes, il y en a peut-être dans les, pas 30, mais
0: ouais.
5: Pas mal.
0: Ah voilà. Ben, la dernière fois, je ne me souviens pas, j'en avais mangé 30, Martine.
5: Non,
0: je sais pas, il n'y en avait pas 30. Hein. Elles étaient très très bonnes. Elles étaient
5: vous ne venez pas souvent, on ne vous voit pas.
0: Ouais, je passe, mais je, chaque fois
5: vous
0: que je passe,
5: vous arrêtez pas.
0: Je m'arrête. Il faut que je vienne. Allez, je vais venir, Martine. Je vais venir dans les semaines qui viennent. Je vais venir faire une émission à Nyons.
5: Voilà. C'était juste cette recette de ma belle-mère. Voilà.
0: Comment elle se prénommait, votre belle-mère?
5: Elle s'appelait Clémence.
0: Clémence. Vous aviez.
5: Elle, est, ouais. et vous... elle était très gentille, ouais. adorable. Elle m'aimait beaucoup.
0: Ouais. Voilà,
5: c'est déjà.
0: Ameline, petit complément d'information sur les madeleines.
4: Ouais, moi je conseille une bonne cuillère de miel aussi. Ça rajoute vraiment du bon goût aux madeleines. Et puis pour le beurre, je sais pas comment vous le fondez avant, mais j'aime bien aussi le faire fondre, mais presque caraméliser quoi.
0: Ah oui, caraméliser.
4: Ouais, c'est ce qu'on appelle le beurre noisette. Et
0: d'accord.
4: Du coup, ça donne un petit goût, enfin un petit goût noisette en plus à la madeleine.
0: Ouais.
4: Et avec le miel, enfin ça. Voilà.
0: Bon, les conseils de la chef Ameline. Martine, je vous offre le livre. Je vous l'offre le livre de recettes. Vous ne raccrochez pas.
5: J'adore. Merci beaucoup.
0: Je vous embrasse.
5: Au revoir, Franck.
0: Merci. À bientôt. Gros bisous et à bientôt à Nyons. On va passer à Nyons. 04 75 40 10 10. Vous venez partager vos recettes de famille ce matin, comme tous les vendredis matins. Et Ameline, des saveurs d'Ameline, est avec nous pour vous apporter quelques petits trucs en plus, les petits trucs de la chef qui sont pas mal du tout à vivre et puis qui vous permettent de rendre une recette encore meilleure.
4: Avec plus de saveur.
0: Voilà. Voici Jermaine Jackson et Piazzadora sur ici de Romardèche à 10h35. Dans la cuisine, when the rain begins to fall, quand la pluie commence à tomber, nous, on passe à table.

0: Zadora et Jermaine Jackson. When rain begins to fall, 10h38 dans la cuisine avec la chef Ameline, des saveurs d'Ameline.
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0: Et nous partageons nos recettes de famille, ou de belle famille d'ailleurs, parce qu'on a Valérie qui va nous rejoindre, qui est avec nous, Valérie depuis Étoile. Bonjour Valérie.
2: Bonjour Franck.
0: Comment ça va Valérie?
2: Oh ben ça va nickel.
0: Ça va bien, oui.
2: Ouais. Bon.
0: Alors vous aussi, on avait Martine tout à l'heure qui nous a donné la recette des madeleines de sa belle-mère Clémence. Et vous, ouais. c'est la belle-mère de, c'est la recette de votre belle-mère également, c'est ça?
2: Ouais, qui était en Italie, donc moi j'habitais en Italie à l'époque.
0: Oui.
2: Et du coup, cette recette, c'est un peu une recette qu'on faisait le week-end. C'était un peu une recette de fête, on va dire, de week-end. Et ça s'appelle la bracciola.
0: La bracciola.
2: La bracciola. Alors, la bracciola, ça veut dire, c'est comme on dirait l'involtine, seulement la plus méridionale, ça vient des couilles.
0: Oui.
2: Et c'est à base de viande de bœuf. Ouais. Donc, on fait trancher la viande de bœuf très fine chez le boucher.
0: Mm-hmm.
2: On remplit avec de l'ail, du poivre, du sel, du persil sans le hacher.
0: Ouais,
2: on coupe les feuilles, on les remplit comme ça et on met du parmesan.
0: Valérie, quel morceau de bœuf qu'il faut faire trancher?
2: Alors, qu'est-ce que je pourrais vous dire? Un morceau qui doit cuire pas mal de temps, quoi.
0: D'accord.
2: Donc,
0: c'est de la viande à braiser. C'est une viande qui aime cuire.
2: Tout à fait, viande
0: d'accord,
2: à braiser.
0: D'accord. Ok.
2: Voilà. Et donc, du coup, une fois que vous avez mis votre ail, votre sel, persil et tout ça, avec le parmesan, vous allez rouler la viande.
0: Mmh.
2: Et après, vous allez prendre du fil. Alors, c'est là où on rigole un peu plus, parce que quand on va la défaire, il faut trouver le début du fil. Donc, on enroule, en fait, de fil la bracciola pour que ça reste bien serré.
0: Oui.
2: Vous pouvez faire aussi des petites boulettes de viande, comme je disais. Je ne sais plus qui c'est qui m'a reçu.
0: C'est Laetitia. C'est Laetitia qui vous a.
2: Et je disais, on peut faire des petites boulettes de viande.
0: Oui.
2: Où on peut mettre dedans de l'ail, du sel, du poivre, et on met du parmesan.
0: D'accord.
2: On peut mettre du pain un petit peu trempé dans du lait et faire des petites boulettes. Voilà. Et puis, vous allez prendre donc une grande casserole. Vous allez mettre dedans de l'huile d'olive.
0: Oui.
2: Vous allez faire revenir du guanciale, que vous allez couper en petits dés. Alors le guanciale, tout le monde sait ce que c'est, hein, plus ou moins, c'est comme la poitrine fumée,
0: voilà,
2: sauf que le guanciale,
0: c'est la
2: partie, c'est la partie de la joue du cochon qui est bien plus savoureuse.
0: Oui.
2: Donc du coup, on coupe en tout petits dés, on fait revenir de l'ail et le guanciale dans la poêle. Après, vous mettez votre viande hachée que vous aurez achetée, parce que vous faites les lasagnes aussi avec cette sauce.
0: D'accord.
2: Et du coup, vous mettez, une fois que ça a bien roussi, que ça a bien coloré, vous allez mettre vos braccioles, vous allez mettre aussi vos petites boulettes si vous voulez, si vous les avez faites. Vous allez faire revenir tout ça tout doucement, de façon à ce que ça ait cuit au préalable un petit peu. Et après, vous allez mettre au moins deux grosses boîtes de tomates concassées dans la casserole et vous allez rajouter un peu d'eau. Et vous allez laisser mijoter ça au moins 3 heures.
0: Ah oui. Ah oui, ça se mérite.
2: Il faut que ça confie, hein. Que ça cuisse tout doucement.
3: Ah, c'est les meilleures recettes, ça, quand c'est cuisson lente comme ça.
2: Ouais. Ouais, la cuisson lente, c'est top ici. Mais il faut avoir de la patience et puis au moins ça donne vraiment la saveur à tout, quoi. Parce que vous mettez après, en Italie, on mettait des petits cubes qui s'appellent des dadi. Donc en France, je prends le petit cube Knorr,
0: un petit
2: saveur méridionale, parce que je prends ni de pot-au-feu ni de volaille, ni rien du tout, mais que des saveurs de légumes.
0: Ouais.
2: Et je rajoute ça, j'en mets 1,5 en général.
0: Ça doit sentir bon.
2: Ah, c'est trop bon.
0: Ah, oui.
2: C'est trop, trop bon. Et puis après, vous faites mijoter tout doucement, de façon à ce que ça accroche pas au fond. Mmh. Et puis vous faites

0: revenir tout doucement, pendant 3 heures. Et puis si vous voyez que ça commence à baisser trop le niveau de la tomate, vous rajoutez un petit peu d'eau. Vous pouvez même mettre un petit peu de vin blanc dedans pour donner un peu plus de goût.
1: Ça ne peut pas gâcher.
0: Pardon ?
1: Je dis, ça ne peut pas gâcher le vin blanc.
0: Ah ouais, non, ça fait que sublimer la chose.
1: Ouais.
0: Et après, pour enlever l'acidité de la tomate, hein, d'aigreur, moi je rajoute quand même un ou deux cubes de sucre.
1: Ouais, un ou deux morceaux de sucre. Très bien, Ableine, ça m'a l'air bien,
2: ah,
1: ça doit sentir bon, ça doit être bon.
2: Ça doit être bon, ça. Ouais.
1: On sert ça avec quoi ? Avec des pâtes, Valérie, je présume ?
0: Alors, soit vous faites des lasagnes, maison, bien évidemment, soit vous faites la recette qui est typique aussi des Pouilles, ça s'appelle des troccoli. Alors, les troccoli se fait à la guitare, donc c'est une espèce de rectangle avec des cordes, comme une guitare.
1: Oui.
0: Et puis, vous faites votre pâte à pâte.
1: Oui.
0: Et vous allez prendre des petits morceaux et vous allez les agrandir tout doucement sur la guitare. Et ça fait, en fait, si vous voulez, comme des spaghettis, mais carrés.
1: Mmh.
0: Ah, c'est trop bon.
1: Ah, ça doit être bon, ça, Valérie. On va venir à l'étoile. Qu'est-ce qu'on fait à midi ? On va.
2: Ah,
1: on n'a pas le temps de cuire, là. Il faut 3 heures de cuisson.
2: Je pense que là, pour midi, c'est un peu.
1: Pour midi, non, mais on viendra ce soir. Tiens, je viens avec Ameline, Valérie.
0: Il n'y a pas de souci.
1: Merci pour cette belle recette, les bracciola. Bracciola, c'est ça.
0: La bracciola.
1: Ma que cosa, ça doit être très bon, ça. Je vous offre le livre de recettes, Valérie.
0: Et... Grazie mille.
1: Je vous embrasse, Valérie.
0: Moi aussi, de même.
1: Merci, belle journée à Étoile-sur-Rhône. Le livre de recettes des Toquets d'Ardèche, Le printemps en 20 recettes, il est à vous, il est pour vous. Merci pour cette belle recette. Bon, on s'est régalé, là. Hein.
2: Ah ouais,
1: ça va être goûteux.
2: Ouais.
1: Hein. Ça va être très très bon. Hein.
2: Beaucoup de travail, mais c'est bon.
1: Alors, c'est du travail, mais bon, en cuisine... parce que Ameline se propose de travailler pour vous en cuisine. Puisque vous êtes chef à domicile.
2: Si vous avez un événement qui arrive, un baptême, un anniversaire.
1: Un mariage.
2: Un EVJF même. EVJF, enterrement de vie de jeune fille.
1: Ah, c'est ça, un EVJF. Enterrement de vie de jeune fille.
2: Comme ça, au moins,
1: vous occupez de rien.
2: C'est ça.
1: Voilà. Comment on fait pour joindre Ameline ? Alors, il y a un site internet qui est d'ailleurs très bien fait.
2: C'est ça, il y a un site internet, saveurdameline.fr. Voilà. Mais moi, ce qui me passionne le plus, c'est concrétiser l'univers des clients et de les guider dans leurs choix pour que les événements qui reflètent leur vision et tout ça, et du coup, c'est vraiment du sur-mesure. Donc, il y a quelques suggestions, effectivement, sur mon site web. Mais voilà, après un premier contact avec moi au téléphone, on discute. Et puis, voilà, on crée l'événement que vous avez en tête, tout simplement.
1: Bon, il faudra que je vienne dans la cuisine, Madame Lynn, faire une émission. Tiens, on viendra faire une émission.
2: Avec plaisir.
1: Comme ça, on préparera un plat en direct.
2: Ma petite cuisine pro, là, y a la place.
1: On préparera un plat canadien, la recette de ton papa.
2: Ça
1: sera bien. Ouais, je n'en dis pas plus. Restez à l'écoute d'ici de Romardèche. Merci Ameline, je vais déposer la recette du
2: Borenkohl.
1: Voilà, du Borenkohl. Je vais vous déposer la recette sur la page Facebook ici de Romardèche, les Toquets. Et je vais mettre également le lien qui vous permettra de joindre les saveurs d'Ameline pour inviter la gastronomie chez vous, à domicile, à partir de 6 personnes, ou alors dans le jardin, ou dans la cave voûtée d'Ameline, jusqu'à 30 personnes.
2: Exactement, j'ai tout le matériel. Il n'y a pas besoin d'avoir une cuisine immense
1: viens,
2: ou quoi.
1: Avec
2: je m'adapte
1: matériel.
2: À tout. Et
1: encore, bon anniversaire.
2: Merci.
1: À très vite sur Ici de Romardèche. Cette émission que vous pouvez réécouter sur icideromardèche.fr. Et pour retrouver les recettes, on se retrouvera vendredi prochain à nouveau avec les recettes de votre famille.
3: C'est pas

0: Mon sourire, Zaz, à 11h10, chaque jour, nous recevons Muriel Jordan qui nous parle d'un phénomène de société, d'une tendance qui raconte notre monde. Alors Muriel, ce matin, on vous sent tout petit peu angoissé avant l'été à cause, alors écoutez bien, ça sent pesant, hein, vraiment, à cause de la guerre des transats, Muriel.
1: Oui, chaque année, c'est l'émeute, pire qu'acheter des places de concert pour Céline Dion. On se croirait dans une mauvaise télé-réalité. 50 degrés, 1200 touristes, 2000 serviettes, 20 transats. Une épopée incroyable. Certains devront rebrousser chemin, rentrer au mobilhome pour jouer une partie de Uno avec les gosses. Oui, c'est la panique hein, dans les hôtels, dans les campings. Les transats sont pris d'assaut. L'été dernier, ces vidéos de cohue autour de la piscine étaient devenues virales sur les réseaux sociaux. On y voyait des vacanciers de Tenerife dormir sur des chaises longues pour être sûr d'avoir une place au bord de la piscine. Waouh ! Avec l'été qui arrive, la France a peur.
2: La France a peur.
1: Entre les réservations fantômes et les monopolisations abusives, c'est la guéguerre au bord de la piscine et ça vous rend très nerveux. Sur Internet, beaucoup de vacanciers partagent leur coup de gueule.
3: Est-ce qu'on peut parler des gens qui se lèvent à 6h30 du matin pour venir foutre leur fucking serviette sur les fucking transats dans les hôtels? Sans déconner, le matin quand on se réveille, l'autre fois à 7h10, il devait rester genre 3 transats.
4: On arrive à 10h au bord de la piscine et là on voit des serviettes posées sur les transats. Et ça se voit que c'est des serviettes qui ont été posées mais il n'y a personne. Et les autres gens ils font comment? Mais c'est lunaire, il y avait une autre famille qui, pareil, au bout là ils ont fait 3 transats, ils se sont fait embrouiller comme des malpropres.
1: Non mais avouez que c'est l'enfer quand même ces courses au transat, qu'on pourrait appeler d'ailleurs la transat Jacques Vabre, hein, mais sans les voiliers. C'est celui qui arrive le premier qui a gagné.
0: Ouais, et tout ça prête un petit peu à sourire, Muriel. Mais alors, les établissements prennent cette guerre des transats très au sérieux, non, j'imagine?
1: Ah bah oui, ces histoires plombent l'ambiance et inquiètent les hôteliers. Par exemple, en Grèce, dans une station balnéaire, un touriste allemand mécontent a obtenu un remboursement de 1000 euros sur les 7000 que lui avait coûté son voyage. Il s'était plaint, justement, de l'occupation abusive des transats de la piscine qui lui avait gâché son voyage. Depuis ce jugement, les hébergeurs prennent très au sérieux ces histoires. Dans certaines régions d'Espagne, des touristes ont été menacés d'une amende de 250 euros pour avoir squatté une chaise longue. Des compagnies touristiques ont aussi revu leur politique en matière de chaises longues. Et dans des clubs en France, des animateurs tentent de remédier au problème en inventant des jeux.
5: Allez, messieurs, dames, c'est l'heure de votre jeu des serviettes. Vous allez avoir 3 minutes pour retourner sur votre transat. Chaque personne qui n'est pas sur son transat se verra enlever sa serviette.
1: Ah ouais, se lever à 5h du mat quand il fait beau pour réserver un siège en plastique, ça, c'est des vacances. Non mais franchement, c'est une tendance dont on se passerait bien. Hein, parce que avec cette guerre des transats, on a, semble-t-il, vraiment touché le fond de la piscine.
0: Ouais, et puis vous savez quoi, moi, une fois que je laisse le transat, c'est pour passer à table. Merci Muriel. Parce qu'il n'y a pas de raison, on doit bien se régaler aussi. Talk, talk, such a shame. Sur Isidre Mardèche.

0: Talk Such a Shame pour aller jusqu'à 11h. Et tout de suite après, bien, vous jouerez avec le grand jeu et Patrice Caillé sur Ici de Romardèche.
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0: Et nous allons jouer, Patrice.
7: Oui.
0: Bonjour, Patrice.
7: Salut, Franck. Salut à tous.
0: On joue le grand jeu.
7: Le grand jeu pour gagner les plus grands spectacles,
0: oui,
7: de la région.
0: De la région. Hein.
7: Vous savez que vous pouvez compter sur nous pour ça, pour partager ces bons moments, comme Zaz au Palais Idéal du Facteur Cheval. On a des tickets pour vous, pour Véronique Sanson, également à Haute-Rive, ou encore des tickets pour le Théâtre Antique de Vienne, pour Jazz à Vienne, bien sûr. Une des belles soirées qui vous attend, ce sera celle du 26 juin. Donc on vous met ça de côté.
0: Oui.
7: Et vous pourrez choisir entre les
0: donc
7: différents.
0: On choisit la place, voilà. Vous choisissez. Donc c'est des places pour 2 personnes, je présume.
7: C'est pour 2 personnes,
0: ouais,
7: évidemment.
0: Ouais,
7: ah, là, oui, on n'est pas comme ça. Ouais. Ou alors on peut vous accompagner aussi. Mais enfin, bon, voilà.
0: Pas mal aussi, effectivement.
7: Arrive,
0: bon,
7: ouais.
0: Je peux choisir, moi.
7: Oui, je vous laisse la liste. Zaz, Sanson, Deluxe aussi. Allez, c'est bien ça. Deluxe.
0: Bon. 04 75 40 10 10 pour jouer au grand jeu tout de suite après les infos.
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0: Ici, premier sur l'actu locale en Dromardèche, il est 11h. Clément Arnal.
8: Le Premier ministre Sébastien Lecornu, le garde des Sceaux et le ministre de l'Intérieur en réunion d'urgence depuis 30 minutes à Matignon. Entretien alors que la plupart des responsables politiques dénoncent des failles dans l'affaire Liana. 7 jours après sa disparition, c'est sans doute le corps de l'enfant de 11 ans qui a été découvert hier dans le Gers. Le principal suspect était déjà connu pour des affaires de pédocriminalité. Gérald Darmanin annonce ce matin convoquer tous les procureurs généraux de France à une réunion de travail lundi matin. En Ardèche, une équipe de cambrioleurs en série arrêtée, 6 personnes interpellées à Annonay et Bourg-Argental dans la Loire. On les soupçonne d'avoir commis au moins 32 vols depuis le mois d'avril dans des résidences secondaires, entre autres à Satilieu, Lamastre, Saint-Agrève, La Louvesque ou Monestier. De nombreux bijoux retrouvés, des pierres précieuses et 13 000 euros en liquide. L'équipe sera jugée cet été. Un quad intercepté sur l'autoroute A7 hier au niveau de Saint-Rambert-d'Albon. Il circulait à seulement 40 km/h sur la bande d'arrêt d'urgence. Après avoir parcouru péniblement une 30aine de kilomètres, le pilote est intercepté et verbalisé pour conduite dangereuse, avec aussi un défaut de permis. Le conducteur, 25 ans, a expliqué que l'engin neuf était en rodage et qu'il devait le rendre à son propriétaire à Valence. Le rodage attendra. Le quad a été placé en fourrière. 40% des passages aux urgences ne relèvent pas de l'hôpital, mais plutôt de la médecine de ville. Le chiffre vient d'être dévoilé par le ministère de la Santé, qui lance ce matin une grande campagne d'information pour désengorger les urgences d'urgence, avec aussi des mesures, des lits supplémentaires cet été, des formations renforcées pour les régulateurs du SAMU. Également, la possibilité pour certains personnels de refuser les admissions aux urgences en orientant vers les patients vers des solutions plus adaptées. En football, l'équipe de France va devoir se rattraper lundi soir contre l'Irlande du Nord. Défaite 2-1 des hommes de Didier Deschamps hier soir à Nantes contre la Côte d'Ivoire. Pas de panique, hein, le sélectionneur a largement fait tourner hier soir. Mes petites piqûres de rappel avant la Coupe du Monde qui démarre dans 6 jours. Tout de suite la météo.
7: Oui, avec le soleil de retour ce vendredi sur la Drôme et l'Ardèche. Il y a encore des nuages qui traînent, qui prennent leur temps, notamment sur le Vercors, avec encore des averses dans le cours de cette journée. Le Mistral souffle modérément en vallée du Rhône. Pour le thermomètre, on compte cet après-midi pas chaud, hein, 20 à 23 degrés de Valence à Annonay et Bourg-Saint-Andéol, 13 à 14 degrés sur nos reliefs et les hauts plateaux ardéchois. Il fera 5 à 11 degrés la nuit prochaine. On se met à refermer les fenêtres la nuit de la chambre. Et puis, excellente nouvelle pour votre week-end. Deux journées radieuses, de plus en plus chaudes. Le thermomètre va retrouver les 28, 29 degrés en pleine d'ici à dimanche.
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7: On retrouvera l'info à midi, mais d'ici là, vous allez jouez avec moi, jouez pour des places de spectacle. Je vous préciserai tout cela dans quelques minutes. Mais bon, vous connaissez peut-être les règles du jeu. Et puis qu'importe, après tout, on est là pour s'amuser, hein. Je vous expliquerai ça au fur et à mesure. Vous pouvez déjà nous appeler, allez-y. En écoutant R.E.M.

0: Un hymne au bonheur mondial. C'est vrai que le groupe R.E.M. a fait le tour du monde avec ses plus grands succès. Eux qui sont originaires de Athènes. Attendez, je précise, une ville qui s'appelle Athènes, mais dans l'état de Géorgie, aux États-Unis.
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0: Le grand jeu qui vous réserve toujours des surprises. Alors, le jeu lui-même, hein, avec tout à l'heure une année à découvrir. Parfois, c'est bien costaud quand même, cette affaire. Mais bon, avec un peu de nez, avec un peu de chance. Beaucoup, ok. Le triple blind test, pour reconnaître un petit peu plus tard trois artistes dont on écoutera un très court extrait de chanson, très très court. Donc, au maximum, vous pouvez marquer 20 points. Je vous le souhaite. En tout cas, plus de 10 points pour remporter un premier cadeau. Un beau bouquin, un joli polar pour passer de belles soirées d'été. Et pour le plus haut score au-dessus de 10 points, au choix des spectacles, nous avons réservé vos places au Théâtre Antique de Vienne à l'occasion de Jazz à Vienne. Eh oui, ça sent bon l'été. La soirée du 26 juin avec Deluxe, Too Many Toes, ça va être un grand moment. Vous avez aussi Véronique Sanson, s'il vous plaît, hein, le vendredi 26 juin au Palais Idéal du Facteur Cheval. Ou alors, choisirez-vous le concert également au Palais Idéal du Facteur Cheval le soir du 24 juin.
2: Nous sommes les étoiles, nous sommes l'univers.
0: Eh oui, ce sera elle. Zaz, ce sera le mercredi 24 juin. Alors Zaz, Véronique Sanson, le Théâtre Antique de Vienne, Jazz à Vienne. À vous de choisir. Enfin, avant de choisir, il faut jouer et marquer des points. 04 75 40 10 10. Et ça attaque après Renaud.
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0: Renault, le pote des loubards. Et si vous êtes vraiment fan de Renault, il y a une expo à Paris en ce moment jusqu'à la fin du mois où on retrouve quelques manuscrits originaux raturés à la main, quelques blousons de cuir et des archives sonores inédites.
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0: Et ça commence le grand jeu, ça commence à Montélimar avec Marie-Jeanne, bonjour.
3: Bonjour Patrice.
0: Bienvenue.
3: Merci.
0: Bon, vous choisissez déjà un spectacle ou on en parle un peu plus tard?
3: On en parle plus tard parce que je suis un peu superstitieuse.
0: Bon d'accord, ok. Non, vous avez raison. Donc ça veut dire un petit peu avant midi, hein, parce que c'est là qu'on connaîtra le meilleur score de la journée.
3: Ouais.
0: Premier objectif, c'est de marquer au moins 10 points.
3: Ouais.
0: Dans ce jeu, parce que déjà ça vous assure un cadeau, un bon bouquin, un bon polar, tout ce qu'il faut. Et puis ensuite, bah, au-delà de 10 points, établir le score le plus élevé de la journée. Donc on s'attaque à l'année mystérieuse pour commencer, Marie-Jeanne.
3: Oui, bon. Alors je vais choisir ailleurs.
0: Alors, voilà, une information qui vient d'ailleurs et qui devrait vous mettre sur la piste d'une certaine année. En tout cas, le plus précisément possible, je vous le souhaite. En France, le 18 septembre de cette année, est sorti le film Dirty Dancing. Vite, au chrono.
3: 1998,
0: vous connaissez Dirty Dancing?
3: Oui.
0: Hein, on laisse pas bébé dans un coin, enfin voilà, c'est devenu mythique. C'était en 1987.
3: Ah mince,
0: 87.
3: D'accord. Ah ouais.
0: Ah ouais, c'est un symbole des années 80 quand même, ce film Dirty Dancing.
3: Ouais, mais
0: ouais.
3: Il faut se dépêcher, bon voilà.
0: Ah mais c'est ça qui est terrible, il y a le chrono, on a le stress, oui, bon... Tout est fait pour pas marquer de points, hein, j'ai l'impression.
3: Hein. Donc là, c'est bien parti, puisque j'ai zéro.
0: Attendez.
3: Pour l'instant.
0: Passons à nos chansons.
3: Oui.
0: Nos chansons, les trois extraits. Enfin bon, vous savez comment ça se passe, Marie-Jeanne, apparemment.
3: Oui. Hein,
0: voilà. Donc j'attends, dans 15 secondes, j'attends vos propositions, les trois artistes. Allons-y.
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0: Waouh. Trois salles, trois ambiances. Il y avait qui là-dedans?
1: Licence 4, Shakira, Michel Sardou.
0: Boum, boum, boum, j'attends la fin du chrono. En tout cas, vous ne l'avez pas attendu, vous. Ok. Licence 4.
1: Licence 4. C'est ça qui m'est revenu, mais je ne sais pas.
0: Mais oui, ouais, ouais, c'est ça, effectivement. Licence 4, fallait le ressortir. C'était le 45 tours, hein. On l'a retrouvé. On avait un peu honte de l'avoir, d'ailleurs. Mais, voilà.
1: Faut pas dire ça, ça fait partie du patrimoine.
0: Mais oui, on se le remet en soirée de temps en temps, celui-là. En fin de soirée. Shakira, oui, 3 points encore, Marie-Jeanne, chapeau. Et puis Michel Sardou, waouh, à ses débuts alors, hein.
1: Ouais.
0: Parce qu'il avait une voix de gamin quand même, hein, sur ce morceau. Hein. 3, 3, 3, 9 points, Marie-Jeanne. Waouh.
1: Ouais.
0: Eh ben, on n'est pas loin des 10 points.
1: Oui, c'est ça.
0: On n'est pas.
1: Bon, Shakira, c'est sûr que c'est pas elle. 87, ouais. Bon. Ouais. Elle était.
0: Alors, je rappelle pour ceux qui découvrent le jeu.
1: C'est
0: 87. Hein, l'année 80. De référence, c'est
1: oui,
0: 87.
1: Oui, la, 98.
0: La sortie de Dirty Dancing. Donc, entre Licence 4, Shakira et Sardou, lequel est sorti en 87?
1: Eh ben, Sardou. Tu vas me dire non. C'est Licence 4.
0: Oui,
1: c'est mieux que ça.
0: C'est Licence 4.
1: C'est pas vrai.
0: Mais si.
1: Oh là là.
0: Sardou, c'est plus ancien, hein, je vous dis. Il avait une voix de gamin,
1: oui,
0: en plus,
1: oui,
0: je vous l'ai dit.
1: Licence 4, ça me paraissait plus dans les années 90, vous voyez.
0: Non, ça aussi, ça sent bon les années 80 quand même, Licence 4. Hein. Non, Sardou, c'était un peu les débuts. C'était carrément les débuts parce que c'est une chanson de Sardou qui était sortie en 1970 des dents.
1: Ah oui.
0: J'habite
1: bon,
0: en France.
1: Bon, écoutez, ça sera pas pour aujourd'hui.
0: Non.
1: Hein,
0: mais pour demain. Enfin, non, peut-être pas pour demain, on est samedi, mais la semaine prochaine. Hein,
1: la semaine prochaine.
0: À bientôt.
1: La triplette, j'aurais bien voulu la gagner, mais.
0: Ben oui, ben là.
1: Voilà, mais là, c'est.
0: On a les boules, là, c'est trop tard. Hein.
1: Trop tard. Et ben, je souhaite bonne chance aux trois autres candidats, en tout cas.
0: Merci beaucoup, Marie-Jeanne.
1: Bonne journée, au revoir, Patrick.
0: Et à bientôt, surtout. Au revoir. Bon, eh ben, au boulot, hein. Allons-y. Hein. C'était pas loin des 10 points, là, c'est dommage, ça fait rager. Vous l'aviez, vous, licence 4, hein, à la maison? 04 75 40 10 10, à vous de tenter votre chance pour gagner les salles, les soirées de spectacle, j'allais dire, les salles de spectacle. Oui, en tout cas, elles vont ouvrir vos portes pour aller voir Deluxe Touman et Zoz au Théâtre Antique de Vienne, Véronique Sanson, bon, c'est tout à l'extérieur d'ailleurs, Véronique Sanson au Palais Idéal du Facteur Cheval, ou alors Zaz également à Hauterive.
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0: La dernière chanson
1: du monde.
0: Du monde, oui, bien sûr, Florent Pagny, qui me le confirme avec également dans quelques minutes l'arrivée de Virginie. Nous serons à Rochemort, ce sera notre deuxième candidate pour le grand jeu.
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0: Comme prévu, comme promis, Rochemort, Virginie. Bonjour Virginie.
8: Bonjour.
0: Bienvenue dans ce jeu.
8: Merci.
0: Un jeu cruel, vous l'avez entendu hein, tout à l'heure avec Marie-Jeanne, qui échoue à un point du bonheur, en tout cas à un point d'un premier cadeau. Hein.
8: Oui.
0: 9 points. Bon, je vous souhaite au moins les 10 points, Virginie, quand même, là. Hein, un
8: ben,
0: petit effort.
8: Essayer.
0: Alors, bon. Quoi de neuf à Rochemort? Il se passe des choses? Du côté du château, je sais qu'il y a des animations tout l'été. Hein. On va battre le pavé du côté du château avec des visites, avec pas mal de choses sur place. Mm-hmm. Et des animations. Bon, Virginie, on va partir à la recherche d'une année mystérieuse. Voulez-vous pour cela une information d'ici, Drôme Ardèche, ou d'ailleurs, Virginie?
8: On va prendre ailleurs.
0: On prend ailleurs? Ok. Alors, la voici, cette information. Cette année-là, on a pu voir à la télé la première émission du Schmilblick avec Guy Lux. Mon Dieu, c'était quand?
8: Dans les années 70, je dirais.
0: 70?
8: Schmilblick, ouais.
0: 1970.
8: Alors, c'est non, pas 69-70, je dirais 69, allez.
0: Bon, vous, alors, j'enregistre 70 au niveau du chrono. Hein. 70, d'autant que la réponse, c'était 69.
8: Ah, ouais, bon, voilà.
0: La réponse, c'était 69 sur la première chaîne française. On disait même pas TF1 à l'époque, pour vous dire. Avec Guy Lux, le Schmilblick. 9 points, Virginie.
8: C'est pas mal, déjà. J'ai confondu avec Casimir, c'était dans les années 70.
0: Alors, Casimir, ouais, ça a commencé au milieu des années 70, ouais, effectivement. Mais Schmilblick, c'était encore plus ancien. Et puis, il y avait le fameux sketch de Coluche, du début des années 70, 74 peut-être, qui revenait sur le Schmilblick, et qui se moquait un peu de ce jeu avec Guy Lux, voilà. Bon, la musique, là, il faut marquer encore des points, il ne faut pas rester à 9, hein, Virginie. Hein. Bon.
8: Oui.
0: 3 extraits de chansons et dans 15 secondes, vous me direz qui chantait. Voilà, tout simplement. On y va.
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0: Et avec qui là-dedans, Virginie?
1: Avec Manu, Catherine Loeb et l'autre, c'était Manu Chao.
0: En deux, vous me dites?
1: Catherine Loeb, c'est Rita, non? Rita Mitsuko, tout comme ça?
0: On mélange un peu tout quand même là. Catherine Loeb. Qu'est-ce qu'on fait pour Catherine Loeb? Je demande. Ah ouais, d'accord, ok. Bon, revenons. Aznavour, 3 points. Ça, c'est bien.
1: Ouais.
0: Vous m'avez dit Catherine. Bon, c'était Caroline Loeb.
1: Ouais, ah oui, pardon.
0: Non, mais bon, je sais qu'on peut être cruel et méchant, mais voilà, ouais, c'est 3 points quand même là. Hein. Oui, ah, on vous les accorde. Et vous m'avez dit Manu Chao.
1: Oui.
0: Eh ben, dis donc, ça fait encore 9 points ça. Virginie, c'est un sans faute. 9 et 9, 18. Et peut-être allez-vous vous approcher du Graal, parce que lequel des trois titres entre Aznavour, Caroline Loeb et Manu Chao est sorti en 69? Aznavour. Eh ben oui, c'est Aznavour. Ça fait 19 points, Virginie.
1: Ah, c'est bien.
0: Ah, c'est bien. Bien sûr que c'est bien. Je vais plus avoir personne qui va vouloir jouer là jusqu'à midi, c'est sûr. Hein. Ça, ou alors les grands courageux, je sais pas. Mais pour s'attaquer à 19 points, waouh. Bah écoutez, chapeau Virginie.
1: Merci.
0: Félicitations, c'est allé très très vite. En plus, c'était fluide. Ok. Bon, vous avez déjà... Non, on verra, on parlera des spectacles tout à l'heure. Si jamais...
1: Oui, je sais déjà.
0: Si vous allez jusqu'au bout, on en discutera ensemble. Bon, bah, à plus tard dans la vie.
1: À plus tard, j'espère.
0: Peut-être dans 20 minutes, à peine. Bon, eh ben, bon, allez-y, tentez le coup. Même pour rigoler. 04. Mais on peut marquer 20 points dans ce jeu. Ça arrive, c'est arrivé. 04 75 40 10 10 pour être notre troisième ou notre quatrième candidat.
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0: Melba avec Feu Sacré.
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2: Mes petites infos au passage, là, puisqu'il est 11h30. Un grand rendez-vous à noter, là, ce dimanche 7 juin à Bourg-les-Valence. Ça s'appelle le Family Day, orchestré par l'association La Dynamique Bourquaine. C'est de 10h à 19h. Une journée festive en famille avec des structures gonflables, manège, maquillage, balade à poney, avec la ferme de Zoé. Donc, un bon moment aussi, c'est le tirage au sort qui aura lieu en fin d'après-midi, puisqu'on pourra gagner une Citroën C3 neuve. Voilà. Donc, si vous avez des tickets, restez connectés. Les résultats seront diffusés sur la page Facebook de l'organisation La Dynamique Bourquaine en direct dimanche. En Ardèche, avis aux amateurs de brocante, le grand vide-grenier annuel de Tournon s'installe demain samedi sur les quais. Plus de 150 exposants sont attendus. La circulation sera un peu perturbée dans ce secteur toute la journée demain, on le prévoit. Et puis une dernière info pour les futurs bacheliers, la ville de Montélimar ouvre des espaces de révision au calme à la médiathèque à partir de lundi, le 8 juin, avec des horaires élargis jusqu'à 20h.
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1: Le portrait Calogero qui vient officiellement de boucler les séances d'enregistrement de son prochain album dans son laboratoire musical de l'Ouest parisien. Le résultat, on pourra l'écouter cet automne.
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1: Bon, je rappelle pas le score de Virginie à Rochemort, on en reparlera un petit peu plus tard. Hein, je veux décourager personne, notamment Marie-Thérèse. Bonjour.
4: Bonjour. Il n'y a pas de quoi être découragée, mais enfin, de toute façon, c'est foutu quand même.
1: Oui, non, c'est pas foutu, mais certainement pas. Mais si, combien de points vous voulez marquer, Marie-Thérèse? Dites-moi.
4: J'ai dit 21, mais...
1: Ah ouais, vous, à l'école, vous aviez 21 sur 20, vous aussi, c'est ça, hein?
4: Ouais, c'est ça.
1: D'accord. Bon, vous êtes à Roman, Marie-Thérèse.
4: Oui.
1: Voilà. Et je vous souhaite bonne chance pour la suite. Hein. Voilà.
4: Merci quand même.
1: Et on va voir ce qui va se passer maintenant, parce que c'est possible de marquer 20 points. C'est possible. 21, non, ouais. Et 20, oui. Alors, on cherche une année pour commencer à partir d'un indice d'ici ou d'ailleurs, Marie-Thérèse.
4: D'ici.
1: Eh bien, cette année-là, Leonardo DiCaprio, vous voyez de qui je parle?
4: Oui.
1: Il est venu tourner un film au petit train du Vivarais en Ardèche. Quelle année? Vite.
4: 2012.
1: Pas facile ça. Hein, c'est un film qui s'appelait Rimbaud Verlaine. Il jouait le rôle d'Arthur Rimbaud. Ouais. Et c'était en...
4: Ah, ça me dit quelque chose ça, oui, effectivement. Ouais,
1: c'était en 1995. Et ouais, c'est plus ancien.
4: C'était un gamin.
1: C'est un de ses... Il n'était pas, c'était pas une star du tout à l'époque. Hein. On aurait pu le croiser dans les rues de Tournon sans problème. Hein. Bon, c'était avant Titanic, quoi. Voilà. Bon. Allez, la musique, Marie-Thérèse.
4: Allez, allons-y.
1: On y va. Les trois extraits, vous me dites qui chante et puis on verra bien.
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0: avec qui là-dedans, Marie-Thérèse?
1: Alors, Chantal Goya.
0: Ouais.
1: Après, je connais, mais je me souviens plus le nom.
0: Et?
1: Et le troisième, ben, je sais pas non plus.
0: Bon. Ok. Oui, Chantal Goya, Pandi Panda, absolument.
1: Ouais.
0: Oui, bonne réponse. Elle doit revenir dans la région encore. Elle a donné quelques concerts déjà, elle va revenir.
1: Bon, ben, c'est ce qu'elle veut.
0: Elle fait ce qu'elle veut. L'air de dire, elle fait ce qu'elle veut, mais je viendrai pas, moi. Ok. Non, ben, on a tout compris. En deux, c'était Phil Barnet.
1: Ah, voilà. Oui,
0: oui. Phil Barnet.
1: Je retrouvais pas le nom.
0: Et en trois, c'était Tina Turner. Voilà.
1: Ben oui, aussi.
0: Bon.
1: Non,
0: mais c'est pas grave. Ah, mais c'est pas grave depuis un petit moment, là, oui, effectivement. Oui. Entre Chantal Goya, Phil Barnet et Tina Turner, quel titre est sorti en 1995? Marité. Je dis Marité maintenant, hein, depuis 5 minutes.
1: Phil Barnet.
0: Phil Barnet, vous me dites? Bah, c'était Tina Turner. Bon, voilà.
1: Bon, ben.
0: Écoutez. Non, 3 points. Chantal Goya, 3 points.
1: Ah, 3 points quand même, oui.
0: Alors, c'est pas rien.
1: pas loin.
0: C'est pas suffisant, mais c'est pas rien. Écoutez, à la prochaine, Marie-Thérèse. Hein?
1: Voilà.
0: Quand vous voulez.
1: Je tenterai ma chance.
0: J'espère bien. À bientôt. Au revoir.
1: Au revoir.
0: 04 75 40 10 10. Bon, je vous le dis quand même, Virginie à Rochemort a marqué 19 points tout à l'heure. Ah, bah si, il faut que je vous le dise. Que vous jouiez en toute connaissance de cause, que cela ne vous décourage pas. 04, soit un peu quand même. Ah bon. 04, on peut rigoler aussi pour ce jeu, hein, même en marquant 3 points, vous voyez. 04 75 40 10 10, je vous attends.
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0: Ah oui, ça nous rappelle qu'à partir de l'année prochaine, on va célébrer les 50 ans du disco, là, hein. Et puis ça peut durer un petit moment, puisque ce morceau remonte à 1979, le groupe ABBA.
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0: Ouais, là, c'est le cas de le dire. Il va falloir sortir le grand jeu, hein, puisque il y a 19 points à égaliser ou à battre.

0: C'est Virginie à Rochemort qui les a inscrits tout à l'heure. Et là, nous sommes à Margès, Nord-Drôme. Bonjour Louis.
1: Bonjour.
0: Bienvenue Louis.
1: Merci beaucoup.
0: Bon, Margès, qu'est-ce que j'ai vu passer à Margès?
1: Pas grand-chose.
0: Il y a la guinguette brasserie ce soir à 18h. Je suis au courant de certains trucs quand même, hein, je m'informe. Hein. À la Coudée Maltais. Voilà, il paraît que c'est une adresse sympa à Margès, pourquoi pas. On ira voir. Voir, je dis. Louis, il va falloir faire très très fort là. Hein.
1: Bon. Bah, on va faire tout le possible.
0: Sinon, l'objectif, c'est d'aller voir qui en concert, Zaz, Véronique Sanson, ou aller au Théâtre Antique de Vienne pour Deluxe?
1: J'étais plutôt sur Zaz au début.
0: Plutôt sur Zaz, ok. Bon, on en reparle dans quelques minutes après nos trois jeux. Le premier, c'est le jeu de l'année mystérieuse, Louis. Il va falloir retrouver cette année. Vous voulez un indice d'ici ou d'ailleurs?
1: D'ailleurs.
0: Eh bien, cette année-là, c'était même courant octobre, a été lancé le réseau social Instagram. Quelle année?
1: Vite. 1999.
0: 1999, Instagram. Vous l'avez sur le téléphone?
1: Même pas, mais ça me paraît un peu tard ce que j'ai dit.
0: Un peu tard, Instagram? C'était en 2010.
1: Ouais, c'est ça.
0: 2010, Instagram. Oui, c'est beaucoup plus tard, hein, en octobre 2010. Mais bon, ça fait quand même... Oui, ça fait 16 ans que ça existe, hein, voilà, que ça nous occupe. Hein. Presque 16 ans. Alors, bon, la musique, Louis, on enchaîne, hein, on se préoccupe pas, hein, voilà, on fait pas les comptes, hein, rien du tout. Voici trois extraits, il faut me dire qui chante, facile. Enfin bon, on va voir.
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0: Alors, et avec qui?
1: Oui.
2: Eh ben, j'ai les trois.
1: Alors, qui?
2: Adèle, Balavoine et Axel Red.
1: Dans l'ordre.
3: Eh ben oui, ça fait 9 points. Boum.
1: 9 points, ça va nous laisser des regrets, Louis, hein, par rapport à Instagram, là. Oh là là. Et oui, c'était ouais. Adèle. Et oui, c'était Daniel Balavoine. Et Axel Red aussi. Et ben, on va se quitter avec la question bonus. Entre Adèle, Balavoine et Axel Red, quel morceau était sorti en 2010 dans les trois, là?
2: Adèle.
1: Eh oui. Eh oui. Bon, ça fait un cadeau quand même, parce que ça fait 10 points, Louis. On n'est pas tout à fait bredouille. Ah ben voilà, on marque 10 points. Et c'est déjà la première condition pour gagner le gros lot, mais c'est surtout ce qui permet de remporter un petit cadeau, une consolation quelque part. Hein, donc vous verrez cela avec Laetitia hors antenne. Bravo Louis, c'était bien vers la fin. Hein, voilà.
2: Merci beaucoup.
1: À bientôt
2: ouais,
1: Louis.
2: Lui était pas.
1: À bientôt à Margès. Au revoir. Bon, est-ce qu'elle est là Virginie?
4: Oui.
1: À Rochemort.
4: Bon,
1: ça y est, maintenant on peut parler des concerts ou pas? Non?
4: Oui.
1: Entre. Mais oui, c'est gagné! Avec 10. Non, mais ça sentait bon quand même. 19 points. Voilà, c'est pas tous les jours. Grâce à l'année 1969. Et maintenant, il va falloir choisir entre le concert de. Alors, faut voir les artistes et les dates aussi. Hein. Zaz.
4: Oui.
1: C'est un mercredi, le 24 juin, au Palais Idéal du Facteur Cheval. Véronique Sanson, là, c'est le vendredi, deux jours après, hein, à 21h, au Palais Idéal du Facteur Cheval. Ou alors une place dans le théâtre deux fois millénaire, le théâtre antique de Vienne, à l'occasion de Jazz à Vienne, avec notamment Deluxe. Alors ?
4: Mais je vais prendre Jazz à Vienne.
1: Eh oui, belle soirée. C'est pour le 26 juin, ça, c'est un vendredi.
4: Oui, je serai dispo. Et puis le cadre est magnifique.
1: Ah bah en plus, hein, vous avez déjà assisté à des concerts là-bas ?
4: Il y a très longtemps, ouais.
1: Ouais. Moi, j'avais eu la chance, il y a une éternité, j'avais vu Earth, Wind and Fire là-bas, George Benson.
4: Ah, j'aime bien ça, par chanson.
1: Ah, ouais.
4: September.
1: September. En plus, c'était le groupe d'origine, hein. C'était il y a un moment. Bon, Virginie, félicitations, je vous souhaite un bon concert.
4: Merci beaucoup.
1: Et à bientôt, et un bon week-end pour commencer à Rochemort. Au revoir.
4: À vous aussi, au revoir, merci.
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1: Il paraît qu'on va être au taquet bientôt, hein, dans un peu plus de 10 minutes. Hein, vous savez à qui la faute, à Valérie Damido et Éric Bastien. Mais bon, ça se passe en chantant, donc ça va bien. Avec François Fellman, ce sera dans quelques instants, donc on aura le dénouement, on va savoir. Ah non, ils vont pas chanter du Fellman, ils me l'ont promis. Hein, on va respecter François Fellman, bientôt en concert dans la région.

0: Un bon souvenir, ça. Eh bien, vous allez pouvoir le chanter, ce souvenir, puisque François Fellman va participer à une grande et belle soirée le 21 juillet à Montélimar. Alors, non seulement il va donner un concert, mais juste avant, ce sera la 32e édition du karaoké géant de Montélimar. Vous vous rendez compte? Il faudra aller chanter. Puis après, donc, François Fellman sera en concert à 22h. Mais vous, vous chanterez à 19h.
1: On est vendredi! Et c'est la finale! 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

0: Un jour, je vous promets, je vous retrouverai la version française de Sacha Distel. Voilà, je dois l'avoir quelque part ici dans les locaux, dans le grenier. On jouera avec ce morceau, c'est promis.
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5: En Ardèche, une équipe de cambrioleurs en série a arrêté mardi 6 individus soupçonnés d'avoir multiplié les vols par effraction dans plusieurs communes du Nord Ardèche ces deux derniers mois. Les enquêteurs de la brigade de recherche de Tournon leur attribuent au moins 32 cambriolages, Valérie Lombardo.
6: Oui, ces voleurs ciblaient particulièrement les résidences secondaires dans les communes du Nord Ardèche, Satilieu, La Mastre, Saint-Agrève, Design, La Bâtie-d'Andorre, La Louvée, Monestier ou encore des villages de la vallée de la Vaucance. C'est l'identification d'un véhicule pour commettre les périples nocturnes qui a permis de faire des recoupements et de relier les cambriolages entre eux. Les images de vidéoprotection de plusieurs communes et ce que le parquet de Privas appelle des investigations techniques en téléphone ont permis d'identifier les malfaiteurs. Mardi, une trentaine de gendarmes de Tournon appuyés par le peloton de surveillance et d'intervention de Saint-Chamond ainsi que l'équipe cynophile de Valence spécialisée dans la recherche de billets de banque ont procédé aux interpellations à Annonay et Bourg-Argental dans la Loire. Lors des perquisitions, les enquêteurs ont retrouvé de nombreux bijoux de valeur, des pierres précieuses et plus de 13 000 euros en liquide. Les 6 cambrioleurs présumés, 5 majeurs et un mineur seront jugés en juillet et en septembre prochain.
5: Précision signée Valérie Lombardo. Les suites de l'affaire Liana, il est clair qu'il y a un dysfonctionnement dans ce drame absolu, vient de réagir le président Emmanuel Macron depuis le Monténégro où il est en visite. En France, le garde des Sceaux, le Premier ministre et le ministre de l'Intérieur sont réunis depuis plus d'une heure à Matignon à ce sujet. Gérald Darmanin annonce ce matin convoquer tous les procureurs généraux de France à une réunion de travail lundi matin. Le corps de l'enfant de 11 ans a sans doute été découvert hier dans le Gers. Le principal suspect était déjà connu pour des affaires de pédocriminalité. La mère de la petite fille de 3 ans qui avait été enlevée par ses deux parents d'un foyer d'accueil à Uzès dans le Gard, mise en examen pour soustraction d'enfants et violence sur personne chargée d'une mission de service public, indique ce matin le parquet de Nîmes. La mère et l'enfant ont été retrouvés chez nous dans la Drôme ce mardi. Le père est lui toujours recherché. 200 euros pour livrer un colis par drone à la prison de Valence. Un jeune de 19 ans, originaire de Pont-de-l'Isère, a été interpellé dans la nuit de mercredi à jeudi en train de livrer 2 téléphones portables et 400 grammes de résine de cannabis. En garde à vue, il a donc reconnu avoir reçu une somme d'argent pour ce survol. Il est convoqué devant le tribunal en novembre prochain. Bientôt un bus à haut niveau de service à Valence. Derrière cette appellation, un bus articulé aux allures de tramway avec plus de place et un meilleur confort. C'est l'actuelle ligne C1, la plus fréquentée du réseau Valence-Romand Mobilité qui va en bénéficier. En changeant de nom, elle deviendra la ligne Connect. Mais il faut avant ça mener d'importants travaux, Florence Gauthier.
7: Oui, et ils viennent de démarrer aux deux extrémités de la ligne. De nouveaux quais sont créés rue Georges Méliès, quartier Briffaut, et des aménagements sont menés rue Charles Baudelaire et rue Colette à Valence-Sud. Au total, il faut adapter 52 quais situés sur ces 9,5 km de ligne afin de faciliter l'accès aux personnes à mobilité réduite et pour les rallonger afin d'accueillir des véhicules longs de 18 mètres. Pas de couloir attitré pour la ligne Connect, mais des rues seront tout de même réaménagées pour faciliter la circulation et des carrefours repensés pour offrir la priorité aux bus et fluidifier le trafic. 14 bus électriques articulés et climatisés rouleront sur cette ligne avec une capacité de 140 voyageurs chacun, des valideurs à chaque entrée et la possibilité d'acheter son ticket directement à bord grâce à sa carte bancaire. La cadence sera aussi accélérée. Un bus toutes les 8 minutes en heure pleine, toutes les 10 minutes en heure creuse, ce qui devrait soulager cette ligne souvent saturée. 2 millions de voyageurs l'empruntent chaque année.
5: Mise en service prévue en septembre 2027 après 2 mois de tests pendant l'été. La totalité des travaux, elle, sera terminée au printemps 2028. Coût des investissements, 25 millions millions d'euros. En foot, l'équipe de France va devoir se rattraper lundi soir contre l'Irlande du Nord. Défaite 2-1 des hommes de Didier Deschamps hier soir à Nantes contre la Côte d'Ivoire. Petite piqûre de rappel avant la Coupe du Monde qui commence dans 6 petits jours.
0: Ah ouais.
5: Ouais, c'est bientôt, c'est très bientôt. Et chez nous, la météo, c'est le soleil qui dribble un petit peu les nuages aujourd'hui.
0: Très bientôt, voilà. Non, parce que c'est vrai que les nuages ont tendance à traîner un peu ce matin et pour cette mi-journée. Mais bon, c'est une journée bien plus lumineuse qui nous attend, bien sûr, avec le Mistral qui souffle modérément. Les températures maximales atteignent 20-21 degrés maxi hein, pour le Diwa, les Baronnies, jusqu'à 23 degrés sur le sud de l'Ardèche. En hauteur, 14 degrés sur les hauts plateaux ardéchois et le Vercors. Et puis, pour demain, le soleil brillera du matin au soir. Dimanche aussi. Dimanche où nous retrouverons des températures proches de 30 degrés. Voilà. Super. Merci Clément. Et place au jeu maintenant à 12h05. Au taquet, bien sûr.
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7: Bonjour la France, c'est la finale. Ah là là, là, le jour de la finale qui va ramener la coupe à la maison. Alors, je vous rappelle que Éric Bastien est là, il a deux candidats. Moi, j'ai deux candidats. Comment ça va?
8: Bah, écoutez, moi, j'ai la place sur la commode à droite de chez moi pour la coupe. Là, je veux dire, elle est prête.
7: D'accord.
8: Je suis prêt à la recevoir.
7: Alors, je rappelle le premier prix. C'est un week-end exceptionnel au Festival Off d'Avignon. C'est le plus grand festival de spectacle vivant en France. Il fête ses 60 ans cette année. 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
8: Oh là là.
7: C'est la semaine des cadeaux. Si on ne gagne pas le voyage au festival Off d'Avignon, qu'est-ce qu'on gagne?
8: La cafetière Malongo. Alors je voulais
7: bien
8: juste
7: sûr
8: vous dire que début juillet là pour le festival Off Malongo, à la maison 4 de chiffres, qui est une salle hein, de spectacle à Avignon, il y a Joe Malongo qui joue en famille.
7: Très bien.
8: Voilà. Alors toute la famille Malongo raconte l'histoire de l'entreprise Malongo.
7: Bien sûr.
8: Et évidemment à la sortie du théâtre, vous avez une dégustation in et off avec 32 dosettes et 6 verres en verre comme la cafetière.
7: Magnifique. Allez, on accueille nos 4 candidats et surtout une surprise.
8: Ah oui.
7: Bonjour Guy, comment vas-tu ?
9: Bonjour Valérie.
8: Bonjour Guy.
9: Eric.
7: Alors Guy, je le rappelle, hein, est un des candidats de la semaine. Guy nous a régalé avec une énorme bourde magnifique. En pensant que le Dami d'Hollande était un véritable pays. Est-ce que tu sais que grâce à toi, je suis devenue présidente d'un pays ?
9: C'est vrai.
7: Ben oui.
8: Alors le problème, c'est que ça prend Valérie des proportions quand même considérables.
7: Oui,
8: outre les réseaux sociaux, les messages par milliers que vous recevez, on a des demandes, et vous allez l'expliquer, de demandes de formulaires pour intégrer le Dami d'Hollande.
7: Exactement.
8: De nationalité.
7: Merci Guy, grâce à toi, on a des demandes de formulaires pour devenir Dami d'Hollandien.
8: Mais c'est vrai, c'est pas une vanne.
9: Tu es ma reine déjà. Hein.
7: Ah bah je sais que je suis ma reine. Bridget est à moi.
9: Je t'ai envoyé une photo, donc faut venir mettre les boucles d'oreilles pour le baptême. Hein.
7: Ah bah évidemment que je mettrai. Je viendrai avec. Alors, le drapeau du Dami d'Hollande.
8: Oui, c'est quelle couleur alors?
9: Voilà.
7: Ah bah, je ne sais pas. Nicolas, qui est un de nos candidats là, d'aujourd'hui, nous a déjà fait un formulaire spécial pour pouvoir le mettre sur les réseaux.
8: Fou ça.
7: On va faire un appel d'offres.
8: Passe un truc là, c'est.
7: Enfin, Guy, merci. Oh là là. Hein, grâce à toi, sans faire de campagne présidentielle, je suis présidente.
8: Bravo. Guy, on salue toutes les équipes d'ici Mayenne, hein, bien sûr, puisque tu es à Laval.
9: Ah, moi, je les embrasse tous.
8: Salut Guy.
9: Ouais.
7: Eh ben, merci beaucoup, Guy. Tu embrasses bien
8: bisous,
7: nos petites vaches. Et à très vite et à très
9: puis,
7: bientôt.
9: Faudra venir les voir. Hein.
7: Mais vie, nous ferons notre maximum et nous viendrons voir Bridget et Bouboune.
8: Dès la rentrée.
7: Ok. Alors, on accueille maintenant nos 4 finalistes, Daphné, Laurent, Nicolas et Carole. Comment ça va les amis?
8: Bonjour.
10: Bonjour.
7: Bien. Bonjour. Alors, vous êtes contents d'être là?
10: Yes. Oui.
8: Yes.
7: Ah, d'accord. Je voudrais entendre de la joie. Je voudrais entendre de la joie dans vos réponses. Alors, nous en reparlerons tout à l'heure avec Nicolas. Mais là, la première demi-finale, ça va être Daphné contre Laurent. Nico et Carole, c'est pour après. Donc, nous parlerons avec Nicolas de ce formulaire magnifique.
8: Magnifique.
7: Alors, Daphné, comment ça va depuis mardi?
10: Bon, ça va. Très bien.
11: Bon, je rappelle que Daphné habite à Grand-Queville, elle est en concubinage avec Jimmy, elle a deux garçons, elle a une chienne Kaya, un petit chat Minette, et elle est surtout conductrice de poids lourds. Voilà, alors tu as fait des pouettes-pouettes en camion dans toute ta région cette semaine ou pas?
10: Oui, ça a été bien dynamique, hein, comme tous les jours.
11: Ah oui, voilà. Alors, je rappelle aussi que Daphné est bénévole dans un refuge pour les animaux à Rouen et qu'elle s'occupe des promenades et du nettoyage des boxes des chiens et des chats. Et si vous voulez faire un don, il y a un site, un truc?
10: Oui, ils ont une page Facebook sur SNPA. Voilà.
11: SNPA, d'accord. Bien, alors... Très bien. Est-ce que nous allons marquer le premier point ensemble tout de suite? Nous allons le savoir immédiatement. Je te mets une petite ambiance.
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11: Alors, on va parler de lunettes. Daphné, oui. Une récente étude a montré qu'en moyenne, on passe 6 mois de sa vie à chercher ses lunettes. Est-ce que c'est vrai ou faux? Top chrono, 5 secondes. Est-ce que c'est vrai qu'on passe 6 mois de sa vie à chercher ses lunettes?
10: Vrai.
11: Non, c'est faux. On adorerait qu'il y ait une étude là-dessus, mais effectivement, vu le nombre de gens qui cherchent leurs lunettes, ça peut... Mais c'est pas vrai. Voilà. À tout de suite, Daphné, pour marquer un deuxième point.
8: Laurent mon poulain, Laurent ma fierté, Laurent qui est mon candidat, bien sûr, Laurent qui va aller jusqu'au bout de cette finale. Comment ça va, Laurent, depuis le début de semaine, depuis lundi?
13: Depuis lundi, ouais, ça va bien.
8: Ça va bien. En Haute-Savoie, la Balme de Sillingy, je me souviens très bien, en couple avec Michel. Bon, écoute, on t'a parlé un peu de l'émission, t'as eu des retours positifs?
13: Oui, c'était pas trop mal.
8: Ouais, alors voilà, on va upgrader aujourd'hui, on va te dire que t'es carrément le meilleur. Mon Laurent qui est chauffeur-livreur, rappelez-vous, oui. Chasseur dans les palaces, c'est-à-dire groom, il a été bagagiste, il a été concierge, il a fait énormément de choses. Nous on est très heureux que tu sois avec nous aujourd'hui. T'as envie d'aller à Avignon? Tu connais un peu le théâtre ou pas? Le festival?
13: Je connais pas. Non, pas trop, mais je suis déjà passé par Avignon, c'est très joli, et puis j'ai envie d'y aller, ouais.
8: Bah ouais, je te recommande cette belle destination, même si tu gagnais pas ce beau cadeau. Laurent, bienvenue dans la compète. Qui c'est qui va gagner, Laurent? C'est toi.
13: On espère.
8: J'aime pas trop ça, on espère. Je préfère... oui, quand même, oui, on y croit. Oui, j'y crois, Eric. Oui, ouais. Oui, je suis ton poulain.
13: Ouais.
11: Alors.
8: Ouais, ouais, d'accord. Laurent, seras-tu à la hauteur?
11: Le plat punchline de transition, hop.
8: 14 auteurs que je salue, bien sûr, pour ça.
11: Bien sûr.
8: Louis XIV, tu vois qui c'est?
13: Oui.
8: Bien sûr. Louis XIV est venu au monde, j'affirme, hein, il est venu au monde avec des dents. Le jour de sa naissance, il avait déjà des dents, ce qui, normalement, n'existe pas. Top chrono, vrai ou faux?
13: Je dirais que c'est faux.
8: Eh ben non, c'est vrai. À sa naissance, c'est en 1638, Louis XIV est venu au monde avec deux dents qui étaient déjà sorties. C'est pas une blague, hein, parce que c'est un phénomène rarissime appelé les dents natales. Et à l'époque, certains y voyaient un espèce de signe du destin pour celui que l'on surnommera plus tard le roi soleil. Moi, j'ai en face de moi la reine soleil. Maya la reine.
11: Maya la reine, oui.
8: David Hollande.
11: Alors, donc ça fait bas 0-0, la tête à Toto. Et tout de suite, vous écoutez ici. Ah, Véronique Sanson, tu m'as dit que j'étais faite pour une drôle de vie. Ah,
14: 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Ah, bah, votre jeu de midi, c'est...
11: Là, on adore.
8: C'est moi qui vais vous chanter, Véronique Sanson. Et, ou toi,
11: vas-y, on y va. 1, 2, 3. Tu m'as

0: On l'a bien massacré, hein. C'était Véronique Sanson, drôle de vie, à 12h14. Non, ah pardon, à 12h15, soyons précis sur ici.
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0: C'est la finale.
3: Alors, c'est la finale, Daphné et Laurent. Attention, maintenant, c'est le quiz musical. Alors, Daphné, tu vas avoir deux duos connus à reconnaître.
4: Ok.
3: Oh là.
4: Je suis concentrée.
3: Respire, ma chérie, ça va bien se passer. Alors, ils ne sont pas enchaînés, on va faire duo après duo. Écoute bien, premier duo. Ça va.

0: Sarah Perquetiamo, qui c'est qui chante? Top chrono 10 secondes.
1: Stone et Chardin.
2: Stone et Chardin.
0: Stone et Chardin.
2: On est pas mal là. Chante en italien, Stone et Chardin? C'est beau ça.
0: Non, c'était Ricci et Poveri. Sarah Perquetiamo. Stone et Chardin, c'est pas ça.
2: Vache de Normandie.
0: Bon, écoute. Alors, on va essayer de marquer un point quand même avec le deuxième duo. Attention, c'est parti, ces deux filles, on y va.

0: dorment.
1: Qui c'est qui chante? Top chrono.
2: Les Bridget.
1: Est-ce que c'est les Bridget qui chante? Oui, y'a bouche. Que veux-tu? Oui, c'est les Bridget. Allez, ça te fait grâce aux Bridget. Tu as un premier point. Voilà.
0: Ouais, non, j'adore. Je pensais à une chanson qui s'appelle Palladium, qui rappellera des souvenirs aux Parisiens qui ont connu la boîte de nuit, le Palladium. Vous avez connu, le Palladium?
1: Oui, bien sûr.
0: Ah, évidemment. Bon, Laurent, moi, je suis content d'avoir Laurent, parce que même s'il a zéro, faut pas oublier que c'est un grand chounard, comme on dit chez moi. C'est un chanceux. Ah ouais, non. Je voudrais vous rappeler que Laurent, il a acheté un paquet de café à 2 euros, et il a gagné quoi, déjà, Laurent, avec?
3: Un voyage aux États-Unis.
0: Voilà. Voilà, le road trip dans l'Ouest américain. Une autre fois, il a gagné sur une radio combien? Qu'est-ce qu'il a gagné? À la radio?
3: Voilà, en apesanteur aux États-Unis.
0: Et ouais, et puis une semaine aussi à Monaco. Mais oui, il est chanceux. Et Laurent, il va le prouver encore une fois de plus aujourd'hui. Voici ton quiz musical. On est encore sur du duo. Tu vas devoir les identifier. Il y en a deux. Il y a deux points à marquer là. On y va, Laurent ?
3: On y va.
0: Allez, voici pour dire.

0: Allez, c'est cadeau, ça. On lance le chrono. Qui chante?
1: C'est Rita Mitsouko,
0: Andy. Rita Mitsouko.
2: Yeeha.
0: Fred Chichin, Catherine Ringer. On est sur le duo, oui. Rita Mitsouko, bien sûr.
2: Eh oui.
0: Je fais un point de plus. On enchaîne tout de suite avec le deuxième. Ça suffit.
2: Allez, deuxième.
0: Un autre duo, à toi de le reconnaître. Au milieu de...

0: patiente, top chrono.
1: C'est magnifique.
0: Bravo, Laurent.
1: Alors, ça nous fait un point pour Daphné.
0: Seulement, c'est vrai.
1: Deux points pour Laurent.
0: C'est vrai
1: qui
0: aussi.
1: Va te calmer. Et là, tout de suite, vous écoutez ici. Et on va écouter toi et moi, Guillaume Grand. À tout de suite, mes petits chéris.

0: quand tu veux, on y va.
1: Bien sûr, on y va. Et alors, Carole qui va jouer avec nous dans une dizaine de minutes, il paraît qu'elle chantait à fond la chanson.
0: Bah, bien sûr, karaoké ici, au David Hollande, il y aura le karaoké, sera obligatoire.
1: Elle est là, Carole ? Elle chante, Carole ?
2: Oui, je ne savais pas qu'on m'entendait, moi.
0: Bah, ah, on entend tout, nous, tu sais.
1: On surveille tout, c'est ça, le Dami d'Hollande.
2: Non. J'adore cette chanson.
0: Non, ne mélange pas le Dami d'Hollande. Au Dami d'Hollande, Tout le monde est libre et personne n'est surveillé.
1: C'est beau.
0: Voilà, allez, jingle.
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1: Oh, c'est le pays des rêves, le Dami d'Hollande.
0: Bien sûr, c'est le pays rêvé, le pays imaginaire, magnifique. Alors, Daphné, tu as un point. Laurent a deux points. Va falloir marquer la question à 5 points. On va raconter une petite anecdote avant de passer à cette question magnifique. Alors comme ça, on adore les activités à sensations.
4: Oui.
0: Il paraît que ton papa, il avait un parc d'acrobranches.
4: Ouais, c'est vrai.
0: Donc du coup, tu savais même pas marcher que déjà t'étais sur les tyroliennes.
4: Non, j'étais déjà grande. Hein. Ado, quoi.
0: Ah bah, dis donc, tes copains, ils devaient être contents, parce que c'est sympa d'avoir un parc d'agro-branches.
4: Ouais, puis après mes enfants aussi, mon petit, il avait pu en profiter un peu.
0: Ah, dis donc.
4: Le cadre était sympa, en plus, c'était cool.
0: Ah là là. Alors, il paraît que t'as fait de la tyrolienne à Avoriaz.
4: Ouais.
0: Alors,
4: mon ado.
0: Alors, comment ça se passe? C'est combien de mètres? Parce que je sais qu'il y a un petit... La tyrolienne, elle est très longue, non?
4: Franchement, c'était en haut des pistes. Fallait prendre le tire-fesse, monter là-haut et puis partir. En termes d'altitude, je sais qu'en longueur, elle faisait 300 mètres et puis après, on arrivait sur une piste rouge.
0: Et t'étais quand même à presque 100 km/h dans la petite tyrolienne, hein?
4: Ouais, tête en avant, c'était sympa.
0: Eh ben voilà, ok, super. Bon, alors, on va voir si tu barres à 100 km/h sur l'autoroute du succès. Tiens, je te mets une petite chanson de Johnny. Alors, écoute bien la question, Daphné. Quel logo automobile représente 4 anneaux entrelacés? Top chrono 10 secondes. Quel logo automobile représente 4 anneaux entrelacés?
4: Audi.
0: Tadam, tadam, tadam. Et c'est une bonne réponse. Ça représente l'union des 4 constructeurs automobiles allemands réunis dans les années 30 pour former Auto Union, ancêtre de la marque Audi. Et chaque anneau représente une marque différente. Bravo, ça te fait 5, tu as 6.
1: Bravo, Ford, Mercedes, puisqu'il faut en citer plusieurs, ça c'est fait. Laurent, t'as quoi comme voiture?
0: Un Dacia Duster.
1: Un Dacia Duster.
0: T'as joué au Burger Quiz ou quoi?
5: Je crois que c'est Valérie, je voulais vous reprendre.
0: Oui, dis-moi.
5: Avoriaz, on dit pas le Z, on dit Avoria comme Chamonix.
0: Je sais.
5: Ah, bien.
0: Pardon, c'est.
5: Je vais me faire tirer dessus, moi, maintenant.
0: Non, mon chat, tu as raison de me reprendre. Je dis toujours Avoriaz et Chamonix, donc je sais qu'il faut
1: on
0: pas
1: dit merguez et pas mergué.
0: Oui, c'est vrai aussi.
1: Bon, Laurent, en tous les cas, c'est un très très beau véhicule pour sillonner les routes et les prairies du Dami d'Hollande.
0: Oui,
1: c'est vrai que c'est un très beau véhicule pour ça. Dis-moi juste un petit mot là, en mode apesanteur. T'avais eu un vol apesanteur aux États-Unis, t'en as parlé tout à l'heure, que t'as gagné.
4: Oui.
1: Moi, je voudrais juste savoir qu'est-ce que ça fait de faire un vol en apesanteur. Qu'est-ce qu'on ressent?
5: C'est unique. c'est formidable. On a l'impression de voler parce qu'on est dans le. Ouais, je sais pas, c'est une sensation étrange. Tu flottes dans l'air.
1: Bon, ça donne envie. Non, mais c'est vrai que ça donne envie.
5: C'est à faire.
1: Ça a pas duré longtemps, hein. 20 à 30 secondes en apesanteur,
5: ton
1: expérience.
5: Mais
1: c'est extraordinaire. Allez, jouons. Alors là, il y a quoi là? On en est où au niveau des scores?
0: Bah, il a deux. Ouais, s'il marque, il gagne.
1: Ouais,
0: voilà.
1: Si tu marques, tu gagnes. On part en croisière. Ah, direction Acapulco, juste à côté du Dami d'Hollande.
0: Oh là là.
1: Bien sûr.
0: Merci.
1: Soleil. Isaac. Les cocktails. Comment stopping? Julie McCoy, évidemment.
0: Évidemment.
1: Gopher. Le docteur Adam Bricker.
0: Évidemment. Diana. Monde, hein. Ça. Allez.
1: Quelle région française partage son nom avec un célèbre paquebot lancé en 1932? Top chrono, 10 secondes. Quelle région française partage son nom avec un célèbre paquebot sorti en 32? Le...
6: Comment?
1: Le France. Oui, on aurait pu dire le... Non, mais non. Non, je parle d'une région, c'est le Normandie. Mythique paquebot. Oui. Normandie, SS Normandie, lancé en 1932. Bateau luxueux, rapide, symbole du savoir-faire français qui assurait la liaison entre la France et New York. Et puis il a été détruit.
0: Laurent, bravo, tu repars avec le guide Michelin. Daphné, tu t'es qualifié pour la finale. On se retrouve tout à l'heure. Bravo Laurent, bravo Daphné. Et là,
2: bravo
0: tout
2: Laurent.
0: De suite, c'est...
1: Merci Laurent.
0: C'est la réclame avec l'actualité de toutes vos régions grâce aux 44 locales de votre radio ici. À tout de suite. 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
10: Ce samedi 6 juin à Grignan, c'est la troisième édition de la Guinguette des Vignerons. L'événement se déroulera à l'espace Sévigné à partir de 18h30 pour une soirée printanière sous les étoiles. Au programme, un grand bar à vin pour déguster les cuvées en appellation d'origine protégée, Grignan les Adémar, un bar à cocktail, des spécialités culinaires terre-mer cuisinées au bras zéro, le tout rythmé par un DJ set pour danser une partie de la nuit. Toujours samedi, cette fois en Ardèche, l'événement 7 ans musique à partir de 19h. Le Mas Héritage, route de Balbiac à Rosières, vous reçoit au cœur des vignes pour un grand concert en plein air. Vous pourrez entendre un hommage au groupe U2 et des reprises pop-rock avec le groupe Big Jig Plane. Sur place, profitez d'un bar à vin tenu par le domaine Les Sept Pierres et des planches ardéchoises gourmandes. L'entrée est à 10€, incluant une consommation et un verre collector.
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0: Alors, je vous rappelle que c'est Daphné qui s'est qualifiée pour la finale. Je vous rappelle également le premier prix. C'est un week-end exceptionnel au Festival Off d'Avignon avec un séjour pour 4 personnes, 2 chambres doubles à l'hôtel Le Chardonnay, les petits-déj compris, 4 spectacles au total, 2 spectacles par jour, 100€ de carburant pour y aller ou la machine à café Malongo, les 32 dosettes, les 6 verres en verre et, quoi qu'il arrive, tous les participants ont gagné pour fêter les 100 ans des guides de voyage Michelin, un guide Michelin. Allez, on reprend la compète tout de suite en accueillant Nicolas et Carole. Comment ça va, mes petits amis?
12: Ça va, super.
0: Alors, que je résume, hein, nous avons eu Guy en début d'émission, hein, grâce à qui je suis président du Dami d'Hollande.
1: C'est vrai.
0: Et ce matin, Nicolas nous a créé un formidable formulaire. Hein. Tu peux nous expliquer, parce qu'il nous a fait un formulaire de demande d'acquisition de la nationalité Dami d'Hollande. Voilà.
12: Exactement.
0: Voilà.
12: Exactement. Donc j'ai rempli un CERFA, voilà, 12753 avec une demande de naturalisation pour la binationalité d'Ami Dolienne.
0: Et voilà.
12: C'est super important.
0: Eh oui, c'est super important. J'ai vu ça parce que cette histoire prend des proportions incroyables hein, sur Facebook. On est déjà plus de 350.
1: Ça va trop loin.
0: Ça va beaucoup trop loin. Bon, j'ai la première demande officielle. Je la ferai circuler pour que tout le monde puisse adhérer. Voilà.
1: Mais qu'est-ce qu'il veut quoi pour le Dami d'Hollande? Il vient d'être élu citoyen. Je veux dire, il a rempli son formulaire.
0: Oui, et alors
1: qu'est-ce qu'il souhaite? Voilà, on peut exaucer un de ses rêves. Qu'est-ce
0: alors,
1: qu'il veut?
0: Qu'est-ce que tu aimerais? Quelle serait ta participation dans ce magnifique pays?
12: Moi, je souhaiterais surtout coup, avoir l'approbation de Maya la reine d'Amidolan, c'est vraiment très très important. Et je veux surtout ne pas payer d'impôts.
1: Voilà.
0: Ah oui, ah non, d'accord. Alors,
12: évidemment.
1: Bien sûr.
0: Tu sais que le Damidolan, c'est un, on va fonctionner en communauté comme un kibboutz. Hein. Chacun aura son rôle et tout le monde fera le travail, à qui le travail de la terre, à qui le travail des animaux. Ça va être une énorme communauté de hippies. Ça va être sublime.
1: Je vous rappelle que je suis le ministre des Finances. Hein, donc.
0: Oui, bah oui.
1: Donc tu j'ai décrété que vous ne paierez pas d'impôts. Vous payez juste une fois. Je prends tout pour moi et après vous en payez plus.
0: Toi, t'es viré avant même d'être élu. Ouais. Alors, Nicolas, donc, je le rappelle, qui joue avec ici Normandie, qui habite à Condé, en Normandie, et qui a trois chiens, oh là là, Umi, Suna, Nox, qui ont évidemment eux aussi la nationalité. Hein. Oui. Un chat Pouette, qui va rejoindre le club des chats qui font du ping-pong. Voilà, qui est prof de cuisine, donc ça c'est magnifique, parce que tu nous aideras à apprendre des choses sublimes. Est-ce que tu es prêt à répondre à la première question? Prêt pour aller rejoindre Daphné en finale?
12: Je suis prêt.
0: Allez, c'est parti. Je t'emmène dans un petit zoo. Alors, ça, ce n'est pas Éric Bastien qui se gratte le pied, c'est un perroquet. Il paraît qu'il y a un zoo britannique qui vient d'engager un hypnotiseur pour calmer des perroquets qui sont trop bruyants, trop bavards. Alors, est-ce que c'est vrai ou faux? Top chrono, 5 secondes. Est-ce qu'un zoo vient d'engager un hypnotiseur pour calmer des perroquets?
12: Je dirais vrai.
0: C'est faux. Alors, il y a un spécialiste du comportement qui suit les animaux, hein, parce que c'est quand même très important. Mais ça n'existe pas encore, le mec qui fait et Coco qui dort. Donc non, pas de point pour toi, Nicolas.
1: Alors actuellement, je reçois le référendum de l'ensemble des citoyens du Damidolan qui me disent qu'ils sont tous... Alors, pour c'est le oui ou le non. Hein.
0: Oui.
1: Pour la victoire de Daphné, c'est le oui hein, qui l'emporte.
0: Bah, Daphné...
1: Bonjour Daphné.
0: Mais Daphné, c'est ma candidate. Là, la c'est la tienne.
1: Ah, zut, c'est Carole. Ah, bonjour
0: il
1: Carole.
0: Il s'est emmêlé les pinceaux parce que comme il ne connaît pas ses candidats,
1: c'est terrible.
0: Ta candidate, c'est Carole.
1: Bonjour. Alors, attends, on va la refaire. On n'est pas en direct.
0: Ouais, bien sûr.
1: Je viens de recevoir le référendum des citoyens du Damidolan qui, pour le oui, sont à fond. Carole, ils sont tous pour toi. Bonjour Carole.
13: Bonjour,
1: oh là là,
13: bonjour à Nicolas aussi.
1: Je ne fais que penser à toi, Carole, depuis mercredi, depuis ce duo que nous avons mené ensemble.
0: Bien sûr, comme tu as oublié son prénom, tu évidemment pensais que c'était Daphné.
1: Mais si, je me souviens qu'elle habite Libourne, à 40 km de Bordeaux. Elle nous l'a précisé qu'elle est célibataire, qu'elle a deux filles. C'est ça, hein? Tout va bien?
13: Oui.
1: Bon, retraitée qui a travaillé pour une ONG dans le domaine de la coopération pour le développement, Carole qui fait pas de sport et qui plus jeune faisait de l'équitation et collectionne des cendriers d'eau. Jusque là, je me souviens de tout, Carole.
13: D'accord.
1: Carole, on est ravis que tu viennes avec nous. Qu'est-ce qu'on fait? On joue tout de suite on va faire ça. Oui, on va jouer tout de suite.
13: J'ai le cerveau qui transpire par le nez, alors on y va.
0: Allons-y. Avant que tout le cerveau soit parti.
1: 12h35, j'ai le cerveau qui transpire par le nez. C'est une belle phrase, je la note. On la mettra dans le guide officiel du Damidolan, celle-là. Carole, voici la question. Elle vaut un point, petit extrait.
14: C'est l'or
0: de se réveiller.
14: L'or de se réveiller. Monseigneur.
1: Voilà, c'est normal.
14: Il est 8 ans.
1: Je suis ministre des Finances, je vous le rappelle.
14: Il en manque une.
1: Bah oui, là-dessus ? Tout à fait. Le pays européen qui possède la plus grande réserve d'or officielle est le Liechtenstein. Top chrono, 5 secondes. Le pays européen qui possède la plus grande réserve d'or, ce serait le Liechtenstein. Vrai ou faux ? Toujours sur le chrono 5 secondes, hein, bien sûr, qui pour toi dure 20 secondes. Non, c'est faux. En Europe, c'est l'Allemagne qui possède la plus grande réserve officielle d'or, 3350 tonnes. Pas mal, hein?
0: Allez, 0 et 0. Et là, tout de suite, upside down! Voyager me, Diana Ross. Vous écoutez ici, à tout de suite, mes chéris.

0: Upside Down, Diana Ross en 1980, je ne sais même pas né. Bienvenue sur ICI. C'est pas né.
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2: Alors, ICI, nous sommes avec Nicolas et Carole, qui tentent de se qualifier pour la finale. Nicolas, et nous avons décidé avec le ministre Bastien de faire un référendum général. Il n'y a pas de raison qu'il n'y ait que moi qui reçoive des demandes de candidature du Dami d'Hollande. Je fais un référendum. Quelle couleur le drapeau du Dami d'Hollande? Quel logo, quelle couleur de drapeau? Qu'est-ce qu'on fait? Vous pouvez envoyer vos suggestions sur le mail suivant, eric.bastien@radiofrance.com.
3: C'est dégueulasse.
2: Et oui, et il n'y a pas que moi. Moi, je reçois des centaines de messages sur Facebook, il y en a assez. Eric.bastien@radiofrance.com pour la couleur du drapeau. Qu'est-ce qu'on fait? C'est quoi les mesures? Qu'est-ce que t'en penses, Nico? C'est bien, non?
4: Bah, c'est super.
2: Bah, oui.
4: Moi, ça me va très bien.
2: Bah, voilà, comme ça, on saura un peu la tendance des habitants.
3: Il faut qu'on trouve un hymne aussi. Hein.
2: Oui, on trouvera un hymne, évidemment. Voilà, on avait dit que I want to break free, mais si vous avez des suggestions d'hymne et tout ça, n'hésitez pas. Nico, toi aussi, tu es très impliqué. Tu es le premier citoyen officiel. Voilà.
3: Oh, j'ai déjà François qui me dit bleu et jaune.
2: Ah, bah, tu vois, on a déjà François qui dit bleu et jaune.
4: Moi, je veux bien du vert aussi.
2: Ah, bah, voilà, on va se faire un truc. Ça va être super. Alors, on va jouer au quiz musical spécial tube de l'été. Hein, donc, c'est vraiment les tubes de l'été.
3: C'est une circonstance, vu les températures. J'aurais pas pu le faire la semaine dernière, tu vois, celui-là.
2: Non, t'aurais pas pu.
3: Non, bah non.
2: Alors, c'est l'un après l'autre. Alors, écoute bien ce premier tube, Nico. C'est vraiment un tube de l'été. Écoute bien et tu me dis qui c'est.

0: c'est qui chante cette petite merveille de Un, dos, tres?
1: Ricky Martin.
0: Ricky Martin.
1: Yes.
2: Ricky.martin@radiofrance.com.
0: Oui, c'est Ricky Martin. Un, dos, tres. Un pasito bailante, Maria.
3: Un, dos, tres.
0: Un pasito bailar. Ouais. Allez. Premier point pour Nico. Alors attention, le deuxième groupe, c'est facile aussi, c'est un gros tube. Écoute bien.

0: là là là. Allez, qui c'est qui chante ce petit gaou? Attention, top chrono.
1: Magic System.
0: Magic System. Et c'est une... Évidemment, c'est une bonne réponse, Magic System. Aouh, yeah. Hoppa. Si ça, c'est pas un tube de l'été,
2: oh là là,
0: c'est déjà le goût du Morito dans la bouche. Alors,
2: avec modération.
0: Je l'aime beaucoup, modération.
2: Ouais.
0: Alors, Nicolas, t'as
2: attendez,
0: deux.
2: Magic System, c'est ça aussi. Ah, c'est bon ça.
0: Eh ben Nico, t'as deux, bravo mon chat.
2: Ils sont venus il y a quelques jours dans Décibel au micro d'Émilie Massoyer pour célébrer les 30 ans de carrière déjà pour Magic System.
0: T'imagines?
2: J'étais pas né.
0: Ouais, bien sûr.
2: Carole, t'étais pas né non plus, Carole. Dans les années. Dans les années 90.
3: Pardon,
2: t'étais pas né dans les années 90, Carole. Ben non.
3: J'étais en gestation.
0: Voilà.
2: Mais tu sais, dans le Damier d'Hollande, on est tous jeunes, hein. On a tous 20 ans, donc c'est ce qu'il faut se dire.
3: Et pour le drapeau, je propose arc-en-ciel. C'est joli, arc-en-ciel.
0: Ah, c'est pas mal, c'est pas mal.
2: C'est pas mal. Carole, qu'est-ce que tu fais à Libourne ce week-end? On a un petit bon plan, un truc sympa à partager aux auditeurs d'ici?
3: Demain, on fait une rencontre sympa avec le maire de la ville.
2: Ouais.
3: Pour remercier, il a quand même été réélu. Philippe Buisson à 66%.
2: On va pas faire de la politique non plus, hein, mais bon, il y a un petit truc avec le maire demain à Libourne, quoi.
0: Un petit service.
3: Non, ça s'appelle être la vie sociale.
2: D'accord, voilà. Très bien. Tout à fait. Non, mais tu sais, nous, on est en Damier d'Hollande. Nous, la France n'existe plus.
0: Quiz musical.
2: Voici ton quiz. On est sur du tube de l'été. Souviens-toi, c'est qui?

0: Carapicho,
1: exactement. On est vraiment dans les années, fin des années 90. Hein. Tic tic tac. On est encore sur du tube de l'été, à quelques jours de l'été officiellement. Ce sera le 21 juin. Voici une autre chanson. J'étais amoureux de la petite fille. Allez. Qui dansait là. Top chrono.
2: Ah oui. C'est Kaoma, la lambada.
1: Ah, bien vu. Parce que la lambada, on se souvient, on n'a pas toujours le nom du groupe. Et tu dis Kaoma. Oh là là, bravo. C'est ça.
3: Eh bien, ça fait 2 pour Nico, 2 pour Carole. Et là, tout de suite, nous allons écouter, évidemment, Matt Pokora. Quand même, vous écoutez ici, on vous aime. À tout de suite.

0: Matt Pokora est quand même à 12h48 sur votre radio ici. Bon week-end.
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2: Nous sommes au taquet avec Nicolas qui a deux, Carole qui a deux. Alors Nicolas qui, je le rappelle, est prof de cuisine, hein, il apprend aux gens à faire des bons petits plats. Il paraît qu'une fois en cours, tu as dit à tes élèves que la prochaine fois, ils feront une crème aux œufs. Ouais. Et qu'il fallait ramener des ramequins de type Durex. De type Durex.
3: Et oui. Alors, grand moment de solitude. Face à des jeunes de 15 ans. Grand moment de solitude, effectivement. Le pire, c'est qu'au moment où j'ai dit ça, j'ai explosé de rire. Et au début, ils n'ont pas compris. Ils ont compris ensuite. Donc j'aurais dû garder mon calme.
2: Ils n'avaient pas tout de suite pigé la ref. Et toi, tu voulais dire Pyrex et pas Durex.
3: Bien sûr, évidemment.
2: Bien, alors mon chat, attention, là il faut que tu marques et prier pour que Carole ne marque pas. Tiens, je te mets Shakira. La BO de Zootopie qui parle des petits animaux. Alors on va parler des animaux justement. Alors, comment on appelle un animal qui mange et des végétaux et de la viande? Comment appelle-t-on un animal qui mange aussi bien des végétaux que de la viande? Donc il y a un régime varié. Comment ça s'appelle l'animal? Top chrono, 10 secondes. Il mange des végétaux, il mange de la viande. Comment qui s'appelle celui-ci?
3: Omnivore.
2: Oui, c'est un omnivore. Et oui, il y a les herbivores, les carnivores et les omnivores. Nous, on est des omnivores, par exemple. Bravo.
0: Exactement.
2: Ça fait 7.
0: Bon, alors, ça veut dire, Carole, très clairement, que si tu ne marques pas, évidemment, tu passeras un week-end.
2: Tu ne marques pas.
0: Voilà, c'est la grande phrase. Si tu ne marques pas, tu ne marques pas. Et en toute évidence, si tu marques, tu marques. Seulement, il y aura égalité et on devra te départager. Voilà, en fonction de ce que vous avez fait dans la semaine. On dit rien pour l'instant.
2: Non, du rien. On joue.
0: Si on déjeunait avec quelqu'un, on déjeunerait avec Jean-Louis Aubert alors. C'est vrai, Carole, tu l'adores.
4: Ah oui, j'aime beaucoup ce monsieur, mais par ses chansons, mais aussi par son savoir être. Voilà,
2: t'as raison. On l'adore, Jean-Louis Aubert.
0: Ce que je comprends pas, c'est que tu l'as jamais vu en concert.
4: Si c'était une femme, ce serait Meryl Streep.
0: Meryl Streep.
2: Oh,
0: d'accord.
2: Quelle femme aussi.
0: Mais pourquoi t'as jamais vu Jean-Louis Aubert en concert, si tu l'adores tant que ça?
4: Et puis son discours, hein, quand Trump s'est fait réélire,
0: ça c'est pour Meryl
4: Streep. Voulait se faire réélire, a été légendaire ce discours.
2: Ah oui, mais.
4: De finesse. Magnifique. Une grande finesse.
0: Je sais toujours pas pourquoi elle a pas vu Jean-Louis Aubert en concert, mais c'est pas grave.
2: Alors,
0: on y va, Carole. On joue. On a 5 points à prendre là. Un petit peu de pression parce que tu l'as compris. Hein. Si malheureusement tu répondais pas, tu devras quitter l'aventure. Quelle comédie française avec Christian Clavier? Il y en a beaucoup. Raconte les aventures d'une famille un peu déboussolée par des gendres très différents. Top chrono, 10 secondes.
4: Qu'est-ce qu'on a fait au bon Dieu?
0: Christian Clavier, les aventures d'une famille avec des genres très différents. Bien sûr, tu as raison. On écoute la bande originale d'ailleurs. Sortie en 2014, une comédie avec Christian Clavier, Chantal Lobby. Il y a eu une suite, puis deux suites, puis trois suites d'ailleurs. Plus de 12 millions d'entrées pour le premier numéro. C'est un succès énorme.
2: Alors, Nicolas et Carole, vous êtes à égalité et il faut vous départager avec vos points. Et malheureusement, c'est pour toi, Carole, c'est Nicolas qui gagne.
0: Parce
2: qu'il a fait 22 points jeudi et que Carole, mercredi, a fait 17. Donc, c'est Nicolas et Daphné, alias la team d'Amido.
3: Merci.
2: Bravo, Nico. Bravo à toi, Carole. Tu repars avec un guide Michelin, un guide de voyage Michelin.
4: C'est gentil.
0: Bah oui.
2: Et voilà. Merci à toi d'avoir joué avec nous. Nico, on te retrouve en finale avec Daphné. Et puis tout de suite,
0: Excusez-moi, je voudrais juste vous préciser que j'ai perdu mes deux candidats.
2: Oui.
0: Et que vos deux candidats ont gagné donc.
2: Oui, c'est ça.
0: Vous voulez que je reste vraiment pour la fin de l'émission ou...
2: Oui, bien sûr. Allez, c'est la réclame, t'as le temps de te remettre. Réclame. 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
2: À ma gauche, Nicolas, qui joue avec ici Normandie. Il a 43 ans, c'est un Damidolien. Ça a été le premier citoyen du Damidoland. Autant vous dire que le gars est fort. Il a envie de bouger. Il est plein de bonnes intentions. Il va gagner. Ok, à ma droite.
0: Ah bah c'est Daphné, ton candidat. Mais c'est pas grave, la soutien, elle habite à Grand-Queville, en Seine-Maritime. Elle est conductrice poids lourd. Elle pratique le judo à haut niveau. Et elle s'entretient en faisant du cardio et du fitness, autrement dit, une athlète. Qui arrive dans le taquet.
2: Alors, tu l'auras compris, Daphné, tu joues avec Eric, Nico. On continue à jouer ensemble.
0: Pas trop déçu, Daphné?
4: Ça va.
2: Bah, Daphné, elle a pas, la pauvre, on tire au sort. Qu'est-ce que tu veux faire? Voilà, elle est comme tout le monde. Elle subit les.
0: Elle a pas le choix.
2: Elle a pas le choix. Voilà. Alors, mon petit Nicolas, je rappelle, que tu habites à Condé en Normandie. Je rappelle que tu es le premier habitant du Tamidoland. Je rappelle aussi que tu cuisines, que tu aimes les animaux, que tu, si t'étais un animal, tu serais une fouine. Et
3: oui.
2: Voilà. Donc.
3: Oui.
2: Autre chose à ajouter, une dédicace à faire, une proposition?
3: Non, finalement c'est un combat normand que là je suis en train de réaliser.
2: Eh oui.
3: Au final. Eh oui, c'est un combat normand.
2: Eh oui.
3: J'espère que ce sera la basse Normandie, l'ex-basse Normandie qui va gagner du coup.
2: Eh oui, c'est ici Normandie Rouen, ici Normandie Caen. C'est les Normands contre les Normands. Alors attention à toi pour t'encourager, mon petit chat. On va écouter. Alors,
0: c'est Mika, ça.
2: C'est Mika, exactement. Alors, attention, ton bingo pour gagner, il est extrêmement simple. Tu aimes le cinéma?
3: Oui.
2: Eh ben, c'est magnifique, c'est un bingo pour toi. À mon top chrono, tu auras 10 secondes pour me donner un maximum de comédiennes, d'actrices qui ont plus de 50 ans, même si elles sont décédées, vivantes ou décédées. Voilà, un maximum de comédiennes qui ont plus de 50 ans. Voilà, c'est parti, mon kiki, top chrono.
3: Alors, Catherine Deneuve, Isabelle Huppert, Fanny Ardant, Juliette Binoche, Catherine Viard-Edith Piaf, Emmanuel Béard, Isabelle Adjani, Nathalie Baye-Niou-Niou, Josiane...
2: Hop, tu m'en as donné 10, je compte pas Piaf. Piaf n'est pas comédienne, mais tu m'en as donné quand même 10. Ah bah, elle est pas comédienne, Piaf, elle est chanteuse, chérie. Bon, mais t'en as donné 10, oui. C'est magnifique.
3: Ah oui, c'était magnifique.
2: Voilà.
0: Qu'il essaye encore de gratter, celui-là, avec Piaf, là. Ça suffit.
2: Tu laisses tranquille,
0: 10,
2: les citoyens.
0: Café 10, voilà.
2: Oui, c'est bien 10.
0: Citoyen Nicolas. Citoyenne Daphné, on se croirait sur la révolution. Là. Bon, Daphné, merci de ne pas être trop déçu et de jouer avec moi, mais tu vas voir, tu ne vas pas le regretter parce que.
2: Bien sûr.
0: Parce que tu le sais que. Tu sais, tous les vendredis, je perds quand même tous les vendredis, donc on peut vraiment espérer que je gagne avec toi. La Normandie, Rouen, Grand-Quevilly, la Seine-Maritime et Lady Gaga pour te faire plaisir. T'aimes bien Lady Gaga?
4: Oui, bien.
0: Bon allez, prépare tes valises. Tu vas monter dans le train qui va t'emmener directement à Avignon, gare TGV ou gare Centre, l'avenue de la République, la place de l'Horloge, tout ça c'est pour toi. Ça arrive tout de suite avec les compteurs étant remis à zéro, ce bingo, il a 10, il faut faire 11. Daphné n'a pas le choix là. On est parti sur un max de comédiens de plus de 50 ans. Max de comédiens, acteurs de plus de 50 ans. Top chrono, 10 secondes.
4: Thierry Lhermitte, Vincent Lindon, Tom Cruise, français ou pas?
0: Tout, vas-y.
4: Brad Pitt, Keanu Reeves, Johnny Depp, Robert.
0: J'en avais 6.
2: Ouais, 5.
0: Bon, 5, 6, ça suffit pas.
2: Nicolas, tu as gagné.
0: Bravo, Nicolas.
3: Je suis trop content.
2: Là, Nicolas, tu pars au Festival Off d'Avignon. Tu vas avoir un séjour pour 4 personnes, 2 chambres doubles à l'hôtel Le Chardonnay, tes petits déjeuners compris, 100 euros de carburant pour y aller. Tu verras 2 spectacles par jour. Est-ce que tu es content?
3: Ah oui, je suis super content. Enfin, franchement, pour le premier citoyen du Tamidoland, vraiment super.
2: Bah voilà, franchement, c'est un signe. Voilà, c'est bien.
0: On est très heureux, mais je reviens quand même vers Daphné parce que j'ai aimé travailler en communion. Daphné, je t'avais prévenu, je perds toujours quand je récupère les candidats de Valérie. Donc,
2: qu'est-ce qu'elle a gagné, Daphné? Tu veux lui dire?
0: Daphné repart avec Joe Malongo, enfin pas avec Joe, mais avec sa cafetière, 250, pas du tout.
2: 250, n'importe quoi. On est...
0: 32 dosettes, 6 verres en verre. La cafetière Nespresso, c'est très sympa. Tu vas la voir à la maison. T'es heureuse quand même, Daphné? C'est un beau cadeau.
4: Ouais, carrément, ouais. Ouais, c'est cool. Ben, le tout, c'est d'avoir participé. Ouais,
0: bien sûr.
2: Exactement.
0: C'est un bon moment. Puis elle a le guide Michelin aussi.
2: Ouais, elle a le guide Michelin. Tout le monde a le guide Michelin cette semaine.
4: Impeccable.
2: Alors, bravo à tous les candidats qui ont joué cette semaine. Je rappelle l'adresse pour les sollicitations.
0: Oh,
2: Eric.Bastien@radiofrance.com pour le Dami d'Hollande.
0: Oh,
2: je remercie Céline à la Réal, Christophe et Kinan à la technique, Alex au standard, professeur Coupez au savoir, Eric Bastien à l'échec. Et puis, je vous embrasse tous un par un.
0: Merci, présidente.
2: Et puis, passez un très, très bon week-end. Prenez soin de vous. Je vous aime. À lundi.
0: Ciao. Actualité qui est lourde et qui nous, voilà, qui nous fait bien de la peine. Bonjour Wendy
5: Bonjour
0: Bouchard.
5: Wendy. Bonjour chers amis. Alors après cette actualité, on va se donner un peu de joie avec ces gueules du foot, l'intensité des clichés repérés par Gérard Holtz qui va nous faire revivre ces joueurs de légende dans ces moments figés dans l'histoire. Un grand récit narratif et puis Gérard Holtz, grand conteur amoureux du sport, ça va nous faire du bien. Oui, dans cette actualité si lourde.
0: Exactement.
2: Eh bien,
0: merci,
2: bonne
0: Wendy.
2: Émission et bon week-end Wendy.
5: Merci beaucoup, à lundi.
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0: Passez un excellent week-end, merci de vivre en Dami d'Hollandie. On est heureux de vous accueillir. Quelle heure est-il, présidente?
2: Écoutez, il est 13h, vous écoutez ici, on vous aime à lundi.
0: Ma France, Wendy Bouchard, bon week-end.
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5: Bonjour à tous, merci d'être à l'écoute de Ma France, une France qui pleure l'un de ses enfants, Liana, dont un corps de même apparence a été découvert hier. L'enquête se resserre sur le suspect numéro 1 en détention depuis la disparition de la collégienne, visée par 6 plaintes et signalements, ce qui explique la colère des Français, notamment des habitants de Florence, dans le Gers, comme Lisa.
6: Pour moi, la France n'a jamais protégé ni les femmes ni les enfants. Ils ne sont pas entendus, ils ne sont pas écoutés. Et après, voilà, il se passe des drames comme celui-là. Il y a de quoi s'interroger, il y a de quoi être en colère, quoi. En fait, là, il s'est passé quelque chose qui n'aurait jamais dû arriver.
5: Le Premier ministre a convoqué ses ministres de la Justice et de l'Intérieur ce matin à Matignon et souligne les éléments accablants de la procédure. Est-on face à un MeToo des enfants qui, enfin, saura les protéger? Priorité de ce dossier dans Ma France, au cœur d'un lourd sujet de société. À la une encore, le constat de la LPO, les espèces les plus communes d'oiseaux, des hirondelles aux mésanges s'éteignent à bas bruit depuis 25 ans. La France qui trébuche en match amical face à la Côte d'Ivoire, il va falloir se ressaisir chez les Bleus à 10 jours du début du mondial pour eux. Et puis les gueules du foot, justement, dans leur intensité, leur majesté, leur force, leur légende. On en parle avec l'ami Gérard Holtz qui publie un livre entre poids des mots et choc des photos et qui nous fera vibrer en archives. Au lendemain de la découverte du corps d'une enfant qui semble être celui de la petite Liana avec les mêmes vêtements que celles qu'elle portait le jour de sa disparition, on attend toujours les résultats du rapport d'autopsie. La famille de la collégienne a été prévenue hier soir. Le temps est évidemment pour elle celui du recueillement et de la colère. Voilà ce qu'a dit l'avocat des parents, soulignant une douleur qui ne peut être exprimée. Cette douleur, nous la partageons tous, comme si cet enfant était la nôtre, avec l'effroi d'abord dans son collège de Florence, dans le Gers, là où les cours avaient lieu ce matin, dans un chagrin profond. Romain Biteau, vous avez recueilli les premières paroles.
7: Oui, vous vous en doutez, Wendy, ambiance très pesante devant le collège. Des gendarmes sont postés devant l'entrée, quelques voitures passent devant. De loin, on entend quelques cris de collégiens dans la cour de récréation. Un peu de gaieté, car ce matin a été très lourd. Les cours se sont tenus normalement, mais seulement pour les élèves qui le souhaitaient. Les autres ont pu rencontrer des psychologues. Nathan, un de ses camarades au collège, n'a pas voulu aller en cours de maths. Trop dur, il parlait souvent à Liana. Il est très triste, c'était une petite fille très gentille, me dit-il. Les parents aussi sont inquiets. Certains viennent déposer les enfants devant le collège. Une maman me confie, quand je vois mon fils, je vois Liana. J'ai peur maintenant pour lui. Ce qui est arrivé n'est pas normal, ajoute-t-elle. D'autres sont tristes aussi que pour ce drame et se posent la question, pourquoi un tel drame dans une ville de plus de 6000 habitants? Cette maman me dit également que tant que l'identité du corps de Liana n'a pas été confirmée, il y a encore de l'espoir de peut-être voir Liana retourner dans ce collège.
5: Romain Biteau sur place devant ce collège de Liana à Florence où le recteur de Toulouse s'est rendu pour soutenir les professeurs et les élèves très éprouvés par ce drame. Depuis hier, l'annonce de la découverte de ce corps à une quinzaine de domiciles de Liana dans ce silo agricole désaffecté sur la commune de Piscaquier. Vous le disiez, Romain, la colère monte car le suspect principal, 41 ans, le père de la meilleure amie de Liana, en détention depuis ce week-end. week-end est un casier judiciaire vierge et pourtant d'une lourdeur coupable. Il était visé par 6 plaintes et signalement notamment cette plainte capitale pour viol sur mineur déposée en août 2025 et pour laquelle, 10 mois après, il n'aura toujours pas été entendu. Le porte-parole du ministère de la Justice, Sacha Stropkan, a estimé sur France Info ce matin que plusieurs échecs avaient conduit à ce drame.
8: Il y a un constat d'échec. Vous avez probablement une faille systémique. Probablement qu'il y a des manquements au niveau de l'institution judiciaire. Il y a également probablement des manquements au niveau aussi des forces de l'ordre, des gendarmes, et éventuellement, effectivement, au niveau même de l'éducation nationale, puisqu'il y a des questions de signalement, de savoir si ces signalements ont été faits ou ont bien été réceptionnés. Aujourd'hui, je pense qu'on est à la porte d'un MeToo des enfants, et comment est-ce que l'institution judiciaire et la gendarmerie nationale, la police nationale, se mettent à niveau. Et ensuite, vous avez un deuxième sujet, qui est l'éventualité de responsabilité individuelle, c'est-à-dire, est-ce que certains magistrats éventuellement ont commis des fautes, et c'est ce qu'a dit hier le ministre de façon très claire. Cette enquête administrative pourra donner lieu éventuellement à des poursuites disciplinaires.
5: Coralie Moreau, vous suivez ce dossier pour le service police-justice d'ici. Alors vous entendiez la prudence du porte-parole du ministère de la Justice, éventuellement, probablement, mais il dit pourtant des choses et soulève des dysfonctionnements en chaîne qui ont donc conduit au drame le plus terrible, la mort d'une enfant. D'où Coralie, ce matin à Matignon, la convocation des ministres de l'Intérieur et de la Justice.
9: Ouais, réunion qui se termine à l'instant. Le Premier ministre Sébastien Lecornu s'est exprimé. Il se dit tout d'abord très choqué et attend les premières conclusions de cette enquête administrative attendue sous 15 jours. Gérald Darmanin, le ministre de la Justice, cible lui des dysfonctionnements accablants et inacceptables des services de l'État. Cette réunion ce matin a d'ores et déjà permis de mettre en lumière des éléments accablants de la procédure, et ce à tous les niveaux. Ces failles, elles vont maintenant être traquées dans le détail. Au niveau des enquêteurs, la direction de la gendarmerie a demandé un point sur toutes les enquêtes en cours qui concernent des mineurs et des violences sexuelles. Au niveau de la justice, Gérald Darmanin réunit dès lundi tous les procureurs généraux au ministère et il rappelle ce matin une circulaire de janvier 2025 qui liste les priorités de la justice. En 1, la lutte contre le narcotrafic. En 2, les violences faites aux personnes. Le document appelle à un traitement prioritaire et à une vigilance particulière dans les dossiers de violences sexuelles sur les enfants. Son application va donc être interrogée. Application qui, selon une source gouvernementale ce midi, n'a pas été respectée par la procureure d'Auch en charge de la plainte de 2025 dont vous parliez.
5: Et voilà pourquoi, face à ce constat, les critiques fusent et s'accumulent pour dénoncer les failles béantes dans ce dossier. Autrement dit, Liana n'aurait pas dû mourir si le travail avait été bien fait, si cet homme avait été entendu et inquiété, Coralie Moreau. Les politiques de tous bords mettent encore une fois les autorités sous pression.
9: Oui, condamnation de la classe politique, condamnation unanime, à commencer par celle du président de la République. Je le cite, il est clair qu'il y a eu un dysfonctionnement. On ne peut pas accepter ce qu'il s'est passé. Emmanuel Macron, qui se dit lui aussi très choqué, et refuse tous les arguments sur les moyens. Il exige que les failles soient clarifiées. À droite, le président du Rassemblement National, Jordan Bardella, exige des comptes et estime que l'État a lourdement failli. Pour Bruno Retailleau, le patron des LR, c'est une mise en lumière de la faillite de notre système judiciaire. Édouard Philippe appelle à une priorité absolue aux plaintes concernant les enfants. À gauche, Marine Tondelier, la patronne des écologistes, déplore un système incapable aujourd'hui de gérer le sujet des violences sexuelles. Emmanuel Bompard, le coordinateur de LFI, rappelle quant à lui que plus de 70% des plaintes pour violences à l'égard des enfants ont été classées sans suite ces 8 dernières années.
5: Une colère qui gronde et qui s'organise. Le porte-parole du ministère de la Justice parlait de l'aube d'un MeToo des enfants avec des manifestations, Coralie, avec des rassemblements prévus dans les jours qui viennent.
9: Oui, les appels sont nombreux et largement relayés déjà sur les réseaux sociaux pour témoigner de la colère après la mort de Liana qui n'aurait jamais dû arriver et pour dénoncer l'inefficacité de la justice face à l'inceste. Demande à tous les citoyens de se rassembler lundi soir à 19h devant le ministère de la Justice et devant tous les tribunaux de France. Action relayée par la Fondation des Femmes qui dénonce une inaction fautive du gouvernement pour protéger nos enfants. Plusieurs voix demandent aussi d'interpeller les députés pour réclamer des mesures rapides et concrètes. Liana, c'est l'injustice de trop, peut-on lire dans les messages relayés sur les réseaux. Il faut mettre fin à l'impunité des agresseurs d'enfants. La pression monte, vous l'avez compris, pour le gouvernement sommé déjà ce midi d'apporter des réponses concrètes.
5: Merci beaucoup Coralie Moreau et cette vague d'émotions qui soulève le cœur, voilà ce qu'on peut dire, des réactions et de l'attente d'actes de la part de citoyens dévastés. Il est 13h08 et dans l'actualité encore, les prix de l'essence c'est du gasoil sont en recul par rapport à fin mai. Selon les données collectées par Radio France, le prix du gasoil est très légèrement au-dessus de 2 euros le litre. Le sans-plomb, 95 à 1,95 euros en moyenne. Les professionnels sont plutôt optimistes pour rester sous ce seuil symbolique. Et à la pompe, les automobilistes profitent de ce petit mieux comme moi soyons en Ardèche.
10: Je sais que ça fait pas une énorme remise, mais c'est déjà ça de gagner. Je suis allé ailleurs, c'est 2,10. Sur l'autoroute, je l'ai payé 2,30.
11: Ça fait une trentaine d'euros d'économie.
12: Là, ce qui me fait halluciner, c'est de me dire qu'on trouve ça pas cher à 1,96€. Après, c'est habituel, foutre à 2,30.
13: Ça reste quand même toujours trop peu par rapport au prix qu'on pouvait avoir avant la guerre. De toute façon, on en a besoin pour aller travailler, donc on n'a pas le choix.
5: La LPO s'alarme d'un effondrement des populations d'oiseaux ces 25 dernières années. C'est un triste constat dressé dans le baromètre 2026 de l'association. Et ce sont, Fabien Fourel, les espèces les plus communes de ces oiseaux, celles qui nous ont vu grandir, qui sont aujourd'hui les plus touchées.
14: Oui, les moineaux, les hirondelles, les mésanges, le martinet noir, emblématique des soirées d'été, a par exemple perdu, Wendy, 65% de ses effectifs en un quart de siècle. Les petits passereaux représentent près de 90% des oiseaux présents sur le territoire. Et ce sont eux qui déclinent le plus fortement des espèces indispensables, des témoins de la santé de nos écosystèmes, rappelle Alain Bougrain-Dubourg, le président de la LPO.
15: L'oiseau est intéressant parce qu'il est l'indicateur de l'état de la biodiversité. Quand ces populations disparaissent, c'est tout le cortège du vivant, les petits mammifères, les insectes. On a perdu 75% des insectes volants. Et donc c'est ce cortège du vivant qui s'estompe.
14: 800 millions d'oiseaux ont tout simplement disparu en Europe ces 40 dernières années.
5: Et les raisons de la disparition à bas bruit de ces oiseaux, Fabien, sont connues, elles sont nombreuses.
14: Eh bien oui, les scientifiques pointent notamment l'agriculture intensive. Les pesticides provoquent la raréfaction des insectes dont se nourrissent de nombreuses espèces. Et puis il y a l'uniformisation des paysages agricoles. Alain Bougrain-Dubourg.
15: C'est un paysage uniforme qui s'est dessiné. Il n'y a plus de mares. Vous vous rendez compte qu'on perd 23 000 kilomètres de haies chaque année et ce sont dans les haies que les oiseaux s'épanouissent.
14: Le message du baromètre est simple. Protéger quelques espèces emblématiques ne suffira pas. C'est l'ensemble des écosystèmes qu'il faut préserver, Wendy, pour éviter que le chant des oiseaux, si cher à nos villes et nos campagnes, disparaissent, remplacés par le silence.
5: Une enquête que vous retrouvez sur ici.fr. À la une encore, le ministère du Travail dévoile son nouveau plan consacré à la santé au travail pour les 5 ans à venir, en concertation avec les partenaires sociaux, car les accidents du travail mortels sont en hausse. Le cap est fixé donc en termes de prévention des risques, avec une priorité pour les jeunes et pour les nouveaux arrivants en entreprise, Laurine Benjebria.
16: Car ce sont les plus exposés aux accidents du travail. Plus de la moitié des décès au travail des moins de 25 ans surviennent l'année qui suit leur prise de poste. Le gouvernement veut donc renforcer la prévention des accidents auprès de ce public cible. Cela passe par la sensibilisation des jeunes à la sécurité lors de leur formation. Et une fois en entreprise, par la création de livrets spécifiques et la formation de leurs maîtres de stage et d'apprentissage. Le ministère propose aussi d'expérimenter des signes distinctifs comme des casques de couleurs spécifiques pour bien différencier sur les sites à risque, les jeunes des autres travailleurs. En somme, les repérer plus vite pour avoir toujours un œil sur eux. Autre public jugé prioritaire par le gouvernement, les femmes, car le nombre d'accidents du travail augmente pour elles, plus 26% entre 2000 et 2023. Ce plan préconise donc d'adapter les équipements de protection individuelle aux femmes ou de renforcer la prévention des violences sexistes et sexuelles.
5: Alors, Laurine Benjebria, ce fut une mauvaise soirée pour les supporters de l'équipe de France hier. Le 11 tricolore qui s'incline sur la pelouse de Nantes 2-1 contre la Côte d'Ivoire. Première défaite en match de préparation avant une grande échéance sous l'air Deschamps. Il faut donc, Julien Froment, que le collectif se ressaisisse. On est quand même à 10 jours de l'entame pour les Bleus du Mondial de foot.
17: Au coup de sifflet final, la joie extatique des supporters de la Côte d'Ivoire contraste avec le visage renfrogné des fans français. Pas de sifflet ou de signe de mécontentement ostentatoire, mais un goût amer en bouche.
18: Ouais, un peu frustré, on a vu mieux. Hein. La première mi-temps, on s'est un peu endormi. Deuxième mi-temps, bah, félicitations à la Côte d'Ivoire, on n'a rien à dire.
19: Un peu déçu, quoi. On s'attendait à mieux, et il va falloir bien travailler, et voilà.
17: Il faut dire qu'en tout, 21 joueurs de l'équipe de France ont disputé la rencontre, 10 changements en 90 minutes. C'est pour le défenseur Lucas Hernandez une des raisons de cette contre-performance.
20: Il y a eu beaucoup de changements, beaucoup de rotations. C'est vrai que parfois tu peux avoir des petites manques de concentration.
17: Cette défaite, ça ne doit rester qu'une piqûre de rappel. Rien de plus selon le milieu de terrain Aurélien Tchouaméni.
3: Il faut qu'on garde la tête froide, peu importe le résultat. Mais si on avait gagné, il fallait pas créer l'euphorie. De la même manière que, ouais, évidemment, ça fait chier de perdre ce match-là, mais on va continuer à travailler. On a un deuxième match de préparation, je suis sûr qu'on sera encore meilleur.
17: Et les Bleus seraient bien inspirés de remporter leur deuxième match lundi à Lille contre l'Irlande du Nord, histoire de chasser les doutes avant le début de l'aventure américaine.
5: L'aventure américaine, le 11 juin, démarrage de la Coupe du Monde 2026 jusqu'au 19 juillet. Et on va parler d'ailleurs foot et gueule de foot dans quelques secondes avec notre invité Gérard Rolls qui publie avec son fils un formidable livre illustré sur ce sujet. Et puis on termine cette édition de Ma France en Dordogne avec l'attraction du village, notamment de Sénac et Saint-Julien. Un coq gaulois, oui, mais sacrément domestique, le coq d'Amandine qui a adopté Pépito. Il vit à la maison, ce coq, pour éviter les attaques de renards. Partout où elle va, il est avec elle, même pour un petit café du matin, Margot Croison.
21: Direction le café du village, Pépito monte tout seul dans la voiture, dans son panier, sur le siège arrière. Arrivé au bar, Amandine le prend dans ses bras.
22: C'est Pépito, est-ce qu'on peut prendre un café ?
21: Gilles, le patron, il est mort de rire.
23: Je trouve ça génial, quoi. Je crois que c'est la première fois qu'il y a un coq qui entre. Hein.
21: Sur la table, Pépito, ses plumes rousses et sa crête rouge. Accoudé au bar, Romain l'observe.
24: Tout le monde, qui sait qui n'a pas regardé de toute façon, hein. C'est intriguant, mais bon. Et alors calme sur sa table, il lui manque plus qu'un petit verre de bière et puis il est tranquille.
21: Après le bain de foule du matin, retour à la maison. Amandine avait plusieurs poules et un coq dans son jardin l'année dernière, mais ils ont été tués par des renards. Pour ne pas revivre ça, elle ne laisse jamais Pépito tout seul.
22: Je l'emmène sur mon paddle à la rivière, je prends ma douche, il est avec moi dans la salle de bain, il m'attend. Je fais à manger, il est sur ma table de cuisine. C'est comme un chien, c'est pareil. C'est un coq chien, ouais.
21: Avoir un coq domestique, ça peut paraître atypique, mais pas pour Amandine. La serveuse a eu son premier coq à 10 ans.
22: Je trouve que c'est plus simple. C'est beaucoup plus facile de transporter un petit coq avec soi qu'un chien. La stérilisation, il n'y en a pas. Je ne peux pas me passer, en fait, de vivre avec un coq.
21: Amandine partage sa vie avec Pépito sur les réseaux sociaux. Dernier exploit en date, un trail de 8 km avec le coq dans son gilet de course.
5: Un coq bien musclé. La vidéo de Pépito est à retrouver sur notre site icipérigord.fr.
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5: Je le sais que ce sujet met en joie notre invité Gérard Rolls, avec un coq aussi sportif que celui-ci. On ne pouvait pas trouver meilleur slogan. Bonjour cher Gérard.
25: Bonjour Wendy.
5: Ouais, cher confrère, journaliste qui, avec votre talent et votre faconde, allez jouer pour nous les remontes morales. On en a vraiment besoin. Parler sport, nous raconter la manière dont le foot, dont le Tour de France, bientôt, sont des moments qui finalement échappent à une forme de réalité et nous rassemblent, Gérard.
25: Et ceux qui n'aiment pas le sport en ce moment sont bien tristes, parce qu'entre Roland-Garros, où on a eu que des surprises, oui. on va attaquer jeudi prochain avec la Coupe du Monde de football et avec les meilleures équipes du monde, les meilleurs joueurs, et puis ensuite ça va s'enchaîner sur le Tour de France masculin et sur le Tour de France féminin, dont l'arrivée sera jugée sur la promenade des Anglais à Nice. Mm-hmm. Oui, c'est vrai, il faut aimer le sport. Le sport, c'est bon pour tout. Le sport, c'est bon pour se rassembler les uns les autres. C'est une énorme fabrique d'émotions. C'est bon pour le corps, c'est bon pour le moral, c'est bon pour le cœur. Moi, je le dis de temps en temps, depuis que je fais du vélo, c'est-à-dire depuis 25 ans, j'ai baissé de 10 pulsations. C'est-à-dire que mon cœur marche mieux. Le sport, c'est bon pour tout.
5: Et ben voilà, et vous parlez de Nice, et d'où vous nous parlez, cher Gérard Rolls, pour évoquer avec nous ce nouvel ouvrage rédigé avec votre fils Julien Rolls dans cette collection qu'on adore chez Grund, Gueule du foot.
26: 17e livre.
5: Ouais. 17e livre, ouais. Et j'aime beaucoup ce titre, hein, les gueules du Tour de France, où nous en aviez parlé ici dans Ma France, les gueules du foot. Ça nous renvoie aussi à la magie du sport. C'est un peu comme la radio, c'est la magie de l'instant qu'on capte, et notamment à travers ces photos qui sont figées dans ce récit qu'elle nous inspire, Gérard Rolls.
25: Et ça permet justement de se souvenir de grands moments qu'on a souvent vécu ensemble. Mmh. Alors quand je dis ensemble, c'est en famille ou avec des copains. On se souvient par exemple très souvent de l'endroit où on était quand on a appris ou quand on a vu la victoire de l'équipe de France en 98, entre autres. Quand Maradona est champion du monde avec l'Argentine en 1986, ou De Gaulle même, en 67, le président De Gaulle qui reçoit le ballon, ce qui est incroyable, oui. Il est dans les tribunes.
5: La photo est géniale.
25: On a sorti la photo de la finale entre Lyon et Sochaux. Le président de la République qui reçoit le ballon, il y a une chance sur 40 millions, c'est lui qui reçoit le ballon et qui la redonne aux joueurs. Alors, très souvent, oui, avec ces photos, là, il y a 200 photos de 80 stars, des moments, des visages surtout, qui deviennent en fait des récits. C'est-à-dire qu'un cliché permet de raconter une histoire autour de ces photos. Ça va des beaux mecs comme Beckham, comme Ginola, au tatouage. Oui. Il y a des tatouages absolument dingos.
0: Ah oui, de Zlatan, Ibrahimovic à Djibril Cissé, hein, vous les remettez en lumière.
25: Des beaux gestes, des très très beaux gestes, des blessures aussi, parce que ça fait partie des joies incommensurables aussi. Voilà, ça fait partie de ces photos que c'est mon fils Julien qui a trouvé le slogan. On l'a repris à Paris Match, c'est le poids des mots, le choc des photos. Voilà.
0: L'instant de vérité, là où vraiment on est dans l'action, où l'émotion est à fleur d'action aussi. Avant de rentrer dans ces 11 chapitres avec vous, comme les 11 titulaires sur cette pelouse émotionnelle, parlons de gueule, parce que voilà, c'est le titre de cette collection que vous aimez élaborer avec Julien, votre fille Gérard Rolls. Ces gueules très théâtrales, vous qui aimez le théâtre, Gérard, elle vous inspire évidemment aussi.
25: Le football, mais le sport en général, est devenu un grand, grand spectacle. Ça a toujours été un grand spectacle. Les Jeux Olympiques, dans l'Antiquité, c'était déjà du grand spectacle. Mais maintenant, avec les caméras, avec les photos, avec les commentaires de radio et de télévision, c'est devenu un spectacle non seulement international, mais de toutes les façons. Les ralentis nous permettent de beaucoup mieux apprécier les actions. Oui. Les gros plans sur les visages, comme hier soir, là, à la Beaujoire, à Nantes, où on voyait la sueur couler sur le visage des joueurs, ça en fait des statues, ça en fait des œuvres d'art presque. Chacun des gestes qu'on revoit après avec le ralenti, c'est vraiment, c'est une chanson de gestes aujourd'hui, le sport, et ça permet de le mieux sentir et de le mieux ressentir.
0: Oui, bah vous parliez des ralentis dans ces face-à-face immortalisés, vous nous légendez des photos incroyables, les pieds, les chevilles, les mains écrasées dans ces chocs de titans, vous écrivez l'instant précis où le duel devient collision. Et on y est vraiment dans cet instant suspendu, Gérard.
25: Et en particulier, par exemple, Wendy, on raconte l'histoire du fameux match Angleterre-Argentine de 1986 au Stade Aztec, là où la semaine prochaine aura lieu la cérémonie d'ouverture et le premier match, hein, jeudi prochain. Au Stade Aztec, je l'ai vécu, j'étais dans les tribunes. Argentine-Angleterre, c'est le jour où Maradona est entré dans la légende en étant à la fois Dieu et diable. Il a été Dieu parce qu'il a dribblé, il a passé en revue toute la défense anglaise depuis le milieu du terrain pour aller marquer un but absolument extraordinaire. Et en même temps, dans les secondes qui ont suivi, il a marqué un but avec la main. Il a pas voulu dire que c'était la main, il a dit que c'était la main de Dieu. Tiens, mon œil. Il a vraiment marqué le but avec la main. Et ce jour-là, la légende de Maradona s'est inscrite pour dans l'histoire, la grande histoire du football. Et on ressort justement cette photo-là.
0: Oui. Bah oui, qui est incroyable. C'est Mbappé qui fait la couverture de ce livre Gueule de foot chez Grouze.
25: Ah, il a eu la gentillesse, oui. Kylian, que j'ai eu la chance de faire entrer parce que je fais partie du comité Grévin. Oui. Donc on lui a fait son personnage au musée Grévin. Ouais. Et ce jour-là, On a vraiment sympathisé avec sa maman en particulier, et c'est sa maman qui nous a donné l'autorisation en disant mais je suis très fier que mon fils fasse la couverture de votre livre.
0: Ouais, avec ce cri de rage, de colère exprimé et d'intensité qu'il exprime aussi sur cette pelouse avec son maillot du numéro 10. Les gueules de foot improbables, puisqu'on parlait de Kylian Mbappé, il a beaucoup fait parler le monde entier d'ailleurs avec son masque de tortue ninja, hein, ça c'est une image récente.
25: Donatella.
0: Donatella, exactement, de l'Euro de foot 2024.
25: Il s'est cassé le nez contre l'Autriche et puis il avait commencé à essayer un masque tricolore. On lui a dit non, il est trop large et on n'a pas le droit de le porter. Donc s'il vous plaît, mettez un masque noir, Donatella, tortues ninja. Et puis un Kylian que j'ai retrouvé particulièrement en jambes hier soir contre la Côte d'Ivoire. Il y a eu, comme le disait votre reporter tout à l'heure, il y a une déception évidemment sur la défaite. Mais il y a deux ou trois joueurs qui ont marqué là d'ores et déjà et en particulier Cherki bien sûr, mais même Kylian que j'ai trouvé très en forme.
0: Ouais, bah tant mieux. Alors voilà, on va rester sur votre espoir et ce sillon, Gérard Rolls. Le look, alors vous évoquiez tout à l'heure les tatouages, et alors on va en découvrir de très très fort dans cet ouvrage. Le look comme mode d'expression, ça passe aussi par la coiffure, et puis là vous mettez en beauté Beckham. Beckham bien sûr, le Spice Boy, et puis Paul Pogba.
25: Et Pogba. Alors l'histoire de Pogba, c'est assez extraordinaire parce qu'il avait trouvé un de ses copains coiffeurs, mais surtout il voulait pas tout de suite être coupé comme il l'entendait. Oui. Il avait une idée d'une coiffure et donc il avait pris un deuxième copain comme modèle de ses coiffures. C'est-à-dire qu'en fait il testait sur un de ses copains, est-ce que oui ou non ça passe ou ça passe pas, et ensuite si ça passait, à ce moment-là il se faisait couper, raser avec ou son nom ou avec une étoile. Ah, c'était tout un art, hein. Là il avait fait
0: cellule artistique, hein, vous le dites, qui l'accompagne sur le terrain.
25: Absolument. Comme quoi les footballeurs sont aussi des artistes.
0: Vous n'oubliez pas les goals, hein, parce qu'on parle beaucoup des joueurs là, des goals majestueux. 1958, cette image d'archive géniale en noir et blanc, c'est René Vignal qui est vraiment qui plane à l'horizontale, goal volant.
25: Ouais, vous savez quoi, Wendy, parmi les belles rencontres que j'ai pu faire dans ma vie, j'ai commencé à jouer au football. À l'époque, la grande équipe, c'était le Racing, le Racing Club de Paris. C'était un peu le PSG de l'ancien temps. J'étais ramasseur de balles et de temps en temps, je redonnais la balle à René Vignal, qui était vraiment une star extraordinaire, qui avait une détente, qui était pas très grand. Et puis ensuite, il y a eu Yashin, le Russe. Et puis, il y a Schmeichel. Il y a une photo de Schmeichel, il est lui aussi à l'horizontale, sauf que lui, il est pratiquement sous la barre transversale du but. Cette photo est exceptionnelle.
0: Il y a ces photos de je vous parlais de gestes tout à l'heure, de style aussi, les passes de Platini, Papin, Ronaldo, Cantona, Zidane, tout ça vous les retrouvez évidemment. Et puis il y a ces drames aussi sur les terrains que vous décrivez de manière très émouvante. Par exemple, en 2021, on est à Copenhague quand les médecins relancent le cœur de Christian et Eriksen sur la pelouse. Tous ces joueurs.
25: Il y a eu un grand moment là de silence, d'intensité, parce que on se demandait si sa crise cardiaque était vraiment définitive ou pas. Certains de ses coéquipiers pleuraient déjà, alors qu'on était en train de lui défibrilliser et de lui faire un massage cardiaque. Et puis, non seulement il a été sauvé, parce que les secours sont arrivés tout de suite, il a été sauvé, et surtout il a rejoué et il rejoue aujourd'hui avec l'équipe du Danemark et avec une équipe professionnelle. Ouais. Mais c'est vrai que ce moment-là où tous ses copains l'entourent avec le maillot rouge du Danemark là, c'est un grand moment d'intensité émotionnelle.
0: Vous avez raison de reprendre le slogan de Paris Match, le poids des mots, le choc des photos en illustration de ces gueules du foot chez Grund. C'est un superbe livre à offrir à tous les passionnés et amateurs avant la Coupe du Monde. Profitez-en les amis, c'est le 11 juin, on disait 17e livre de collaboration avec votre fiston Julien Holtz. Et puis vous êtes aussi fan de vélo, vous expliquez combien il vous faisait du bien ce vélo. L'été va être bien chargé entre le Mondial et le Tour de France. On s'organise comment face à une telle matière, Gérard?
25: D'abord, faut être en forme personnellement. Vous savez, par exemple, à propos de la prochaine Coupe du Monde qui commence donc le jeudi prochain, donc. Oui. Moi, j'ai une petite pensée pour les copains algériens qui malheureusement vont être complètement défavorisés par le décalage horaire. Autant nous, nos matchs, le match de l'équipe de France qui seront retransmis soit sur M6, soit sur BeIN Sport. Oui. Autant nous, on est à 21h, 23h. Ça va être correct.
0: Jouable, oui.
25: Bon, c'est jouable pour regarder ça dans des bonnes conditions. Nos pauvres copains algériens, eux, avec le décalage horaire, et comme ils ne jouent pas sur la côte est, ça va être 3h du matin. Ils vont jouer contre la Jordanie à 5h du matin, heure d'Europe. 4h du matin contre l'Autriche. Ça va faire des drôles de nuits, hein, pour suivre leur équipe favorite. Et en plus, ce qui est bien aussi, c'est qu'il y a les trois équipes du Maghreb. Il y a 10 équipes africaines, hein, qui se sont qualifiées. Mais les trois équipes du Maghreb sont là. Et je pense qu'on peut avoir des surprises parce qu'ils jouent un football formidable. Surtout le Maroc, la Tunisie et l'Algérie, oui.
0: Merci, cher Gérard. Bah, on vous souhaite un bel été. On aura l'occasion de vous réentendre d'ici là. Vous êtes toujours chez vous, sur ici, ici Azur, qui vous accueille en duplex. Merci à Alix de vous avoir accueilli. Mais vous êtes chez vous, hein. Je le sais, ici. Et
25: merci, Wendy.
0: Merci, cher Gérard. Merci beaucoup. Merci beaucoup. Gueule du foot, joie fureur, douleur et gloire, les visages qui ont façonné la légende du foot, c'est chez Grund, collaboration de Gérard Holtz et Julien Holtz. À l'approche de la Coupe du Monde, c'est une nouveauté, le 17e livre, après 14 ans de collaboration père-fils, c'est quelque chose.
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0: On se quitte avec votre rendez-vous anti-arnaque au quotidien. C'est pas vrai, Audrazo, alors que décidément les escrocs adorent se faire passer pour la sécu. Ce sont des auditeurs qui vous alertent sur un mail qui risque de faire, Aude, beaucoup, beaucoup de dégâts.
16: Oui, merci à Sylvain et merci à Maggie, parce que grâce à eux, ce mail, je l'ai sous les yeux, je ne l'avais jamais vu et je pense qu'il va piéger beaucoup, beaucoup de monde. Bonjour, un feuillet vient d'être glissé. C'est le message énigmatique qu'a reçu Maggie. On invite notre auditrice à cliquer pour ouvrir le fameux feuillet. Pour Sylvain, c'est un peu différent. On lui dit qu'une attestation a été préparée, le tout avec le logo de l'assurance maladie, des numéros de dossier absolument incompréhensibles et attention, il y a aussi le nom, prénom de notre auditeur.
0: Oui, donc là, Aude, comme d'habitude, on ne clique surtout pas.
16: Voilà, Maggie me dit « Je n'ai pas ouvert le lien, elle a bien fait. » L'adresse mail qui lui écrit « Je vois le mot World Cup dedans. » Ça, c'est pas la sécu, World Cup. On voit pas bien ce que la Coupe du Monde vient faire là-dedans. Alors moi, j'ai cliqué pour voir quand même ce que ça fait. Je me retrouve sur un site qui ressemble énormément, mais vraiment, hein, à celui de l'assurance maladie. On me parle d'un remboursement en attente, 284,99 €. Mais pour le toucher, me dit-on, je dois mettre à jour mes coordonnées. Kesako, roulement de tambour, les escrocs veulent mon numéro de carte bleue. Je précise que sur ce faux site, dans les deux cas, je vois le nom, prénom de Sylvain et de Maggie déjà pré-rempli. Sylvain, il y a même son adresse postale, la vraie, donc c'est très crédible. Ce qui ne va pas, c'est l'adresse du site, amélie-mescomptes.com, ça ressemble, mais le vrai site, c'est pas ça, c'est amélie.fr. Et si la sécu a quelque chose à vous dire, je le redis encore et toujours, c'est là que vous vous connectez directement, amélie.fr et pas ailleurs.
0: Merci Aude Razo pour vos conseils de vigilance, comme chaque jour après Ma France, l'info locale, la proximité, la musique, la bonne humeur, c'est le programme qui vous attend. Je vous retrouve lundi 13h dans Ma France.
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7: C'est vendredi, l'heure de planifier votre week-end et vos démarches en Drôme Ardèche. Rendez-vous ce dimanche 7 juin à Bourg-les-Valences. C'est le Family Day organisé par la dynamique Bourkaine de 10h à 19h. Place à la fête en famille avec structure gonflable, manège, maquillage, balade à poney, le clou du spectacle, le tirage au sort en fin d'après-midi de la grande tobola pour gagner une Citroën C3 neuve. Si vous avez des tickets récoltés chez vos commerçants, restez connectés. Les résultats seront aussi en direct sur leur page Facebook. En Ardèche, avis aux amateurs de brocante. Le grand vide-grenier annuel de Tournon-sur-Rhône s'installe ce samedi 6 juin. Sur les quais, plus de 150 exposants sont attendus. La circulation sera donc un peu perturbée sur le secteur toute la journée. Enfin, pour les futurs bacheliers, la ville de Montélimar ouvre des espaces de révision au calme à la médiathèque dès ce lundi 8 juin, avec des horaires élargis jusqu'à 20h.
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0: Dorian Mora, bonjour.
1: Bonjour.
0: Coordinateur de la fête de la transhumance et de la clairette. Une édition 2026 qui est qualifiée de particulièrement symbolique. Pourquoi ce retour a-t-il une saveur si différente cette année?
1: Une raison principale, c'est l'année internationale du pastoralisme. On a une grande nouveauté avec une soirée supplémentaire ce soir à Châtillon-en-Diois.
0: Eh bien justement, pour nos auditeurs qui aiment l'histoire, vous allez nous faire revivre la naissance de la clairette d'Audi, c'est ça?
1: C'est ça, on fait revivre la naissance et la légende de la clairette d'Audi au bord de la rivière. Donc une très belle soirée, on va dire, guinguette au bord de l'eau. Et puis ensuite, on aura toute une programmation artistique avec un concert, des contes et ciné plein air. Et la grosse journée festive, c'est demain samedi, au cœur du village. Le troupeau arrive ce soir vers 18h et puis il traverse le village le samedi matin. C'est un peu l'image traditionnelle de la fête de la transhumance où on peut voir et approcher le troupeau qui traverse les ruelles du village au sein du marché de producteurs et d'artisans. Et puis on a une très belle journée avec de nombreux stands autour de la laine, des démonstrations de tontes, des démonstrations de chiens de troupeau, des ateliers, des conférences, des ateliers pour les familles, pour les enfants. Donc, il y en a vraiment pour tous les âges autour de la transhumance, des éleveurs et des bergers. Et puis, les produits du pastoralisme et les produits de qualité de la vallée de la Drôme.
0: Et pour ce qui est de la clairette, maintenant, il y a 17 caves qui seront réunies. Ça, c'est pour les vignerons sur le champ de foire, c'est ça?
1: C'est ça. C'est donc la fête de la transhumance et de la clairette. Donc, on valorise à la fois le travail des éleveurs, des bergers, mais aussi tous les viticulteurs et vignerons de la vallée et toutes les appellations qui sont dans la vallée de la Drôme. Et donc, on a 17 caves qui sont présentes à la fois à la dégustation et puis des ateliers, des balades, des ateliers cocktails, des ateliers de dégustation à l'aveugle. Et la fête de la transhumance et de la clairette, c'est aussi la fête. Donc une programmation culturelle avec de nombreuses fanfares, des concerts, DJ, de quoi faire la fête tous ensemble, fêter l'arrivée de l'été, le départ des troupeaux en alpage et le départ de la saison estivale pour tout le territoire. Donc c'est vraiment un très beau moment et une très belle fête dans un des plus beaux villages de France à Châtillon. Et puis la fête, elle va perdurer, elle continuera le 21 juin au col de Rousset. Donc là, c'est vraiment la deuxième partie de la fête au col de Rousset à Saint-Agnan-en-Vercors le 21 juin.

0: on accueille un autre troupeau et une belle journée en station au plus proche des alpages.
1: Côté pratique, à quoi nous sert le passe-bulle pendant la fête ?
0: Eh ben, en fait, l'ensemble de la fête est quasiment tout est gratuit, en dehors de ce passe-bulle qui permet d'accéder à toutes les activités liées à de la dégustation. Donc vraiment, les dégustations auprès des caves, les dégustations cocktails, mets et vins, tout ce qui est vraiment lié à de la dégustation viticole est inclus dans ce passe-bulle. On a évidemment avec ce passe une très belle coupe et puis ça nous permet de passer la journée à goûter aux différents vins de l'appellation et à toutes ces activités.
1: Alors côté pratique encore pour ceux qui arrivent de la vallée, quel est le meilleur moment pour s'installer, le meilleur endroit aussi pour profiter d'un maximum d'animation?
0: Pour la journée du samedi, je vous dirais le cœur du village, vraiment le cœur du village historique, c'est l'endroit pour voir passer le troupeau qu'on donne à tout le monde. On peut faire des très belles photos et c'est un très beau moment festif. Voilà, j'invite par contre tout le monde à arriver en avance parce qu'il y a beaucoup de monde, donc c'est aussi pour arriver de manière fluide et apaisée. Et puis on peut retrouver toutes les informations pratiques sur le site internet de l'événement qui est fête-transhumance.com avec les plans.
1: Merci Dorian Mora pour cette nouvelle édition de la fête de la transhumance et de la clairette, donc à Châtillon-Andiwa.
0: À tout à l'heure, voilà, merci.
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0: Dans l'affaire de la jeune Liana, Emmanuel Macron se dit choqué. Il est clair qu'il y a eu un dysfonctionnement, dit aussi le président de la République depuis le Monténégro, où il est en déplacement. Le Premier ministre Sébastien Lecornu attend, lui, les conclusions de l'enquête administrative sous 15 jours. Gérald Darmanin va convoquer tous les procureurs généraux du ministère de la Justice lundi prochain. Un corps qui pourrait être celui de la jeune fille de 11 ans a donc été retrouvé hier dans une exploitation agricole près du village de Puy-Gaquier dans le Gers. Le suspect a été visé par au moins 5 procédures concernant des violences sexuelles sur des mineurs avant la disparition de la collégienne. Et puis des collectifs de victimes appellent à un rassemblement lundi soir à 19h devant le ministère de la Justice à Paris et puis devant les tribunaux dans toute la France pour faire entendre leur colère face à l'impunité des pédocriminels. Près d'une centaine de maires et parlementaires du Sud-Ouest demandent aujourd'hui à l'État un abandon immédiat du projet de ligne ferroviaire à grande vitesse, la LGV, entre Bordeaux, Toulouse et Dax. Ils prônent une rénovation du réseau existant et ils estiment que ce projet est infinançable. Sophie Binet est reconduite à la tête de la CGT aujourd'hui pour un nouveau mandat, la secrétaire générale du syndicat qui veut faire peser son syndicat dans le débat présidentiel. Et puis ce n'est pas une blague. Le slogan de l'Olympique de Marseille, à jamais les premiers, appartient désormais au club de basket de Limoges. La direction du club a officiellement déposé la marque. Le CSP Limoges a en effet gagné une Coupe d'Europe 41 jours avant l'Olympique de Marseille, explique-t-il à Ici Provence.
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2: Le soleil a fait son retour aujourd'hui sur la Drôme et sur l'Ardèche, on apprécie, avec un petit mistral à 50 km/h. Bon, il peut rester des nuages, hein. Il peut y avoir des passages de cumulus, c'est pas non plus le grand bleu, mais c'est quand même moins humide qu'hier, c'est une certitude. Les températures sont en baisse, ce sont les maximales les plus basses de la semaine qu'on a ce vendredi. 20 à 23 degrés en pleine, 14 vers 1000 mètres. La nuit prochaine, le ciel par moment sera voilé ou même carrément nuageux.
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1: Ce samedi 6 juin à Grignan, c'est la troisième édition de la Guinguette des Vignerons. L'événement se déroulera à l'espace Sévigné à partir de 18h30 pour une soirée printanière sous les étoiles. Au programme, un grand bar à vin pour déguster les cuvées en appellation d'origine protégée, Grignan les Adémar, un bar à cocktail, des spécialités culinaires terre-mer cuisinées au bras zéro, le tout rythmé par un DJ set pour danser une partie de la nuit. Toujours samedi, cette fois en Ardèche, l'événement 7 en musique à partir de 19h. Le Mas Héritage, route de Balbiac à Rosières, vous reçoit au cœur des vignes pour un grand concert en plein air. Vous pourrez entendre un hommage au groupe U2 et des reprises pop-rock avec le groupe Big Jack Plane. Sur place, profitez d'un bar à vin tenu par le domaine Les Sept Pierres et des planches ardéchoises gourmandes. L'entrée est à 10€, incluant une consommation et un verre collector.
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0: La commission indépendante sur l'inceste et les violences sexuelles faites aux enfants, la Civise, appelle le gouvernement à tirer toutes les conséquences du drame de la petite Liana. Il demande de mettre en œuvre sans délai leurs recommandations. Ils avaient notamment recommandé que les plaintes concernant les violences sexuelles sur mineurs soient traitées en priorité et que les victimes soient informées du déroulement de l'enquête. À l'issue d'une réunion à la mi-journée entre le Premier ministre avec ses ministres de la Justice et de l'Intérieur, Sébastien Lecornu fait état d'éléments accablants dans la procédure. Le parquet d'Agen va lui communiquer en fin de journée dans l'enquête sur la disparition de cette jeune fille de 11 ans dont le corps a probablement été retrouvé dans le Gers. La circulation des trains interrompue entre Toulouse et Carcassonne après une collision mortelle. Un TER a percuté une voiture à un passage à niveau au sud-est de Toulouse. Deux témoins ont vu l'automobiliste forcer le passage. Il n'y a pas de blessés parmi les passagers. Une centaine d'établissements hospitaliers vont expérimenter un filtrage pour permettre d'accéder aux urgences cet automne. La ministre de la Santé indique vouloir lutter contre le regorgement en obligeant les usagers à d'abord appeler le 15 pour régulation. Une campagne de communication « Les urgences, ce n'est pas une évidence » est également lancée dans ce sens. Et puis les demi-finales hommes de Roland-Garros cet après-midi entre l'Allemand tête de série numéro 2 et le Tchèque Jakub Mencić, 27e mondial. Il y a un partout dans le premier set. Et puis ce soir, c'est un duel entre Italiens dans l'autre demi-finale entre Arnaldi et Coboli.
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2: Le soleil a fait son retour aujourd'hui sur la Drôme et sur l'Ardèche, on apprécie, avec un petit mistral à 50 km/h. Bon, il peut rester des nuages, hein, il peut y avoir des passages de cumulus, c'est pas non plus le grand bleu, mais c'est quand même moins humide qu'hier, c'est une certitude. Les températures sont en baisse, ce sont les maximales les plus basses de la semaine qu'on a ce vendredi. 20 à 23 degrés en pleine, 14 vers 1000 mètres. La nuit prochaine, le ciel par moments sera voilé ou même carrément nuageux.
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1: C'est vendredi, l'heure de planifier votre week-end et vos démarches, Chandrome Ardèche. Un rendez-vous ce dimanche 7 juin à Bourg-les-Valences. C'est le Family Day organisé par la dynamique Bourquaine de 10h à 19h. Place à la fête en famille avec structure gonflable, manège, maquillage, balade à poney, le clou du spectacle, le tirage au sort en fin d'après-midi de la grande tobola pour gagner une Citroën C3 neuve. Si vous avez des tickets récoltés chez vos commerçants, restez connectés. Les résultats seront aussi en direct sur leur page Facebook. En Ardèche, avis aux amateurs de brocante, le grand vide-grenier annuel de Tournon-sur-Rhône s'installe ce samedi 6 juin. Sur les quais, plus de 150 exposants sont attendus. La circulation sera donc un peu perturbée sur le secteur toute la journée. Enfin, pour les futurs bacheliers, la ville de Montélimar ouvre des espaces de révision au calme à la médiathèque dès ce lundi 8 juin, avec des horaires élargis jusqu'à 20h.
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2: La cellule d'urgence médico-psychologique ouverte en début de semaine dans le collège de Liana à Fleurance dans le Gers a été renforcée depuis la découverte d'un corps pouvant correspondre à celui de la fille de 11 ans hier. En plus des élèves et des personnels, les parents qui le souhaitent peuvent désormais également être entendus. La Fédération France Victimes appelle à la tenue d'un Grenelle national sur les crimes commis contre les mineurs. L'association plaide pour évaluer dès le dépôt de plainte ou un signalement la situation de la victime pour ordonner des mesures de protection immédiate. Le suspect dans la mort de Liana avait été visé par au moins 5 procédures concernant des violences sexuelles sur des mineurs avant la disparition de la collégienne. Emmanuel Macron se dit lui choqué. Il est clair qu'il y a eu un dysfonctionnement, dit aussi le président de la République depuis le Monténégro où il est en déplacement. Le trafic est totalement interrompu entre Carcassonne et Toulouse. Une collision violente s'est produite à un passage à niveau situé près de Toulouse. Un automobiliste a perdu la vie après que son véhicule ait été percuté par un TER, rapporte ici Occitanie. Les 22 Français potentiellement cas contact avec la croisiériste néerlandaise morte d'une infection à l'hantavirus, c'était en avril dernier, vont enfin sortir d'isolement. Ils ont passé 3 semaines à l'hôpital. La seule Française contaminée est toujours en réanimation. Et puis Taylor Swift entre dans l'histoire. Elle est l'artiste musicale féminine la plus riche de tous les temps, selon le magazine Forbes qui publie un article sur le sujet, grâce à la bagatelle de 2 milliards de dollars.
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3: Après une très belle journée en Drôme Ardèche, on retrouve un ciel voilé par moment la nuit prochaine, ou même carrément nuageux. Ce ne sera que passager, puisque le week-end s'annonce beau dans l'ensemble. Soleil samedi avec quelques cumulus l'après-midi et des maximales en hausse, 24 à 27 en pleine. La journée de dimanche s'annonce également sous le soleil avec un léger mistral et des maximales comprises entre 25 et 28 degrés en pleine.
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1: Bonjour Daphné Michelin.
2: Bonjour Philippe.
1: C'est très sobre comme bonjour ce matin, mais parce qu'on a plein de choses à se raconter. Vous d'abord, en premier, hein, en premier lieu sur la Drôme et l'Ardèche. Et répondez, s'il vous plaît, Daphné, à cette question. Pourquoi parle-t-on des fameux bleus de Saint-Uze? Oui, nous sommes dans le Nord-Drôme, en effet, hein, Saint-Uze, qui d'ailleurs a bien dépassé les frontières de notre département, au passage. Hein.
2: Et oui, les bleus de Saint-Uze, c'est une histoire étonnante entre savoir-faire artisanal et élégance du quotidien.
1: Alors, c'est-à-dire que la terre est bleue.
2: Oui, on est dans le pays des schtroumpfs.
1: Oui, c'est ce que j'allais dire, une terre de schtroumpfs.
2: C'est une terre de schtroumpfs. Eh bien non, Philippe, désolé de vous décevoir.
1: Oui, Gargamel.
2: Et oui, non, dans le nord de la Drôme, une douzaine d'entreprises ont fabriqué au 19e siècle ce qu'on appelle les bleus de Saint-Uze. Il s'agit en fait d'un grès cérame, une céramique fine, résistante et émaillée, qui a connu un immense succès dans toute la France. Et parmi les grandes manufactures locales, évidemment, on retrouve Revol, mais aussi Delaunay ou encore Michon. Et ces productions témoignent encore aujourd'hui d'une période clé, celle de l'industrialisation des campagnes françaises.
1: Oui, c'était pas seulement décoratif.
2: Alors, pas du tout. Hein. Cette céramique faisait partie du quotidien. On fabriquait des soupières, des casseroles, des théières, des plats, des cafetières, mais aussi, on retrouve les crémiers, les beurriers, des petits pots à eau, les lampes à huile et à pétrole, hein, et même des objets d'ornement. Bref, toute la panoplie des cuisines et des maisons de l'époque. Et grâce à la fabrication en série à partir des années 1870, eh bien ces objets deviennent accessibles à de nombreux ménages. C'était dans les listes de mariage.
1: Oui,
2: et on pouvait enfin avoir chez soi une vaisselle à la fois pratique, solide et élégante.
1: C'est
2: et ça, ça change tout.
1: Il n'y avait pas de plastique à l'époque. Alors, pourquoi les appelle-t-on les bleus, hein, j'y reviens, le grès était bleu?
2: Même pas. En fait, ce qui fait leur renommée, ce sont surtout les décors floraux bleus, réalisés au tampon. Un bleu délicat, immédiatement reconnaissable, qui devient la signature des ateliers de Saint-Uze avec ses bleus de Saint-Uze. Et aujourd'hui encore, ces pièces passionnent les collectionneurs parce qu'on en retrouve parfois dans les brocantes, sur les marchés d'objets anciens ou dans les vitrines de passionnés de céramique.
1: Oui, c'est-à-dire que les bleus de Saint-Uze, on est quand même fiers, ils ont apporté un petit peu d'élégance dans les cuisines françaises.
2: Mais exactement, vous pouvez le dire, une petite révolution qui a coloré le quotidien de générations entière.
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1: Ce samedi 6 juin à Grignan, c'est la troisième édition de la Guinguette des Vignerons. L'événement se déroulera à l'espace Sévigné à partir de 18h30 pour une soirée printanière sous les étoiles. Au programme, un grand bar à vin pour déguster les cuvées en appellation d'origine protégée, Grignan les Adémar, un bar à cocktail, des spécialités culinaires terre-mer cuisinées au bras zéro, le tout rythmé par un DJ set pour danser une partie de la nuit. Toujours samedi, cette fois en Ardèche, l'événement 7 en musique à partir de 19h. Le Mas Héritage, route de Balbiac à Rosières, vous reçoit au cœur des vignes pour un grand concert en plein air. Vous pourrez entendre un hommage au groupe U2 et des reprises pop-rock avec le groupe Big Jack Plane. Sur place, profitez d'un bar à vin tenu par le domaine Les Sept Pierres et des planches ardéchoises gourmandes. L'entrée est à 10€, incluant une consommation et un verre collector.
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0: comment décrocher le job de ses rêves ou la promo de l'année en performant pendant les entretiens. 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
1: Quel est votre défaut? Alors là, en général, on dit je suis perfectionniste, exactement. Et là, il me dit non, je veux un truc personnel. Je suis ok, je suis nécrophile.
2: Alors, c'est vrai que c'est un défaut très original qui peut interpeller leur recruteur, mais attention avec cette technique de Warren Nishan, il faut quand même nuancer ce défaut singulier pour rassurer le recruteur sur votre professionnalisme.
1: Mais seulement en dehors des heures de travail, ça c'est mon côté perfectionniste sur le timing. En fait, moi, mon but, c'est de les perturber. Une fois, il y a un mec qui m'appelle, il me dit « Bonjour, monsieur ». Je fais « Non, moi, c'est madame ». Et déjà, il fait « Ah, pardon, je suis vraiment désolé ». Et là, t'as une autoroute devant toi. Tu peux demander le salaire que tu veux, les vacances que tu veux.
2: Voilà, c'est pas hyper académique comme coaching, mais par les temps qui courent, ça peut se tenter. Si le recruteur a bien suivi sa formation anti-discrimination, c'est dans la poche. Et si ça marche pas, Thomas Wiesel va nous aider à relativiser.
3: Le métier prend tellement de place dans nos vies. Vous savez, quand on rencontre quelqu'un pour la première fois, souvent la première question qu'on pose, c'est « qu'est-ce que tu fais dans la vie ?» Puis on répond avec son métier. On aimerait bien répondre autre chose, on aimerait bien se définir autrement, mais c'est difficile. T'en as qui essayent, t'en as qui disent « Oh, je souris au ciel. Je remercie la terre d'être là. » Mais parce que répondre « je suis au chômage », c'est encore pire.
2: Voilà, il n'y a pas à dire. Quand des humoristes nous donnent des conseils pour trouver du travail, on a tout de suite très envie de faire leur métier quand on sera grand. Être payé en fou rire tous les soirs, c'est quand même le plus beau métier du monde.
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1: 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Il est 17h. Clément Arnal.
2: Dans les communes rurales, les caméras de surveillance prouvent leur utilité. Exemple chez nous, en début de semaine, avec l'arrestation mardi de 6 cambrioleurs soupçonnés de vol par effraction dans une trentaine d'habitations du Nord Ardèche. Des recoupements ont été faits grâce aux images de vidéoprotection. Voilà qui conforte les communes qui ont fait le choix de s'équiper, Florence Gauthier.
3: Les caméras de Satilleux, dans le Nord Ardèche, font partie du paysage. Elles sont même parfaitement oubliées par la population, confirme le maire Cyprien Monterémar.
4: C'est pas de la vidéosurveillance, c'est de la vidéoprotection, donc c'est vraiment pour nous tous, quoi. Très vite, c'est rentré dans les mœurs, et puis ce qu'aiment bien dire les gendarmes de Satilleux, c'est on sait pas vraiment combien de faits on peut éviter, mais par contre, dans les faits qu'on arrive à résoudre, il y en a déjà beaucoup.
3: Les caméras peuvent d'ailleurs aider à résoudre des affaires commises au-delà des frontières de la commune, explique Jean-Paul Vallon, maire de la Mastre, où les 6 entrées de la ville sont filmées.
5: Dès lors qu'une plainte est déposée, les gendarmes viennent consulter notre vidéoprotection et ensuite peuvent mener leur enquête, pas toujours sur la commune.
3: Pour vérifier le parcours emprunté par les délinquants dans leur fuite, par exemple, à Desagnes, s'équiper n'est pas à l'ordre du jour, pour des raisons financières notamment, mais le maire François Soubéran y verrait un intérêt certain.
6: Là, on a vu que la vidéoprotection a permis de faire du beau travail pour arrêter les cambrioleurs, mais moi où je demande la vidéoprotection aussi, c'est pour la surveillance au niveau des ordures ménagères, parce qu'il y a beaucoup d'incivilité.
3: Plusieurs communes de Drôme-Ardèche ont d'ailleurs déjà installé des caméras sur les lieux de dépôt sauvage.
2: Précision Florence Gauthier. 2 accidents sur la 7 drômoise ce vendredi. La circulation vers Lyon, fortement ralentie actuellement à hauteur de Montélimar après un accident avec plusieurs véhicules en cause cet après-midi. Sortie et entrée déconseillée entre les échangeurs 18 et 19. Circulation ralentie également ce matin à la gare d'Adémar dans le même sens. 2 voitures se sont percutées sur la voie de gauche. 4 personnes légèrement blessées ont été conduites à l'hôpital de Montélimar. Il est clair qu'il y a un dysfonctionnement et c'est inacceptable. Les mots du président de la République, Emmanuel Macron, à propos de l'affaire Liana. Le Premier ministre, le ministre de l'Intérieur et le ministre de la Justice se sont réunis ce matin en urgence à Matignon. Une enquête administrative est ouverte alors que le principal suspect était déjà connu pour des affaires de pédocriminalité. Sébastien Lecornu dit en attendre les conclusions sous 15 jours. Un loup abattu dans la Drôme dans la nuit de vendredi à samedi dernier, il a été tiré sur l'intercommunalité des Baronnies, indique la préfecture. Elle précise que le loup était en situation d'attaque sur un troupeau. Il a été abattu par un tir de défense d'un lieutenant de louveterie. C'est le 4e loup tué dans le département depuis le début de l'année. En tennis, avantage Zverev pour rejoindre la finale de Roland-Garros. Le Russe affronte en ce moment Jakub Mensik en demi. Il mène 2-7-1. La 4e manche commence. L'autre demi-finale 100% italienne, c'est dans 2 heures. Arnaldi contre Flavio Cobolli. Et puis l'exploit de Célia Géry. La cycliste ardéchoise vient de remporter la 8e étape du Tour d'Italie femme aujourd'hui à Salis. Victoire au sprint de celle qui vient de Talencieux. Et on passe à la météo.
1: Oui, alors la météo, on s'attendait à une journée franchement ensoleillée.
2: Annoncé mieux.
1: On a eu quand même pas mal de nuages. En début de soirée, le ciel va se partager encore entre nuages et éclaircies. Normalement pour demain, samedi, le soleil va briller sans interruption. Du matin jusqu'au soir, on attend pour les maxi en pleine entre 24 et 27 degrés pour cette journée de samedi. Dimanche s'annonce également bien ensoleillé avec quelques nuages très discrets du soleil. Pour tout le monde, vent de nord modéré. Dimanche, on sera également avec des maxis de 25 à 27 degrés. On atteindra presque les 30 degrés a priori pour la journée de lundi.
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1: Et bonne route avec nous. On vous accompagne bien sûr sur la route également. On est vendredi soir. Si vous voulez nous faire un petit coucou, nous signaler un souci sur votre itinéraire, 04 75 40 10 10. On vous accompagne en musique. Cela va de soi. Voici Phil Collins, Two Hearts.

0: 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Phil Collins, Two Hearts.
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0: Soyez les bienvenus, belle fin de journée. Avec toute l'équipe de votre radio locale, on vous accompagne. C'est vendredi, c'est le début du week-end. Pour certains, on va vous donner quelques bons conseils, lecture, l'actu du livre, comme tous les vendredis avec Héloïse Erignac, qui est là avec nous. Dans 3 minutes, 17h35 tout à l'heure, on parlera de podcasts à écouter avec le lancement de deux nouveaux podcasts signés Hervé Obolt sur la thématique « Travailler en montagne d'Ardèche ». Séverine Moulin de la communauté de communes Montagne d'Ardèche sera avec nous pour nous présenter ses podcasts tout à l'heure, 17h35. En musique, M. Pokora quand même.

0: Quand même, M. Pokora, sur votre radio locale ici, Drôme Ardèche. Quoi de beau dans l'actu du livre dans la région? C'est la question qu'on se pose tous les vendredis à cette heure-ci avec Héloïse Erignac, évidemment. Bonjour Héloïse.
1: Bonjour Christophe.
0: Alors, on va commencer par une halte à Buis-les-Baronnies, si j'ai bien compris.
1: Oui, puisque Buis accueille exceptionnellement cette année le salon du livre de Beauvoisin.
0: D'accord.
1: À Beauvoisin, vous savez, c'est une commune juste à côté de Buis-les-Baronnies. Et ils ont un salon du livre qui s'appelle la Guinguette des Livres, et ça se passera au cloître des Dominicains de Buis, dans la cour du roi Dauphin, ce dimanche, de 10h à 17h30. Et pour cette quatrième édition, un invité d'honneur, René Frény, auteur multiprimé, souvent inspiré par l'univers de la prison et sa propre expérience en prison militaire, où il fut enfermé pour désertion et d'où il s'évada à l'âge de la conscription. Son dernier roman, Les Gabians se lèvent à 5h, est paru chez Kern, et c'est un hommage à son Marseille natale. C'est une très belle rencontre en perspective à la Guinguette des Livres, donc à Buis-les-Baronnies, dimanche.
0: Allez, on reste dans le sud, côté Ardèche, cette fois à Viviers. On n'oublie évidemment pas le salon de la bande dessinée.
1: Ah bah non, évidemment pas. Viviers de BD, 6e édition de ce festival qui réunit une trentaine d'auteurs tout le week-end dans le parc de l'Hôtel de Ville. En entrée gratuite. Parmi les locaux de l'étape, vous pourrez retrouver le Dromois Alain Sirvent, qu'on a récemment reçu à l'occasion de la sortie de La véritable sexualité débridée des animaux, qu'il co-signe avec Héroc, le scénariste des profs chez Bambou. Vous retrouverez également Nicolas Rouvière pour Les aventuriers de l'Ardèche perdue, illustré par Jacques Lerouge et qui est paru chez Ultime. Et puis la marraine de cette édition 2026, c'est l'illustratrice italienne Nora Moretti, principalement connue en France pour sa collaboration avec l'autrice Audrey Alouette pour la série Princesse Sarah, série qui a eu un grand succès, dont le 15e tome vient de paraître. Princesse Sarah, ça vous évoque sans doute un dessin animé des années 80. C'est bien normal, puisque la série est basée sur le même roman. On aura l'occasion d'en parler avec Nora Moretti, qui est notre invitée demain matin dans Toujours à la page.
0: Notre rendez-vous livre d'ici de Drôme Ardèche, chaque week-end à 8h20. Dimanche, vous nous parlerez de quel livre ?
1: De Gardienne de vie de Cindy Bies, qui vient de paraître chez Dolmazon. Cindy Bies, c'est une historienne qui est spécialisée dans les sauvetages de juifs pendant la Deuxième Guerre mondiale. Et Gardienne de vie, c'est le résultat d'un travail de recherche qu'elle a fait spécifiquement sur les résistantes du Chambon sur Lignon, qui ont protégé, nourri, soigné, convoyé des hommes, des femmes, des vieillards, des enfants que l'occupant et le régime de Vichy vouaient à l'extermination. Elles ont laissé très peu de traces de leurs exploits et Cindy Bies voulait leur redonner leur place au cœur de l'histoire. C'est fait grâce à ce livre Gardienne de vie que l'historienne nous présentera donc dimanche matin à 8h20.
0: Ce sera passionnant dans Ici Matin Week-end, donc l'émission qui vous réveille avec le sourire le samedi et le dimanche à partir de 7h. Héloïse Erignac, à demain matin.

0: 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Lewis Capaldi, Michel Berger qui arrive et puis on fera un point complet sur vos conditions de circulation actuellement en Drôme et en Ardèche en ce vendredi soir qui sont un peu compliquées, il faut bien le dire. Sur l'autoroute A7, pas mal de monde au niveau de Valence Sud et puis également entre Montélimar Nord et Montélimar Sud et encore en direction de Bolène. On fait un point complet dans un instant.
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0: Rockwell à 17h31.
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0: Et à vos côtés, en ce vendredi soir, avec pas mal de monde sur l'autoroute A7, on avait un accident tout à l'heure, ce qui engendre encore des difficultés au niveau de Montélimar Sud, dans les deux sens d'ailleurs, hein, entre Bolène et Montélimar Sud, vous êtes ralenti, donc avant l'échangeur numéro 18, et dans l'autre sens également, un petit peu de monde à l'arrivée, donc sur ce secteur, de Montélimar Sud. Un petit peu plus au nord, il y a déjà du monde également à partir de Valence Sud et en direction de Loriol. Ça impacte la Lacra, le périphérique de Valence, avec pas mal de monde qui arrive depuis le plateau des Couleurs et la 49, et ça ralentit à partir de l'échangeur 33, c'est-à-dire la sortie Malissard en direction de Valence Sud. Donc pour le reste du réseau autoroutier, ça roule bien. Sur le réseau routier secondaire, pas de grosses difficultés, on va dire les ralentissements habituels de fin de journée du côté des agglos de la Drôme Ardèche. Si vous rencontrez une difficulté particulière, n'hésitez pas, vous pouvez nous faire signe, évidemment, 04 75 40 10 10.
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0: Et on vous présente deux nouveaux podcasts consacrés au travail en montagne ardéchoise, juste après Mylène Farmer. C'est

0: C'est à qui le tour, le nouveau titre de Mylène Farmer à suivre côté musique. Fine Young Cannibals et également les Fugees.
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0: On va saluer la sortie de nouveaux podcasts signés Hervé Obolt sur la thématique du travail en montagne d'Ardèche. On est avec Séverine Moulin qui est chargée de mission attractivité justement pour la communauté de communes montagne d'Ardèche. Bonsoir Séverine.
2: Bonsoir.
0: Merci d'être avec nous pour parler de ces podcasts. Je crois qu'ils représentent une douzaine d'entretiens qui ont été menés sur les thèmes accueillir, vivre, travailler en montagne d'Ardèche. Vous avez sélectionné différentes personnes, différents Ardéchois qui travaillent sur votre territoire.
2: Oui, tout à fait, qui travaillent, qui vivent. Parce que bon, la montagne, on la monte souvent en image, mais c'est bien aussi d'écouter les voix de ceux qui la font vivre. Et donc, nous avons aussi des podcasts sur un projet alimentaire territorial et sur les filières agricoles de la montagne ardéchoise.
0: Alors, c'est assez divers. Évidemment, il y a, je crois, une guide touristique, animatrice culturelle à Saint-Étienne-de-Luc-d'Arès qui parle. Il y a une secrétaire de mairie, agent France Service à La Champ-Raphaël. On a aussi des cuisiniers. Bref, vous vouliez un joli panel et des gens qui sachent nous raconter leur vie, leur travail.
2: Et qui sachent dire qu'il y a... Il y a plusieurs modèles de vie qui peuvent se faire sur la montagne d'Ardèche, qui est un territoire de montagne et qui est un territoire rural, mais qui est résolument vivant et dont les acteurs sont fiers et sont souvent passionnés de leur métier, de ce qu'ils apportent au quotidien à tous les habitants. Et c'est vrai que ça humanise le territoire, ça montre aussi le dynamisme local, la qualité de vie, parce qu'il faut le dire. On a des filières économiques qui sont reconnues. On a aussi des services de proximité. Et puis, tout ça, ça fait la fierté de vivre et de travailler pour ce territoire.
0: Voilà, et ils nous disent ce pourquoi ils ont travaillé. Ils ont décidé de vivre là, évidemment, et de travailler là. Ils se livrent un peu plus personnellement aussi.
2: Oui, parce que... comme je vous disais, ils ont leur activité professionnelle, mais ce sont aussi des habitants avec des enfants qui peuvent être à l'école, avec une vie qui peut être liée à des associations, à des activités sportives, comme par exemple Yannick Abosig, Chloé qui est dans un musée, mais qui sort du musée pour aller à la rencontre de paysannes. Vous avez aussi donc Isabelle Lévesque, qui est agent France Service, mais qui est aussi maire. Vous avez un enseignant en école, Francis Gallon, avec un de ses élèves, qui va à la rencontre tous les jours pour la cantine des personnes âgées qui sont à l'EHPAD, vu qu'ils mangent à l'EHPAD du lac d'Issarlès. Vous avez vraiment tous les panels. Et puis dans le podcast filière qui a été mis en ligne tout dernièrement, on a un éleveur du fin gras, un boucher représentant du bœuf des prairies fleuries, quelqu'un qui fait de la culture, Audrey, de fruits rouges en permaculture. On a aussi la laiterie Carrier qui collecte tout le lait à des agriculteurs et qui font vivre tout ce territoire. Et puis, côté travail, on a aussi un espace de coworking, La Source. Et on a un garagiste, Fred Ginet, qui intervient.
0: Voilà, il y a des podcasts de saison liés aux cultures que l'on peut trouver en Ardèche et puis d'autres, vous allez pouvoir faire mieux connaissance avec tous ces portraits, donc ces podcasts. Alors, il y a les podcasts audio, il y a aussi des vidéos, mais ça, on aura l'occasion d'en reparler. Comment on les trouve, ces podcasts, si on veut donc les écouter, Séverine?
2: Alors, au niveau des podcasts, donc le lien universel, on va dire, il suffit de taper Montagne d'Ardèche sur Podcastic, et là on pourra y aller. Après, ils sont aussi accessibles sur Apple Podcasts, plusieurs plateformes les mettent en avant, et vous pouvez les retrouver aussi sur le site de la communauté de communes Montagne d'Ardèche.
0: voilà, communauté de communes Montagne d'Ardèche, ou bien tout simplement, effectivement, vous tapez Montagne d'Ardèche sur votre outil de podcast et vous allez forcément pouvoir découvrir tout cela. Eh bien, bravo pour cette belle idée, Séverine Moulin. Merci beaucoup et on va les découvrir, évidemment. Merci à vous.
2: Merci et de nous avoir mis en avant à travers cette initiative.
0: Merci.
2: Qu'il y a eu des financements aussi, donc merci à nos financeurs qui nous soutiennent dans la valorisation de notre territoire.
0: Il le faut, effectivement. Merci beaucoup Séverine Moulin, très très bon week-end, au revoir.
2: Bon week-end, au revoir.
0: Allez, 17h40, on va jouer maintenant sur votre radio locale. Drôme ou Ardèche, c'est le principe du jeu, hein, une question. La réponse est forcément Drôme ou Ardèche. Vous aurez 5 secondes pour répondre, mais ça suffit largement. Vous allez voir, ça va bien se passer. Si vous avez la bonne réponse, dans un instant, vous emportez des invitations pour Jazz à Vienne. Ah, c'est pas rien ça. 2 invitations pour le festival Jazz à Vienne et plus précisément pour la grande soirée d'ouverture. Ce sera le jeudi 25 juin. Fera beau, fera chaud. Oui, oui, si, on a commandé le soleil pour la soirée d'ouverture. 25 juin, 20h30, au Théâtre Antique de Vienne, bien sûr, avec une double soirée. C'est un classique à Vienne. Side by Side, projet symphonique avec Eric Truffaz et l'Orchestre des Alpes et du Léman. Et puis ensuite, la Dolce Vita, s'il vous plaît, avec un hommage à la culture italienne, signé Stefano Di Battista avec son saxo. Donc, une très belle soirée d'ouverture pour cette 45e édition de Jazz à Vienne. Vous voulez vos invitations, 04 75 40 10 10, c'est maintenant qu'il faut nous appeler.
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0: Lauryn Hill, Wyclef Jean, les Fugees, Killing Me Softly à 17h52. On joue ensemble, Drôme ou Ardèche, c'est le principe du jeu, tout simple. Il faut choisir, hein, tout simplement, évidemment, 50% de chance de l'emporter. Donc, avec à la clé aujourd'hui, deux invitations pour une très belle soirée, la soirée d'ouverture du 45e Festival Jazz à Vienne. Ce sera le 25 juin, 20h30, au Théâtre Antique de Vienne, avec une double soirée, Side by Side, Eric Truffaz, l'Orchestre des Alpes et du Léman. C'est un projet symphonique. Et ensuite, eh bien, un grand hommage à la culture italienne avec le saxophoniste Stefano Di Battista, la Dolce Vita. Voilà pour cette soirée du 25 juin. J'ai pour vous deux invitations et c'est Philippe qui va tenter de les emporter. Bonsoir Philippe.
1: Bonsoir.
0: Bienvenue. Où êtes-vous Philippe ?
1: À Saint-Péray.
0: À Saint-Péray, très bien. À la maison ?
1: Oui, j'entre juste, oui.
0: Vous venez juste d'arriver, très bien.
1: Ouais.
0: Donc vous nous écoutez dans la voiture ?
1: Je vous ai écouté jusqu'à maintenant dans la voiture.
0: Voilà. Et quand vous arrivez à la maison, vous allumez aussi la radio à la maison. Bon, c'est exactement ce qu'il faut faire. Je le dis à tous les autres. Voilà. Bravo Philippe. On va jouer ensemble. Jazz à Vienne. Vous connaissez le festival ?
1: Oui, j'y suis allé il y a quelques années déjà.
0: Ah oui. Bon, on n'est jamais déçu. Là, vous allez peut-être.
1: Non. Le cadre est merveilleux.
0: Exactement. On est magnifiquement installé dans ce théâtre antique. Pour vous, peut-être deux invitations pour la soirée d'ouverture. Il faut se concentrer. 5 secondes pour me dire Drôme ou Ardèche. On y va, Philippe ?
1: Oui.
0: C'est parti. Où se trouve le jardin de Bézignolles, qui a été récemment labellisé jardin remarquable ? Le jardin de Bézignolles, en Drôme ou en Ardèche ?
1: Je dirais en Ardèche.
0: Totalement au hasard, donc.
1: Oui.
0: Je l'ai senti dans le ton de la voix. En Ardèche, nous dit Philippe, qui a raison. Mais oui ! Bravo. Bon, ben voilà, le hasard fait bien les choses. C'est à Privas que se trouve ce jardin. Et d'ailleurs, les riverains de la rue de Bézignolles ont fait carrément une rue jardin. C'est-à-dire que ça fait des années qu'ils plantent également dans la rue, je crois. D'ailleurs, qu'elle se visite. Il y a des visites ce week-end à l'occasion des rendez-vous au jardin. Donc, c'est l'occasion d'aller découvrir cette rue de Bézignolles à Privas. Je vous la recommande. Voilà. Eh bien, bravo, okay. Philippe.
1: Merci.
0: Bien vu. La chance vous donne l'occasion d'aller à Vienne le jeudi. Jeudi 25 juin, vous êtes notre invité avec la personne de votre choix pour passer une belle soirée.
1: Super, je vous remercie ici dans Ardèche.
0: Profitez-en bien, évidemment, et puis d'ici là, on vous souhaite un bon week-end.
1: Bon week-end également.
0: À très bientôt, Philippe.
1: Très bientôt.
0: Merci beaucoup, merci de votre fidélité. On vous accompagne avec Daniel Balavoine en musique. 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

0: Daniel Balavoine sur votre radio locale dans un instant. Les infos, on parlera tout à l'heure dans 100% sport de l'Equidène de Privas, un marathon en relais effectué par équipe de 6 coureurs. Il en sera question à 18h10. Et puis, on parlera aussi du club Ron Crusol Football qui obtient sa montée en Régional 2 pour la saison prochaine. Voilà pour le programme de 100% sport dans quelques minutes.
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0: Très bon début de week-end, ici Dromardèche, la première radio sur l'actualité locale. Il est 18h, Clément Arnal.
9: La maire de Cruas prend la parole pour défendre sa police municipale un peu moins d'une semaine après l'agression d'un agent. Samedi dernier, un policier de 48 ans a été blessé alors qu'il intervenait auprès d'un homme très agité pendant la 3e édition du Festival des Couleurs. L'agression aurait pu être dramatique selon Rachel Cotta, maire de Cruas.
10: Il revit la scène. Et c'est vrai qu'il se dit que, au final, il s'en sort, entre guillemets, juste avec une plaie de 10 cm. Mais finalement, il s'est protégé le visage. Donc, quand il revoit la scène, il se dit que s'il n'avait pas réagi aussi rapidement pour se protéger, qu'est-ce qui se serait passé si le coup avait atterri donc au niveau de sa carotide ou au niveau de son visage. Il a quand même été très touché psychologiquement. Il pense que la situation aurait pu être beaucoup plus dramatique et qu'il a eu le bon réflexe.
9: Le policier municipal a porté plainte. La mairie de Cruas et le département de l'Ardèche envisagent de se porter partie civile dans cette affaire. Les suites de l'affaire Liana, les résultats de l'autopsie du corps retrouvé hier soir vont tomber très bientôt, mais tout laisse à penser que c'est bien celui de l'enfant disparu. L'enquête, elle, avance. Le principal suspect connu de la justice pour pédocriminalité avait travaillé pendant 6 ans dans l'entreprise qui possède le silo agricole où le corps a été retrouvé. Le ministre de la Justice, Gérald Darmanin, revient sur cette affaire ce soir. Aux 20h de TF1. Un accident sur l'autoroute A7 a provoqué une quinzaine de kilomètres de bouchons. 3 voitures se sont percutées vers 15h30 au niveau de Châteauneuf-du-Rhône en direction de Lyon. 10 personnes à bord, 9 blessés légers. Ils ont tous été transportés à l'hôpital de Montélimar. Le temps de l'intervention, la voie de droite a été fermée, d'où les ralentissements. La circulation est rouverte depuis 3 quarts d'heure. Une trentaine de pompiers ont été mobilisés sur cette intervention. Un accident peu ordinaire au Vence cet après-midi vers 14h20. Un fourgon tractant une remorque a perdu son attelage. La remorque est allée percuter une voiture en stationnement qui en a elle-même percuté une autre. Sauf qu'un homme de 77 ans était en train de monter à bord. Il s'est retrouvé coincé entre les deux véhicules, gravement blessé. Il a été évacué par hélicoptère. Un loup abattu dans la Drôme dans la nuit de vendredi à samedi dernier. Il a été tiré sur l'intercommunalité des Baronnies, indique la préfecture. Elle précise que le loup était en situation d'attaque sur un troupeau. Il a été abattu par un tir de défense d'un lieutenant de louveterie. C'est le 4e loup tué dans le département depuis le début de l'année. En tennis, Zverev est en finale de Roland-Garros. Le Russe vient de battre Jakub Mancic en demi. Victoire en 4-7. L'autre demi-finale 100% italienne, c'est dans une heure. Arnaldi contre Flavio Cobolli. Et c'est en Italie que Célia Géry lève les bras. La cycliste ardéchoise remporte aujourd'hui la 7e étape du Giro Femme à Salis. Victoire au sprint de celle qui vient de Talencieux à seulement 20 ans. Célia Géry signe son premier succès en World Tour, le plus haut niveau du cyclisme mondial. Et tout de suite, la météo.
0: Eh bien, la météo, en ce début de soirée, le ciel se partage encore entre nuages et éclaircies. C'est un peu fluctuant, mais bon, plus de pluie évidemment sur la région. De belles éclaircies demain samedi, normalement du soleil du matin jusqu'au soir, avec un vent du nord modéré. Les températures maxi attendues pour ce samedi entre 24 et 27 degrés. Ça sera quasiment la même chose pour dimanche, avec quelques nuages très discrets. Et pareil, des maxi en pleine de 25 à 27 degrés. Lundi, on va atteindre les 29, hein, presque 30 degrés de nouveau sur la Drôme Ardèche. Sur la route, eh bien, vous pouvez prendre la route, même si vous l'avez dit, Clément, voilà. Sur l'autoroute A7, c'est encore un petit peu compliqué. Alors, dans le sens des départs, hein, en direction du sud, notamment à hauteur de Valence-Sud et en direction de Loriol, où il y a pas mal de monde, ça impacte aussi, là, la crainte, hein, le périphérique de Valence. À partir de Valence-Lotagne, vous êtes ralenti en direction de Valence-Sud. Et vous vous êtes ralenti également donc au niveau de Montélimar-Sud, mais là, le bouchon semble vraiment se résorber désormais. Dans l'autre sens, en revanche, entre Bolène et Montélimar-Sud, il y a encore pas mal de trafic. Sur le reste, la 49, ça roule bien également, et sur les agglos de la région, pas d'incident ou d'accident particulier. Évidemment, vous nous faites signe, hein, si vous rencontrez une difficulté. 04 75 40 10 10, on fait passer vos infos.
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0: Et on débute cette nouvelle heure avec Aubert, Bertignac et les autres. Téléphone Cendrillon juste avant de parler de sport.

0: téléphone avec Cendrillon.
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0: Bon début de soirée, bon début de week-end avec nous, un week-end sportif, pourquoi pas. On va parler dans un instant du 5e Equiden de Privas. Vous ne savez pas ce qu'est un Equiden, on va tout vous raconter. Il s'agit d'un marathon en relais. On sera avec le président du Privas Rhône Valley Running qui organise cela ce samedi à 17h30 du côté de Privas. Et puis ensuite, on va parler football avec une bonne nouvelle. C'est le club de Ron Crusol Foot 07 qui obtient sa montée en Régional 2. On sera avec le président du club à 18h20. 100% sport qui débute dans un instant après la dernière chanson du monde, celle de Florent Pagny.

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1: Florent Pagny, la dernière chanson du monde.
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1: On va parler, pour débuter 100% sport en ce vendredi, du 5e Equidène de Privas avec Bruno Rickenbusch, qui est le président du Privas Rhône Valley Running. Bonsoir Bruno.
3: Eh bien, bonsoir Bernard, merci de m'accueillir sur votre antenne.
1: Merci d'être avec nous. Alors l'Equidène, d'abord, pour tous ceux qui ne connaissent pas, qu'est-ce que c'est que l'Equidène avec un K?
3: Alors, le mot Equidène vient de l'expression japonaise qui signifie station relais. C'est une course qui est largement connue au Japon et il y a beaucoup d'adeptes. En fin de compte, un équidène, l'équidène de Privas, ça consiste à courir un marathon, soit 42 km 195 en relais, dont les départs, les relais et les arrivées se font au stade Roger Rinck à Privas.
1: Voilà, donc déjà au départ, équidène, attention, ça n'a rien à voir avec les équidés, on est bien d'accord.
3: Là, c'est
1: la course à pied, en relais, donc voilà. Ça veut dire qu'on est combien dans une équipe?
3: Alors, il s'agit donc des équipes composées de 6 coureurs.
1: D'accord.
3: Dont les distances sont imposées. C'est-à-dire qu'il y a un ordre bien précis, le premier relayeur court 5 km. Le second à 10 km, le troisième à 5 km, le quatrième à 10 km, le cinquième à 5 km, et le dernier relayeur, lui, il finit donc la boucle en 7 km 195.
1: D'accord, et ce sont bien 6 équipiers différents, c'est-à-dire on peut pas le faire deux en se relayant.
3: Ah non, il faut vraiment être 6 personnes. Hein. Voilà. C'est le principe de l'équidène.
1: Et chacun peut choisir sa distance, donc 5 ou 10 kilomètres, voilà, ou bien le finisher qui fera presque, un petit peu plus de 7 kilomètres. C'est le principe de l'équidène. À Privas, c'est la 5e édition. Vous avez un parcours qui est dédié à cela?
3: Oui, alors nous avons créé un parcours, donc nous utilisons donc la zone du lac à Privas avec le stade Roger Rinck et bien sûr nous utilisons la voie verte qui nous emmène presque vers le centre de Privas. On fait un aller-retour et on revient au stade. Ça nous fait une boucle de 5 km. Donc les concurrents qui courent le 10 km, vous l'avez bien compris, feront 2 boucles.
1: Voilà, et c'est sympa pour le public parce que finalement on peut aller se poster, on les voit passer plusieurs fois, on peut les encourager.
3: Et tout à fait, c'est très festif, c'est sportif et festif. Les gens peuvent encourager les coureurs. Ensuite, nous attendons environ 450 à 500 personnes, dont 300 coureurs. Il y aura 300 coureurs pour la 5e édition.
1: Voilà pour cette édition 2026. C'est donc demain, 17h30, le départ.
3: Le départ est à 17h30, oui.
1: Et ensuite,
3: la dernière arrivée sera prévue vers 21h45.
1: Ah oui, quand même, oui, ça prend un petit peu de temps.
3: Oui.
1: C'est une bonne soirée qui s'annonce. Avec des participants de votre club, Privas Rhône Valley Running, ou bien tout le monde est sur le pont pour l'organisation?
3: Oui, bien sûr. Non, nous avons, nous sommes 95 licenciés, donc nous avons permis à des coureurs de notre club de participer à la manifestation. Donc, nous avons 4 équipes engagées sur les 49 présentés pour demain.
1: D'accord. 4 équipes privadoises, qui vont, en tout cas, du club. Vos activités vous, Privas Rhône Valley Running, le reste de l'année, c'est course à pied, trail?
3: Alors, nous, bien sûr, tout à fait. Donc, nous, c'est beaucoup de course à pied sur route. Nous avons aussi de la course nature, les trails, comme vous dites. Et aussi, maintenant, on a la course sur piste. On a beaucoup de jeunes, maintenant, au club, qui courent les 800 mètres, les 1000 mètres, les 1500 mètres.
1: D'accord. Donc voilà, tout type de course à pied, si on veut vous rejoindre pour la prochaine saison. Il ne faut pas hésiter, et puis aller vous voir demain, par exemple, ce sera l'occasion de rencontrer justement les gens du club. Eh bien, bravo Bruno Rickenbusch, bravo à tous ceux qui vous entourent aussi, au sein du club, donc Privas Rhône Valley Running, qui organise ce 5e Equidène demain, ce marathon en relais. Merci à vous, et bon courage.
3: Ben écoutez, merci à vous, merci, bonne soirée.
1: À très très bientôt. Dans un instant, on va parler football, cette fois-ci dans 100% sport. On va s'intéresser à la montée en Régional 2 du Rhône Crussol Foot 07.

0: All That She Wants, Ace of Base, ça nous fait de sacrés souvenirs.
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0: On va tirer un grand coup de chapeau dans 100% sport au Ron Crusol Foot 07, dont le président est avec nous, Thomas Fustier. Bonsoir Thomas.
2: Bonsoir.
0: Merci d'être là. Et oui, grand coup de chapeau pour votre club, votre équipe Fagnon, qui obtient sa montée en Régional 2. Et alors, non seulement une montée cette année, mais ça fait deux fois de suite que vous montez.
2: C'est une double montée en effet, ouais. On était au niveau D1 l'année dernière, donc on a acquis ce niveau R3 avec un coach qui s'appelle Bill Deschamps, qui avait mené donc ce projet de relance de l'équipe senior et du groupe senior avec réussite, puisqu'on est du coup monté en Régional 3 en début de saison. Mmh. Et puis bah du coup moi j'avais pris la décision en effet de me séparer de Bill pour mettre à la place un duo de coach qui s'appelle donc Sébastien Deschamps et Christopher Branco. Donc Sébastien Deschamps était éducateur au club depuis pas mal d'années chez nos jeunes. Christopher a fini sa carrière de joueur au club et bon, ils avaient des équipes de jeunes depuis deux saisons. Mmh. Et on s'est aligné en fait sur le projet de faire autre chose et de se mettre en position de réussir et de pourquoi pas accéder à la Régionale 2 assez rapidement. Voilà,
0: donc, le projet. À la fois de monter vraiment l'idée d'un club formateur puisque ces gens-là viennent du club.
2: Tout à fait.
0: Et puis sans fermer la porte à une éventuelle montée, et c'est arrivé.
2: Tout à fait, ouais. Bah le groupe qui a été constitué en début de saison est fait de joueurs issus du club, des jeunes entre 20 et 22 ans ouais, enfin une équipe d'une moyenne d'âge qui tourne autour de 21 ans. 1,8, quelque chose comme ça, avec 2-3 tauliers, on va dire, qui sont là depuis quelques années au niveau de l'équipe, notamment notre capitaine Oumar Mbodge, qui est un peu le totem de cette équipe et la personne le joueur vers lesquels le reste du groupe se soude. Et ça a créé une jolie alchimie et dès le début de saison, le groupe était en réussite. On a marqué pas mal de buts, on a eu un petit coup d'arrêt pendant l'hiver. Et c'est vrai qu'à la reprise, une fois que les matchs retour ont repris, bon, il y a eu deux résultats négatifs, un match nul, une défaite, et derrière on a enchaîné avec 8 victoires d'affilée, pour finir
0: avec. On ne vous a plus arrêté après. Superbe,
2: voilà, ouais, et donc en totale réussite
0: et une victoire 9-0 pour le dernier match.
2: Ouais, exactement.
0: Donc, ouais, bon, on a même sacrée saison.
2: Ouais, exactement. Donc on finit avec la particularité, c'est qu'on finit avec la meilleure défense du championnat, avec moins d'un but par match encaissé, une des meilleures attaques aussi de la poule, et puis quelques jolis coups d'éclat, parce qu'en fait cette montée, elle a été acquise face aux grosses équipes de la poule, que ce soit Givors ou Misérieux Trévoux, ces deux équipes qui étaient dans le haut du tableau, et on est allé gagner à Givors il y a quelques semaines en arrière, qui a été vraiment la bascule, et où là on s'est dit bon ça y est, je pense que
0: on va y arriver
2: puisque le calendrier nous réservait encore un match difficile et deux un peu plus simples, et du coup le groupe est resté focus et on a atteint ce résultat là de finir premier, donc montée directe en Régional 2, et c'est super parce que ça fait 14 ans que le club n'avait pas connu ce niveau-là, qui s'appelait encore DHR à l'époque. Et donc c'est une vraie réussite parce que ça récompense tout un club, ses éducateurs en premier lieu qui passent beaucoup de temps sur les terrains à former des jeunes, et c'est pour ça que, comme je vous l'ai dit au tout départ, on a quand même aussi une part de jeunes qui sont formés au club dans cette équipe senior R3, donc ça c'est super valorisant. Je n'oublie pas ce qui se passe aussi sur l'équipe réserve D2 qui a fait un très bon championnat aussi avec un effectif quand même assez jeune également, donc ça récompense tout le club, l'investissement qui a été mis en place par rapport au salariat, par rapport aux éducateurs qui sont diplômés d'État, qui forment bien nos jeunes et qui accompagnent le développement de ce club de foot depuis plus de 10 ans maintenant, quoi. Donc on a fêté nos 20 ans en début de saison, puisque le club était de 2005 et donc a été créé en 2005, et donc on a fêté nos 20 ans en début de saison. On était encore en 2025. Donc là, ouais, c'est vraiment une belle année, pleine de réussite, et c'est super agréable.
0: Une belle saison pour un groupe soudé, un club formateur qui a un projet. Alors, deux montées successives, je ne vais pas vous dire jamais 203, il ne faut pas exagérer. Là, vous allez avant tout jouer le maintien en Régional 2.
2: Oui. Le but est, ça va être ça, le meilleur maintien possible. Si possible, ce serait d'amener ce groupe réserve également à accéder à la D1 l'année prochaine, histoire de créer toujours une dynamique de groupe globale. C'est sûr que la R2, ça va être un championnat difficile. On va jouer des clubs qui sont habitués à ce niveau-là. On va croiser en plus de peut-être, enfin, je l'espère, un ou deux clubs ardéchois qui sont dans ce club R2, histoire de nous réserver quelques derbies sympas au stade de la Plaine à Saint-Péray. Et voilà, on y va avec gourmandise, avec appétit, parce que le groupe va certainement peu bouger pendant l'intersaison. On va faire quelques retouches. On va bien naturellement, il y a quelques jeunes aussi issus du groupe U20 qui vont rentrer dans ce groupe senior. Mais voilà, il y a pas de, on va pas faire de folie. On va pas ramener d'anciens joueurs qui seraient dans des grosses structures aujourd'hui du district Grand Ardèche. Hein, voilà, je vais pas les citer, mais les gens les connaissent. Et l'idée, c'est de rester fidèle à notre culture, à
0: ce projet
2: club, à notre projet club, et de voir si on y arrive à continuer en Régional 2.
0: Évidemment, se maintenir, ça serait bien.
2: Parce que, super.
0: Il le faut.
2: Mais c'est l'objectif, hein, ouais. Quoi qu'il arrive. C'est l'objectif. C'est parce que ce niveau-là, ça faisait quelques temps qu'on espérait pouvoir le retrouver. On a fait pas mal le yo-yo, on va dire, sur les 5-6 dernières années entre le district, la régionale, etc. Donc, c'est vraiment super de se fixer. Alors, ça va très vite, c'est vrai, comme vous l'avez dit, de montées successives. Mais c'est la dynamique du groupe, aussi. Voilà. Il y a un état d'esprit formidable entre ces joueurs. Ils sont tous potes, ils s'entendent tous très bien, et ça se voit sur le terrain puisque ça joue libéré, et voilà, ça fait, enfin, le public est là, tout le monde a apprécié vraiment cette saison, et c'est chouette.
0: Eh ben, il y aura encore plus de monde, voilà. Exactement. Pour la prochaine saison en Régional 2, c'est tout ce qu'on vous souhaite en tout cas.
2: Merci.
0: Avec de belles rencontres. Bravo donc à ce groupe. La reprise du championnat, c'est pour
2: La reprise du championnat sera certainement début septembre. Ouais. Il y aura très certainement un match de Coupe de France fin août, voilà, en fonction du tirage au sort, et puis normalement le groupe senior va retrouver les terrains dès fin juillet, voilà, pour se préparer à ces futures joutes.
0: Il faut être au niveau.
2: Voilà, exactement.
0: Merci Thomas Fustier, le président du Ron Crusol Foot 07. Il faut aller les voir jouer donc à Saint-Péray, c'est ça?
2: Saint-Péray, où aussi on joue aussi bien évidemment au stade Mistral de Guirengrange
0: en alternance
2: avec le club de rugby du BCR. Voilà.
0: Merci Thomas, à bientôt.
2: Merci, à bientôt.
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0: À vos côtés également, à presque 18h30 sur la route. Encore un peu de monde, hein. C'est vendredi soir. Le week-end s'annonce plutôt pas mal. Alors, on a du monde un petit peu sur l'autoroute A7 actuellement. Alors, bizarrement, on a du monde aussi dans le sens sud-nord. Hein. Donc, pas mal de gens qui roulent depuis Bolène jusqu'à Loriol. Là, le trafic est parfois un petit peu en accordéon. Sur le reste, plus au nord, ça roule bien. Sur la 49 également. Et sur le réseau secondaire dans les agglos, bon, là, plus trop de difficultés à vous signaler en ce qui concerne donc les agglos de la région. Pas d'incident ou d'accident non plus sur mes cartes. On vous souhaite une bonne route.
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0: Dans un instant, on sera dans les coulisses télé avec Patrice Gascoigne, juste après George Benson et Santa à suivre.

0: Recommence-moi, Santa, et il est grand temps d'accueillir Patrice Gascoin pour notre rendez-vous tous les jours dans les coulisses de la télé. Patrice, vous nous parlez ce soir d'un aventurier, Loury Lag, qui nous emmène aux quatre coins de la planète parce qu'il a sa propre émission sur RMC Découverte.
1: Ça va à vous en ce moment? Pas trop de galères? Parce que Loury Lag, lui, ça rigole pas, hein?
2: On s'est fait tirer dessus sur plusieurs des épisodes, notamment l'Alaska. On s'est fait braquer au Honduras et on a failli mourir sur à peu près tous les épisodes.
1: Eh bien, ces épisodes, ils commencent à être diffusés à partir de ce soir sur la chaîne RMC Découverte. Le magazine de Loury Lag s'appelle Baroudeur. Cet explorateur de l'extrême nous embarque dans les environnements les plus hostiles de la planète. Le premier épisode de ce soir nous propose 28 jours dans l'enfer vert du Honduras. Loury Lag y affronte tout un tas de dangers, des crocodiles, des serpents venimeux et des narcotrafiquants. La mort rôde autour de lui, mais qu'est-ce qui vous pousse à défier ainsi la mort, Loury Lag?
2: La mort fait partie de l'écosystème dans lequel j'évolue, et pour moi, pour pouvoir apprécier la vie à sa juste valeur, il faut se frotter ou flirter avec la mort. C'est ce qui me permet d'avoir beaucoup d'amour pour la vie.
3: Là, dans ce qu'on voit des épisodes, les limites, elles y sont là.
2: D'habitude, je pars tout seul et pour la première fois, je fabrique une émission où je vais à la rencontre des gens. Et donc, effectivement, on perd un petit peu le contrôle des limites, on perd un petit peu le contrôle du danger. Et c'est ça qui est difficile dans ces épisodes, c'est que on rencontre des gens qui sont aussi fous que moi et qui font des métiers tellement fous que du coup, on outrepasse toutes les limites, que ce soit les températures, que ce soit les risques. Et effectivement, le danger est partout.
3: Alors moi, ce que je voulais comprendre, c'est que vous vivez des aventures extrêmes, donc vous vous mettez en danger et voilà. Mais dès l'instant où on peut voir les images, ça veut dire que d'autres personnes sont à côté de vous. Elles aussi vivent ces mêmes dangers, mais j'ai envie de dire encore plus difficiles parce qu'elles, en plus, il faut qu'elles filment.
2: Alors, c'est vrai que l'équipe de tournage, qui est très réduite, la plupart du temps, ils partagent à 90% les mêmes conditions que moi de tournage, qui sont très souvent extrêmement dures, voire parfois abominables.
1: Les confidences d'un trompe-la-mort, Loury Lag a retrouvé ce soir sur RMC Découverte avec ce nouveau magazine Baroudeur. Et si vous voulez en prendre plein les yeux, retrouvez une autre aventure de Loury Lag, mais cette fois au cinéma en Alaska, avec le comédien Jérémy Régnier. Ça s'appelle « D'un monde à l'autre », un magnifique et glaçant voyage initiatique entre deux hommes heurtés par la vie, d'un monde à l'autre, dans les salles à partir du 10 juin. À demain pour une nouvelle aventure, celle des coulisses télé.
0: Merci Patrice Gascoin, à les coulisses télé tous les jours aux alentours de 7h-25, 7h-20. Dans un instant, ici ça marche, on va parler confort d'été dans nos logements. C'est vrai qu'on a eu une petite période de canicule, on commence à penser comment mieux s'isoler. Eh bien, on en parle avec Nicolas Razard, conseiller Rénofuté, qui sera notre invité dans Ici ça marche, juste après George Michael et Louane.

0: en conduite, accompagné avec Louane. Dans un instant, on écoutera les Rolling Stones ou encore Benjamin Biolay, 18h45.
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0: Ici, ça marche, l'amélioration du confort de nos logements pour l'été, lorsqu'il commence à faire chaud. Alors vous me direz, on n'est déjà pas dans l'été, il a fait déjà chaud. Eh bien, on va voir ce qu'il en est, des solutions qui existent avec Nicolas Raza, qui est conseiller réno-futé. Bonsoir Nicolas.
2: Bonsoir.
0: Vous nous invitez mardi 9 juin, mardi prochain, de 18h à 20h à Bourg-Saint-Andéol. Qu'est-ce qu'on va découvrir lors de cette soirée mardi?
2: Alors, c'est une sorte de conférence interactive. On sait que dès qu'on a chaud, on s'oriente directement vers des solutions qui ont fait leurs preuves, certes, mais qui sont onéreuses, qui ont un impact sur l'environnement. Et donc, il faut savoir que aujourd'hui, il est possible de déjà faire des premiers gestes sans gros investissements pour assurer un certain niveau de confort dans son logement.
0: Voilà, parce que ça peut aller de petits gestes au quotidien qui aident à ne pas faire trop monter la température à l'intérieur, à de gros travaux qui seront beaucoup plus pérennes, bien sûr. Mais il y a, vous nous le dites, des gestes simples, peut-être pour éviter la surchauffe.
2: Exactement. Ce que les gens ne pensent pas forcément, c'est penser à bien occulter ces parois vitrées. C'est là qu'il y a les premiers gros apports énergétiques, en fait. Dans un logement. De ce point de vue-là, il y a plusieurs solutions. Certes, fermer les volets, c'en est une, mais il y a différentes déclinaisons de cette occultation possible. Et donc, l'idée, déjà, c'est de détailler ce qui est possible de faire sur ce point-là. Et bien d'autres choses aussi que nous allons évoquer, comme des gros travaux d'isolation, ce que ça peut amener, de ventiler fortement son logement, quels résultats on peut avoir avec tout ça. Après, il existe une multitude d'autres options en installant des systèmes comme tout ce qui est climatiseur, pompe à chaleur, ventilateur, brasseur d'air. C'est des options qui ont différents avantages et inconvénients, et c'est ce qu'on va évoquer lors de cette conférence.
0: Vous qui êtes conseiller réno-futé, vous êtes de plus en plus sollicité, questionné sur ces solutions, justement, face aux températures un peu élevées, un peu surprenantes, déjà là pour ce mois de mai.
2: Oui, on est questionné. Après, ce qui est un peu dommage, c'est que surtout les gens viennent un peu tardivement. Quand ils ont le ressenti de canicule, c'est ça qui les alerte un petit peu et ils nous contactent à ce moment-là. L'idée, là, on met cet événement en avant pour les faire réfléchir, donc pour les petites solutions qu'on peut amener pour cette année. Mais pour ceux qui envisagent des travaux, ça leur permet d'avoir déjà des pistes sur comment penser leur projet. On est fortement questionné sur ces sujets et aussi sur les questions d'isolation pour l'hiver. Quand on pense à une solution pour l'hiver, il faut aussi penser à la combinaison de qu'est-ce qui va se passer en été si je fais telle ou telle option. Et c'est aussi donc l'idée de cet événement, d'aborder le sujet été-hiver pour avoir des solutions qui sont adaptées aux deux conditions.
0: Voilà, c'est vraiment interactif. Hein. Le but, c'est de poser des questions, d'échanger, de repartir sans doute avec des solutions en tête. C'est mardi. Est-ce qu'il faut s'inscrire pour venir?
2: Alors, de préférence, oui. Vous trouverez de quoi vous inscrire en vous rendant sur le site renofuté.fr dans la rubrique agenda.
0: renofuté.fr, donc, pour retrouver les inscriptions à cette conférence, ce moment d'échange autour du confort d'été dans le logement. C'est mardi 9 juin, 18h jusqu'à 20h, chapelle Saint-Polycarpe à Bourg-Saint-Andéol en Ardèche. Merci beaucoup Nicolas Raza.
2: Merci à vous.

0: Écran total, le nouveau titre de Benjamin Biolay, tout à l'heure 20h dans Décibel. Le groupe Negmaron qui célèbre ses 25 ans, les 25 ans de l'album Le Bilan. Quasiment 30 ans de carrière pour Negmaron, invité d'Emily Mazoyer tout à l'heure à 20h.
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0: les jupes des filles. Alain Souchon, évidemment, juste après les infos. Ce sera Laurent Petit-Guillaume pour le 100% années 80, comme tous les jours, entre 19h et 20h.
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0: Très bon week-end ici Drôme Ardèche, la première radio sur l'actualité locale. Il est tout juste 19h, on accueille Benjamin Mathieu.
2: Il n'y a désormais plus de doute, le corps retrouvé est bien celui de la petite Liana, la fillette de 11 ans, disparue il y a une semaine dans le Gers. Le procureur d'Agen vient de le confirmer. Le principal suspect, Jérôme Barella, un père de famille d'une quarantaine d'années, était pourtant visé par au moins 5 procédures concernant des violences sexuelles sur des mineurs, sans avoir été inquiété. Le ministre de la Justice, Gérald Darmanin, sera sur TF1 dans le 20h pour s'expliquer. Nicolas Joly, bonsoir.
3: Bonsoir Benjamin, bonsoir à tous.
2: Vous revenez du ministère de la Justice, et car dans cette affaire, c'est une véritable succession de dysfonctionnements administratifs qui sont mis au jour.
3: Oui, des dysfonctionnements à tous les niveaux et notamment des délais incompréhensibles, notamment dans l'affaire d'août 2025. Selon une source proche du dossier, le parquet de Toulouse met plusieurs semaines pour se dessaisir auprès du parquet d'Auch. Surtout, il ne donne pas d'alerte, aucune trace d'un appel téléphonique ou d'un échange de mail pour dire « Attention, on vous envoie une affaire de violence sur mineur, il faudrait demander une garde à vue immédiatement. » L'ordre papier met 13 jours pour faire Toulouse-Auch. On met plusieurs semaines à désigner un magistrat, plusieurs jours pour désigner un service enquêteur, les gendarmes. Entre janvier et le 14 février, ils font plusieurs actes d'enquête. La mère de la jeune fille est auditionnée à nouveau, l'entourage est interrogé, mais le principal suspect n'est pas mis en garde à vue alors qu'il y a une expertise médicale qui atteste des violences et une expertise psychologique de l'enfant qui crédibilise son témoignage. Ils ont traité cette affaire comme n'importe quelle affaire, déplore-t-on du côté de la chancellerie, alors que 3 circulaires demandent aux tribunaux de mettre la priorité sur les violences faites aux enfants. Une mission d'inspection est en cours pour identifier les responsables de ces dysfonctionnements, avec un premier rapport prévu le 19 juin. Le ministre de la Justice ne peut pas sanctionner lui-même les magistrats, mais il proposera des sanctions individuelles au Conseil national de la magistrature.
2: Merci Nicolas. Dans la commune de Florence, là où la collégienne était scolarisée, la cellule d'urgence médico-psychologique ouverte en début de semaine dans son collège a été renforcée aujourd'hui, car Adèle Belloumri, les élèves et leurs parents sont particulièrement émus. Vous êtes sur place pour ici.
4: Plusieurs élèves ne sont pas venus ce matin. Devant l'établissement Hubert Reeves, un bal incessant de voitures. Quelques parents confient hors micro être apeurés et vouloir désormais systématiquement être présents pour déposer ou récupérer les enfants. Angélique, maman de 2 collégiens, est toujours en état de choc.
5: Totalement abasourdie, parce que on s'imagine pas que ça peut arriver ici.
4: Et ça va être impossible de tourner la page, poursuit-elle.
5: C'est pas quelque chose qu'on oublie, et puis il n'y a pas qu'elle. Enfin, avant, il y avait Marion, il y a Maïlis, le petit Émile.
4: Alors autant en parler, dit cette maman, pour extérioriser ce que son fils de 6e a eu du mal à faire jusque-là.
5: Hier, on a discuté à table, avec BFM derrière, et du coup, il s'est mis à pleurer.
4: Une émotion contenue par cet enfant depuis une semaine, Nathan, 11 ans, a fini par réaliser et par parler.
6: Je me sens un petit peu mal, pour elle et pour sa famille.
4: Les cours n'étaient pas imposés ce matin, nous dit-il, alors on a beaucoup parlé entre camarades.
6: Ça m'a choqué, tout le monde en parlait, j'étais avec mes potes, on essayait d'esquiver, mais au bout d'un moment, on s'est dit, vas-y, tout le monde se sentait mal pour elle.
4: Et certains enfants se sont mis à pleurer, plusieurs ont sollicité la cellule d'écoute mise en place lundi, renforcée depuis ce matin. En tout, 40 professionnels de santé sont là pour écouter les enfants, les professeurs, mais aussi les parents, s'ils le souhaitent.
2: La mairie qui va organiser ce dimanche une marche blanche et puis des appels à rassemblement citoyen se multiplient pour faire entendre la colère face à l'impunité des pédocriminels. Des manifestations seront organisées lundi à 19h devant les tribunaux un peu partout en France. À Marseille, le narcotrafiquant Félix Benghi, chef présumé du clan Yoda, condamné à 12 ans de prison par le tribunal correctionnel. Il était jugé depuis 3 semaines dans un procès sous haute protection judiciaire. Une centaine d'établissements hospitaliers vont expérimenter un filtrage pour permettre d'accéder aux urgences cet automne. La ministre de la Santé indique vouloir lutter contre leur engorgement en obligeant les usagers à d'abord appeler le 15 pour régulation, une campagne de communication. Les urgences, ce n'est pas une évidence, est également lancée dans ce sens. En sport, et si c'était son année à Roland-Garros, Alexander Zverev s'est qualifié pour la finale du tournoi après sa victoire sur le Tchèque Jakub Mencik. Plusieurs fois finaliste d'un grand chelem, l'Allemand n'a jamais gagné une finale. Il traîne depuis une réputation de loser dont il s'est amuse un peu à la fin du match.
7: Mon coach m'a rien dit en 25 ans, donc j'aimerais d'ailleurs qu'il me dise quelque chose.
8: No, I lost so many matches in my life and he still hasn't said anything, so it doesn't change.
9: J'ai perdu tellement de matchs dans ma vie.
8: It's okay. No, look, I think the atmosphere here is always amazing. I think
9: l'atmosphère ici est toujours incroyable. Le public français est vraiment là, c'est vraiment un événement historique.
8: The atmosphere is amazing and I just enjoy
9: incroyable.
8: Playing on this beautiful court.
9: And for me, like fabuleux de jouer sur ce magnifique court.
2: Et dans l'autre demi-finale, Matteo Arnadi, victime d'un virus et forfait, c'est son compatriote Flavio Coboli qui jouera la finale.
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11: Après une très belle journée en Drôme-Ardèche, on retrouve un ciel voilé par moment la nuit prochaine, ou même carrément nuageux. Ce ne sera que passager, puisque le week-end s'annonce beau dans l'ensemble. Soleil samedi avec quelques cumulus l'après-midi, et des maximales en hausse, 24 à 27 en pleine. La journée de dimanche s'annonce également sous le soleil avec un léger mistral, et des maximales comprises entre 25 et 28 degrés en pleine.
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12: Bonsoir à tous. On a tous des chansons qui accompagnent des souvenirs perso. On a tous des refrains qui sont synonymes de rencontres, de lieux, de moments de vie perso. Et il y en aura encore ce soir, je vous promets, d'ici 20h. Et ça commence comme ça.

0: Inox, c'était The Locomotion. 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
0: 1987, c'est le premier tube mondial de la jeune Australienne et de nombreux vont suivre jusqu'à aujourd'hui. Et c'est pas fini, Kylie vient d'annoncer une tournée anniversaire pour fêter ses 40 ans de carrière. Et si vous voulez en savoir plus, actuellement elle se raconte dans une série documentaire en 3 épisodes disponibles sur Netflix, ça s'appelle Kylie. Les années 80, c'est aussi bien sûr les années Gold. Un groupe de Bâle au départ, qui s'est formé dans les années 60. En 87, ils sont numéro 1 avec Capitaine Abandonné.
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0: Le groupe Double, c'était Captain of Her Heart. C'est un duo suisse qui laisse son empreinte dans l'histoire de la musique des années 80 avec ce titre que toutes les jeunes radios libres de l'époque s'approprient pour en faire un tube. C'était en 85. Alors et vous, vous écoutiez quoi comme nouvelle radio à cette époque-là? Bon, je vous laisse avec vos souvenirs et pour la suite, on avance de 4 ans. Encore un duo, mais suédois. Roxette, Listen to Your Heart, c'est juste après ça.
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0: Ici Drôme Ardèche, c'est 100% années 80 jusqu'à 20h. Et tout de suite, quelques infos près de chez vous.
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2: C'est vendredi, l'heure de planifier votre week-end et vos démarches en Drôme Ardèche. Rendez-vous ce dimanche 7 juin à Bourg-les-Valences. C'est le Family Day organisé par la Dynamique Bourquen de 10h à 19h. Place à la fête en famille avec structure gonflable, manège, maquillage, balade à poney, le clou du spectacle, le tirage au sort en fin d'après-midi de la Grande Tobola pour gagner une Citroën C3 neuve. Si vous avez des tickets récoltés chez vos commerçants, restez connectés. Les résultats seront aussi en direct sur leur page Facebook. En Ardèche, avis aux amateurs de brocante. Le grand vide-grenier annuel de Tournon-sur-Rhône s'installe ce samedi 6 juin sur les quais. Plus de 150 exposants sont attendus. La circulation sera donc un peu perturbée sur le secteur toute la journée. Enfin, pour les futurs bacheliers, la ville de Montélimar ouvre des espaces de révision au calme à la médiathèque dès ce lundi 8 juin avec des horaires élargis jusqu'à 20h.
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0: Jean-Jacques Goldman, c'était Il suffira d'un signe. 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
0: C'est le premier tube de Goldman et pourtant cette chanson qu'il compose à la fin des années 70 ne lui était pas destinée. Et oui, un producteur lui avait demandé des chansons pour une jeune chanteuse qui a participé à l'émission de télé Le Jeu de la Chance. La chanson passe inaperçue, sauf pour un autre producteur qui demande à Goldman de la réenregistrer pour lui. Bah, la suite, vous la connaissez, sa carrière est lancée. C'est aussi grâce à une émission de télé qu'en 85, Paradise Mi Amor du groupe Lune de Miel devient un tube.
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0: George Harrison, Got My Mind Set On You, qui à l'origine s'intitule I've Got My Mind Set On You. Et oui, l'ex-Beatle s'est offert une reprise, un titre créé en 1962 par un certain James Ray. Allez, dans un instant, dès 20h, Émilie Mazoyer pour Décibel, elle reçoit ce soir le groupe Neck Baron pour fêter leurs 30 ans de carrière. Bon, ce sera après, entre autres, un tube des années 80, High of the Tiger, Survivor, juste après ça.
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1: Belle soirée à tous, vous écoutez votre radio ici, il est 20h.
2: Il est 20h et vous écoutez Décibel sur votre radio ici, toute l'actualité musicale jusqu'à 21h avec ce soir, Jackie, Benji, les Nègres Marrons, oh oui!
3: Le temps passé, passé, passé, beaucoup de choses ont changé. Qui aurait pu s'imaginer que le temps serait si vite écoulé?
4: On fait le bilan,
2: calmement, non, on fait le bilan en se réjouissant. 30 ans de carrière, 1 million d'albums vendus, un nouveau dans les starting blocks et les concerts à venir, un nouveau single aussi, tout va bien.
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2: Salut à toutes, salut à tous et bienvenue dans Décibel. C'est parti pour une heure autour de l'actualité musicale. Ce soir, on célébrera Astrud Gilberto, une des plus belles voix de la bossa nova, cette musique brésilienne. Astrud qui nous a quittés il y a 3 ans, jour pour jour. Alors voilà, la chanson anniversaire, c'est pas toujours pour souffler des bougies, c'est parfois pour se souvenir. Et c'est ce qu'on fera à la fin de l'émission. Le coup de cœur du jour, c'est un jeune homme que nos invités connaissent bien, c'est Tommy Bugsy. Qui vient de sortir une nouvelle chanson, Revolver Lover. Vous allez la découvrir tout à l'heure. 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Jackie, Benji, les Nègres Marrons, bonsoir.
6: Bonsoir. Bonsoir.
2: Ah, je suis contente de votre actualité parce que ça me permet à chaque fois de vous inviter à nouveau.
6: C'est vrai.
2: Dans Décibel.
6: C'est toujours un plaisir pour nous de te revoir, Émilie.
2: Merci.
6: C'est cool.
2: 30 ans d'amour. Vous êtes ma relation la plus longue depuis ça.

0: Nègre, premier album de Nègre Marron. Et donc, je le disais tout à l'heure en intro, avec ses quasi 30 ans de carrière, arrive ce chiffre canon de 1 million de disques vendus. Félicitations.
1: Merci.
0: Bravo messieurs. Et bravo pour la longévité aussi, parce qu'on sait que ce n'est pas forcément évident. Alors, dans la chanson, on dit on fait le bilan calmement. Mais si vous faites le bilan posément, est-ce que vous vous dites qu'effectivement, ce n'était pas un long fleuve tranquille ces 30 dernières années ?
1: Ouais, c'est vrai qu'on peut dire que c'est pas un long fleuve tranquille, mais c'est aussi ça, le charme et la magie de la musique. Et c'est, il y a des périodes où tout va se passer très bien, il y a d'autres périodes où ça va être un petit peu plus compliqué. Comme on dit, il y a les hauts, il y a les bas, mais l'essentiel, c'est de garder toujours cette envie. L'envie de retrouver le public, l'envie d'aller en studio, l'envie de créer. Tant qu'on aura toujours cette envie en nous, on pourra dire que tout va bien malgré tout.
0: Et entre vous alors, parce que moi je le dis, c'est une histoire d'amour sans nuages entre vous et moi depuis 30 ans, mais c'est normal, vous m'avez pas sur le dos tous les jours. Vous en revanche, vous avez passé énormément de temps ensemble, vous êtes sans doute la personne qui connaît le mieux l'autre sur Terre. Est-ce que ça c'est une relation qui s'entretient d'une manière particulière ?
2: Il y a de fortes chances effectivement.
0: Ouais, hein. Que...
2: Ben écoute, franchement c'est assez naturel. Ce qui est intéressant aussi, c'est qu'au-delà de la musique, on a surtout des liens d'amitié qui sont très forts.
0: Ça a commencé par ça.
2: Tout à fait, ça a commencé par l'amitié d'abord, et puis la passion est venue consolider tout ça. Et aujourd'hui, on a des vies de famille, on est des darons, donc pour le coup, les enfants aussi sont proches, et donc toutes sortes d'occasions et de célébrations sont bonnes pour qu'on se retrouve ensemble, bien au-delà de la musique en fait. Et donc, oui.
0: Vous diriez que ça ressemble à une relation de frère ou c'est encore autre chose ?
1: Bah oui, c'est une relation familiale, une relation frère, une relation de couple. D'une certaine manière.
0: On était
2: au bord du divorce, il y a pas le temps. Là.
1: Donc ils font des concessions, des consensus.
0: Ouais, c'est ça, ouais.
1: Mais après voilà, tout ça ne tient pas s'il y a pas une réelle fraternité entre nous, une réelle amitié. Et c'est vrai que Benji, je le vois plus que ma femme carrément, quasiment, parce que entre les studios, les concerts, le travail, il y a tout plein de choses qu'on fait ensemble. Mais en fait, je pense que ce qui continue de nourrir cette amitié, cette fraternité, c'est justement le fait qu'on se voit pas uniquement pour le boulot, quoi. On va s'appeler pour aller voir un match de foot, on va s'appeler pour aller manger au resto ensemble, on va s'appeler pour aller dans une soirée, on va s'appeler comme il disait Benji, quand il y a des événements familiaux, mariage, baptême. Donc tout ça fait que ça va au-delà de juste de gars qui travaillent ensemble. Non, on est des frères pour de vrai, quoi.
0: C'est beau. Alors, il y a un nouveau single qui s'appelle Diaspora avec un clip qui vient de sortir. On va l'écouter et en parler tout à l'heure, le décortiquer, mais juste pour vous mettre l'eau à la bouche, enfin aux oreilles exactement.

avec le petit clin d'œil Exodus de Bob Marley. On en parlera tout à l'heure. Pour le moment, il faut qu'on parle de cet énorme tube qu'on passe régulièrement ici dans cette émission. Dès qu'on a envie de se réconforter avec un petit peu de nostalgie, mais de la nostalgie douce et lumineuse.

0: bilan, c'est une chanson que tout le monde a dans ses playlists, que plein de gens qui n'iraient pas au même concert ont quand même en commun. C'est des chansons comme ça qui font un peu ciment pour pas qu'une génération, d'ailleurs pour plusieurs. Quand elle est née, cette chanson, est-ce que vous vous êtes rendu compte que vous étiez en train de créer un truc à part qui allait durer vraiment?
1: En fait, je me rappelle bien du jour de l'enregistrement de ce titre. Dans le studio, il planait une atmosphère assez particulière, une forme de mélancolie, quelque chose de très touchant et d'assez sincère. Mais on était loin de s'imaginer quand même que ce morceau traverserait le temps, les années, les générations à ce point-là. Ouais. Par contre, ce qui est intéressant, c'est que à chaque fois que des gens nous rendaient visite en studio et que les gens l'écoutaient, il y avait toujours des réactions de surprise. Les gens étaient vraiment touchés par le propos, par l'histoire, par le côté authentique en fait aussi de cette chanson et de notre histoire. Donc ouais. Donc on sentait qu'on tenait quelque chose d'intéressant, mais de là à prédire ouais. que ça allait voyager, traverser le temps à ce point-là, franchement, on n'y était pas vraiment.
0: Et c'est fou quand même d'avoir, parce qu'à l'époque, c'est que le deuxième album de Negmaron, on est en l'an 2000, vous êtes encore très jeune, et pourtant déjà, donc très, oui, tu parlais de mélancolie, très nostalgique, et en fait, j'ai l'impression que c'est un truc qui est vraiment partagé par tout un tas d'artistes. Je sais pas si vous écoutez de temps en temps, par exemple, les albums de Big Flo et Oli, dès qu'ils ont eu 22 ans, ils commencent à faire des chansons sur la nostalgie de leur adolescence, etc. Comment vous l'analysez, ça? De chérir des moments qui viennent à peine de se passer?
2: Parce que déjà, on vient... Faut rappeler le parcours des Negmaron. Nous, on a grandi à Gare Charcel, banlieue parisienne, dans le 95. Et on n'était pas prédestinés à faire cette carrière. Nous, la musique, on a toujours fait de la musique, mais c'est vrai que ça, pour nous, ça a été très vite.
0: Oui, il fallait les défoncer, les portes. En tout cas, elles n'étaient pas ouvertes pour vous.
2: Justement, nous, non.
0: Ah ouais?
2: On n'a pas trop eu à les défoncer parce que c'est voilà, il y a eu un film qui a été tourné à Garges, le film de Thomas Gilou, le film Rail, ouais. Et donc
0: il y avait la monnaie,
2: qui est sortie sur dans la BO du film. Et c'est vrai que tout s'est accéléré, tout s'est enchaîné très vite. Sortie du single, ensuite on sort un album assez rapidement. Ensuite il y a un projet Bisson à Bisson. On crée le label Première Classe. En 4-5 ans, il y a un énorme changement dans notre vie. De rien, de amateur, on passe au statut de professionnel, il y a tout plein de choses qui se passent. Et c'est vrai que, et c'est à ce moment-là qu'on a l'idée de faire ce titre, le bilan, mm-hmm. pour raconter tout ce qui se passe en 4-5 ans. On vit peut-être ce que d'autres personnes peuvent vivre en 20 ans. Quoi.
0: C'est ça. Et en écrivant justement cette chanson, les paroles, et en se rappelant de tout ça, en le remettant dans l'ordre, est-ce que vous avez réalisé que vous en aviez profité, ou bien est-ce que c'était tellement rapide que vous n'avez peut-être pas tout kiffé au maximum?
1: Non, quand même, je pense qu'on était quand même conscient d'avoir vécu des moments extraordinaires, d'avoir bien profité. J'ai même envie de dire d'être un peu des privilégiés quelque part. Parce que on a signé nos contrats en maison de disque, on avait 18 ans, on sortait du lycée, on était, comme le disait Jackie, on était super jeunes. Et on était encore à l'époque où, je dis bien entre guillemets, le show business, il se passait beaucoup de choses, tout ce qui est vraiment des moyens dans la musique, des budgets. Donc on a mis tout ça à notre disposition pour qu'on enregistre dans des super bonnes conditions, pour qu'on ait un environnement assez sain. Donc on se rendait bien compte qu'on vivait des choses assez magiques pour notre jeune âge. Tu vois.
0: Ah, c'est beau. Allez, on va la réécouter, cette chanson, et puis ensuite on va se plonger dans Diaspora, et puis on va essayer surtout... de récupérer des informations essentielles, à savoir à quand le prochain album des Negmaron. Pour le moment, si vous vous demandez à quand la tournée des Negmaron, ça, je peux vous le dire, après quelques festivals d'été, attaque une tournée belle comme tout, le 2 octobre au Zénith de Paris, rendez-vous le 6 novembre au Havre, Lons-le-Saunier le 27 novembre, Auxerre le 5 décembre et Grenoble le 11 décembre. J'ai fait le bilan des concerts, on écoute la chanson.

0: c'est bon.
1: Bilan, les Nègres Marrons sont les invités de Décibel ce soir. Je ne cache pas ma joie, alors ne boudez pas votre plaisir, les amis. Les Nègres Marrons en tournée, on en a parlé. Les Nègres Marrons qui préparent, l'air de rien, un nouvel album, il faut qu'on en parle. La dernière fois, on s'est vu pour un peu de temps.

0: On va l'écouter en entier tout à l'heure, ne m'engueulez pas, mais je voudrais qu'on en parle avant avec Jackie et Benji des Negmarons qui sont avec nous. Le mot diaspora, ouais, qui peut rappeler évidemment plein de thématiques de l'album Exodus de Bob Marley. Et puis le petit clin d'œil aussi à Alpha Blondie, Brigadier Savali. Voilà, donc il y a vraiment plein de trucs qui se passent dans cette chanson. Racontez-moi comment elle est née.
1: Alors Jackie, je te...
2: comment elle est née? Elle est née lors d'une création, une séance de création au studio.
0: Ça ressemble à quoi, vos séances de création?
2: En fait, on est là, on écoute différentes musiques. Et c'est vrai qu'on avait dans un petit coin de la tête de reprendre ce morceau d'Alpha Blondie. Donc. Et ce jour-là, on était en studio et on s'est dit, on n'avait pas l'idée de reprendre le Alpha. Vas-y, on va se l'écouter maintenant. Et du coup, on a joué quelques accords du morceau et puis on s'est mis à faire un buff autour de ce titre-là et c'est comme ça. En fait, ce morceau, il a pas vraiment été trop pensé. Il est vraiment venu de manière assez naturelle,
1: très spontanée. Ouais.
2: Très très spontané. C'est vraiment la musique qui nous a inspiré la thématique. Des fois, c'est en sens inverse. On a une thématique et on va chercher la musique qui va avec. Là, c'est le morceau qui nous a inspiré cette thématique et puis on est parti sur le mot diaspora. Enfin. On avait cette idée de parler de la communauté, de parler du pays, etc. Et c'est comme ça qu'est né ce titre.
0: Alors, c'est sûr que il faut voir le clip qui va avec cette chanson. Moi, je viens de le découvrir là, juste avant le début de l'émission. Il est magnifique. Il vient de sortir, tourné en Côte d'Ivoire.
2: Exactement. Abidjan, oui.
0: Racontez-moi pourquoi là-bas, d'ailleurs, et ensuite comment ça s'est passé.
1: On a fait le choix de tourner à Abidjan parce qu'on voulait tout simplement retourner à la source. Comme tu l'as si bien indiqué, c'est une reprise d'Alpha Blondie, Brigadier Savary. Et donc ce titre, Brigadier Savary, est né à Abidjan. Et on s'est dit qu'il serait intéressant d'aller tourner là-bas. Et donc on a travaillé avec un jeune réalisateur qui s'appelle Mindsef, qui s'est bien approprié la chanson et a fait une très belle retranscription en images. Donc on est super content. L'idée c'était aussi de dire que aujourd'hui quand on parle de la diaspora, on parle de toutes ces personnes qui comme nous ont la double culture. Moi je suis né à Sarcelles, Jackie est né à Paris et c'est vrai qu'à la maison on a reçu aussi une éducation avec des valeurs africaines et aujourd'hui voyant le continent africain, l'Afrique émergent, on a envie aussi d'apporter notre contribution à l'émergence du continent et voir comment on peut apporter notre pierre à l'édifice et donc c'est aussi de ça dont on parle dans ce titre quoi.
0: La double culture, alors arrêtez-moi si je me trompe, mais pour toi Benji, Congo et pour toi Cap Vert,
1: exactement.
0: Jackie, est-ce que c'est quelque chose qui est à géométrie variable dans votre vie, par moment hyper important, hyper devant, par moment un peu plus en retrait? Maintenant, comme tu l'as dit tout à l'heure, vous êtes des darons, et surtout, comment vous transmettez ça à vos enfants?
2: Pour moi, c'est une chance d'avoir cette double culture, et surtout d'en être conscient et d'épouser les deux cultures, aussi bien la culture française que, pour ma part, la culture capverdienne. J'ai eu cette chance d'aller très très jeune au Cap-Vert. La première fois que j'ai mis les pieds au Cap-Vert, j'avais 2 ans. Donc mes parents, c'est vrai qu'ils m'ont toujours transmis les valeurs du pays. À la maison, ça parle capverdien, ça mange capverdien. J'ai grandi aussi dans le quartier avec plusieurs communautés. Et c'est aussi ça le message qu'on veut passer à travers Diaspora. Nous, on a eu cette chance, tu vois, pendant un certain temps. Je l'entends un petit peu moins maintenant, mais on a beaucoup parlé de diversité, etc.
0: Oui.
2: Et nous, en fait, tu vois, nous, la diversité, pour nous, ça a toujours été quelque chose de normal parce qu'on a grandi avec plein de communautés autour de nous, plein d'origines différentes. Donc, et aujourd'hui, c'est vraiment une force. Une force de pouvoir, tu vois, nous, on sait dire quelques petits mots en créole, on sait dire des petits mots dans l'ingala, là, tu vois, il y a plein de trucs. Le fait d'avoir grandi avec plein de cultures différentes, moi, je trouve que c'est vraiment une force, quoi.
0: Ouais. Mais alors, grande force, grande responsabilité. La génération suivante, comment vous transmettez ça?
1: C'est une vraie question parce que, effectivement, on a pu recevoir de la part de nos parents certains codes, parfois la langue, mais pas forcément pour tout le monde.
0: Ouais.
1: Et aujourd'hui, on a vraiment envie aussi que nos enfants connaissent une partie de leurs racines et puissent découvrir qu'ils ont aussi l'éducation française, mais il y a aussi historiquement d'autres choses auxquelles, et d'autres endroits auxquels ils sont liés. Donc je pense qu'il faut faire le travail, les emmener là-bas de temps en temps en vacances, leur en parler, leur lire pourquoi pas des BD adaptés aussi aux jeunes enfants avec l'histoire de pays d'origine, et puis voilà, faire le travail comme on peut, mais c'est important quand même. Et nous, ça nous impacte aujourd'hui, ce côté diaspora nous impacte tout simplement parce qu'on a vu nos parents arriver, venir d'ailleurs et mener certains combats pour s'intégrer, pour exister, pour élever les enfants dans de bonnes conditions. Et forcément, ça nous a impacté dans notre manière d'aborder la vie, tout simplement, ouais. Face à des obstacles, des difficultés, des choses à régler, voilà. Donc, même d'une manière inconsciente, finalement, c'est toujours là. Ce côté-là est forcément sous-jacent.
2: Si nous, des fois, on l'oublie, il y a les grands-parents qui sont là pour continuer à faire le travail.
1: Exactement.
0: Ça, c'est vrai. Non, mais du coup, des chansons comme Diaspora, ça fait aussi partie, finalement, enfin, c'est une manière douce et dansante, mais ne serait-ce que ce mot disparaisse pas.
2: Exactement, mais tu sais, nous, Diaspora, c'est la version 2026, mais en fait, on a toujours parlé de notre culture, toujours parlé de nos origines, toujours parlé de nos valeurs à travers nos albums, à travers différents morceaux, et puis aujourd'hui, en fait, on le retranscrit différemment. Mais c'est quelque chose qui a toujours été ancré en nous, ou même via différents projets, des projets comme le Bissona Bisso, des projets comme la MC Malcriado. Donc ça, c'est vraiment quelque chose qui est propre à nous, cette double culture, parler du quartier là d'où l'on vient, là où on a grandi, mais également parler de nos origines et de nos racines.
0: Alors il y a des doubles cultures évidemment qui sont beaucoup plus dures à porter que d'autres, difficiles et douloureuses. On en parlait il y a quelques semaines ici avec Abdelmalik et Matteo Falcone à propos des descendants d'esclaves, donc des africaines et des africains qui ont été arrachés à leur continent pour ce commerce de l'esclavage, le code noir, c'est fou, que la France avait mis en place à l'époque pour formaliser un petit peu tout ça, a enfin été abrogé, et c'est dingue parce que le code noir, c'était le cœur du film de Abdelmalik Fursi, Né libre. Il y a un album qui est sorti de chansons inspirées par l'histoire de Fursi, et vous êtes dessus avec cette chanson qui s'appelle Justice.

Alors comme moi, hein, vous lisez les journaux et vous avez entendu la nouvelle, l'abrogation du code noir. Je vous pose la question parce que vous étiez à l'Olympia le 22 mai 98 pour célébrer les 150 ans de l'abolition de l'esclavage.

0: que c'est comme dans la chanson « Lève-toi, bats-toi » sur ces thématiques-là, encore aujourd'hui?
1: Ben, c'est bien sûr des thématiques qui sont très très importantes pour nous. Déjà parce qu'on s'appelle Nègre Marron et que c'est pas un nom anodin, c'est un nom qui est quand même lourd et chargé d'histoire.
0: Tu peux expliquer?
1: Ben, les Nègres Marrons, en fait, c'était les esclaves insoumis qui refusaient tout le système colonial, qui s'organisaient pour s'évader, pour reconstituer des communautés loin du colonisateur, loin de l'oppresseur. Et ce sont des esclaves, en fait, rebelles. Et donc, nous, on a choisi de s'appeler comme ça, étant très jeune, avec un certain nombre d'informations, parce qu'on était quand même assez renseignés aussi sur toute cette histoire, l'histoire de l'esclavage. Et là, en l'occurrence, de voir aujourd'hui que les choses avancent, ben ça fait plaisir. C'est le fruit du travail de plusieurs personnes. On voit des députés aussi qui ont porté ce dossier à bras-le-corps, ouais. qui n'est pas évident. Il y a effectivement le film aussi d'Abdel Malik qui a fait bouger un petit peu les lignes. Donc ça, c'est très important de poser des sujets comme ça sur la table. Et voilà, mais il faut pas que la France ait peur de regarder son histoire dans les yeux, en fait. Parce que tant qu'on fera pas ce travail de mémoire, il y aura toujours un gap entre certaines communautés, les gens qui nous dirigent. Il faut qu'on crève les abcès et puis ensuite qu'on aille de l'avant. Mais tant que tout ça, ça ne sera pas finalement réglé, posé, inscrit dans les livres d'histoire avec tout le récit qui, dans son intégralité, en fait.
0: Oui, parce qu'il y a ça, un vrai début, un vrai milieu, une vraie fin, des lois.
1: Exactement, il ne faut pas avoir peur d'en parler.
2: Sans modifier l'histoire, surtout.
1: Exactement.
2: La raconter telle qu'elle est.
1: Voilà. Et je mets le doigt sur quelque chose, mais c'est vrai qu'il y a de cela un ou deux mois, quand il y a eu le Conseil de sécurité de l'ONU et que la France n'a pas reconnu l'esclavage comme étant un crime contre l'humanité, eh ben, voilà, il y a une partie de la population, en tout cas, qui a été vraiment heurté par ce manque de reconnaissance
0: et de réalisme
1: des faits historiques qui sont avérés, documentés, etc. Et donc là, de voir que le code noir est abrogé, c'est déjà un pas en avant, mais on a encore beaucoup de travail à faire.
0: Mais avant de se mettre au boulot, on danse, ça vous dit? Diaspora, les Nègres Marrons, c'est tout nouveau, ça vient de sortir et c'est déjà sur votre radio, ici.
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0: Oh là là, le coup de maître. Sérieusement, incroyable cette chanson. Diaspora, Negmaron. Allez, dites-moi, pas forcément une date exacte, mais donnez-moi une tranche, un semestre, comme à la fac, pour la sortie de l'album.
1: Bah écoute, c'est incessamment sous peu. Hein.
0: C'est vrai ?
1: Ouais, il y a déjà une date qui est le 3 juillet.
0: Mais non !
1: Ah oui !
0: Mais c'est bientôt !
1: Ah bah c'est très bientôt.
0: Mais c'est génial !
1: Bah c'est super. Et tu sais, je voulais, Émilie, revenir sur Diaspora, là,
0: en la réécoutant.
1: Et en fait, j'ai eu des flashs, parce que la première fois qu'on l'a chanté en concert, c'était ce week-end, on a fait deux concert ouais. à Bordeaux, et j'ai l'image des gens qui me reviennent en fait, et en le découvrant sur scène, les gens étaient vraiment très joyeux, tu vois, beaucoup, en fait c'est un morceau qui transmet beaucoup d'amour, il y a un message derrière ce morceau, mais il donne
0: Mais il est lumineux,
1: voilà, il est extrêmement extrêmement lumineux, c'était un très beau mot pour le définir. Et voilà, j'avais ces images de personnes avec beaucoup de lumière dans leurs yeux quand ils l'ont découvert, et voilà, c'est ouais, je suis très fier de ce morceau. Et pour revenir à l'album, très fier également de ce nouvel album. On a mis du temps à trouver la direction, parce que ouais, quand on va en studio, bah faut trouver la magie, faut trouver la bonne DA, faut trouver la bonne couleur, et surtout quand t'as une longue carrière comme nous, faut essayer d'éviter de se répéter, tu vois, d'essayer d'être novateur. Et à travers cet album, je pense que vraiment les supporters de Negmaron vont être contents. On a déjà pu faire découvrir un premier titre qui était un peu de temps, que les gens ont très bien accueilli. Ouais. Diaspora qui reçoit également un très bel accueil. Et je pense que l'album aussi va faire son effet.
0: Oh, et c'est un secret le titre ou pas de l'album ?
1: Pour l'instant, oui.
0: Okay. Bon. Attendez, il y a une minute de pub. Je vais essayer de trouver l'info.
1: Tu vas sonder.
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0: Décibel, deuxième partie. On est ce soir avec les Negmaron qui sont nos invités. Et puis d'ici à 21h, on écoutera Astrud Gilberto, la nouvelle chanson de Stomy Bugsy, dites donc, qui fait son retour. Et puis un blind test autour des métiers en chanson. Inscrivez-vous 0810 055 056. C'est Sadika qui est au standard. Le grand bilan, c'est le nom du concert des Negmaron le 2 octobre prochain au Zénith de Paris.
6: 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Qui aurait pu s'imaginer que le temps serait si vite écoulé ? On fait le bilan, calmement.
0: Il n'y a pas que Paris hein, dans les dates, attention, après les festivals d'été, il y a aussi Le Havre, Lons-le-Saunier, Auxerre ou encore Grenoble. Le grand bilan, ça veut dire concert avec tous les hits.
1: Ouais, c'est 30 ans de carrière, hein. Ouais. Donc effectivement, tous les hits, des invités surprises, et puis ouais, ça va être, je pense, une très belle fête, sachant que nous, on aime prendre notre pied sur scène, quoi. On aime vraiment envoyer, mouiller le maillot, et ce qui est intéressant, c'est que depuis toutes ces années, ben, c'est vrai qu'on a, réussi à conquérir un nouveau public, donc il y a les anciens qui nous suivent, qui sont là, mais il y a aussi toute une nouvelle génération là, qui a pris le train avec le train en route. Donc ça fait un beau panel dans le public et c'est intéressant de voir ce mélange de générations qui, t'as ce, tu vois, et chacun a ses chansons préférées parce que ça leur évoque des souvenirs à différents moments, aux différentes époques. Mais en tout cas, tout le monde est dans la même ambiance et dans la même fréquence.
0: Et bonne nouvelle, ils seront sur scène pour le grand bilan et pour défendre un nouvel album au nom de code Fréquence. Mais on ne sait pas encore comment il va s'appeler cet album, en tout cas, de Sylvia Diaspora.

3 juillet, le nouvel album des Negmarons. Les gars, je vous ai entendu deux fois depuis le début de cette émission parler de Bisson à Bisson. Alors, même si on pleure tous ensemble, un bon coup, hommage à Calbo. Bisson.

0: qui nous a quittés au mois de janvier. Tout jeune, il avait 53 ans. C'était un rappeur incroyable, notamment dans Arsenic. Un parolier aussi de génie pour plein d'autres gens, même des tubes de Asia. Elle est à toi. Ben c'est Calbo quand même.
1: J'avais écrit. Exact.
0: Voilà. Et pour vous, c'était aussi vraiment un ami, un proche. Est-ce que vous avez envie, je ne vais pas vous forcer, parce que c'est triste et il est mort il y a vraiment peu de temps, mais de dire quelques mots sur lui?
1: Bah oui, Calbo, de toute façon, voilà, il sera toujours avec nous, on l'oubliera jamais. On lui rend hommage à chacun de nos concerts. C'est un frère qui nous a quittés trop tôt, malheureusement. Mais son image, sa voix résonnera à tout jamais dans nos cœurs, à tout jamais dans le cœur des gens, parce que il a énormément apporté pour la musique avec son frère Lino. Voilà, Arsenic, ce sont des légendes de la musique, et c'est ça aussi la chance qu'on a de pouvoir faire ce métier, c'est que on fait des choses qui resteront. Après nous, et aujourd'hui, Calbo est parti, mais son œuvre restera toujours là, et quelque part, son âme sera toujours avec nous, à travers ses morceaux, à travers sa musique, donc il sera toujours là avec nous, quoi qu'il arrive.
0: Merci beaucoup, Jackie. Merci, Benji. Longue vie et belle vie au Negmaron et à leur nouvel album qui sort le 3 juillet. On va écouter, une voix qui vient nous parler de l'au-delà avec la vôtre. Petites îles avec Césaria Evora pour se dire au revoir. Les Negmaron, merci les gars.
1: Merci,
0: à
1: bientôt. Vraiment, merci beaucoup.

0: Évora, les Negmarons, petites îles. Negmarons, nouvel album le 3 juillet, youpi!
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0: Parfois, on est petit peu en avance sur le planning, ce qu'on vient de vivre avec les Negmarons. Et parfois, eh bien, je suis en retard. Mais genre 6 mois de retard, je viens à peine de découvrir une version de Mauvais Garçon d'Elena. Voilà, comme ça, version orchestrale. Je ne savais pas qu'elle existait, je l'ai écoutée, je l'ai trouvée vraiment canon, vraiment réussie. Et puisque cette chanson a été couronnée chanson de l'année aux dernières victoires de la musique, je me suis dit qu'il était grand temps aussi pour vous de la découvrir. Mauvais Garçon, Elena, version orchestrale dans Décibel.

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0: franchement, je sais pas si on l'écoutera tous les jours, mais cette version, il fallait qu'elle soit connue, voilà, de tout le monde. Je la découvre 6 mois trop tard, peut-être que pour vous c'est de l'histoire ancienne, ou peut-être que comme moi, vous la découvrez un peu ébahie en vous disant, eh waouh, la petite Elena, après une grande tournée de festival d'été, elle attaquera une tournée des Zéniths le 3 novembre au Zénith de Nantes.
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0: Le cahier de vacances pour adultes, 100% musique. Je sais, sur le papier, ça peut paraître étrange, mais croyez-moi, je l'ai reçu. Et vraiment, on s'amuse à remplir des quiz, des QCM, des tests, des textes à trous. Ou alors, vous savez, comme quand on était à l'école, on a 2 colonnes et il faut relier, par exemple, le bon papa avec la bonne fille dans une chanson. Vous voyez, genre Nougaro qui chante Cécile, ma fille, ce genre de truc. Bref, que de la culture générale que normalement, nous, les fans de musique, on a. Et enfin, un cahier de vacances pour lequel vous...

0: Alors, ça faisait longtemps qu'on n'avait pas écouté Gainsbourg.
1: Je suis bonne.
0: Ah,
1: je
0: très
1: suis
0: forte.
1: Bonne. Si non, moi j'écoute la Marine Nationale, alors je pense à In the Navy.
0: Ah, de, oui, c'est drôle ça. In the Navy. Des gars qui font YMCA. Comment ça s'appelle déjà? Village People, mais oui, c'est ça.
1: Village People, oui.
0: J'ai pas pensé à mettre Village People dans le blind test. Allez, Stéphane et Elisabeth. Ce sont des métiers en chanson et on cherche le nom des interprètes de ces fameuses chansons. Un point par bonne réponse et à la fin, tout le monde gagne. N'oubliez pas de donner votre prénom avant de donner la réponse, hein. Vous le savez, c'est comme ça que ça marche ici. Une première chanson, un premier métier, dites-moi, qui chante ça ?
1: Elisabeth.
2: Ah, c'est Dutronc.
0: Oui.

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0: Incroyable chanson de Jacques Dutronc. L'hôtesse de l'air. C'est Stéphane qui a trouvé en premier. Bravo Stéphane. Bravo, premier point qui va chez Stéphane. On continue, là c'est une chanson multimétier, mais un seul interprète.
2: Ah ouais, c'est Goldman.
0: Oui, bravo Stéphane.
2: Cordonnier.
0: Le cordonnier, le professeur aussi.
2: Ouais.
0: Changer la vie. L'hôtesse de l'air, le cordonnier, le professeur. On n'a pas encore fait le tour de tous les métiers ni de toutes les chansons qui parlent de métiers. Stéphane et Elisabeth, êtes-vous prêts pour la troisième chanson?
3: Et Stéphane est plus fort que moi pour l'instant.
0: Ah, c'est pas grave, Elisabeth, c'est normal, c'est la fin de semaine. C'est parce que tu. Elisabeth, tu te relâches au troisième trimestre. C'est tout, c'est normal.
3: Oh non, non, non, jusqu'à maintenant, je suis bonne. Attends. Je suis en elle-même.
0: Allez, on continue.
3: Oui.
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0: Émilie, j'ai un pote à Rennes.
1: Ouais.
0: Il est chauffeur de taxi VSL. Et son surnom, c'est Joe le Taxi.
1: Donc il y a un vrai Joe le Taxi.
0: Son vrai prénom, c'est Jean-Baptiste.
1: Ah, ben on l'embrasse, peut-être qu'il nous écoute.
0: Ah ben ouais, peut-être, ouais.
1: Bisous au vrai Joe le Taxi. Et surtout plein de bisous à Stéphane et Elisabeth. Merci infiniment d'être venus jouer avec nous autour des métiers en chanson. Je suis ravie de vous offrir le cahier de vacances pour adultes en avant la musique. Et puisque ces métiers en chanson ont été complètement décodés dès le début du jeu par Elisabeth, ce n'est pas une surprise. On va écouter une chanson de 1958. Et oui, dès les années 50, Serge Gainsbourg, avec son album Du chant à la une, écrivait, composait et interprétait le poinçonneur des Lilas. Voilà un métier qui n'existe plus, hein. On ne poinçonne plus les tickets à la main dans le métro parisien. Il ne faut même plus maintenant poinçonner les tickets nulle part, enfin quasiment nulle part. Mais c'est pas grave, la chanson est toujours là. Et s'il y a des enfants à côté de vous qui veulent que vous leur expliquiez le métier de poinçonneur, je pense qu'on a tous le droit de mimer.
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1: Serge Gainsbourg, le poinçonneur de Lila, c'est marrant, il a une voix tellement jeune sur ce titre qui date de son premier vrai album en 1958. Il avait 30 ans, Serge Gainsbourg, et seulement 62 quand il nous a quittés, beaucoup trop jeune, c'était en 1991.
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1: Allez, tant qu'on est dans les anniversaires, vous vous souvenez, la semaine dernière, on a célébré les 54 ans de Stomy Bugsy. 30 ans après son premier tube, Mon papa à moi est un gangster.
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1: Eh bien, Stomy Bugsy, qui a aussi été décoré, hein, il est désormais chevalier de l'ordre des arts et des lettres, a fait son retour discographique et il s'en sort super bien, hein, parce que les rappeurs des années 90 en 2026, ils sont parfois en territoire un peu dangereux. Bah là, c'est pas le cas. Vous allez entendre sa toute nouvelle chanson qui s'appelle Revolver Lover. Il y a les codes du rap moderne de 2026, mais il y a les fondamentaux qui font que, bah voilà, hein, si vous aimiez Stomy Bugsy dans les années 90, vous allez toujours l'aimer aujourd'hui. C'est tout nouveau, ça vient de sortir. Stomy Bugsy est de retour.

0: Le retour de Stomy Bugsy.
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0: C'est déjà l'heure de la dernière chanson de l'émission, la chanson anniversaire. Alors aujourd'hui c'est l'anniversaire de la mort de quelqu'un, donc c'est pas très joyeux, mais je pense que vous allez adorer la musique qu'on va écouter ensemble. Ce 5 juin marque les 3 ans de la mort d'Astrud Gilberto, une des voix les plus inoubliables de la musique brésilienne. Elle chantait la bossa nova, mais alors d'une manière incroyable. Et puis si vous regardez un peu, vous pouvez trouver ça sur YouTube ou sur les réseaux, les vidéos, en plus une attitude, un truc dans le regard. Elle était absolument incroyable. Et puis elle était grande chanteuse, mais aussi autrice et compositrice. Alors elle a chanté notamment The Girl from Ipanema, mais c'est pas ça qu'on va écouter ce soir. On va écouter Água de Beber, parce que c'est trop beau. Elle a des fans en France, plein, et un illustre, Étienne Dao, qui avait enregistré un duo avec elle en 1996, une très jolie chanson qui s'appelle Les bords de Seine, que vous écouterez plus tard peut-être. Pour le moment, un classique, Astrud Gilberto.

0: Aguadji Bébert, c'est la merveilleuse voix d'Astrud Gilberto avec le compositeur de la chanson Antonio Carlos Jobim, et leur version date de 1965. Allez, Décibel, qui tire sa révérence juste pour ce soir. Hein. Demain, on revient à 20h avec les chansons préférées de Tété, monsieur, à la faveur de l'automne. Ce sera superbe. Merci à l'équipe de l'émission, tout aussi superbe. Il y avait Iris Guitoni, Fred Vigneault, Christophe Hulens, Elodie Bianca Maria, Sadika Raoult et Franck Moilier. Je vous souhaite une belle soirée, les amis.
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0: Mai 1990, Vanessa Paradis a 17 ans et pour son titre Tandem, elle doit travailler avec Renaud et Souchon, mais le destin s'appelle Serge Gainsbourg.
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0: En découvrant les musiques, le grand Serge flash. Il veut écrire tout l'album. Entre le vieux lion et la jeune louve, le studio devient un ring. Vanessa ne se laisse pas faire, elle recadre le maître Ruth Verneuil dès qu'une rime est trop facile. Gainsbourg en sortira une phrase mythique. Paradis, c'est l'enfer.

De ces étincelles naît le titre Tandem, place à une femme qui s'affirme. Jean-Baptiste Mondino sublime le tout avec un clip en noir et blanc, électrique et ultra sexy.

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0: Saviez-vous que le titre Gabriel de Johnny Hallyday est en fait une reprise?
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2: Gabriel.
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0: Johnny est allé chercher l'inspiration du côté de l'Australie en adaptant une chanson de Tony Cole intitulée The King is Dead.
3: Gabriel.
0: Si le thème de départ évoquait la mort d'un roi, le premier mot hurlé par le chanteur australien dans le refrain était déjà ce fameux prénom, Gabriel. Johnny flaire le potentiel rock de ce patronyme. Il en fait un cri de ralliement, une explosion d'énergie.
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0: Ce qui n'était qu'une simple piste sur un album se transforme en un hymne de stade, le symbole ultime du rock à la française. 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
4: C'est assez significatif de l'écriture de Louis, c'est-à-dire que quand on écoute la chanson deux fois, on s'aperçoit que ça raconte un truc.

0: c'est un talent particulier qu'a Louis, parce qu'il y a ceux en effet qui font des chansons justes, entraînantes et puis basta, et d'autres des fois on voit trop qu'il y a le travail du texte, et Louis il est vraiment il a trouvé vraiment une place très inattendue.
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3: Arnaud Fromage, bonjour, bonjour.
4: Bonjour, bonjour.
3: Oh, ça fait beaucoup de bonjour, dites-moi. Bon Arnaud, aujourd'hui, quand le général de Gaulle vient en Franche-Comté?
4: Eh bien, il se passe toujours quelque chose. D'autant qu'il y est venu plusieurs fois dans la région. Trois fois déjà à l'automne 1944 pour préparer la libération de Belfort lors d'une réunion secrète avec le général Delattre de Tassigny et Churchill au château de Montalembert à Metz. Après la libération, ensuite, quand de Gaulle est venu saluer les villes libérées, Besançon, Morteau, Grandcombe, Châteleux. Mais ce n'est pas la dernière fois que de Gaulle va venir dans la région. En 1959, sur la route qui le mène en Alsace, il en profite pour aller faire quelques petites pauses dans le territoire de Belfort. À chaque fois, le grand homme descend de sa déesse noire et passe quelques minutes à discuter avec les habitants, stupéfaits de voir le général en vrai dans leur commune. À Rope, Saint-Germain, Felon, La Chapelle-sous-Rougemont, La Rivière, Fontaine, Foussemagne et à Angeau. Angeau, 206 habitants, où de Gaulle est accueilli par la foule dans l'unique rue ornée de drapeaux et de bandeaux bleu, blanc, rouge. Anecdote amusante, le village d'ailleurs, qui ne possédait pas autant de décorations, est allé les piquer chez les voisins de Dell.
3: Ah, bon, mais Arnaud, la grande tournée de Gaulle en Franche-Comté, c'était en 1962.
4: Oui, la tournée des Grands-Ducs même. Le 14 juin, il atterrit à la base aérienne militaire de Luxeuil, avant de se rendre à Vesoul, puis de filer vers Dole, à bord cette fois d'une Simca présidentielle. Ensuite, direction Arbois, puis Poligny, Lons-le-Saunier, où à chaque fois, il est accueilli en héros. Le lendemain, il continue sa tournée par le Haut-Jura, Saint-Claude, Morée, Morbier, Saint-Laurent, Grandvaux, Cise, un petit quart d'heure à Champagnole, et ensuite direction Équevillon, Onglières, Plénise et Sanzeau, avant de remonter dans le Doubs, un discours à Pontarlier, à Besançon. Bref, le marathon présidentiel se termine le 17 juin dans le territoire de Belfort.
3: Et bah dis donc, et pendant toute la durée de ce périple, il a eu un problème majeur.
4: Oui, pendant ces 4 jours en Franche-Comté, le général de Gaulle ne s'est pas contenté de prononcer des discours et de serrer des louches. Non, il a bien fallu qu'il dorme aussi. Or, Charles de Gaulle est grand, très grand même, 1m96 au garrot. Donc les préfectures vont galérer à chacune de ces étapes pour lui trouver un paddock à ses dimensions. D'ailleurs, l'Élysée a fait réaliser en avance des lits sur mesure. Alors, pour la première nuit de sa visite à Vesoul, l'on apporte donc à la préfecture le lit spécial du général. Sauf que l'année 1962 est très tendue. C'est la fin de la guerre d'Algérie, une partie des accords d'Évian est d'ailleurs négociée en secret au Fort des Rousses pendant ce voyage présidentiel. De Gaulle a échappé de peu à l'attentat du Petit Clamart, alors son service de sécurité est sur les dents. Ainsi, il lui déconseille de dormir à Vesoul même et préfère l'envoyer à la base aérienne de Saint-Sauveur, jugée plus sûre. Mais si les hommes et les véhicules ont pu faire le transfert, le lit, lui, eh bien, il est resté à Vesoul, dans les appartements du préfet. Et il y est toujours, d'ailleurs, parce que l'Élysée ne l'a jamais réclamé. Alors, l'histoire ne dit pas si de Gaulle a bien dormi ce soir-là, mais en tout cas, c'était pas dans un lit à sa taille.
3: Non, c'est certain, ça. Merci beaucoup, Arnaud Fromage, et puis à demain.
4: À demain.
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5: On sait qu'on est lorrain parce que...
6: Parce qu'on prend des obus pour des cèpes.
5: C'est une histoire qu'on m'a raconté.
6: Ça va aller dans les Vosges.
5: Non, du côté d'Amnéville. Non, j'ai croisé Frédéric, le Fred Kuntz. Vous le connaissez?
6: Non.
5: Il est maître d'école à Amnéville.
6: Je ne connais pas.
5: Il m'a raconté ses aventures. Ça va rappeler des souvenirs à tout le monde.
6: Allez-y.
5: Lorsque, adolescent, il partait en vacances en mobylette.
6: Mmh.
5: Trajet à Gondange, Niederbronn-les-Bains, 150 bornes en cyclo. Largement de quoi faire cuire le steak sous la selle, comme Attila
6: le
5: Hun.
6: Mon père faisait Paris, le Jura, en vélo.
5: Ouf, tu... En vélo?
6: En mobylette?
5: En mobylette. Ah bah oui, mais on est ça, et qu'est-ce qu'il avait comme mobylette?
6: Bon, ça devait être un 103 à l'époque, ça devait être ces mobylettes-là, je pense.
5: S'ils étaient déjà là, ouais. Le ou un Solex. Le Fred.
6: Non, mobylette. Non.
5: Ok, le Fred, il partait avec Bernard, dit Bébert, le Mac, le Bled. Le Bled, c'était son nom, pas la destination de ses vacances. Et Mounir, qui aurait dû être au Bled. Et Mounir, le passager de dernière minute, qui s'était dégoté une cacahuète improbable pour se joindre à l'équipage. Une mini-moto, vous savez?
6: Hey.
5: Il fallait laisser refroidir toutes les 10 bornes, l'enfer. Fred m'a dit, il avait l'air d'un singe sur un paquet de tabac. Mais une vraie équipée sauvage que ceux-là. Et puis ces bandes-là, ça roule en triangle, comme les oies sauvages. Pour ceux qui ont une meule moins puissante, profitent de l'aspiration. Comme mon Fred, il avait une 103 SP à refroidissement liquide et carbure 17.
6: Ah, la vache.
5: Autant dire qu'il roulait en tête. Sourire béat, les dents éclatées de moustiques, en route pour le camping, la gloire et les grandes découvertes. Parce que ces types-là étaient des chercheurs de trésors, des fanades de la Seconde Guerre mondiale, le genre qui arpente les champs et les forêts, poil à frire entre les pognes, à la recherche de vestiges. Résumé des vacances par le principal intéressé, je cite le Fred, deux points ouvrez les guillemets, on allait chercher des bricoles qu'on ne trouvait jamais. Des chercheurs du trésor au pied de l'arc-en-ciel, en somme.
6: C'est joli, ça.
5: Tente plantée à Sturzelbrunn. Oh la vache, c'est pas facile.
6: Non, c'est pas facile.
5: Tôt le matin. Le Beecherland comme terrain de jeu. Les gars vivent la grande vie. Pique-nique tous les jours et peu importe les guêpes qui les taquinent. Ils découvriront que le dernier jour que le nid était précisément sous la table du déjeuner. Les gars, ils s'en foutaient. Les grands soirs, ils sortent au casino de Niederbronn. 15 kilomètres en brêle à travers les bois. La 103 devant, Mounir loin derrière. Vers la fin du congé, alors qu'ils zonent dans un coin qu'on leur a vendu pour être un coin à champignons, ils se baissent pour ramasser des cèpes. Et là, bingo, tout un tas d'obus et de munitions de la guerre de 14. Pompiers, gendarmes, des mineurs, les ados sont au comble du bonheur. Des vacances 100% Lorraine. Plus locales, tu meurs.
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7: Dans la rue Poncillon, il y a un atelier de gravure, Philippe Estrade. À mon avis, ça fait belle lurette qu'il est là, cet homme. On va essayer d'aller faire connaissance. Allez, on va aller dans l'arrière-boutique, discuter avec Philippe Estrade himself. Vous êtes là depuis combien de temps ?
8: 1987.
7: Le métier de graveur, c'est quoi en fait ?
8: Alors, je fais des plaques de toubib pour les bancs et des plaques de cercueil quand les toubib sont mauvais.
7: Et vous faites aussi les clés pour ouvrir certains cœurs ?
8: Non, malheureusement non. Je fais des clés pour ouvrir les chambres des jeunes filles.
7: Vous avez des souvenirs de gravures un petit peu spéciales qu'on vous a eu demandé, parce que vous gravez un peu de tout, des plaques, j'imagine.
8: Alors, j'ai un souvenir, alors ça reste un peu dans le même secteur. Un jour, un monsieur m'a amené une jolie médaille, un bijou quoi, où il m'a demandé de graver salope. Je lui ai dit que le bijou était beau, que c'était qu'il fallait pas le faire, quoi. Et il a insisté, je l'ai fait.
7: Et alors, c'est la fin, là ? Vous arrêtez votre activité ?
8: Oui, à la fin de l'année.
7: Content ou finalement, quand même, ça fait un petit pincement au cœur ? Parce que moi, je la vois, votre enseigne, depuis longtemps. Hein.
8: Alors, ça date des années 50. Mon prédécesseur, à qui j'ai racheté le magasin, on s'en départ à la retraite, et je passe la main, et mon successeur est là, c'est mon fils.
7: Histoire de transmission, encore une fois. Votre fils qui, du coup, allez hop, reprend le flambeau.
8: Voilà, il me pousse au trou.
7: C'est difficile d'arrêter du jour au lendemain.
8: Ouais, faut se réinventer et j'ai encore pas eu l'idée. Je sais pas ce que je vais faire, je vais m'ennuyer.
7: C'est pas dit.
8: Je sais pas. C'est compliqué, hein.
7: Ah, il y a une inquiétude, hein, c'est clair. Mais rien ne vous empêcherait de continuer.
8: Si, lui.
7: On va aller lui dire deux mots.
8: J'aurais pas travaillé avec mon père, hein, donc il est pareil, hein.
7: Bah pourquoi pas ?
8: C'est infaisable.
7: Mais si, j'en connais plein, moi, qui travaillent avec leur père.
8: C'est toujours un vieux con. Là, la pièce où on est, c'était l'endroit où on cassait la croûte avec les copains. Il y avait donc les photos de mes copains, des quelques bringouilles qui se sont fait là. Il a tout viré.
7: Ils font plus la bringue, les jeunes ?
8: Il a mis des trucs comme ça. Là, c'est plus pareil. Mais mes copains étaient désespérés quand ils ont vu.
7: Bah, il y a de quoi ?
8: Ben oui.
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1: Nous partons à la découverte des Maranges, ce petit territoire partagé entre trois villages, Chéilly-les-Maranges, Sampigny-les-Maranges et Dezise-les-Maranges, au lieu de la prochaine Saint-Vincent tournante 2026. Alors, avec Plus belle la vigne, on zoome sur ce territoire viticole caché dans une petite vallée. Ici, les coteaux font partie de la côte de Beaune, mais en Saône-et-Loire. Explication avec Élodie Roy, viticultrice et vice-présidente du comité d'organisation de la Saint-Vincent.
2: La côte de Beaune s'étale d'une même exposition, mais il y a une faille géologique à Santenay et les Maranges, on est une vallée un petit peu à part, je dirais.
1: Alors là, Santenay, c'est dans quelle direction ?
2: Santenay, c'est juste en face. Voilà,
1: là-bas. C'est dans le petit creux là-bas.
2: Là, vous voyez des bâtiments en face. Oui. Là, c'est tout le début de Santenay.
1: D'accord. Voilà. Et donc après, il y a les hauteurs, en fait, il y a les collines.
2: Les coteaux, voilà. Les coteaux. C'est une vallée, en fait. Les Maranges, vous avez la vallée de la Causanne et la vallée de la Deune. Donc la Causanne, c'est une petite rivière qui circule sur Chéilly, sur Sampigny, qui prend sa source en fait à Vauchignon, au bout du monde. Donc c'est un nom qui ça s'invente pas.
1: C'est joli.
2: C'est une petite rivière qui fait 14 km et qui se jette dans la Deune juste à la sortie de Chéilly. Donc cette rivière, elle passe au milieu là. Le petit village de Sampigny qui est ici, très étriqué, très enclavé, et sur les hauteurs, vous avez Dezise et tout en haut le petit hameau de Borgy. Et la montagne des Trois Croix qui est en face de nous, connue aussi sous le nom de Mont de Seine. Alors, bon, moi je les vois les croix, mais je connais. C'est vraiment juste en face de moi. Je ne sais pas si vous voyez.
1: Non, mais
2: le petit point culminant.
1: D'accord.
2: Oui, là, on est à 521 mètres d'altitude, je crois. Et le vignoble des Maranges est vraiment devant nous.
1: Alors, qu'est-ce qui fait que ça reste tout de même la côte de Beaune ? Alors qu'on décroche quand même de cette côte de Beaune.
2: On décroche de cette côte de Beaune, légèrement, hein, c'est quand même pas... Parce qu'après, une fois passé la côte de Beaune, on est sur la côte chalonnaise. Mais la côte chalonnaise, on est sur la plaine de Saône. Nous, on est quand même très éloignés. La côte chalonnaise, elle est vraiment derrière cette colline-là.
1: D'accord.
2: Avec le village de Bouzeron qui commence la côte chalonnaise, Ruilly, Mercuré, etc. On a des terroirs distincts. Là, on a une carte géologique. Vous voyez qu'il y a beaucoup de couleurs différentes en fonction du type de sol.
1: Ah oui, je vois, jurassique, plutonique.
2: Donc ça, ce sont des niveaux géologiques. Donc là, on parle de millions et de millions d'années. Pour faire simple, c'est argilo-calcaire, mais pas que. On est un vignoble assez tardif. On vendange souvent plus tard que les autres appellations de la côte de Beaune.
1: Vous êtes entre la côte de Beaune et les hautes côtes, finalement.
2: Oui, exactement.
1: C'est ça.
2: Les Maranges, ils sont exposés sud-sud-est, on va dire. Les hautes côtes, moi, personnellement, j'ai des parcelles, elles sont exposées vraiment plein sud.
1: Nouvelle confirmation de la définition hyper millimétrée des terroirs bourguignons.
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4: Et dans le 7-9 France Bleu Paris, tous les week-ends, Thierry Boeuf vous donne ses bons conseils de bistrot parisien. Et vous présente aujourd'hui un établissement qui a fait des émules un peu partout en France avec ses fameux bouillons. Direction Chartier ce matin.
5: Et le cocktail américain, c'est quoi ?
6: C'est un cocktail grillé avec une sauce américaine, tomate, échalote, une pointe de cognac, du vin blanc. C'est un peu relevé.
7: Un décaïn !
8: Pâté, jambon, sauce en rayette, gruyère, chantal, rosti, jambon de pays.
9: Eh bien, tout ça, ça valait dans la blanquette. Bon appétit !
10: Chartier, le temple vénéré de la gastronomie populaire à Paris, appelé Bouillon, a fait des émules ces dernières années. Pas moins de 12 bouillons se sont créés depuis 2019. Des indépendants, des groupes, Pigalle et République, Julien, Faramond et autres. Mais c'est bel et bien Chartier qui tire son épingle du jeu en ajoutant deux bouillons à la maison mère du 7 de la rue du Faubourg Montmartre, à Montparnasse et Gare de l'Est, avec l'assurance de trouver dans les trois établissements le même menu à prix mini doux.
11: Aujourd'hui, nous aurons un saucisson à l'ail ou alors une salade de tomates pour 2 euros, un rôti de porc pomme normande ou bien une semainette sauce poivre vert à 9,60 €, une mousse au chocolat ou une coupe vanille chocolat, une glace, pour 2,80 €.
10: Et c'est bien ça qui fait le succès des bouillons depuis 130 ans. Prenons l'exemple du navire amiral, le Chartier des Grands Boulevards. 325 places, 6 à 800 repas servis chaque jour dans un décor 1900. Rien n'a bougé sauf l'ajout du chauffage central. Imaginez il y a 100 ans, dans la salle de 25 mètres de long et 6 mètres de hauteur sous plafond, un énorme poêle à charbon au centre brûlait les clients qui en étaient proches et laissait geler tous ceux qui en étaient éloignés. Pour le reste, c'est de l'authentique et dès la porte à tambour franchi, la magie opère.
7: Alors nous approchons, vous voyez, pour entrer, on va être obligé de pousser cette porte à tambour qui était posée en 1912 et qui a vu tous les clients depuis. Poussez fort, allez-y, nous allons entrer.
10: Et si l'on est bien dans ce premier quart 21e siècle, grâce à Chartier, on entre chez Balzac ou Maupassant. Et on doit ce privilège à Camille Chartier. Il suffit de se balader rue Racine, admirer la devanture du grand bouillon Camille Chartier, un joyau de l'art nouveau.
12: Vous êtes au premier étage du bouillon Chartier, au 3 rue Racine. C'est historiquement un bouillon Camille Chartier ouvert en 1906. On est allé jusqu'à environ 200 bouillons sur Paris à une époque. Ils ont été à l'origine très populaires et puis après sont devenus un petit peu plus bourgeois. Il y a eu différentes variantes qui ont été créées. Toujours avec un souci du décor et un soin amené à l'esthétique. Hein, le début du siècle, c'était l'apogée de l'art nouveau.
10: La devise de la maison Chartier, souvent copiée, jamais égalée. Pour preuve, cette altercation en 1900 entre Camille Chartier et Alexandre Duval, un autre grand patron de bouillon parisien. Chartier, un jour, va déjeuner chez son concurrent. Duval, le voyant rentrer chez lui, l'apostrophe d'un ton ironique. « Alors, Chartier, vous venez manger chez moi parce que c'est meilleur que chez vous ?» Et Camille Chartier de répondre « Eh non, parce que chez moi, c'est complet. »
4: Merci beaucoup Thierry Boeuf. 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
13: 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C'est la cabine minute sur ICI Picardie. J'espère que vous allez bien. Aujourd'hui, on va parler d'amour ou alors de célibat. Enfin, je sais pas, parce que on voit tellement de choses sur les réseaux sociaux. Oui, les hommes ceci, les femmes ceci. Il y a une femme, elle m'a fait du mal au cœur. Mon mec m'a fait du mal au cœur. Il m'a trompé. Il est parti. Mais en fait, pourquoi vous vous mettez en couple? Vous savez qui vous mettez en couple? Vous vous mettez en couple avec un être humain. Alors un être humain, je vous rappelle quand même ce que c'est capable de faire. Un être humain, ils ont créé la guerre, l'esclavage, la torture, le viol, le génocide et la télé-réalité. Et après, vous êtes surpris quand votre partenaire, qui est un être humain, il vous a mal parlé ou alors il vous a trompé, machin et tout. C'est vous qui choisissez de sortir. Pourquoi vous sortez avec un être humain? Et après, vous êtes surpris quand ça se passe mal. Vous avez l'arrogance de croire qu'un être humain, il va bien vous traiter pendant 30 ans. Il y a des êtres humains, ils trichent au Scrabble. C'est quoi l'intérêt de tricher au Scrabble? Et vous, vous leur confiez vos émotions, vous leur confiez votre cœur à un être humain et vous êtes surpris quand l'être humain il vous fait un coup de Trafalgar, mais vous n'êtes pas bien. Arrêtez de vous mettre en couple. Mettez-vous en couple avec un esprit, voilà. Un humain en couple avec un esprit, voilà, l'esprit au moins il va pas t'emmerder. Enfin, en même temps, un esprit, c'est un ancien être humain, donc si, ça peut être emmerdant. Non, mais pas les esprits. Arrêtez de faire confiance aux êtres humains. T'as cru que ton partenaire, c'était qui? C'était Jésus. D'ailleurs, même Jésus, ils l'ont tué, les êtres humains. Même lui, il s'est fait avoir. Et vous, vous exigez une loyauté pendant 30 ans. Arrêtez ça. Arrêtez de vous mettre en couple avec des humains. Mettez-vous avec un arbre. Voilà. L'arbre, c'est solide, calme, silencieux, stable. Et en plus, il est enraciné, il peut pas partir. Voilà. Ton ex, il aurait dû essayer. L'arbre, tu peux lui faire des câlins. Il parle pas, il t'engueule pas. Tu peux oublier les sacs poubelles, il dit rien. Tu peux lui raconter ta journée, il te juge pas. Et c'est mieux qu'un mec, c'est mieux qu'une meuf, c'est mieux qu'un psy. Alors après, niveau sexe, bah écoute, c'est du bois. Il est toujours dur. Alors après ça dépend de ce qu'on aime, hein, ça dépend de ce que t'aimes, tu vois. En même temps, si c'est pas très fun, au moins il te ghoste pas, l'arbre, tu vois. Il a pas d'insta, il poste pas de story ambigu en mode « je suis dans une forêt chelou ». Et le pire, c'est que des fois, tu parles à un arbre dans la vie, tu vois. T'as plus de réponses que quand tu parles à une copine. Parce qu'un arbre, lui, il te fait pas « rien, non, rien ». Non, c'est pas ça, mais laisse tomber. Alors, moralité, si vous vous mettez en couple avec un être humain, n'oubliez jamais qu'en face de vous, bah, vous avez un être humain. 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
1: Si vous portez le nom de famille Salin, restez à l'écoute. Mais avant cela, je vais vous parler d'un bretonnisme bien connu qui est le lagen.
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1: Oh, je suis dans le lagen. Bon, voilà une expression typique dans le français local. C'est inspiré par notre belle langue bretonne. On l'entend souvent aujourd'hui, en particulier les lendemains de fête. Quand on est un peu dans le brouillard, on a tendance à dire « Oh, je suis dans le lagen ». Alors ce mot a pourtant une signification un petit peu différente en breton. En breton, « lagen », c'est en général de la boue bien collante, impossible à cultiver, dans laquelle on a difficulté à marcher, voire on s'enfonce un peu. Mais pas que ça, ça désigne donc les fondrières, les mares d'eau boueuse. Donc « béa » et « lagen », être dans le lagen, c'est devenu une expression permettant de dire que l'on est dans un état qui n'est pas des plus sympathiques. Vous saurez maintenant que lagen, c'est pas la gueule de bois, mais c'est de la boue en langue bretonne. Al lagen.
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1: Et j'en arrive maintenant à un nom de famille très commun. Vous en connaissez peut-être, hein, peut-être qu'il y en a dans votre entourage, ou peut-être le portez vous-même. C'est Salin. Alors, déjà en breton, on prononce Salahun. Pas Salin, mais Salahun. Comme le célèbre ermite de la forêt de Landévennec, ou encore du Folgoat, près de l'Esnevin, Salahun ar Fol, Salin dit le fou. Salin est donc un nom ou un prénom, et son origine remonte à loin, très loin, et vient aussi de très loin. C'est avec l'évangélisation de l'Armorique que ce nom est sûrement arrivé, car Salin, ou Salahun, n'est rien d'autre que l'adaptation bretonne du prénom Salomon, Salomon, fils de David, roi d'Israël. Donc, un nom de famille biblique aujourd'hui, Salomon, devenu Salahun en breton, mais aussi Salou ou encore Salik. C'est la même origine pour ces noms de famille. Salin ou Salomon, si vous voulez, fut d'ailleurs le nom d'un autre roi, mais de Bretagne, cette fois-ci au 9e siècle. Donc, un nom de famille plus que royal. Les Salins pourront à l'avenir se vanter d'avoir un nom de famille prestigieux. Je vous dis à demain, même heure, même radio, en Mans. Ici Evel Just, Canemarhouas.
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4: Un curé en soutane et en charentaise. Un curé farfelu, hein, mais aussi romancier et brocanteur, et capable de faire venir Jacques Brel ou Pierre Dac à Tusson, ce village situé dans le Nord Charente. Bienvenue dans la vie trépidante de l'abbé du Couré. Roger du Couré, il est ordonné prêtre en 1937. Il arrive à Tusson en 1942, il a alors 30 ans, et il restera près de 40 ans dans le village charentais. Très vite, il devient une figure incontournable de Tusson. Alors, bon, il faut dire que l'abbé du Couré, c'est un sacré personnage. Alors, c'est un homme cultivé qui vit avec ses chats et ses livres au milieu d'un énorme bric-à-brac installé dans le presbytère. Alors, il s'est aussi distingué par les échanges réguliers et parfois musclés, avouons-le, qu'il avait avec le maire, qui était un instituteur athée. Évidemment, difficile de ne pas faire le parallèle avec le célèbre duo Don Camillo et Pépone. Et c'est d'ailleurs ce parallèle que faisaient les habitants de Tusson à ce moment-là. Et cette relation, va inspirer un premier roman policier à notre curé en 1954. Le titre de ce roman, écoutez bien, On a assassiné Monsieur le maire, tout un programme. Mais l'abbé du Couré ne se contente pas d'écrire. Pour financer l'école privée qu'il a fondée, il organise des spectacles. Et il arrive à faire venir à Tusson des vedettes de l'époque. Pierre Dac, Fernand Reynaud ou encore Sacha Distel. Ce qui est quand même incroyable pour un village de cette taille dans les années 1950-1960. L'abbé du Couré publie des contes pour enfants, des ouvrages historiques et même un livre intitulé « L'humour en soutane », salué à l'époque jusqu'au Vatican et le pape en personne. En 1970, il est élu membre de l'Académie d'Angoumois, en reconnaissance de son travail littéraire et surtout de la place accordée à la Charente dans ses écrits. À côté de ça, c'est aussi un rêveur. On raconte qu'un jour, il a oublié d'aller célébrer un mariage dans une commune voisine. Pourquoi ? Parce qu'il regardait un match de foot à la télé. À la fin de sa vie, l'abbé du Couré entreprend une vaste monographie consacrée à l'histoire de Tusson. Deux volumes sont parus, le troisième n'a pas pu être édité en raison de son décès le 3 mars 1990. 36 ans après sa mort, l'abbé Ducouré demeure une figure singulière du paysage de Tusson, mais du paysage charentais, un prêtre écrivain profondément attaché à son village et dont l'empreinte dépasse largement les murs du presbytère de Tusson.
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5: Là, on est sous la tribune.
6: Sous la tribune gouache, oui, exactement. Donc, la tribune historique du stade Gilbert Brutus. Et on va aller réveiller la mascotte qui sommeille ici depuis le dernier match.
5: Et vous, Nicolas, vous faites quoi ici?
6: Alors moi, je suis donc président de la Peine de Canoës. Et depuis la saison dernière, j'endosse aussi le rôle de mascotte lors des matchs.
5: D'accord, c'est-à-dire on ne vous voit pas.
6: On ne me voit pas.
5: Voilà, et vous enfilez le costume.
6: Le costume voilà, qui se trouve juste ici. Donc les différents éléments, donc la tête et le reste du corps qui sort du pressing.
5: Donc là, on est un peu dans votre loge.
6: Voilà, dans ma loge à moi, donc avec mon coéquipier qui fait Drago, moi je fais Drax et on fait l'animation, l'entrée des joueurs, on salue les supporters et donc les photos avant le match.
5: Voilà, les mascottes, l'une est jaune, l'autre voilà, rouge.
6: C'est ça, aux couleurs des dragons, donc avec le nouveau maillot qui va être porté par la mascotte aussi. On fait toutes les animations liées avec les dragons, donc tous les événements qu'il peut y avoir et les différents matchs tout au cours de la saison.
5: Et alors comment vous avez eu cette opportunité de devenir mascotte? Il y a eu un appel d'offres? Comment ça s'est passé?
6: Alors non, je connaissais l'ancienne mascotte. Je lui ai demandé si jamais il y avait quelqu'un intéressé pour faire la mascotte, comment ça se passait. Et j'ai testé et ça m'a plu. Et du coup, je continue depuis l'an dernier.
5: D'accord, là on ressort.
6: On ressort de la tribune et généralement quand je ressors ici, c'est habillé avec le costume de la mascotte et on va saluer les supporters anglais lors des matchs et on va faire quelques photos près de la boutique et après on revient ici pour aller sur le terrain sortir avec les joueurs.
5: Mais dites-moi, vous aviez une âme d'artiste parce que c'est un petit peu spectacle là ce que vous faites?
6: Non, pas vraiment, mais bon, je suis un peu dans les associations, tout ça, donc ça me plaisait bien. Et une fois qu'on a la tête, ça, on change de rôle et ça permet de faire des gestes, aller serrer les mains avec les supporters, aller prendre les gens dans les bras quand ils nous tendent les bras, aller faire les photos avec des petits, voir les petits aussi contents de nous voir arriver en mascotte, de voir la mascotte, ça réjouit les petits. Les photos, les Anglais, beaucoup de supporters anglais aussi veulent leurs photos avec la mascotte.
5: Donc finalement, les gens ne savent pas que c'est vous à l'intérieur?
6: Non, ils ne savent pas. Maintenant, certains vont savoir, mais dans mes proches et un peu dans les membres de la peigne, il y en a qui savent que c'est moi à l'intérieur. Oui. Beaucoup ignorent et après j'aime bien leur dire je t'ai vu au match. Et eux, ils m'ont pas vu, mais je leur dis moi je t'ai vu. Moi j'aime bien, ça me fait voir autre chose du match.
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1: Dans Toujours à la page, je vous emmène dans une forêt extraordinaire. Extraordinaire et inquiétante à la fois. Celle de Chimère tropicale, dernier livre de Corinne Morel-Darleux, paru chez Dalva. Femme politique repentie, écologiste convaincue, Corinne Morel-Darleux a d'abord écrit des essais pour transmettre ses convictions, mais depuis quelques années, c'est aussi à travers le roman que cette drômoise a choisi d'exprimer sa fascination pour la nature. Et c'est en Inde du Sud, lors d'une résidence d'écriture, que l'autrice a imaginé cette histoire, l'histoire d'Ariane, infirmière en psychiatrie qui n'a jamais quitté ses montagnes, mais rêve de jungle. Alors le jour où un double accident d'avion improbable se produit dans une forêt tropicale éloignée, Ariane trouve l'occasion de rejoindre cet univers fantasmé. Un univers de moiteurs, de crocs, de mystères, de magie, où elle croisera un homme jaguar, des chamans, des morts inaccomplis et l'inquiétant Cadillac qui la poursuit comme une ombre. Vous l'aurez compris, la place de l'imaginaire dans le livre de Corinne Morel-Darleux est centrale. Alors je lui ai demandé quelle était pour elle la place de l'imaginaire, son importance dans la vie.
2: Ouais, j'ai l'impression que c'est un sujet d'une actualité brûlante, cette question de la place de l'imaginaire. D'abord parce que j'ai l'impression qu'on est nombreuses et nombreux à avoir de plus en plus besoin de se réfugier dans l'imaginaire pour de temps en temps échapper au réel qui semble de plus en plus dystopique et difficile à affronter. Et ensuite, parce que l'imaginaire, c'est aussi ce qui nous permet éventuellement d'imaginer autre chose. Comment le monde pourrait être de manière différente, de cultiver une forme d'empathie aussi, de pouvoir se mettre à la place de l'autre, d'envisager qu'il puisse y avoir des réalités multiples et pas une seule manière d'aborder la vie, d'aborder les événements, les faits. Toute ma question, moi, c'est de savoir comment on nourrit nos imaginaires, qu'est-ce que ça nous permet de produire qui n'est pas encore là, qu'est-ce que ça peut faire advenir dans nos vies.
1: Alors dans ce que vous nous racontez, il y a de l'extraordinaire, il y a du magique, il y a cette jungle qui est presque hantée.
2: Oui, cette forêt tropicale, elle est à l'image de la symbolique de la forêt qui est à la fois dans l'imaginaire collectif, un endroit, un milieu qui attire et en même temps qui a souvent provoqué aussi la peur, la crainte, parce que c'est un lieu mystérieux, étrange, sombre. Parce que finalement, je trouve que c'est beaucoup à l'image de notre époque, de nos vies, d'apprendre à cheminer sur cette ligne de crête entre émerveillement et inquiétude. Et donc, c'est finalement assez logique que ça se soit retrouvé dans mon écriture et dans l'histoire de Chimère tropicale.
1: Chimère tropicale, c'est un objet littéraire étrange, un roman organique qui nous enlace, nous emporte, sans laisser voir ce qui relève de la réalité ou de l'illusion. C'est sûrement pour cela qu'il est présélectionné pour le prix Ouest France Étonnant Voyageur, verdict attendu le 24 mai 2026. En attendant, à vous de vous plonger dans ces Chimère tropicale parue chez Dalva.
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3: On raconte, on vous rappelle aussi les mille raisons d'aimer la Côte d'Azur. Tout ne se passe pas que sur le plancher des vaches. Salut Tom Aubry.
4: Salut Quentin, bonjour à tous.
3: C'est un bon moyen justement d'ouvrir la page du jour.
4: Allez, c'est parti.
3: Allez hop.
4: Raison numéro 5, journée spéciale. Aujourd'hui, ce 28 novembre, on célèbre une vieille dame. Une vieille dame que l'on connaît tous. C'est la mère de centaines de millions de personnes, car elle borde notre littoral. Je parle bien sûr de la Méditerranée. Méditerranéum, la mer au milieu des terres en latin. Ou Mare Nostrum, notre mer. Et il faut bien dire, ici dans les Alpes-Maritimes, on est tous méditerranéens.
3: Alors, ça veut dire que la Méditerranée fait aussi partie de notre patrimoine.
4: Bien évidemment, un patrimoine que l'on partage avec des millions de personnes. C'est un carrefour de culture, un pont entre trois continents. La Méditerranée a vu naître des civilisations, des philosophes, des poètes et les plus anciennes routes commerciales. Et aujourd'hui encore, elle abrite l'une des plus fortes biodiversités du monde. Des herbiers, des coraux, des tortues, des mérous. Un patrimoine naturel incroyable, juste sous nos yeux.
3: Alors, qu'il y ait une journée mondiale de la Méditerranée, pourquoi pas? Mais pourquoi le 28 novembre? Pourquoi aujourd'hui précisément?
4: Car il y a 30 ans, jour pour jour, une décision historique a été prise. À Barcelone, le 28 novembre 1995, l'Union européenne et 12 autres pays bordant la Méditerranée se sont réunis pour signer un accord fondateur. C'est le lancement du processus de Barcelone, dont l'un des piliers stipule qu'il faut renforcer les échanges entre les peuples, promouvoir l'éducation, la culture, les droits humains et développer une identité méditerranéenne partagée. En bref, il faut faire de cette mer un lieu de dialogue plutôt qu'un lieu de fracture. Alors aujourd'hui, que l'on vive à Nice, à Menton, à Barcelone, à Tunis ou à Alexandrie, on partage tous un bout de cette mer, de cette histoire et de cette culture commune.
3: Mais on le sait, Tom, hein, la Méditerranée est aussi en danger.
4: Le changement climatique détruit cet écosystème hors norme. Des cachalots aux phoques moines, en passant par le corail rouge et le mérou brun. Car oui, il y a du monde qui vit sous la surface. 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
3: Et ça, c'est une très belle raison d'aimer la Côte d'Azur et d'aimer la Méditerranée.
4: En plein dans le mille.
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5: Dès la création de son entreprise, Thomas Giuntini s'est fixé un cap précis.
6: La première étape, c'était de vouloir apporter à la Corse un savoir-faire supplémentaire par le métier de siropier. La deuxième, c'était de proposer une alternative au sirop industriel en proposant des sirops naturel, à base de fruits, de plantes, sucre.
5: Le jeune Bourguignon, qui travaille avec sa mère et sa sœur, a appris le métier de siropier sur le tas.
6: Alors, il n'existe pas de formation de siropier, donc on s'est auto-formé, on a contacté des siropiers sur le continent pour nous transmettre aussi un peu leur savoir. On a fait beaucoup de recherche et de développement, beaucoup d'essais, pour pouvoir réussir à avoir une recette qui nous convient.
5: Et pour créer un sirop, il faut passer par différentes étapes.
6: Ça va être d'abord une base d'eau. Nous, on utilise l'eau de Dille. Un bon produit, donc ça peut être du fruit, ça peut être de la plante. En l'occurrence, aujourd'hui, on est sur une production de sirop de menthe avec des feuilles de menthe fraîches. Alors, la première étape, ça va être déjà de laver les produits, de les découper. Par exemple, la menthe, on va l'équeuter. Ensuite, on va venir faire une infusion du produit pour libérer tous les arômes. Alors, en fonction du produit, on peut aussi faire une macération ou une extraction, comme aujourd'hui une infusion. Ensuite, on va venir faire un sirop neutre, donc une base d'eau et de sucre. On va ajouter cette infusion ou notre jus directement dans ce sirop neutre, qu'on va monter en température, à une certaine température, qu'on va redescendre puis remonter. Et ensuite, on passe à la mise en bouteille, après stérilisation des bouteilles bouchons. On embouteille à chaud. Et ensuite, on va laisser refroidir. On va passer à l'étape de nettoyage des bouteilles, étiquetage et numérotage.
5: Thomas travaille avec des produits locaux.
6: La myrte, la clémentine, la figue. Quand on a des fraises, on travaille avec de la fraise corse. Après, sinon, on ne se limite pas qu'à ça. On aime bien travailler plein de produits différents, mais on privilégie énormément les produits corses comme l'eau et le reste.
5: Développer sa gamme, être implanté sur toute la Corse, conquérir un jour le continent, telles sont les perspectives pour Thomas Giuntini, le jeune siropier de bord.
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7: Vous partagez avec nous un lieu de Provence. Et ce matin, vous allez nous faire découvrir une source.
8: Eh ben non.
7: Ah bon?
8: Non.
7: Mais qu'est-ce que vous m'avez écrit alors? C'est faux ce que
8: non,
7: vous...
8: mais sur le coup, je voulais, puis après, je me suis dit, non, une source, ça se dit pas.
7: Vous faites un peu comme vous voulez.
8: Exactement. Non, ça se dit pas une source. Alors, c'est pas moi qui le dis, c'est l'île des Bellons dans le château de ma mère. Voilà. Mais je vais quand même vous parler de source à travers ces gentils Manon. Oui. Hier, vous vous rappelez, je vous ai parlé d'expression patin couffin, qu'on emploie dans le sens de etc. Et j'ai mentionné l'expression et le con de Manon, et pour n'offenser personne, j'ai dit, ne le prenez pas pour vous les Manon, c'est juste une expression, et j'ai ajouté, on vous aime d'amour. Ok. Problème, c'est qu'à peine ma chronique finie, ma chérie m'a demandé, c'est qui cette Manon que tu aimes d'amour? C'est vrai. Alors je lui ai dit, mais personne, c'est une expression. Et elle m'a dit, mais pourquoi tu me dis que tu l'aimes d'amour? J'ai dit, mais non, mais tu n'as pas la ref, c'est Pagnol, c'est Manon des Sources, c'est Hugolin. Hein. Vous savez, Manon, je t'aime d'amour. Vous faites, c'est non, Eric.
7: Manon, je t'aime d'amour.
8: Je t'aime, Manon. Voilà, on est d'accord. Là. Mais désolé, on va quitter la poésie bucolique et romantique de Manon des Sources et les collines pour que je vous explique cette expression, le conte de Manon. Alors pour tout vous dire, on ne sait pas trop d'où elle vient, elle ne semble pas typiquement provençale, en tout cas on la connaît dans le sud-ouest, chez Francis Cabrel, même si elle est très attachée à la Provence, notamment à travers l'œuvre de Pagnol, bien sûr. Comme je vous l'ai dit, on l'emploie pour exprimer là aussi une suite que l'on n'énumérera pas, comme pour dire etc. Exemple dans un roman de Jean-Paul Delfino, et tout le con de Manon et tout le tremblement. Ou encore chez Maurice Gouirand, il regrettait la prospérité de Marseille, mais aussi le respect de la religion, de la morale, de la discipline, du patin couffin et du con de Manon. Oui, le con de Manon, c'est l'équivalent de patin couffin et tutti quanti. Autre subtilité décrite par Rivo Nora dans son dictionnaire des parlers régionaux, l'expression serait utilisée pour couper court aux exigences de son interlocuteur. Exemple,

0: Et un petit bonjour à votre gâté qui nous écoute ce matin.
1: Il a bien Manon Desources.
0: Oui, non, mais c'est pardon.
1: Il a bien Manon Desources.
2: Non, je vérifie mes sources maintenant, je ne sais pas s'il la vérifie.
0: Oui, non, mais bien sûr. Bien sûr. Mais vous me prenez.
2: On vérifie, on vérifie.
0: C'est comme ça. Non, mais si vous voulez, je vous laisse.
2: Mais un thème d'amour, Eric.
0: Bon, donc un petit bonjour à votre gâté. Oui. Je le confirme, mais Eric est sage comme une image.
2: Mais exactement.
0: Enfin, chérie, je t'aime.
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4: Et nous sommes à Châteldon, un charmant village du Puy-de-Dôme, connu pour son eau minérale et ses ruelles pittoresques. Et désormais également pour une illustratrice, Christine qui est avec nous, Christine Flamand. Qu'est-ce qui a été le plus rude, Christine ? Racontez-nous sincèrement, plutôt le climat ou les Auvergnats ?
5: Ni l'un ni l'autre. Le climat, ça m'a beaucoup plu parce que de nouveau, on trouve vraiment les saisons, l'automne, l'été, l'hiver, et l'hiver vraiment, quoi, avec de la neige. Donc ça m'a beaucoup plu. Les Auvergnats, j'ai été très bien accueillie dans ce village, donc ça m'a pas pesé. Ce qui a été plus dur, c'est, en fait, pour moi, ça a été de l'éloignement de Paris, c'est-à-dire plus voir mes amis, ma famille, pas pouvoir aller au cinéma en sortant de la maison. Il faut prendre la voiture pour tout faire, faut prendre la voiture. Alors qu'avant, je prenais mon vélo. Bon, ici, c'est pas possible. C'est plutôt une vie complètement différente de la vie parisienne. Cela dit, je m'y attendais. Et en fait, j'ai aimé Châteldon et l'Auvergne pour des choses différentes. Hein. Pour la nature, pour les balades.
4: Et est-ce que le changement d'environnement a influencé votre travail ?
5: J'ai pas eu cette impression-là, quoique. C'est-à-dire que quand j'arrêtais de travailler, je pouvais aller marcher dans la montagne, dans la campagne alentour. Et ça, c'était très agréable. Beaucoup plus agréable. Avant, je veux dire, fallait que je prenne mon vélo, que j'aille soit dans Paris, soit au bois de Vincennes, c'est pas pareil, quoi. Mmh. Donc peut-être une espèce de quiétude.
4: Moi, j'aimerais savoir, Christine, comment vous êtes devenue illustratrice.
5: Ah.
4: Qu'est-ce qui s'est passé ? Qu'il y a eu un déclic à un moment ou à un autre ? Ou alors, dans la famille, il y avait déjà des gens qui avaient ce genre de talent ?
5: Non, alors, mais on lisait beaucoup, on a eu des livres pour la jeunesse. Moi, j'admirais énormément les livres qu'on nous offrait ou qu'on pouvait lire quand j'étais enfant. Ce qui me plaisait pas, c'est que les princesses, elles étaient toujours blondes aux yeux bleus,
4: oui.
5: Ce qui n'est pas mon cas. Donc je pensais que moi, si j'avais dû faire l'illustration, je l'aurais fait autrement, évidemment. Et puis donc j'ai suivi des études de lettres. J'ai pas vraiment écrit de livre pour la jeunesse. Par contre, j'ai commencé à prendre des cours de dessin. Et j'ai commencé donc.
4: C'était en vous. C'était vraiment une certitude.
5: Oui, oui, mais sans savoir si ça allait marcher.
4: Oui, mais c'est ce que vous vouliez faire.
5: Exactement. Voilà. Donc j'ai travaillé en autodidacte à illustrer des contes, des comptines, des petites histoires que j'inventais, que j'allais présenter régulièrement aux éditeurs, qui me refusaient parce que c'était quand même très très maladroit ce que je faisais, mais à l'époque c'était quand même assez facile.
4: Donc, maladroit, c'est-à-dire ?
5: C'était mal dessiné, quoi. Vraiment,
4: ah oui.
5: Oui. Mais
4: c'est avec du recul que vous dites ça.
5: Oui, bien sûr. Ah oui, à l'époque je trouvais que c'était
4: très
5: pas mal.
4: Fière de vous, à l'époque.
5: Non, quand même, non. Non, quand même, je voyais bien par rapport à d'autres. Mais je trouvais que malgré tout, ça allait.
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6: On doit faire un reportage avec les Hercroix, Moggio Carnon, mais je ne sais pas sur quel terrain ils sont.
7: Ils vont venir là ou là-bas ?
8: Là, le terrain ici, il est allumé
6: 24/24.
9: Virginie et vous ?
10: Il y a quelques jours, le monde du football héraultais a vécu un moment historique. Quatre clubs étaient en effet en 7e tour de la Coupe de France.
11: Le numéro que vous demandez n'est pas attribué.
10: Point P foot pour ceux qui n'y voient pas très clair. En gros, on part des professionnels de la Ligue 1, 2, 3, ensuite les semi-pros avec les nationales 1, 2, 3, et les amateurs avec les régionales et départementales 1, 2, 3. La Coupe de France a cette particularité qui permet aux équipes de toutes les divisions de s'inscrire et de se rencontrer entre elles. Avoir quatre clubs à ce niveau de la compétition est donc dingue. Quelques jours avant leur élimination, je suis allée à l'entraînement des R3 de l'Union sportive Moggio Carnon. Rendez-vous à la plaine des sports de Moggio, un mercredi soir, 19h. Il fait déjà bien nuit. Tous les terrains sont allumés, ça joue dans tous les sens. Arrivé sur le bord du terrain avec Mathis, le technicien du son, on tombe sur Mehdi, le directeur sportif du club. Posté juste à la sortie du vestiaire, il voit tous les joueurs arriver.
12: Ça va ?
13: Sors.
12: Bonsoir.
13: Vous allez bien ?
14: Bonsoir,
13: vous aussi, merci.
14: Ils sont super bien, vos jeunes, ils disposent de vos soins.
12: Ah, moi, ils le sortent. Ce que je leur dis souvent, c'est... Il y a des gens qui préparent la buvette, qui préparent celui. Quand vous finissez le match, première chose que vous faites, vous allez leur dire bonjour, vous mangez un morceau, vous dites bonjour à tout le monde. Là, c'est le respect, c'est...
10: Tout en regardant les joueurs faire des jongles et des passes en attendant le coach, je

0: demande à Mehdi depuis combien de temps il est au club.
1: Moi, je suis resté pendant 30 ans à Van Dargues. Après, je suis parti dans un gros club à Palavas, R1, tout ça là. J'ai fait 2 ans, puis après, ceux qui sont venus me chercher ici. Après, la politique d'ici m'a pas plu, je suis reparti. Après, ils sont revenus me rechercher.
0: La politique a changé ou quoi?
1: Ouais.
0: Ah oui, d'accord. Et c'est quoi le boulot d'un directeur sportif?
1: Toute la coordination des éducateurs, des joueurs, quand il y a un problème, au lieu de se prendre le chou avec l'entraîneur, de venir me rencontrer, discuter.
0: D'accord.
1: Faire les planifications des matchs à l'extérieur quand on se déplace, tout gérer, tout.
0: Ah oui, c'est un sacré boulot.
1: Ah oui.
0: Et ça, c'est du bénévolat?
1: On me paye mes frais d'essence.
0: Oui, d'accord.
1: Mais après, je j'attends pas ça pour vivre.
0: Oui, d'accord.
1: Moi, j'ai un boulot. Ouais.
0: Vous faites quoi dans la vie?
1: Je suis responsable de maintenance dans une grosse société, Van Dargues.
0: Et donc, le foot, ça a toujours été votre truc?
1: Ah, toujours. Toujours.
0: Vous avez toujours fait 2 métiers tout le temps?
1: Ah oui, moi, le foot, c'était... J'ai joué, j'ai entraîné.
0: Il n'y a jamais eu de truc de... Quand je serai grand, je serai Zidane?
1: Moi, les Zidane, il y en a... On croit tout le monde des Zidane, mais il n'y en a pas beaucoup. Hein. Oui. Après, il y a des regrets, bien sûr, parce que nous, quand à notre époque, on avait des copains et... Quand tu avais tes copains, tu restais avec tes copains. J'aurais pu partir ailleurs. Hein. Je dis la vérité, j'aurais pu partir ailleurs. Et quand les copains du village et tout. Bon, après, c'est des choix qu'on a fait de la vie. Hein. Bon.
0: Et les copains, ils sont toujours là?
1: Oui, oui, je les vois toujours. Les
0: ah, bah alors, alors ça valait la peine peut-être.
1: Alors, mon collègue, c'est cool, ça va pour dire.
0: On ne sait pas si Mehdi aurait été un grand joueur pro, mais comme directeur sportif du club amateur de Mobio-Carnon, il fait l'unanimité.
1: Ça va, bon,
0: bonsoir. Bonsoir.